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10: Vendredi le 17 juillet, il est 6h. Bonjour tout le monde, bienvenue à Cube, bienvenue au 99.5 Montréal. Très heureux de vous retrouver. Alexandre Morinville-Ouellette est là pour sa petite dernière avant les vacances.
11: Et c'est moi.
12: Ça sent déjà le coconut. Bonjour.
10: Oui, c'est ça l'odeur. Si je suis un peu essoufflé, c'est parce que je viens de piquer une course pour retourner dans mon camion parce que j'avais oublié quelque chose d'essentiel à mon matin.
12: Okay. Alors voilà.
10: Mais c'est là qu'on réalise qu'on a quand même un bon cardio. Ah. Pas autant que...
12: Mais vous êtes en forme.
10: Mais pas autant qu'un athlète olympique. C'est un grand jour aujourd'hui. C'est un grand jour. Il y a 50 ans, tous les yeux du monde étaient rivés vers Montréal pour le lancement des Jeux de 1976. Et c'est drôle parce que au moment où, bon, on revit un peu ça, puis il y a quelques semaines, souvenez-vous, tout un dossier du journal là-dessus, qui nous a replongé à l'époque des grands moments des Jeux de 1976. Ben là, on en sait un peu plus sur les travaux au stade aussi. Hein. Québec qui a donné son feu vert à la rénovation de tout l'intérieur, parce qu'on nous avait présenté aussi ce projet, l'anneau technique, le toit, le fameux toit du stade qui fait couler d'encre depuis tellement longtemps. Ben là, on va rénover aussi l'intérieur, les gradins, des loges, des espaces premium, les toilettes, les concessions alimentaires. Tout ça devrait être achevé pour 2028. Puis tu sais, le stade, là, on s'entend que... C'est ça. C'est très polarisant, le stade à Montréal. Moi, je dois vous avouer que moi, je suis un de ceux qui sont favorables à l'entretien de cette infrastructure qu'on a. Puis, tant qu'à l'avoir, moi, j'aimerais bien qu'on fasse quelque chose de grandiose avec, puis qu'on puisse accueillir des grands événements, des grandes tournées, Isabelle.
12: Bien sûr, c'est ça qui manque, au fait, puis il est là. Aussi bien rénové, mais ça fait tellement longtemps qu'on en parle. Est-ce que vraiment 2028 est réaliste?
11: Oui, puis régler l'acoustique d'un stade comme celui-là, c'est plus facile à dire qu'à faire.
10: Parce que je pense que ça résonne encore de Metallica. Je pense que ça...
12: On fait tous de l'acouphène.
10: Par endroit, on entend encore un petit peu d'écho. Oui, c'est quand même assez particulier. Alors c'est quand même important de se replonger un peu dans l'histoire de notre métropole comme ça. Bon, à la météo, Isabelle. Là... Les Américains sont fâchés, puis on en parlera dans un instant, parce que là, la fumée de l'Ontario est rendue de l'autre bord de la frontière, puis là, écoute, là, c'est de la faute du Canada. Alors, oui. C'est encore une fois de la faute du Canada. Mais notre qualité de l'air à nous pourrait aussi être affectée au Québec.
12: Particulièrement samedi, sur le sud-ouest, avec ces feux-là de fines particules. La direction des vents aussi, là, l'ouest, on pense à l'Abitibi-Gatineau, mais Montréal, peut-être même le centre du Québec aussi, la qualité de l'air pourrait être jusqu'à médiocre. Là, on surveille ça. C'est sûr que tout dépend de l'évolution des feux, puis de la direction des vents, mais pour l'instant, samedi, c'est la journée à surveiller. Aujourd'hui, c'est beau, c'est du soleil, 25 degrés. On est légèrement sous les normales saisonnières, pas mal toute la semaine pour les vacances de la construction. Une première semaine où il y a 2-3 systèmes qui vont passer. La deuxième semaine, par contre, s'annonce plus ensoleillée et plus stable aussi. Mais c'est pas une semaine gâchée pour autant, là. C'est juste qu'il y en a plein là, qui vont prendre la route aujourd'hui puis qui vont peut-être avoir des averses.
10: Ah ouais, parce qu'il y a pas juste Morinville qui part en vacances. Là. 200 000 travailleurs de la construction qui quittent les chantiers aujourd'hui en fin de journée pour commencer leurs vacances. On a d'ailleurs un record historique pour les fameuses heures travaillées. Là. 216 millions d'heures travaillées, ça va se refléter aussi sur le fameux chèque. Hein. Ils partent avec un beau chèque, nos travailleurs de la construction. Si c'est votre cas, amusez-vous bien, profitez bien des deux prochaines semaines. Ce sont des vacances très méritées pour vous aussi.
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10: Alors, Alexandre, le Donald avait demandé du temps d'antenne dans les grands réseaux américains, un discours à la nation. Comment je qualifierais ça?
11: Ouais.
10: Ça a été finalement un ramassis de ses éternels mensonges sur l'élection de 2020 qu'il s'est fait voler.
11: Ouais, hier, si vous avez pas écouté là, cette fameuse adresse à la nation entre gros guillemets, vous avez rien manqué du tout. Ok, c'était les mêmes mensonges là, que reprend encore et toujours Donald Trump avec quelques petites variations. Il est revenu encore sur son mensonge éternel comme quoi c'est lui qui aurait gagné l'élection de 2020, qu'il s'est fait voler par Joe Biden. Je rappelle, là, on a eu au-dessus de 60 cas devant les tribunaux qui ont été amenés par les républicains. Ils n'ont pas eu une seule victoire là-dedans. Tous les tribunaux du pays ont prouvé que non, il n'y avait pas eu d'ingérence électorale, non, il n'y avait pas eu de fraude assez substantielle. Tu sais, il y a toujours quelques milliers de votes qui compteront pas, mais jamais assez substantiel pour être capable de renverser ce résultat électoral-là. La petite nouveauté, c'est que là, Trump inclut la Chine dans tout ça, en disant que ce serait eux là, qui se seraient ingérés dans tout ça pour venir là, manipuler l'élection, qui a gagné quand même. Fait que là, aller trouver où on s'en va avec tout ça, mais c'était encore et toujours les mêmes mensonges. Ce qui est différent, puis moi, ce que je vais retenir là, particulièrement de l'événement en tant que tel, Alex, c'est que il y a plusieurs médias américains qui ont décidé de tirer à plug pour une première et rare fois. Il y a plusieurs réseaux, dont CNN, dont ABC, qui hier ont dit, regardez, on sait qu'il va mentir, il va dire n'importe quoi. On va même pas diffuser son discours. Ça vaut pas la peine qu'on repartage des mensonges comme ça puis qu'on soit complice. Et d'ailleurs, Donald Trump le savait très bien en disant lui-même son discours.
14: In a rare move, NBC and ABC fake news have both said that they would not cover this speech. They knew what it was about because of the fact that they don't like the topic, because they know how corrupt our system is and they don't want to reveal it. They and others in the media are part of a plot. They want to continue this.
11: Alors, eux et d'autres médias font partie d'un complot qui
10: complot.
11: Vise à oui. dissimuler ce qui va être dit aujourd'hui, à taire mes propos, etc., etc. C'était spécial, quand même une décision intéressante, peut-être importante, même alors que, comme je l'avais prédit hier, Alex, il est en train de mettre là, la table pour être capable de tricher aux élections de mi-mandat. Il a littéralement annoncé qu'il allait saisir des bulletins de vote avec la garde nationale au nom de la sécurité. Mais écoutez, même les réseaux qui l'ont diffusé en partie. Le Fox News, ils sont même pas allés au complet. Ils l'ont regardé un espèce de 5 minutes en ondes. Puis voici ce que Fox News, je répète, Fox News, qui sont toujours derrière le président ou presque, avait à dire là-dessus.
15: Also heard the president make claims that electronic voting machines are vulnerable and easily compromised. Fox News has not seen that evidence yet, is not in a position to evaluate the accuracy of the president's statements and claims at this time.
11: C'est sûr que presque 800 millions de dollars d'amende plus tard, Fox News ont moins le goût maintenant de continuer à partager le mensonge électoral sur les machines à voter.
12: Mais pensez-vous que la Chine va réagir?
10: La Chine a déjà fait. Oui, oui. La Chine a déjà réagi. Bien bon. La Chine. C'est pas une grande surprise quand la Chine dit on rejette catégoriquement les accusations de Trump. On n'a jamais tenté d'influencer les élections américaines. Ils ont qualifié aussi les propos du président de pure invention en disant que ce sont des accusations qui sont sans fondement et que les agents de renseignement américains ont conclu qu'aucun élément allait démontrer une quelconque ingérence chinoise dans l'élection de 2020. Maintenant, bon, ce que la Chine dit, c'est tel que tel, on peut toujours venir nuancer. Un peu comme on peut venir nuancer aussi les propos du président. Quelques réflexions là-dessus. Si on s'était croisés sur la rue hier et que je vous avais dit hey, vous allez surveiller ça, là, le président américain va faire un discours à la nation. Bien, probablement que votre premier réflexe aurait été de me dire ben, Alex, il va sûrement parler de l'Iran. Je peux pas croire. Il va annoncer une décision. Est-ce que les Américains se retirent complètement de cette opération militaire en Iran? Est-ce qu'il va nous annoncer une entente? Est-ce qu'il va nous annoncer la reprise des hostilités? Alors, fait que là, tu dis, ah, OK, on comprend là, ce qu'il est en train de faire. Tu sais, il y a une vieille expression, tu sais, one trick pony, là, c'est un peu ça. Là. C'est une espèce de vieux cirque qu'on nous ramène encore une fois. Dans ce cas-ci, il faut comprendre la stratégie derrière la sortie du président hier. Pas compliqué. Là. D'une part, lui, ce qu'il veut faire adopter, c'est le Save America Act au Sénat. Bon, c'est quoi ça, le Save America Act, si je vous le vulgarise, là? Ça permettrait d'augmenter les mesures de vérification de l'identité lorsqu'on vote. Ça, c'est une chose. Mais surtout, c'est parce qu'il y voit les chiffres, là, comme nous, là. Il voit bien que les élections de mi-mandat approchent à grands pas et qu'il est loin d'être favori. OK. En gros, là, les Républicains risquent fortement de perdre le contrôle, effectivement, lors des élections de mi-mandat. Alors, lui, là, pas plus fou qu'un autre, là, il est déjà en train de préparer le terrain pour dire « Ah! Voilà, si je perds aux élections de mi-mandat le contrôle, ben c'est parce que là, le système est corrompu, puis il y a de l'ingérence, puis c'est pas clair. » Je vous fais une prédiction. Si, par quelconque revirement de situation, les Républicains conservent le contrôle à l'élection de mi-mandat, on n'entendra plus jamais parler de ça. Là, ça n'aura pas été un enjeu. Et revenons un petit peu en arrière. En 2020, là, le Donald a perdu l'élection par 7 millions de votes. OK. Fait que là, lui, là, il avançait là, que 200 000 illégaux étaient sur des listes électorales. 7 millions de votes. Mais ça, encore une fois, il ne reconnaît pas sa fameuse défaite à ce moment-là. Alors, faut revenir sur quelque chose que tu as souligné avec justesse. Là. T'sais, ABC, NBC, t'sais, on dit là, c'est assez. Là. Mentir aux Américains là, pendant 20-30 minutes. Il y en a qui vont le croire. Il y en a plein qui vont le croire. Vous le croyez peut-être, c'est votre choix. Mais ils ont dit, garde, là, ça suffit, là, on tire la plug. Et quand même Fox News, qui est comme un réseau, c'était un certain temps, quoique, est-ce que c'est encore vrai, mais c'était le réseau favori du président, là. Quand même, Fox News vient nuancer les affirmations
12: mais
10: du Donald.
12: Mais est-ce que de ne pas publier, pas diffuser, ça vient justement nourrir ce qui dit les informations?
10: C'est sûr que ça va venir. Ben oui, puis il est pas plus fou, là, Trump, là. Il est quand même, je veux dire, il l'a souligné à grands traits, fake news media, mais là, il est allé même plus loin aussi. Il disait, là, il y avait des journalistes, là, qui étaient sur le payroll de la Chine, puis après ça, pour écrire des choses méchantes sur moi, puis c'est la Chine qui oublie. C'est pas parce qu'ils prenaient des décisions complètement farfelues, là. Non, mais c'est parce que là, les gens étaient payés par la Chine. Il est allé très, très loin dans ses révélations hier. Mais c'est du Donald Trump qui fait, encore une fois, du Donald Trump. Est-ce que ça aura un impact sur la population américaine? Bien sûr. Bien sûr, là.
12: Mais pendant qu'on parle de ça, on parle pas d'Epstein.
10: Ah, mais non, mais l'art de la diversion, là, il est spécialiste là-dedans. Pendant qu'on parle de ça, on parle pas d'Epstein. Pendant qu'on parle de ça, on parle pas de l'Iran. Pendant qu'on parle de ça, on parle pas. Tu sais, je veux dire, c'est le maître dans l'art de la diversion et il nous l'a prouvé encore une fois aujourd'hui.
16: I know what the hell I'm doing.
10: Oh, que oui. Non, mais ça, c'est vrai. Faut lui donner ça. Il a le sens du spectacle quand même. Pendant ce temps-là, Alexandre, le Canada qui se fait blâmer par les Républicains pour les feux de forêt.
11: Ouais, et là, il y a quatre Républicains du Michigan qui ont décidé d'envoyer une lettre cinglante au premier ministre Mark Carney en blâmant directement le Canada pour toute la fumée des feux de forêt qui polluent leur air. Ils disent que, ben, on ne fait rien pour empêcher ces feux de forêt-là, que la patience des concitoyens du Michigan est à bout et qu'ils ont fini d'accepter des excuses à la place de l'action. Et là, ça a bien fait sourire Mark Carney, qui était lui-même en conférence de presse, qui a dit, ben, tout le monde doit faire sa part pour les changements climatiques, c'est la responsabilité de tout le monde, incluant les États-Unis, et que les États-Unis réduisent activement leurs efforts pour contrer les changements climatiques. Bon, le Canada aussi, sous Mark Carney, ne l'oublions pas, mais quand même, c'était difficile de rétorquer, là, tu sais, avec comme une espèce de sourire en coin quand il répondait aux questions là-dessus. Je veux dire, chaque été, il y a des feux de forêt au Canada, je veux dire, c'est pas nouveau. Oui, il y en a de plus en plus, le réchauffement climatique, les changements climatiques plutôt le viennent là, activer de plus en plus d'incendies. Il y a des grosses périodes de chaleur, de la météo extrême, des orages, donc plus de foudre qui va allumer des incendies. Mais je veux dire, en Californie, il y a des feux tous les étés aussi. T'sais, est-ce qu'on va se mettre à blâmer les Californiens pour leurs incendies?
10: Ah ben non. Nous, Alexandre, tu sais ce qu'on fait dans ce temps-là. Nous, quand les Américains sont dans le trouble en Californie, là, qu'est-ce qu'on fait?
12: On les aide.
10: On vient les aider. On leur envoie des avions, on leur envoie des sapeurs, parce que nous, on répond à l'appel. Hein, quand un voisin a besoin de notre aide, on y va. Ce serait peut-être intéressant de... Moi, parce que moi, je suis probablement la personne la plus rancunière sur la Terre, là. C'est-à-dire que moi, j'en veux encore à des gens qui m'ont fait de la peine en maternelle, là, tu sais. Fait que... je comprends qu'on peut pas faire la sourde oreille quand ils ont besoin d'aide. Mais c'est juste extrêmement ironique, okay, de voir qu'on est les premiers à répondre à l'appel lorsqu'ils sont dans le trouble en Californie. Puis après ça, là, t'as une poignée de politiciens, là, sur le bord de la frontière qui sont avec de quoi nous proposer d'installer un filet, d'installer un mur.
11: Ça n'a pas de bon sens.
10: Je veux dire, c'est la sécheresse dans le nord, c'est la foudre. Je veux dire, c'est jusqu'à quel point tu peux complètement dire n'importe quoi puis juste faire du bruit avec ta bouche pour reprocher mer et monde au Canada, ça en est fascinant à chaque fois. Puis à chaque fois, tu te dis, ah ben non, ils descendront pas plus bas que ça, les Américains, ça se peut pas.
11: Ils sont inventifs, toujours à nous surprendre. Ils sont capables.
10: De retour chez nous, sur ce déraillement de train à Repentigny, bon, plus de peur que de mal, mais vraiment, là, c'est une quarantaine de wagons qui avaient déraillé. Ça avait provoqué toute une commotion dans un quartier résidentiel. Là, on connaît les causes potentielles de ce déraillement-là.
11: Oui, c'est allé vite, cette enquête-là, j'ai envie de dire. T'sais, des fois, c'est des rapports qui prennent des mois et des années à écrire. Mais là, directement, là, depuis ce déraillement du 5 juillet dernier, et le CN et le Bureau de la sécurité des transports du Canada ont révélé les lacunes qui auraient mené là, à ce déraillement-là. On parle d'un désalignement thermique de la voie. Ça avait été énoncé là, t'sais, dès le début que peut-être les grandes chaleurs là, avaient pu avoir un impact. Puis semble-t-il que c'est exactement là, ce qui est venu impacter tout ça. Parce que les pièces de métal là, étaient plus nécessairement... pour plusieurs traverses perpendiculaires au rail. Alors qu'on voit là, des images, pour ceux qui nous suivent en visuel, manquaient certaines pièces, certaines avaient glissé, plus perpendiculaires, des marques de frottement qui indiquaient donc que ça avait glissé comme le long de la voie. Ça rend les rails moins stables, ça favorise leur déformation et évidemment, ça augmente le risque de déraillement à ce moment-là. Et donc, bien, cette chaleur-là, elle aussi serait due à une mauvaise application des normes d'ingénierie du CN. Ils l'ont avoué eux-mêmes lorsqu'ils ont fait des travaux de réfection ce printemps-ci. Semble-t-il, ils sont allés mettre tout ça. Et là, la chaleur a poussé sur des pièces qui étaient mal alignées, mal placées. Ça les a déplacées. Et ça a fini par mener à ce déraillement-là. Donc, on considère pas que c'est la vitesse, pas la conduite, pas une défaillance mécanique. Et là, on est favorable, évidemment, du côté du CN à ce que Transport Canada vienne faire de plus en plus d'inspections dans ce coin-là, resserre les mesures, surtout que la circulation ferroviaire, même à vitesse réduite, a déjà recommencé depuis une semaine à cet endroit-là.
10: Est-ce que je suis censé être rassuré, moi, quand j'entends puis quand je lis des affaires de même, que ouais. Tu sais, ça date depuis un certain temps. Là, c'était quoi? C'était une bombe à retardement en plein quartier résidentiel, puis tu sais, moi, puis il y en a à combien d'endroits, là? À proximité de quartiers comme ça, est-ce qu'il y en a d'autres, des endroits là, qui sont aussi précaires en termes là, d'infrastructures? Puis c'est drôle hein, parce que ça arrive à un moment où hier, l'Office des transports du Canada a finalement approuvé la demande pour la construction d'une voie de contournement à lac Mégantic. C'est arrivé dans ton émission. D'ailleurs, Isabelle, tu avais parlé à la mairesse hein, de Mégantic.
12: Oui, qui, elle, est soulagée, rassurée qu'enfin, après 13 ans.
11: Ça a pris 13 ans, ça s'était capoté.
12: 13 ans, c'est fou. Mais elle voit ça d'un bon oeil. Après, c'est pas fait encore. Il va rester quelques années, mais au moins, ça avance. Mais elle s'est dit très inquiète de la situation à Repentigny sur le réseau des voies ferrées. Là. Est-ce qu'on pourra l'entretenir davantage? Parce que Alex parle de municipalités puis de villes qui sont traversées par le chemin. Ça pourrait être dangereux.
11: Ouais, est-ce qu'on pourrait faire ça, tu sais, du côté peut-être du CN, du côté là, de Transport Canada, une évaluation de risque, tu sais, dans tous les endroits où t'as un rail qui traverse là une municipalité à basse vitesse. Je veux dire, j'ai habité près d'une traque de chemin de fer à Boucherville toute ma jeunesse. Là. Est-ce qu'il y avait un danger tout ce temps-là? Non, mais c'est une vraie question. Il y a plein de quartiers très résidentiels. Oui. Là, la cour des gens est à côté de du rail. Est-ce qu'il y a d'autres endroits qui pourraient devenir dangereux avec les chaleurs?
10: Mm-hmm. C'est comme une priorité, je dirais. Ben. Et un petit mot sur la une du journal ce matin. Le party qui est fini pour un fugitif qui a été épinglé au Mexique.
11: Ouais, il y en avait un dernier, le suspect, en lien avec le méga-vol de données personnelles des clients de Desjardins, là, Maxime Paquette, 40 ans, qui vient tout juste là, de se faire épingler sous le soleil de Cancun au Mexique. Là. Lui qui passait de Tulum à Cancun s'est fait ramasser là, par un agent d'Interpol, des militaires, des policiers également qui étaient à sa recherche depuis juin 2024. On savait qu'il se trouvait dans cette région-là du globe et là, ben, il a eu droit à ben, toute la petite parade des services mexicains qui prennent des photos avec lui comme s'il était un grand narcotrafiquant. Et là, dans les prochaines semaines, on va faire toutes sortes de démarches pour qu'il soit extradé maintenant vers le Canada. Graves accusations criminelles contre lui, fraude de plus de 5 000 $, vol d'identité, trafic de renseignements, identificateur, parce que je rappelle que lui et ses collègues là, avaient revendu les données personnelles des clients de Desjardins sur le dark web à 10,80 chacun, hein, chaque profil. Puis c'est parce qu'il en avait dérobé au-dessus, en tout et partout dans cette fraude-là, 9,7 millions. Lui, c'est 3,8 millions de renseignements de clients qu'il aurait eu en sa possession. C'est ce qu'on avait retrouvé dans une perquisition en 2019 chez lui. Et là, ben, on pense que en plus, il aurait fait des stratagèmes de fraude avec les données de ses clients-là entre 2018 et 2020. Je rappelle que 6 autres personnes qui sont visées par des accusations dans ce dossier-là.
10: Scène culturelle, Isabelle, c'est les 10 ans de Stranger Things.
12: Déjà, le premier épisode a été partagé sur Netflix le 15 juillet 2016. Alors, on est déjà dans la nostalgie 10 ans après. C'est quand même curieux. Mais c'est l'une des séries quand même les plus populaires de Netflix. Ça a été vu 1,5 milliard de fois. Il a remporté 12 Emmy Awards, cette série-là, quand même. Et là, ce qu'on veut faire pour ça, c'est une version VHS. Donc, la première saison, mais avec l'espèce de grain du VHS, le côté saccadé, on n'a pas le même format dans l'écran non plus. On se plonge là-dedans. C'est déjà disponible, d'ailleurs, aujourd'hui. Le flou analogique, c'est tout ça qu'on veut recréer. Puis ce qui est intéressant avec ça, c'est que la musique aussi continue de résonner. Là, tu sais, jamais Kate Bush aurait pu penser un jour faire 2,3 millions de dollars avec cette chanson-là diffusée dans la série.

0: voit un petit peu là, sur Netflix, Jean-François, si vous êtes sur Cube Télé, qui montre la façon dont c'est orchestré.
1: Ouais. C'est pas votre TV qui a rendu flou, là. C'est vraiment l'effet voulu. Là.
0: Je sais, c'est sûr qu'ils vont continuer de nous faire des dérivés. J'espère qu'ils tireront pas trop la sauce parce que ça leur ennuie au fait d'attendre si longtemps entre les saisons. La finale a déçu plusieurs parce que les attentes étaient tellement élevées. Ça a été hyper populaire. Il y a eu des inégalités aussi à travers le temps. Mais ce que je trouve fascinant, c'est d'être nostalgique 10 ans plus tard. Tu sais, souvent, on va être nostalgique des années 90, mais là, ça fait juste 10 ans. Est-ce que c'est la nouvelle réalité de la chose? Ça va tellement vite qu'on devient nostalgique des affaires qu'on a fait il y a quelques années à peine. Je trouve qu'il y a matière à réfléchir.
1: Ouais. Au sport, j'ai failli être nostalgique de Kirby Doc, mais finalement, il s'entend pour une autre année avec le Canadien.
2: Ouais, une autre année, toute petite augmentation de salaire. Il est à 3,36 millions de dollars par année. La prochaine saison, 3,6 millions de dollars pour une seule saison. Donc, on donne comme une autre petite chance. Là. C'est comme ça qu'on le voit à Kirby Doc, qui, évidemment, n'a jamais rempli tous les espoirs qu'on a placés en lui. Nombreuses blessures sérieuses quand même là qui l'ont frappé. En 4 saisons, c'est 154 matchs seulement qu'il a joué, 77 points, 32 buts, un différentiel de moins 31. Donc, tu sais, il y a beaucoup de... C'est un bon moment pour Kirby Doc de prouver, dans le fond, qu'il peut et veut rester avec le Canadien de Montréal. Il a agi juste avant là, qu'on commence l'arbitrage. Ça devait avoir lieu le 30 juillet prochain, après qu'il ait refusé la première offre qualitative du Canadien de Montréal. Donc, il reste deux dossiers, là, pour l'instant, sur le bureau à Kent Hughes. Évidemment, en dehors du fait d'aller chercher un deuxième centre. Il y a beaucoup de fans du Canadien qui m'en parlent toutes les semaines, puis qui commencent à taper du pied. Ils sont bien impatients de voir Kent Hughes bouger. Mais pour l'instant, dans notre équipe, Arber Jacky et Zachary Bolduc qui tentent toujours un contrat.
1: J'ai l'impression que ça va se régler quand même assez rapidement. Je pense pas que le bon Arber Jacky va devoir retourner chez Costco.
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1: Grand discours à la nation du président américain hier. Non pas pour nous parler de l'Iran, là, non pas pour nous annoncer, par exemple, une reprise des hostilités ou un accord de dernière minute. Non, non, non. Non. Hier, le président avait encore une petite crotte sur le cœur en ce qui concerne sa défaite électorale puis les élections. Fait que là, il a ramené de l'avant toutes sortes d'affirmations qu'on a déjà entendues à de multiples reprises. D'ailleurs, Georges Mercier est analyste, doctorant en sciences politiques au Centre de recherche internationale de Sciences Po Paris à l'Université de Montréal. Salut Georges!
15: Salut Alex!
1: Bon, alors, tu as écouté avec ton calepin là, le discours du président américain hier. Qu'est-ce que tu as retenu d'abord?
15: D'abord, j'ai écouté, j'ai pris des notes et j'ai surtout retenu que j'étais déçu.
1: Ah oui?
15: Parce qu'on avait fait monter les attentes. Bon, plusieurs commentateurs s'attendaient à une annonce extraordinaire qui aurait surpris tout le monde, qui aurait défrayé les manchettes. Eh bien non. En fait, tout ce que Donald Trump a fait hier, bon, c'est quand même astucieux ce qu'il a essayé de faire. C'est soulever des doutes sur la sécurité des élections américaines en informant le peuple américain de certaines informations qui, oui, peuvent mener à avoir des doutes. Bon. Par exemple, les Chinois auraient obtenu les données électorales de millions de citoyens américains. Il y aurait eu une opération au Michigan démocrate qui n'était pas parfaitement dans les normes, dans les règles de l'art. Les machines électorales auraient certaines vulnérabilités. Mais ce qui est vraiment intéressant, c'est qu'il n'a pas franchi un pas. Il n'a pas dit « j'ai découvert des preuves irréfutables de fraude ». Tout ce qu'il a été capable de dire, et c'est peut-être parce que c'est tout ce qu'il a été capable de trouver depuis son retour à la Maison-Blanche, c'est des éléments qui montrent que les élections pourraient être un peu plus sécuritaires. Pas qu'elles ne sont pas sécuritaires, pas qu'il y a eu de la fraude, pas qu'elles ne sont pas free and fair, mais simplement qu'il y a certaines vulnérabilités à corriger. Autre élément intéressant, il n'a pas appelé à des mesures particulièrement drastiques

0: pièce d'identité photo pour voter et de prouver qu'ils sont bel et bien citoyens américains pour s'enregistrer sur les listes électorales et aussi qui limiterait fortement le vote par correspondance. Donc Trump est persuadé que le vote par correspondance est un nid de corruption essentiellement. Bon, le problème avec ça, c'est quoi, le Save America Act? C'est que d'abord, c'est pas toujours facile d'obtenir une pièce d'identité avec photo. Donc la crainte chez les démocrates, c'est que des millions d'électeurs qui devraient avoir le droit de voter ne pourront pas voter. Avec comme présupposé sous-jacent que souvent, les gens qui n'ont pas de pièce d'identité avec photo, ce sont des membres des minorités qui tendent assez majoritairement à voter pour les démocrates. Donc, du côté démocrate, on a peur de perdre des électeurs. Du côté républicain, évidemment, on présente ça comme une mesure de sécurité électorale. Le problème pour Trump, c'est que s'il veut la faire adopter, sa loi, elle doit passer au Sénat. Il a besoin de 60 votes. Il ne les a pas. Des 60 votes au Sénat, et il ne cesse de s'aliéner des sénateurs républicains qui pourraient l'aider de manière un peu plus musclée. Donc, il ne joue pas bien son jeu ici.
1: Mais tu sais, son argument de dire il faut resserrer la sécurité autour du vote pour s'assurer que chaque personne qui vote est légitime, j'ai pas de problème avec ça. Mais quand il recense ses vieilles affaires, puis là, il ramène ça de l'avant, puis plusieurs analystes aussi s'entendaient pour dire que il y avait pas tant de preuves de ce qui avançait. Là. C'était encore une fois là, des allégations un peu en l'air. Autre fait intéressant, Georges, le fait que plusieurs réseaux américains, pensons à ABC, NBC, ont même pas voulu diffuser l'adresse à la nation du président. Non, mais rapporte-toi un peu en arrière. Là. Une adresse à la nation d'un président américain, habituellement, là, la question se pose même pas. Là. Je veux dire, c'est une évidence que les réseaux vont l'écouter, que les Américains, puis même nous, là, on va être devant notre télé, on va écouter ce qu'il y a à dire, c'est important.
0: On va faire des émissions spéciales aussi bien à Radio-Canada partout parce que ça nous intéresse. Il faut bien comprendre que c'est quand même une tradition assez particulière, ces adresses à la nation-là. On peut penser à la plus fameuse, John F. Kennedy, lors de la crise des missiles cubains. C'est un moment où, normalement, le président s'élève au-dessus de la partisanerie pour parler aux Américains en tant que commandant en chef, non pas en tant que chef du Parti républicain ou du Parti démocrate. Évidemment, Trump a entaché cette tradition-là hier parce qu'il a fait un discours essentiellement partisan, mais on peut le mettre d'une autre manière. On peut aussi dire, et ça je le cite exactement, une nation qui veut être grande doit avoir de la confiance. Si vraiment il y avait des problèmes dans le système électoral américain, on peut comprendre pourquoi un président voudrait régler ces problèmes-là. Donc la sécurité électorale, c'est un enjeu qui est potentiellement réel, qui est important. Le problème, c'est qu'il n'est pas capable de nous prouver que bel et bien il y a un enjeu ici en la matière. Juste un point très intéressant là-dessus. Quand on s'intéresse aux sondages sur la confiance dans les élections aux États-Unis, on se rend compte qu'il y a un peu diminué dans les dernières années. Est-ce que c'est l'effet des discours de Trump? Peut-être. Est-ce que c'est juste un signe de la polarisation des États-Unis? Peut-être. Il y a environ 6 Américains sur 10 qui ont plus ou moins confiance dans le système électoral. Mais ce qui est vraiment intéressant, c'est qu'il y a un clivage entre pourquoi les républicains et les démocrates ont peur dans le système. Les républicains ont peur que des gens qui ne puissent pas voter votent. Donc, le Save America Act réglerait ce problème-là en partie. Les démocrates, eux, ont peur que des gens qui peuvent voter ne puissent pas voter. Donc, des deux côtés, on a des doutes sur les élections. On ne pense pas qu'elles sont parfaites, mais pas du tout pour les mêmes raisons. Et ça accroît la polarisation aux États-Unis parce que ce n'est pas les mêmes solutions des deux côtés.
1: Là, la Chine a réagi en rejetant les accusations du président en disant « Non, on n'a jamais tenté d'influencer les élections américaines. » Après ça, bon, ce que la Chine dit, on peut peut-être être très sceptique, mais c'est quand le président s'est mis aussi à déraper en disant « Là, il y a des journalistes payés par la Chine qui ont écrit des choses méchantes sur moi. » Puis, tu sais, c'est là qu'il se met à s'égarer. Est-ce qu'il se tire dans le pied lorsqu'il tient ce genre de discours-là en pleine adresse à la nation?
0: Ben, écoute, Alexandre, je pense qu'il y a deux manières de gagner une élection. On peut essayer de tenter de régler les problèmes pour lesquels les électeurs nous ont élus. Aux États-Unis, c'est à peu près toujours les questions économiques qui déterminent le vote. Il y a d'autres enjeux, mais ce ne sont pas les enjeux prioritaires. Donald Trump n'a pas rempli ses promesses jusqu'à maintenant. Il aurait pu faire un discours où il ferait la liste des initiatives qu'il a mis de l'avant. C'est ce qu'il a fait au début de son discours. Puis il y a certaines mesures économiques que Trump a mis en place. Bon, certaines choses sur les médicaments, no tax on tips, des mesures plus populistes, mais il a fait des choses dans la matière. Il pourrait se contenter de parler de ça. Revenir sur les élections qui se sont produites il y a 6 ans, c'est probablement pas le bon message. Tu sais, juste un mot sur la Chine. Donald Trump peut s'insurger que les Chinois aient voulu payer éventuellement des journalistes critiques du gouvernement. Ce serait pas surprenant que les Américains paient des journalistes en Chine, critiques du gouvernement chinois. L'ingérence de ce type-là, c'est pas quelque chose de très, très extraordinaire. Mais fait intéressant, si vraiment la Chine, un État souverain, a voulu s'ingérer dans les élections des États-Unis, c'est assez grave comme affirmation. Pourquoi est-ce qu'il n'annonce pas de mesures de rétorsion contre la Chine? Donc, si vraiment il y avait des preuves, c'est peut-être ce qu'il aurait fait. Le fait qu'il n'annonce rien de tel, ça nous indique qu'on est plutôt dans l'effet d'annonce, puis dans le doute qu'autre chose.
1: Et pendant ce temps-là, on assiste à

0: encore à une escalade dans le conflit avec l'Iran. On aurait d'ailleurs commencé du côté américain à cibler des infrastructures, là, entre autres les ponts. C'est une menace qu'on entend depuis quelque temps déjà.
1: Mais c'est qu'en fait, il y a une vraie escalade en Iran. Puis j'écoutais en m'en venant sur une autre radio quelqu'un qui disait, on en parle de moins en moins, la nouvelle est de plus en plus courte parce que ça se ressemble tout le temps. Mais c'est pas vrai que ça se ressemble tout le temps. Là, au contraire, depuis une semaine, on voit une gradation assez marquée des attaques américaines en Iran, peut-être pour se donner les capacités de faire une opération à plus grande ampleur, mais sinon on aurait frappé des ponts et un chemin de fer. Pour les Iraniens, c'était à peu près une ligne rouge de frapper les infrastructures civiles. Il faudra voir quelle sera leur réplique, mais on n'est vraiment pas sorti du bois. Et c'est pas seulement la même nouvelle qui se répète. Là, il y a un changement qualitatif dans le statut de la guerre.
0: Tu sais, quand il y a une adresse à la nation, je disais d'entrée de jeu, logiquement, le sujet de discussion, c'est la guerre en Iran, les conséquences sur le prix du pétrole aussi. Puis vous le voyez, moi, en venant ce matin, là, on est à peu près à Montréal à 1,93 par endroit. Bonnes vacances de la construction, vous allez avoir du fun en faisant le plein tantôt. T'sais, on se serait attendu à ce genre de sortie-là du président américain qui nous aurait fait une annonce, je sais pas moi, en disant on va redoubler les attaques, on va mettre les menaces à exécution, on va cibler effectivement les ponts, les centrales, etc. C'est ce à quoi on se serait attendu d'un président en temps de guerre.
1: Moi, j'étais peut-être ultra optimiste, mais je me disais peut-être qu'il y a une chance qu'hier, il a laissé entendre, c'était sur les élections, il va nous parler de l'Iran, que les Américains, par exemple, auraient saisi l'île de Kharg, cette île qui permet aux Iraniens d'exporter du pétrole, ce qui aurait été une augmentation significative de la guerre. Donc, non, on ne sait pas ce qu'il a fait. D'ailleurs, parlant de ça, Trump avait fait l'hiver dernier une charte d'adresse à la nation par rapport au conflit en Iran qui n'avait pas été claire, qui n'avait pas détaillé les objectifs de la guerre, qui nous avait à peu près rien appris. Un président normal, ça ferait longtemps qu'il se serait adressé aux Américains pour détailler clairement « voilà pourquoi je suis en Iran, voilà ce que je veux y faire, voilà les moyens que je mets en place, voilà pourquoi vous devez me soutenir ». Il refuse de faire ça et évidemment, ça mine l'effort de guerre, ça mine la confiance des Américains dans l'opération et ça le mine dans son effort pour les prochains midterms.
0: Et puis pour le détroit d'Hormuz, puis la circulation, la libre circulation, il n'y a rien qui est moins sûr, Georges. Tu nous parlais d'ailleurs hier de l'autre détroit, l'autre alternative, le détroit de Bab el-Mandeb. Dans ce cas-ci, est-ce qu'il pourrait, au cours de la fin de semaine, se passer quelque chose?
1: Ben, en fait, là, l'enjeu, c'est que les Iraniens sont alliés avec les Houthis. Les Houthis, c'est une milice islamiste qui sévit au Yémen. Bon, le Yémen est proche de ce détroit de Bab el-Mandeb, où transite entre 20 et 25 de tout le trafic de conteneurs de la planète. Donc, un autre détroit ultra important. J'espère qu'on n'aura pas à retenir son nom par cœur.
0: Le problème, on s'en vient bien.
1: Malheureusement. Mais c'est que les Iraniens avaient dit aux Houthis, si les Américains frappent des infrastructures énergétiques, vous devez tenter de le fermer. Et ce que la guerre en Iran nous a appris, c'est que fermer un détroit, c'est assez facile. Ça ne demande pas beaucoup de ressources. Essentiellement, tout ce qu'il suffit de faire, c'est de convaincre les opérateurs de navires que le risque est trop grand pour que les assureurs n'assurent plus ou assurent à un prix tellement cher que ça ne vaut plus la peine et qu'on ne passe plus par ces endroits-là. On verra si les Iraniens activent cette option économique nucléaire-là, parce que ça ferait quand même entrer dans le conflit beaucoup d'autres belligérants. C'est à voir, mais peut-être la fin de semaine va être significative en la matière.
0: C'est sûr que quand t'en bombardes quelques-uns, c'est un peu dissuasif. Hein?
1: Un peu dissuasif.
0: J'attends plus trop d'y aller. Merci, Georges.
1: À bientôt.
0: Salut.
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0: C'est la dernière journée, là, vraiment, des annonces gouvernementales, des annonces de candidatures aussi avant, bon, les vacances de la construction. C'est une période où, bon, politiquement parlant, disons, ça tombe un petit peu plus tranquille. On fait coïncider ça aussi avec les vacances de Marc-André Leclerc, analyste politique. Salut Marc-André.
18: Bonjour Alexandre.
0: On dit tout est dans tout, hein? Tout est synchronisé.
18: Effectivement.
0: Bon, alors, tu t'attends à quoi d'abord dans cette journée? Qui marque un peu la fin de la pré-campagne avant qu'on tombe vraiment dedans, là, ouais. Au retour des vacances en août. Puis ça nous place aussi en tête une autre question. On se parle beaucoup le matin de la coalition, on se parle beaucoup de la CAQ. Coudonc, faut-tu mettre PSPP et Charles Milliard sur une pinte de lait? On entend moins parler d'eux.
18: Ouais, mais on voit vraiment des stratégies différentes, Alexandre, au moment de choisir à quel moment... on veut prendre les quelques jours là, de repos avant la campagne. Et du côté de la Coalition Avenir Québec, Alexandre, c'est un peu les éléments, les événements autour d'eux du fait qu'ils sont au gouvernement, que ça fait en sorte que avec la date là, d'aujourd'hui, 17 juillet, dernière journée pour faire des annonces gouvernementales, en vue de préparer le fameux rapport préélectoral sur les finances publiques du Québec qui va être connu de tous, rendu public, et les formations politiques vont faire leur cadre financier. Donc ça, c'est sûr que cette date-là gouvernementale, c'est venu un peu influencer le moment que Mme Fréchette va prendre ses vacances. Également, il y a la rencontre des premiers ministres canadiens de toutes les provinces, le Conseil de la Fédération, la semaine prochaine. Fait qu'entre la fin de la session le 12 juin, Alexandre, et la fin de la semaine prochaine avec la rencontre à Charlottetown, c'était impossible pour Mme Fréchette de prendre une pause. Tandis que M. Saint-Pierre Plamondon et M. Milliard, eux, de leur côté, n'avaient pas ces prérogatives-là, n'étant pas au gouvernement, étant dans l'opposition, n'avaient pas joué avec le même scénario. Donc, ce que ça veut dire, c'est que Mme Fréchette, elle, va sans doute prendre quelques journées après Charlottetown, ce qui va faire en sorte que Paul Saint-Pierre Plamondon et Charles Millard, eux, quand ils vont revenir dans les prochains jours, là, c'est une question de jours, ben eux, une fois qu'ils vont redécoller la machine, ils vont se rendre jusqu'au 5 octobre. Et pour l'avoir vécu, tu veux que ton chef soit reposé. Et c'est sûr que là, présentement, t'es un peu, t'es pas à l'abri des critiques. Également, t'es pas à l'abri qu'il arrive une tragédie, quelque chose au Québec où t'aurais besoin de sortir ton chef, mais il est pas là. Fait que oui, tu peux faire des déclarations sur le web, déclarations écrites, tout ça, mais il reste néanmoins qu'on veut voir la personne quand elle est là. Donc, je pense que c'est ça qui explique. Fait que c'est sûr que depuis 10 jours, il y a des gens, puis même hier sur le terrain, qui me disaient « sont où ?» Mais on peut comprendre que t'es mieux avoir ton chef reposé que vraiment faire tout l'été, puis d'arriver la langue à terre là, à la mi-septembre.
0: Oui, parce que explique-nous un peu, toi, qui as été dans les coulisses de tout ça. Là, tu sais, là, l'élection sera au début du mois d'octobre, mais ce sera, là, c'est un marathon, là. Août, septembre, là, c'est, ce sera, tu sais, 2 mois de campagne électorale, parce que quand même qu'on n'aura pas déclenché, là, tu sais, tout ça, là, les semaines avant seront essentielles, seront cruciales. Chaque journée devra être extrêmement remplie pour chacun des chefs. Toi qui l'as vécu dans les coulisses, là, c'est extrêmement drainant, là. Faut que la batterie soit pleine.
18: Ouais. Oh, il faut t'arriver là, les batteries extrêmement pleines. Faut que tu sois chargé à fond. Faut que tu sois vraiment, là, l'énergie vraiment au maximum, parce que une fois que ça décolle, une fois qu'on va arriver là après les vacances de la construction, donc on va arriver autour du 10 août, là vraiment, tout le monde va être là, tout le monde va être de retour, même si Mme Fréchette, officiellement, dans les lits, va déclencher officiellement, elle doit déclencher entre le 27 août et le 3 septembre. À partir de ce moment-là, les grosses candidatures, les débuts là, des annonces de plateforme vont arriver à partir de ce moment-là. Donc, t'as pas le choix. Et tout, à ce moment-ci, là, Alexandre, le 17 juillet, là, la campagne, là, elle est supposée d'être écrite. Là. Donc, normalement, là, moi, je vais donner un exemple. Campagne fédérale en 2019, on avait fait 2 jours, là, 20, dans le coin du 25 juin. On avait pris 2 journées, toute l'équipe. On avait vraiment scripté l'ensemble de la campagne. Le jour 1, tu t'en vas où? Tu annonces quoi? Tu es avec qui? Tu manges quoi? Et là, tu défiles ça pendant tes 40 jours de campagne. Je te dirais qu'à la fin, là, une fois que tu as pris ce que tu as fait en juin puis tu es rendu en octobre après la campagne, là, peut-être à 85%, 90%, tu as gardé le même plan. Fait que tout ça, normalement, est écrit ou en train de se finaliser. Des fois, c'est les derniers ajustements avec les chefs. Également, tu en profites aussi. Il va y avoir aussi le recrutement là, de candidats. Là. Ça va également dans les 2 prochaines semaines. Les chefs vont se promener, vont aller rencontrer des gens. Mme Fréchette, elle fait encore des annonces, là. On avait parlé ensemble de Marie-Josée Morancy, là, plutôt, excusez-moi. Marie-Josée Morancy, du côté qui était à la Chambre de commerce de Lévis, qui va se présenter dans Charlebourg pour la Coalition Avenir Québec.
0: Là, parmi les dates importantes, il y a les dates des débats. Il y en aura quand même plusieurs en français, dont celui, en principe, de Radio-Canada, là, le 23 septembre. Mais là, est-ce qu'il va en avoir un? Et les syndiqués pourraient déclencher une grève là-bas.
18: Ben oui, c'est ce qu'on a appris hier. Donc, il pourrait déclencher une grève, Alexandre, le 23 septembre.
0: Ah ben?
18: C'est quand même la journée du débat. Tu sais, quand tu veux faire mal paraître ton employeur, puis faire mal. Donc,
0: qu'est-ce qui va arriver? Hein, c'est donc, pas mal ça l'expression.
18: Tirer dans chaloupe. Tirer dans chaloupe. Bon, est-ce qu'on aura seulement 2 débats? Lui, de bien sûr, le face-à-face avec notre collègue Paul Larocque, le 15, qui va vraiment mettre la table à la campagne comme premier débat. Avec le premier exercice du genre. Après ça, Novo le lendemain. Et là, il y a un point d'interrogation. Mais là, tu peux pas avoir un point d'interrogation. On comprend les conflits là, de travail, tout ça. Mais Alexandre, les équipes de campagne, là, tu peux pas leur annuler ça le 22 au soir, à minuit une. Là. Ça marche pas comme ça, là. Je ne sais pas comment. En tout cas, moi, être organisateur, je serai sur le téléphone avec les gens de Radio-Canada, puis ça va prendre des garanties, là. Parce que il y a toute ta préparation, il y a toutes tes journées. Tu peux pas te ramasser le 22, puis mettons le 22 au soir, le 23 au matin, tu n'as plus de débat le 23 en soirée. C'est ta journée, tu fais quoi avec, là? Tu n'as rien d'organisé. Et, parce que là, il faut comprendre, là, c'est costaud, là, 3 débats en 8 jours, là. Donc, il y a toute la préparation, il va y avoir tous les ajustements après le face-à-face, tout ça à faire. Ça a-tu bien été le 15 à TVA? Si ça a mal été, ben là, faut que tu réajustes. Si ça a bien été, tu essaies de pas trop te faire mal au dernier débat, le 23. C'est un gros problème. Là.
0: Mais qu'est-ce que ça te dit aussi, Marc-André, sur les syndicats? C'est-à-dire que là, vraiment, là, vous voulez compromettre la tenue d'un débat qui est comme essentiel pour la démocratie. Vraiment, là, vous voulez aller aussi bas que ça, là?
18: Ben, c'est l'état peut-être, c'est l'état des choses en 2026. Là. On voit comment, des fois, les gens sur le terrain qui ont des critiques envers le monde syndical, c'est comment justement on n'a pas réussi à s'adapter à l'ère du temps. Il y a un conflit de travail, probablement que ça va mettre de la pression, probablement que Radio-Canada va vouloir régler ça, mais à quelques, ça va aller vite, là. Les choses. Pour les équipes, moi, quand j'ai lu ça hier, là, je pensais aux équipes de campagne. Là, c'est un petit casse-tête, là, parce que là, tu fais quoi? Tu fais un plan A, on va au débat. Plan B, on se promène, on fait une annonce. Ça change pas mal les choses.
0: Parlant d'annonce, pour le stade olympique, là, on a le feu vert là, pour toute la modernisation. Ouais. Parce qu'on nous avait parlé, puis c'est drôle, ça tombe là, tu sais, 50 ans jour pour jour, pour le début là, des Jeux de 1976, on nous avait parlé de l'anneau technique, le toit, etc. Mais là, on veut vraiment moderniser l'intérieur. Une bonne ou une mauvaise idée, selon toi?
18: Ben, c'est sûr. Et en plus, c'est drôle parce que, bon, tu parles de 50 ans, puis hier, je voyais un topo, là, sur justement les 50 ans, des jeux, tout ça, puis tu sais, tout le monde, des anciens athlètes, on sort les vieux souvenirs, puis... Mais tu dis, on a cette infrastructure-là, Alexandre. Qu'est-ce qu'on fait? On la laisse dépérir?
0: Ben, il y en a qui souhaitent ça.
18: On fait plus jamais rien dedans?
0: Moi, je suis pas d'accord, mais il y en a qui souhaiteraient ça.
18: Moi, je suis pas d'accord non plus. Mais trop souvent, c'est ça au Québec. On fait des infrastructures, on les laisse dépérir.
0: Puis on chiale.
18: Puis là, c'est tout croche, puis tout ça. Fait que là, hein, on est des années, Alexandre, à ne pas investir, à ne pas mettre d'argent, à ne pas rénover. Puis là, tout d'un coup, il faut mettre le gros prix. Moi, dans ce cas-là, mais bon, aussi, il faut être réaliste. Tu sais, on avait déjà entendu la ministre Caroline Proulx nous dire, c'est Taylor Swift, on va rénover là, l'anneau technique de le toit, puis tout ça, puis... Taylor Swift va arriver en courant.
0: Ben, ce serait peut-être marié ici. On ne sait pas.
18: Ben ouais, on aurait pu. Tu sais que moi, j'ai marié deux fois. Hein, j'ai célébré des amis deux fois.
0: C'est vrai? Hein,
18: il m'en reste trois. Mais tu as le droit à trois. Hein.
0: Ah!
18: Ben j'aurais pu.
0: Tu aurais pu marier Taylor.
18: Ben non, oui, mais, ils m'ont pas appelé.
0: Mais moi, souvent, je me questionne dans ces affaires-là, Marc-André. Où est notre fierté? C'est-à-dire qu'à une certaine époque, là, on voyait grand. Là, on voulait avoir l'Expo universel. On voulait aller voir. On voulait accueillir les Jeux. On voulait faire de grandes choses. Il y a eu la Révolution tranquille, bien sûr. J'ai l'impression qu'avec les années, on a un peu perdu ça. Là. On chiale beaucoup.
18: Ben oui, mais moi, moi Alexandre, là, à Québec, ça prend les Jeux d'hiver. Hein. On les a pas eus, puis tout ça, là, au début des années 2000. Mais s'il y a une ville dans le monde qui doit accueillir les Jeux d'hiver, dans les autres pays là, où ce qu'on va, là, on crée de la neige, et il fait chaud, sont sur le trottoir, sur l'asphalte pendant les Jeux. S'il y a une ville qui doit accueillir les Jeux d'hiver, c'est Québec.
0: Des fois, la neige est brune, mais au moins, on en a encore.
18: Hey, ben Marc-André, non.
0: Passe de très belles vacances. On te retrouve un peu plus tard cet été. Salut.
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0: Alexandre, il y a un avion qui a vraiment eu des difficultés à l'atterrissage à l'aéroport de Saint-Hubert dans les dernières heures. Qu'est-ce qu'on sait là-dessus?
25: Oui, ça s'est produit un peu après 16 heures hier. Un appareil là, qui avait décollé de Mont-Joli dans le Bas-Saint-Laurent devait arriver à l'aéroport de Saint-Hubert vers 16 heures. Ça faisait 3 heures donc qu'il volait. Et là, on connaît pas les causes de l'écrasement.
0: Oh, quand même,
25: mais il a crashé lorsqu'il est arrivé. Ah, ouais? L'avion qui a pris feu, l'incendie a été maîtrisé rapidement par les pompiers. Le pilote, tout seul en dedans, a survécu à l'écrasement. Donc, bonne nouvelle de ce côté-là. Il était conscient, respirait après le crash, transporté à l'hôpital, des blessures qui ne mettent pas sa vie en danger. Donc, évidemment, on va le questionner. On va essayer de comprendre là, pourquoi il s'est écrasé. Plus de peur que de mal dans ce cas-ci. Là. Puis, vers 19h hier, là, toutes les pistes avaient été réouvertes là, après quelques perturbations à l'aéroport de Saint-Hubert.
0: Bon, tant mieux dans ce cas-ci. Plus de peur que de mal. Mais, tu sais, sur les images, on voit effectivement ouais. La carlingue calcinée. Donc, ce qui démontre quand même là, la violence de cet incendie-là à la suite de l'atterrissage. Maintenant, on apprend dans le journal ce matin qu'il y a un pédophile qui s'est fait fermer sa cantine qui était, tiens, comme par hasard, à côté de deux écoles.
25: Et quelle histoire, là. Mercredi en après-midi, la police de Saint-Jean-sur-Richelieu arrête Dominique Quirion-Laroche pour bris de condition. Monsieur Quirion-Laroche, lui, a une nouvelle cantine qui vient tout juste d'ouvrir deux semaines plus tôt. Cantine qui se trouve à Saint-Jean, juste à côté d'une école primaire et d'une école secondaire. Je veux dire, on peut voir là, de la cantine, même de par une fenêtre, la cour d'école là, d'un de ces deux établissements-là.
0: Mais ça, et c'est une coïncidence. Là.
25: Une pure coïncidence. Okay, okay. Écoutez ce qu'il reprochait à M. Quirion-Laroche. En 2021, on le condamne à 3 ans de détention contact sexuel sur une petite fille de son entourage, une enfant âgée de 8 à 9 ans qui, même s'il a reconnu ses torts, a continué à blâmer sa victime en disant qu'elle avait eu des comportements sexualisants envers lui.
0: Ah ben oui, ça, la
25: une fille de 8 ans. Comportement sexualisant. Et là, ben, évidemment, il y aurait eu des contacts avec une personne de moins de 16 ans. C'est interdit depuis sa condamnation. Donc là, on l'aurait arrêté, donc, pour bris de condition. Mais ce qui pourrait arriver aussi, ben, c'est que là, la juge lui a imposé de pas se trouver à 200 mètres d'une école. Ce qui fait en sorte, ben, que là, il pourrait pas avoir sa cantine sur place. Est-ce qu'il va devoir la vendre, la fermer? Ben, tout ça reste à suivre. Mais il y avait eu beaucoup, beaucoup, beaucoup de plaintes. Et chez nos collègues du journal et à la police de Saint-Jean-sur-Richelieu, de citoyens, de résidents, puis de parents, puis je les comprends, mais qui trouvaient ça inacceptable qu'un pédophile s'ouvre une cantine à côté de deux écoles.
0: Vous comprenez pourquoi on est parfois cynique face à l'encadrement de la justice envers ce genre de personnes-là? C'est la même affaire avec l'autre, là, le Five, là, le... ça a fait les manchettes cette semaine, là, celui là, qui était à la tête là, d'un c'est pratiquement un club de pédophilie là, qui a jamais reconnu quoi que ce soit, puis après ça, à chaque fois c'est la même affaire là, tu l'arrêtes, après ça il ressort de prison, il contrevient à ses conditions ou il fait quelque chose, là tu le rentres dedans, puis après ça la commission des libérations conditionnelles lui redonne une énième chance. Tu sais, ce genre de dossier là vient juste alimenter de un le cynisme, mais aussi l'argument de dire, écoutez, là, avec ce genre de personnes-là, là, il faut un encadrement serré, là. Il faut que ce soit surveillé, sinon, regardez ce que ça donne.
25: Moi, Alex, j'essaie de mettre du sens dans tout ça. Parce que là, je répète, en 2021, il est condamné à 3 ans de détention. Mm-hmm. Le gars dit toujours que sa victime, une fillette, avait eu des comportements sexuels envers lui, donc c'est pas vraiment sa faute. En 2022, il est libéré. Semi-libération l'année d'après. Je sais même pas, là, l'histoire le dit pas, c'est combien de mois, c'est-tu moins d'un an même dans ce cas-ci? Je veux dire, la commission des libérations conditionnelles voit que le gars continue de blâmer sa victime, mais il sort à moins d'un an après le début de sa condamnation. Pourquoi pas?
0: Mais ça, Alexandre, pendant que toi, moi, Isabelle, vous, on s'indigne puis on comprend pas ça, les gens là, qui sont sur la commission des libérations conditionnelles, eux autres, là, ils dorment sur leurs deux oreilles, là. Ils sont pas inquiets, ils se regardent dans le miroir, puis il y a aucun problème, ils ont fait la bonne chose pour la société. C'est aberrant, aberrant, aberrant. Il y a deux cyclistes qui ont été gravement blessés dans une collision. Ça s'est produit à Montréal.
25: Oui, deux hommes dans la soixantaine hier vers 17h10 qui sont à l'intersection des rues Sainte-Catherine et Frontenac. Et là, c'est un véhicule qui a fauché les deux âgés de 65 et 61 ans. Celui de 61 ans a des blessures sérieuses qui mettent pas sa vie en danger. Celui de 65 ans, par contre, on dit qu'il repose dans un état critique. Et là, le conducteur du véhicule, un homme de 41 ans, lui a été arrêté, rencontré par les autorités, a toujours pas été libéré là, hier soir, mais il a donné sa version des faits. Est-ce qu'on va l'arrêter justement, là, est-ce qu'on va lui porter des accusations plutôt suite à tout ça? Mais c'est un accident qui semble là, assez sérieux, merci, là, deux cyclistes fauchés comme ça, alors qu'il fait encore clair dehors, qu'est-ce qui s'est passé? Ben, ça va être investigué.
0: Aux États-Unis, il y a eu cette histoire là, impliquant un policier de la police de l'immigration, ICE, qui a fait les manchettes encore une fois cette semaine. On en apprend davantage via l'Associated Press sur les antécédents de ce policier-là en question.
25: Oui, on commence à connaître là, les identités de ceux qui sont impliqués dans ce décès, pour ne pas dire peut-être un meurtre, le lundi qui s'est déroulé dans le Maine. Je rappelle, c'est un homme de 25 ans d'origine colombienne, Johan Sebastian Duran Guerrero, qui refusait de s'interrompre là, dans un contrôle de trafic de la part du ICE, de la police de l'immigration, a continué, là, sans foncer sur qui que ce soit, mais a continué son chemin. On a justifié que c'était assez important pour tirer dessus, l'abattre, et donc il est décédé là, sur le bord du trottoir. Celui qui l'a tiré, on sait désormais que c'est David Brouillette, un homme de 37 ans qui a des antécédents. Alex, des antécédents qui ont été dévoilés par l'Associated Press, ils ont rencontré des membres de la famille de M. Brouillette, okay. Des anciens, une ancienne conjointe, par exemple, des anciens collègues, des gens qui disent « Hey, ce gars-là a de sérieux problèmes de santé mentale, il n'aurait jamais dû avoir un badge et un pistolet. » Ils disent que l'an passé, il les a annoncé qu'il rejoignait l'ICE et que tout le monde dans sa famille était inquiet. C'est un homme qui a déjà eu des épisodes psychotiques, qui, entre autres, a déjà menacé là, à de nombreuses reprises son ex-conjointe, la menaçait de couper sa gorge dans des enregistrements qui ont été montrés là, à la Associated Press. Et il aurait déjà essayé de lancer, par exemple, un chaudron d'eau bouillante sur son ex-conjointe alors qu'elle tenait leur enfant dans ses bras. Là, et ensuite, elle l'a quitté. Mais lui, c'est ça, là, c'est fou. Là. On parle d'anciennes conjointes terrifiées de cet homme-là. La famille allemande dit c'est un dangereux. Pourquoi on lui a donné un fusil? Et là, tiens donc, quelqu'un refuse de s'immobiliser dans le trafic puis il tire à mort lundi.
0: Puis ça, bien gun dans les mains. Là.
25: Lui, oui, il,
0: c'est
25: oui,
0: la loi et l'ordre. Et là, ça va bien aux États-Unis. Scène culturelle, Isabelle, l'Odyssée de Christopher Nolan qui est au cinéma.
4: Et là, ça risque d'être la sortie de l'été.
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4: C'est le 13e long-métrage de Christopher Nolan qui fait cette relecture de l'épopée d'Homère. C'est un grand classique. En France, c'est le 3e meilleur démarrage déjà après Super Mario et Michael. Christopher Nolan qui accorde de l'importance au thème du temps qui passe, l'identité, le désir de rentrer chez soi. Au fait, c'est aussi le conte d'Ulysse qui est interprété par Matt Damon. Donc, après la guerre de Troie, il va essayer de rentrer chez lui. Au bout de 10 ans, c'est une espèce d'épopée avec beaucoup d'action pour retrouver sa femme Pénélope, son fils Télémaque aussi. C'est fou parce que Christopher Nolan joue beaucoup sur la ligne du temps. Quand on pense à Interstellar, on vivait dans le futur. Après ça, Oppenheimer, Dunkirk, on était dans le passé. Là, on est dans l'Antiquité. Il y a quelque chose avec le temps qui fascine Christopher Nolan. On met de l'avant aussi tout ce qui a été filmé, le tourné pour IMAX 70 mm, les décors naturels aussi, où il va prioriser les effets spéciaux, les prises de vue réelles plutôt que les images de synthèse. Ça a coûté 350 millions de dollars canadiens. C'est quand même un bon budget. Par contre, il risque d'y avoir beaucoup d'entrées pour le box-office. Ça a été tourné sur 91 jours en Grèce, en Italie, au Maroc, en Islande, en Écosse. Paysage magnifique, mais aussi la distribution toute étoile. Donc, Matt Damon, oui, mais Anna Tawai, Tom Holland, Robert Pattinson, Elliot Page aussi qui font partie de cette distribution. Il y a même Tom Cruise. Celui dont tout le monde veut se faire regarder comme là, Tom Cruise.
25: Il est là-dedans aussi?
4: Il est pas là-dedans, non. Mais il a félicité la gang déjà parce que lui, on se rappelle qu'il est en tournée pour des gueux de ce temps-là. On a diffusé la bande-annonce. Il arrête plus, Tom Cruise. Mais il a eu le temps de regarder le film puis de féliciter Christopher Nolan aussi. Ça fait réagir sur les réseaux sociaux. C'est donc au cinéma LOL, mais il faut 3 heures de temps. Ça vous prend quand même un projet d'après-midi puis ben du popcorn. Ouais. Les critiques sont très bonnes.
0: Mais je pense que je vais essayer de le trouver le 3 heures. Tu m'as donné le goût. Là.
4: Ça, en tout cas, il y a beaucoup d'action. Puis juste pour la facture visuelle et la direction photo, ça vaut la peine.
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0: Salut Charles-Antoine.
7: Allô Alex.
0: Ben là c'est fait, là. Kirby Doc qui reste à Montréal pour un an.
7: Moi je suis un éternel optimiste, puis j'ai pas encore lancé la serviette sur lui.
0: Ah ouais?
7: Ouais.
0: T'es patient?
7: Ben oui, je suis patient, mais je suis un gars de potentiel, un gars de plafond, puis il a 25 ans, et l'entente est intéressante. Il a accepté de perdre 400 000 $. On lui proposait 4 000 000 $, mais contrat à deux volets.
0: Ça, c'est spécial, ça.
7: Ben, justement, je pense qu'on a voulu négocier, on a voulu se donner la possibilité, si justement le potentiel n'était jamais atteint, de le renvoyer avec le Rocket, avec un salaire moindre, ce qui n'était pas intéressant pour lui. On était censé rencontrer l'arbitre en arbitrage le 30 juillet. Il a dit, bon, ben, regarde, j'en prends moins, mais un volet. Donc, le Canadien va le payer 3,6 millions $ pour une année. Pourquoi je suis optimiste? Bon, il n'a que 25 ans. Dans les circonstances, un gars qui a été choisi en 2019, troisième au total, 6 pieds 4, énormément de talent offensif. En éliminatoire, il a quand même été assez solide dans les circonstances, mais c'est clair que la durabilité est un enjeu épouvantable. Tu sais, cette année, il a joué 37 matchs, fracture au pied, on se souviendra de sa blessure au genou. Le plus de matchs qu'il a joué avec le Canadien dans une saison depuis qu'il est à Montréal, 58. Le plus de matchs qu'il a joué dans la LNH en une campagne, 70 avec les Blackhawks, mais habituellement, et là je suis pas en train de le voir comme une solution à long terme, habituellement quand tu joues ta destinée, quand tu joues littéralement ta réputation sur un an, ben ça donne un grand rendement. Donc s'il reste en santé, pourrait connaître une grosse saison puisqu'ensuite il va toucher l'autonomie. Donc là pourrait aller vraiment signer un gros contrat. Donc j'ai pas encore jeté la serviette. Le Canadien, clairement, non plus.
0: Mais là, on a quand même 84 matchs cette année.
7: Oui.
0: Kirby Doc, vas-tu se rendre jusqu'à 84?
7: S'il sera 82, ça va être parfait. Okay, là, c'est un petit coussin de deux matchs. Première fois que c'est une saison de 84 matchs depuis 92-93. Alex, je t'avertis tout de suite pour les fêtes.
0: Oui.
7: Je sais, t'es un gros fan de Disney on Ice.
0: Ah oui, tu me l'as.
4: Mais il est vite ses patins.
7: Ah oui, exactement. Non, mais habituellement, pendant les fêtes, il n'y a rien au Centre Bell. Ben, en fait, il n'y a rien. Il n'y a pas d'action du côté du Canadien. Donc...
0: Parce que c'est Mickey Mouse qui est là.
7: Exactement, okay. Mickey Mouse. Qui... Mais là, cette année, pour la première fois depuis 99, il y aura des matchs à domicile entre Noël et Jour de l'An.
0: Ils seront pas en Floride.
7: Exact.
0: C'est tout le temps la Floride, la Caroline.
7: Exact. Puis, mais là, ils vont partir pour un petit voyage un petit peu plus tard. Mais entre Noël et Jour de l'An, il va y avoir des matchs à Montréal. Ce 84 matchs, bon, évidemment, c'est pour faire de l'argent, c'est beau, il y a moins de matchs hors concours, plus la NFL a fait la même chose parce que tu rajoutes un match, tout le monde fait plus d'argent. C'est aussi simple que ça. Mais d'un point de vue hockey, ce sera pas un calendrier facile parce que ce que ça fait, c'est qu'il y aura 4 match contre chacune des formations de la division. Buffalo, okay. Tampa, Toronto, Floride, Détroit, Ottawa et Boston. C'est une époque où est-ce que cette division atlantique est probablement la meilleure de la Ligue. Donc, ce sera pas simple pour le Canadien, ce calendrier de 84 matchs. Mais j'ai regardé aussi, il y a beaucoup de ça. Habituellement, c'est mardi, jeudi, samedi. Il va y avoir beaucoup de lundi, mercredi cette année pour le Canadien.
25: Moi, je veux savoir, Kirby Doc, là, t'es un éternel optimiste, oui. Mais tu le vois où? Dans la formation du Canadien. Parce que moi, je me pose tout le temps cette question-là. Là, tu le fais jouer sur quel trio? Tu le fais-tu jouer à l'aile? Tu le fais-tu jouer au centre? On dirait que je ne sais même pas où on le place.
7: Ben, le fait de ne pas le savoir est peut-être une bonne chose dans le contexte actuel parce qu'on n'a pas bougé. C'est la même équipe que l'an passé. Quand même, avec cette équipe-là, que le Canadien a fini sixième de la Ligue. Je pense que Kent Hughes voulait pas surpayer, donc a pas voulu faire l'acquisition de n'importe qui. Disons, on va réessayer avec la même gang qui nous a donné un bon rendement. Et pourquoi je te parle de ça, c'est que, bon, il y a encore cette problématique au centre. Et c'est quand même intéressant, considérant qu'on n'a pas beaucoup de profondeur au centre, d'avoir un joueur qui a la capacité... si nécessaire, d'évoluer au centre. Donc, pour te répondre, je le sais pas littéralement encore, parce que ça dépend quelle version de Kirby Doc on a. Ça dépend quelle version d'Oliver Kapanen on a également, ouais. Puisque c'est lui techniquement qui doit remplir un gros mandat au centre. Mais tu vois, Kirby Doc, lorsqu'il est en santé, a montré qu'il devenait un joueur un peu plus expérimenté, puis c'était plus juste un joueur offensif. Mmh. En éliminatoire, il a donné quand même du bon hockey sur 200 pieds. Donc, le fait qu'on soit capable de voir qu'est-ce qu'il peut nous offrir, probablement. Tu sais, je te réponds pas parce que on le sait pas personne.
0: Non,
7: je suis même pas convaincu que Martin Saint-Louis le sait encore. Mais il a le talent pour jouer sur un deuxième trio. mais on peut l'utiliser peut-être à l'aile sur le quatrième trio au besoin, considérant qu'il a appris à mieux jouer défensivement, je crois.
0: Je pense que si on l'enrobe de papier bulle, on va être on va se rendre à 80.
7: C'est faisable, c'est faisable.
4: Ah, attention, fragile.
0: On a un projet. Bon, c'est un décès qui nous a tous attristés, ouais, et surpris, celui de Claude Lemieux. On l'avait vu porter le flambeau au, mm-hmm, Centre Bell. Quelques jours plus tard, il s'enlevait la vie. Et là, on a davantage de détails là, sur, ouais, le compte.
7: C'est TMZ. Bon, c'est quand même un réseau qui reste controversé, mais qui a un volet sport, TMZ Sports aux États-Unis, qui dévoile les circonstances en se basant notamment sur le rapport d'enquête. C'est qu'il était sobre avant, notamment de venir à Montréal, Claude Lemieux, pendant 12 ans. Mais là, quelques jours après cette visite à Montréal pour porter le flambeau, ben, sa conjointe, sa femme, a constaté qu'il y avait peut-être des changements de comportement. Elle l'a confronté pour finalement découvrir qu'il n'était plus sobre et qu'il avait consommé. Donc, elle l'a chassé de la maison le soir même. Il a quitté, s'est rendu au bureau de l'entreprise familiale. Et TMZ a mis la main sur les caméras de surveillance des bureaux en question où on le voit le tourner, faire les 100 pas, clairement en recherche de solutions. Son fils Brandon Lemieux, qui est également un joueur de hockey, lui avait la position, la géolocalisation de son père sur son téléphone. Il se demandait il était où, tard en soirée, s'est rendu sur place et malheureusement a constaté le décès de son père par suicide. Donc c'est une histoire tragique qui, ben, évidemment, impliqué des problèmes de consommation.
0: Merci, Charles-Antoine.
7: À demain.
0: Salut.
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0: On se souvient des images absolument incroyables du déraillement de train en plein quartier résidentiel à Repentigny. Ben là, il y a le Bureau de la sécurité des transports qui a dévoyé les résultats de l'enquête préliminaire là-dessus. Et ce qu'on retient, c'est qu'il y a eu plusieurs anomalies sur la voie ferrée. Il y avait des pièces de métal qui servaient essentiellement à empêcher les rails de glisser sous le poids des trains. C'était manquant, c'était déplacé. On a remarqué aussi des marques de frottement anormal. Alors là, regarde ça, ça peut quand même surprendre. Alors, on va voir ce qu'en pense Denis Allard, qui est président du Fonds mondial du patrimoine ferroviaire et expert en infrastructure ferroviaire. Bonjour, M. Allard.
2: Bonjour à tous, ce matin. J'ai vu les images hier matin, dès que la nouvelle est sortie.
0: Oui.
2: Et je les ai vues, ces images-là, sur Internet, là, je vous le dis. Sauf que on a adopté une loi au début des années 2000, qui est la loi sur la gestion qui remet aux compagnies chemineuses le droit de déterminer la vitesse des trains. Or, présentement, le gouvernement fédéral, le ministre des Transports, l'Office des Transports, ne peut plus rien faire. C'est les compagnies chemineuses qui déterminent la vitesse des trains selon l'état du réseau. Et quand je vois les systèmes qui ont été détectés par le BST, je vois venir les gens du BST. Ils veulent comparer leur inspection aux inspections qui ont été faites par le CN avant le déraillement. Là, le CN va être obligé de dire au Bureau de la sécurité des transports quelle a été la date de la dernière inspection, qu'est-ce que les employés du CN ont noté lors de leur inspection. Ils vont comparer ça avec l'inspection du BST. Maintenant, si les employés du CN ont mis les systèmes, ben eux autres, il n'y a pas de problème, ils ont fait leur job. Par contre, s'il manque des systèmes sur les inspections, là, il va y avoir un doute sur la qualité des inspections qui a été menée par la compagnie chemin de fer. Tiens, la compagnie chemin de fer, elle, quand elle reçoit ses inspections, quelle action elle prend suite à ça? Est-ce qu'elle engage des crédits pour améliorer la voie ferrée? Alors, c'est certain que tout ça, là, les taux se resserrent autour des inspections qui ont été faites par la compagnie chemin de fer avant le déraillement et par le Bureau de sécurité des transports au cours des derniers jours. Mais comme j'expliquais à vos collègues hier dans les autres CTVA, tant que l'enquête du BST n'est pas finie, on ne sait pas quel autre élément pourrait s'ajouter à l'enquête.
0: Ouais. Non, je comprends toute la notion aussi de quelle est la responsabilité, est-ce qu'on a fait des inspections suffisantes, mais dans le concret, là, tu sais, quand on dit il y a des pièces de métal qui servaient à empêcher les rails de glisser, qui étaient manquantes, qui étaient déplacées, puis que là, que la chaleur extrême aurait pu contribuer au désalignement des rails. Nous autres, on regarde ça de l'extérieur, M. Allard, on dit, oui. Ça aurait pu être une tragédie encore plus grande. Avez-vous votre regard d'expert là-dessus, là? Qu'est-ce que ça dit?
2: Alors, dans les images qu'on voit, si cette configuration se répète à plusieurs reprises, c'est certain, il y a un problème. Mais s'il y a seulement un endroit sur la ligne où on a ça, c'est un cas exceptionnel qui peut se régler en dedans de quelques heures seulement. Quand on reçoit comme ça, quand il arrive un événement de cette, comme on a connu à Repentigny au cours des derniers jours, la logique voudrait qu'il y ait un ordre de ralentissement, qui est une vitesse de train qui est inférieure à 25 000 à l'heure, semblait pas le cas présentement. C'est certain que la priorité pour la compagnie chemin de fer, c'est de rebâtir la voie ferrée parce qu'il y a un train de passagers. Là. Si on rebâtit pas puis si on permet pas la circulation, ça affecte aussi les trains de passagers vers Sainte-Terre et vers Saguenay. Alors, on est en haute saison touristique puis les passagers, c'est important. Est-ce qu'on peut empêcher la compagnie chemin de fer d'attendre la fin du rapport? Non, je ne le penserais pas. À Lac-Mégantic, ça a été le même problème. Là, il y avait le principal client qui était Tachidza, qui a tout obligé de transporter par camion, reconstruire la voie ferrée, c'était important à ce moment-là. Imaginez, ils ont été un mois sans le service de chemin de fer, tout le trafic de Tachidza était envoyé par camion vers Sherbrooke. Ça a eu du problème. Mais là, d'après ce que je peux voir, la compagnie de chemin de fer aurait intérêt à, au cours des prochains jours, à réduire les vitesses des trains, si à ce que les éléments qui ont été découverts par le BST soient corrigés. Alors, ce qui a été découvert par le BST et qui a été discuté hier, est-ce que ça a été corrigé? Je ne sais pas. Tant qu'on ne sait pas. Mais il y a une chose, c'est que la conclusion que j'ai tirée il y a une semaine, c'est la même que le CN a annoncé hier, c'est-à-dire qu'il y a eu une variation au niveau de la géométrie de la voie ferrée qui a fait que ça avait combiné la chaleur et il y a plusieurs autres éléments aussi.
0: Ouais, vous aviez vu juste l'autre point d'interrogation là. Est-ce que dans le contexte actuel, est-ce qu'on devrait pas surtout là quand ça passe dans les quartiers résidentiels, tu sais, lancer une vaste inspection là?
2: C'est certain qu'il est censé d'avoir des inspections régulières à chaque année. Mais comme je vous dis, c'est la dernière fois où le CN a fait des inspections là-dessus. Et c'est pas le premier déraillement. Le déraillement de Repentigny, c'est le troisième, parce qu'il y en a eu deux autres à l'Assomption. À l'Assomption, c'est juste à côté, là. Alors, c'est la même voie ferrée, la même compagnie de chemin de fer. Alors, qui s'occupe des inspections, puis qui s'occupe des suivis après les inspections? C'est là où se dirige l'enquête du BST présentement. J'avais prévu que ça prendrait environ trois jours. Ils l'ont fait en deux jours et demi pour remettre le travail, puis il faisait chaud. C'est certain que ces gens-là, ils ont sué, ils ont eu chaud. Mais au niveau de ce tronçon, il y a aussi un autre projet qui impacte cette voie ferrée-là, c'est le développement des trains de virage sur la Rive-Nord. On a besoin de détourner le trafic de Québec-Gatineau à cet endroit pendant une période de un an et demi, deux ans, le temps de refaire à neuf la voie ferrée qui rentre par Laval. Alors, pour faire un investissement, c'est certain, sur cette ligne-là, il y a un important rapport produit par le Fonds mondial du patrimoine ferroviaire a été déposé le 19 juin, sur quelques jours seulement avant le déraillement, où on y va avec un plan d'immobilisation de 33 milliards de dollars pour Via Rail, qui était la première étape du TGV, c'est d'investir dans Via Rail et d'améliorer ce qu'on possède, dont la voie ferrée qui passe par Repentigny. Est-ce qu'on va aller jusqu'à éliminer les passagers à niveau? Ça, c'est une décision qui appartient au ministère des Transports, compagnie chemin de fer, parce qu'il y a un budget qui va avec ça. Et puis, selon le trafic qu'ils ont, les priorités, ils déterminent tout ça.
1: Dans les autres hypothèses suggérées sur la messagerie, entre autres, on parle du mauvais entretien, mais d'autres disent des wagons trop lourds, trop rapides. Vous en pensez quoi?
2: Il y a eu une évolution, effectivement, au niveau de la charge paresseuse des wagons. Je donne le meilleur exemple, c'est les wagons à poutrelle centrale qui transportent les matériaux de construction. Ça, là, quand c'est vide, c'est super léger. On l'a vu à Shawinigan au cours des derniers jours. Le train était trop. Ces wagons-là sont trop légers. Mais quand ils sont chargés, là, c'est l'effet contraire. La charge paresseuse est excessivement lourde. Ils sont très lourds. Alors, quand vous en avez toute une série d'affilée, là, 15-20 wagons chargés de matériaux qui se suivent, c'est certain que ça fait une masse importante sur le train selon l'endroit où se situent ces wagons-là par rapport à l'ensemble des autres wagons. S'il n'y a pas de répartition égale au niveau du convoi, il y a une problématique au niveau de la conduite du train.
0: Je veux vous entendre aussi sur Mégantic, parce que là, on a franchi quand même une étape importante. C'est quand même 13 ans après la tragédie de lac Mégantic qu'on a finalement eu l'approbation de l'Office des transports du Canada pour la construction de la fameuse voie de contournement à lac Mégantic. Mais quand même, ça aura pris 13 ans. Pourquoi ça a été aussi long que ça?
2: Ah, les changements de gouvernement et un paquet de choses. Vous savez, au moment de la tragédie, c'était le gouvernement conservateur. Le gouvernement conservateur n'avait fait aucune étude, n'avait pas compensé les victimes. On fallait attendre l'arrivée de Justin Trudeau, le gouvernement libéral. Là, sous M. Garneau était ministre des Transports, il a procédé à l'indemnisation des victimes. Et il y a eu aussi les études. Alors, la première étude qui a été commandée par le gouvernement libéral a confirmé le coût que j'avais fait en direct lors de la tragédie de la Mégantic, qui était quelque chose comme 110, 120 millions. Eux autres sont arrivés à 115 millions. Alors, c'est quand même assez précis, l'étude que j'avais faite. Qu'est-ce qui a fait que les coûts ont augmenté? Qu'est-ce qui a fait qu'il y a eu beaucoup de difficultés par après? C'est que la ville de Lac Mégantic a reçu le pouvoir du gouvernement fédéral de reconstruire sans étude d'impact environnemental, mais il y avait un délai de prescription de 2 ans. Ce délai-là a été expiré. Alors, celui qui a fait les plans pour l'aménagement, M. Vallière, a expliqué à Mme Colette Roy-Laroche qu'elle se dépêchait à l'époque parce qu'il restait un an et demi pour le faire, mais la Mégantic a décidé de faire autrement. Ils se sont contentés de la reconstruction de la voie ferrée telle qu'elle est présentement au centre-ville. Mais t'as passé ce formule de délai de 2 ans-là. Là, c'est des études d'impact environnemental qui entrent en ligne de compte. Et c'est là qu'il y a eu aussi la pandémie qui a joué un rôle sur le coût d'aménagement. Donc, ça ralentit, en voulez-vous, en voilà. Et moi, je me souviens très bien qu'à partir du moment où la municipalité de Frontenac prend un référendum et dit non, je n'en veux pas de votre contournement, votre contournement perdait une partie de sa raison d'être. La seule hypothèse qui restait, c'était de ramener la voie ferrée dans le triangle où il y a eu le déraillement. Alors, qu'est-ce qu'on fait présentement? On se félicite d'avoir de s'en aller, de s'engager dans la construction de la voie de contournement, mais on ramène les trains dans le triangle où il y a eu le fameux déraillement. La compagnie chemin de fer, son intention, elle, c'est quoi? C'est de ramener le train de pétrole, Alors, quand le train de pétrole va arriver dans le triangle où ce qu'il y a eu dernièrement, quelle va être la réaction des gens de la mégantique? Je suis pas certain qu'il va y avoir un consensus là-dessus encore, là. Il n'est pas sorti au bout du bois, sans compter. Puis, il y a un élément qui me fracasse énormément, là. L'Assemblée nationale du Québec aurait dû adopter l'amendement de la loi de 1962 sur la protection du territoire agricole qui permet au gouvernement fédéral de bâtir des voies de dé de TGV et la voie de contournement de Lac-Pégantic. C'est pas fait. Alors, il y en a qui se félicitent et qui pensent que tout est réussi. Alors, il manque des éléments à rattacher à ce projet-là. Je vous dis.
0: Denis, alors...
2: Moi, je connais des gens de Lac-Pégantic. Je connais quatre opinions différentes de Lac-Pégantic. Vous avez des gens qui veulent la voie de contournement.
0: Ouais.
2: Il y a des gens qui veulent sortir le train. Vous avez les comités pour les victimes de Lac-Pégantic. Vous avez des municipalités qui n'en veulent pas. Où est le consensus? Il n'y en a pas.
0: Denis Allard, expert en infrastructure ferroviaire. Merci beaucoup pour votre point de vue là-dessus. Au revoir.
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0: Partie de ceux et celles qui tombent en vacances dans quelques heures seulement. En tout cas, il y a 200 000 travailleurs de la construction qui vont quitter les chantiers aujourd'hui pour commencer leurs vacances annuelles. Une bonne occasion pour discuter avec Mélanie Malenfant, vice-présidente aux affaires publiques et aux communications à la Commission de la construction du Québec. Bonjour, Mme Malenfant.
4: Bonjour, M. Dubé.
0: Bon, alors, il y en a plusieurs qui vont regarder leur montre, là, qui vont avoir bien hâte de repartir avec la boîte à lunch aujourd'hui.
4: À l'heure du midi. Il fait un peu moins chaud aujourd'hui. Là. Moi, je suis dans la région de Montréal, mais je pense que quand même les gens ont hâte à l'heure du midi pour terminer cette de première moitié d'année.
0: Oui, ça va être des vacances bien méritées. Bon, est-ce qu'on parle de records historiques en termes d'heures travaillées cette année?
4: Ah oui, absolument. On a fracassé, en fait, depuis déjà quelques années. Là, on est au-dessus de 200 millions d'heures travaillées par année. Nous, c'est notre manière, c'est notre méthode de calculer l'intensité du travail dans l'industrie de la construction. Donc, ça fait plusieurs années déjà qu'on est dans des années records. L'année dernière n'a pas fait exception à ça. Donc, on pense qu'à ce moment-ci, là, avec toute cette intensité, les vacances vont être bien méritées pour cette année.
0: Vous expliquez de quelle façon là, que d'année en année, on bat quand même des records, malgré le contexte économique très difficile?
4: Ah ben en fait, c'est la demande. Hein. Vous savez, c'est le niveau de travail qui est requis. On traverse présentement des situations qui sont un peu singulières, c'est-à-dire on a à la fois une crise du logement, on a un déficit d'infrastructures dans nos infrastructures publiques. Il y a une transition énergétique qui est en cours aussi dans les grands projets énergétiques avec Hydro-Québec. Il y a plusieurs autres grands projets qui sont en cours. Donc, c'est l'addition de l'ensemble de ces besoins-là, qui sont des éléments qui sont absolument requis là, pour la population du Québec. Il n'y a pas de choix à faire là-dedans. Donc, c'est l'addition de ces éléments-là qui fait en sorte que l'industrie de la construction se retrouve au cœur d'un paquet de besoins, d'un paquet de défis. Donc, nous, notre travail, c'est d'être au rendez-vous pour répondre au défi de la main-d'œuvre, un défi qui est en deux volets, qui est évidemment sur un défi quantitatif. Il faut une quantité de gens suffisante pour répondre à la demande, mais il y a aussi un défi qui est de nature plus qualitative, c'est-à-dire que ça prend des gens qui sont le défi de la compétence est réel. Donc, il faut amener plus de gens dans l'industrie. Il faut vraiment se donner les moyens de leur offrir une formation, de s'assurer qu'ils gagnent de la compétence le plus rapidement possible, que les gens se sentent compétents, puis que nos chantiers, évidemment, soient productifs.
0: Mais pour améliorer aussi ce recrutement de main-d'œuvre-là, on peut aussi maximiser nos façons de faire, nos opérations, un peu comme c'est ailleurs. C'est le cas en Ontario aussi. L'espèce de simplification de l'accès là, aux cartes, là. Est-ce que ça peut être une bonne option pour pallier à cette pénurie de travailleurs? On sait que le gouvernement voulait aller dans ce sens-là beaucoup, là.
4: Ben, on pense qu'il y a beaucoup d'améliorations qui ont été faites. Il y a beaucoup de choses qui sont en cours présentement. Fait que oui, il y a des modifications législatives qui sont venues peut-être faciliter l'accès au métier. Mais comme je vous disais, pour nous, le défi, c'est aussi de s'assurer que les gens ont accès à des mesures pour devenir compétents le plus rapidement possible. L'industrie est construite autour du fait de donner la priorité d'accès au métier aux gens qui sont formés, aux gens qui vont chercher un diplôme. Donc, l'an dernier, on a 18 000 personnes là, qui sont arrivées dans l'industrie de la construction, puis on avait une hausse là, de la proportion de diplômés l'an dernier par rapport aux années précédentes, ce qui est une très bonne nouvelle, mais on pense qu'il faut accélérer ce mouvement-là. Donc maintenant, on est à la recherche, évidemment, on veut attirer les jeunes, on veut intéresser les jeunes à l'industrie de la construction, mais on veut aussi intéresser les gens qui sont dans d'autres industries, qui pourraient se montrer intéressés par ces métiers-là, à aussi joindre l'industrie. Donc là, il faut se donner des moyens. Il faut s'assurer que les gens sont en mesure de se former pendant qu'ils sont en emploi. Il faut qu'ils fassent de l'alternance travail-études. Les gens veulent maintenir leurs revenus pendant qu'ils apprennent leur métier. On comprend ça. Donc, il y a des nouvelles mesures qui ont été adoptées dans les dernières années qui facilitent cet accès-là. Nous, on pense que c'est très bien. Puis, il faut continuer, évidemment, dans cette même foulée.
0: Est-ce qu'avec toutes les ambitions d'Hydro-Québec, et le journal avait fait un dossier intéressant là-dessus, on va engager là, des dizaines de milliers de travailleurs pour les grands chantiers, les grands projets. Il va-tu nous rester du monde pour construire nos maisons, nos condos?
4: Mais comme je dis, l'industrie de la construction demeure quand même attractive. Là, on a quand même attiré 18 000 personnes l'an dernier. Il demeure que les défis sont très grands. On évalue à 17 000 personnes par année.

0: meilleure planification des travaux. Il faut s'assurer d'avoir des travaux qui sont organisés de manière plus prévisible. Il faut aussi réfléchir à l'organisation du travail. Fait que ça, on peut pas mettre toute la pression sur les salariés là, qui tombent, les ouvriers qui tombent aujourd'hui en vacances. On peut pas leur demander à eux seuls de porter tout le fardeau de la productivité. Mais vous avez raison qu'il y a encore de bons chantiers devant nous pour nous assurer que les chantiers demeurent efficaces, que l'organisation du travail est efficace, que les chantiers sont séquencés de la bonne manière dans l'année. Donc, c'est encore beaucoup de travail. Nous, on travaille avec l'ensemble des acteurs de l'écosystème. Je pense qu'il y a de beaux gains qui se font aussi. Je pense que les gens se parlent de plus en plus de ces enjeux-là depuis quelques années. Le défi est important. Les gens sont vraiment mobilisés autour de ça.
1: Au retour des vacances, est-ce que vous sentez d'ailleurs qu'il y aura un regain de productivité par la suite?
0: Ah, ben, je pense, écoutez, les gens travaillent fort à l'année. C'est sûr qu'au retour des vacances, on sent une certaine frénésie qui s'entraîne. Là, la pression des échéanciers, généralement, se fait beaucoup sentir au retour de vacances. On a pris une pause, on s'est reposé, mais là, maintenant, il est temps de finir. Par définition, un chantier de construction, c'est temporaire. Donc, on veut voir la fin. Fait que oui, on s'attend effectivement qu'au retour des vacances, l'intensité va être là. Maintenant, c'est important que les gens continuent de travailler dans la sécurité, qu'ils prennent soin d'eux. Mais là, pour l'instant, on leur souhaite surtout de prendre de bonnes vacances, de se reposer. Mais je trouve que ça quand même important de préciser, il y a un certain nombre de personnes qui vont continuer à travailler dans les 2 prochaines semaines. Je pense à tout le secteur du génie civil de la voirie. C'est un secteur qui est très soumis là, aux aléas du climat, des saisons. Donc, eux, ils ne prennent pas de vacances l'été. Fait que les gens qui travaillent sur les routes, les ponts, les lignes, ces gens-là demeurent au travail dans les 2 prochaines semaines. Fait qu'on les salue, on les remercie d'être au poste. Et puis pour tous les autres, ben, on leur souhaite de se reposer. Puis on se souhaite évidemment du beau temps.
2: Oui, et puis vous êtes nombreux d'ailleurs dans l'industrie de la construction à nous écouter le matin. Bonnes vacances, profitez-en bien, revenez-nous énergisés pour clouer un moyen temps en nous. Mélanie Malenfant, vous êtes vice-présidente Affaires publiques et communication à la Commission de la construction du Québec.
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2: Eh bien, c'est en une du journal ce matin, le party est terminé pour un fugitif qui a été épinglé au Mexique. C'était essentiellement donc le dernier suspect dans toute cette histoire de vol de données là, chez Desjardins, Maxime Paquette. Il a finalement été rattrapé par son passé. Jean-Louis Fortin est directeur du bureau d'enquête de Québecor. Salut Jean-Louis.
5: Salut Alex.
2: Bon, d'abord, explique-nous un peu les circonstances entourant son arrestation.
5: Il a été arrêté par la police et l'armée locale sur l'autoroute, selon ce qu'on pouvait apprendre hier comme information, entre Tulum et Cancun. Ça, c'est des endroits qui sont quand même bien connus des Québécois. Ben, là, à peu près tout le monde est allé ou connaît quelqu'un qui est allé dans un tout inclus ou une belle plage dans la péninsule du Quintana Roo. Donc, un des beaux endroits du Mexique. Je ne sais pas s'il faisait beau, je ne sais pas s'il profitait de la plage ou du beau temps. En fait, on ne sait même pas depuis combien de temps il était à l'extérieur du pays, Maxime Paquette. Mais ce qu'on sait, c'est que ça faisait 2 ans que la police le cherchait. Et quand ils l'ont arrêté, ben, tu as vu, on présente les images ce matin sur le site web du Journal de Montréal et du Journal de Québec. Ils ont fait tu sais, la police mexicaine aime bien faire ça, là, ils font un spectacle, hein, une photographie avec des gens de l'armée.
2: Il a paradé.
5: Pour montrer. Oui, oui, exactement, avec les menottes au poing. Ouais, on ne fait pas ça ici, les corps policiers.
2: Il a l'air moins fringant. Il a l'air moins fringant que sur le bord de la plage.
5: C'est sûr. C'est une abrupte fin de vacances pour lui. Il faut dire que Maxime Paquette, c'est quelqu'un. Sur lequel on avait assez peu d'informations jusqu'à maintenant. Il travaillait avec Juan Pablo Serrano, qui lui aussi hein, avait quitté le pays et était introuvable jusqu'à il y a quelques mois. Lui, Juan Pablo Serrano, son ami, son partenaire d'affaires, il avait été retrouvé du côté de l'Espagne. Et ce que ces deux individus faisaient, selon la police, c'est qu'il se livrait à la redistribution et la revente des données personnelles d'à peu près tous les Québécois sur le dark web. Pour rappel, il y a 9,7 millions d'identités, hein, qui ont

0: qui ont été volés chez Desjardins, 9,7 millions, là, ça inclut tous les clients actuels de Desjardins, mais aussi des clients passés, et même des gens qui étaient décédés ou des gens qui avaient eu, par exemple, une assurance avec Desjardins. Ça inclut pas mal de gens. Et ça, ben, tu sais, c'est comme de la pâte à dents. Une fois que c'est sorti du tube, tu peux pas la remettre dedans. Les profils des gens avec tout ce qui est nécessaire pour frauder l'identité, donc l'adresse, le numéro de téléphone, le numéro d'assurance sociale, des informations sur les comptes bancaires, ça se promenait allègrement en ligne. Quand les policiers ont perquisitionné l'appartement que Maxime Paquette et Juan Pablo Serrano partageaient à Laval, ils ont trouvé, Alex, 3,8 millions de profils
1: Aïe.
0: d'utilisateurs de Desjardins. Et selon ce que la police avait, donc, ben, les deux hommes revendaient ces données-là sur le dark web. Ça pouvait valoir assez cher, hein? Un bon profil, là, quelqu'un qui avait, par exemple, besoin, un homme qui pouvait avoir besoin de crédit, puis qui avait quand même un assez bon revenu, ça fait valoir 10 $ la revente de ce profil-là, parce
1: Ah
0: qu'après
1: ouais,
0: ça,
1: hein?
0: bon, on pouvait utiliser ton identité, puis aller chercher des cartes de crédit, puis toutes sortes de produits financiers à ton nom. Alors, c'était une business assez lucrative, et ces deux hommes-là agissaient vraiment comme des professionnels, là, selon ce qui est allégué. C'était bien rodé comme stratagème. Les policiers les ont eus à l'œil, mais quand ils sont arrivés pour les arrêter en 2024, malheureusement, ils avaient fui le pays. Donc là, la récréation est terminée. Il va falloir qu'ils soient rapatriés au Québec pour faire face à la justice.
1: Mais je sens quand même un peu de cynisme dans
2: Oui,
1: la messagerie,
2: il y en a
1: Isabelle.
2: beaucoup parce que plusieurs se disent, bon, ben, j'imagine qu'il va avoir une peine Netflix. Est-ce qu'il va être libéré avec promesse de comparaître? Il y en a beaucoup qui pensent qu'il n'y aura pas vraiment de conséquences réelles.
0: Ouais, ben, c'est une question que tout le monde se pose, Isabelle. Puis je ne pense pas qu'il va être remis en liberté. Quand tu es un fugitif, ça fait 2 ans qu'il y a une ordonnance de la cour de te livrer au poste de police, puis tu as fui le pays. Je pense que les critères de confiance de la population envers le système de justice fait que cet individu-là va rester détenu jusqu'à la fin des procédures. Ça, c'est une chose. Là, tu parles de peine Netflix, puis c'est intéressant parce que présentement, hein, il y a 6 accusés qui font face à la justice au Québec, dont Sébastien Boulanger-Dorval, celui qui aurait, selon la police et la couronne, volé les données.
1: Ça,
0: C'est un ancien employé de
1: c'est.
0: Desjardins qui avait copié.
1: C'est monsieur carte cadeau Saint-Hubert, ça, c'est lui, là.
0: Oui.
1: Ah
0: On
1: oui, je le
0: avait
1: replace.
0: révélé qu'il avait reçu des cartes cadeaux
1: Ben
0: en échange de
1: oui.
0: certains des renseignements qu'il volait. Donc, puis c'est lui qui aurait sorti les données de Desjardins pour les disperser dans la nature. Donc, ces 6 accusés-là, présentement, multiplient les requêtes pour l'arrêt des procédures. Et ce qu'ils ont, ils n'ont même pas subi le procès encore. Ils sont innocents jusqu'à preuve du contraire, mais ce qu'ils affirment, c'est que les accusations devraient tomber avant même qu'ils soient jugés, parce que leurs noms ont circulé dans les médias avant leur arrestation. Donc, ils se plaignent des fuites, ils se plaignent qu'on a fait, nous, les journalistes d'enquête, notre travail, qu'on les a identifiés, qu'on a expliqué qu'ils étaient les suspects de la police. Ça a eu des répercussions dans leur vie personnelle. Ils pensent qu'il y a des policiers qui auraient fait des fautes en coulant de l'information aux médias. Ils veulent que les procédures tombent, tout simplement. Ces gens-là sont en liberté aujourd'hui, ils ne sont pas détenus. Et au mois de mai, il y a un juge qui a dit non, non, là, vous allez subir votre procès, vous allez vous présenter au tribunal, on va vous juger sur le fond, puis ensuite on décidera s'il y a eu des inconduites
1: Ouais.
0: policières qui nécessiteraient là, un arrêt des procédures. Donc, ces accusés-là tentent par tous les moyens d'échapper à un procès et de retourner à une vie normale.
1: Mais ce qui est fascinant, Jean-Louis, c'est que pendant qu'eux autres braillent là, sur leur sort, là, il y en a qui nous écoutent, qui subissent encore les contre-coups de ça, qui subissent encore les conséquences de ce vol de données-là. Mais ça, c'est pas grave, ça.
0: C'est
1: Pauvre
0: ben
1: petit
0: non,
1: Pete, lui,
0: ben non.
1: il vit un enfer. Pauvre petit Pete.
0: On reçoit tellement de courriels, de
1: Non, je te
0: communications,
1: crois.
0: de lecteurs et d'auditeurs qui sont victimes de fraude, qu'il y a quelques mois, j'ai mis en place un comité fraude, c'est-à-dire une petite équipe de journalistes là, qui ne fait que prendre les témoignages de gens qui sont victimes de fraude, par exemple de fraude d'identité. Puis c'est tellement difficile, t'as beau prendre toutes les mesures, puis
2: Mais oui.
0: Equifax, la protection de crédit. La seule chose que ça fait, c'est que ça t'avertit quand une demande de crédit qui est présentée à ton nom, mais ça n'empêche pas que les données circulent sur le web. La fraude, hein, c'est le fléau, le crime du 21e siècle. Puis effectivement, ça a eu des conséquences. Ça a pourri la vie de millions de Québécois. Ça a eu des conséquences financières énormes pour Desjardins aussi, qui ont dû se protéger, justement, payer pour les systèmes de surveillance. Donc oui, c'est des conséquences. On ne voit pas la fin du cauchemar pour certaines personnes, malheureusement.
2: Mais c'est qu'il n'y a pas de conséquences à la fraude. Ceux qui fraudent n'ont aucune conséquence, fait qu'ils ont le beau jeu.
0: Effectivement. Alors moi, je vais suivre avec attention les procès des 6 co-accusés présentement qui sont au Québec. Ça devrait débuter dans les prochains mois, si tout va rondement. C'est une preuve qui est complexe. Hein. Faut non seulement prouver qu'il y a eu des fuites de données, mais il faut aussi prouver que ces individus-là étaient derrière l'ordinateur. Donc, c'est quand même compliqué. Là, pour la couronne a une tâche assez complexe et laborieuse qui l'attend. Ces gens-là ont des avocats de la défense créatifs et talentueux aussi. Et ce que je vais surveiller aussi, c'est le temps que ça va prendre pour rapatrier les suspects qui sont à l'étranger. Dans le cas de Juan Pablo Serrano, qui avait été arrêté en novembre 2025, pouvez-vous imaginer qu'il n'est toujours pas revenu?
1: Incroyable.
0: Et alors, parce que ces gens-là aussi peuvent multiplier les procédures pour retarder l'extradition.
1: Jean-Louis, tu sais, on le voit dans ce dossier-là. On le voit avec Picturmel en Italie. On le voit avec l'autre, tu sais, Al Boivin, c'est pas fait non plus. Là. On comprend que c'est pour des crimes différents. Mais c'est sûr que, je veux dire, tous les mécanismes seront probablement utilisés. Jean-Louis Fortin, directeur du bureau d'enquête de Québécois. Merci beaucoup, Jean-Louis.
0: Ça fait plaisir. Bonne journée.
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1: Alexandre Morinville-Ouellet aux nouvelles. Un voleur en série qui est déclaré délinquant à contrôler.
4: J'ai-tu écrit voleur? Je voulais plutôt dire voyeur en série,
1: non,
4: Alex.
1: C'est moi qui... c'est mes foyers progressifs.
4: Mon foyer, on s'approche.
1: Monsieur Dubé va juste grossir la police de caractère.
4: Voyeur et non pas un voleur en série dans ce cas-ci. Histoire dégueulasse de Frédéric Lachance Bourgoin, 35 ans, qui a écopé hier de 6 ans et demi de pénitencier. Il reste à peu près 5 ans à purger en vue de sa détention provisoire, mais ce qui retient l'attention, c'est qu'il a été déclaré délinquant à contrôler pour une période de 10 ans. Pourquoi? Mais parce que c'est un homme qu'on qualifie le risque de récidive d'élevé, Alex. Fait que là, je suis avec attention les 5 prochaines années de sa sentence.
1: L'encadrement.
4: On va-tu le libérer dans 2 ans là-dessus? Parce que lui avait déjà un des antécédents en matière de voyeurisme, mais là, 3 nouvelles victimes qu'il a faites, puis il y avait un modus operandi. Là. Lui s'est créé un mode opératoire, il se mettait à suivre, là, puis à observer avec obsession des femmes, parfois des très jeunes femmes, qui habitaient chez elles ou encore chez leurs parents, seules, souvent dans des demi-sous-sols. Puis là, il allait couper le moustiquaire, il rentrait, il allait voler des bête puis se masturbait avec. Grosso modo, là, c'est ça qu'il faisait. Et là, il a fait ça aussi avec une adolescente de 15 ans. C'est le père de l'ado qui l'a pincé grâce à des caméras de surveillance. Évidemment, ça a des conséquences épouvantables pour les victimes qui se sont retrouvées violées dans leur intimité, qui sont privées de leur droit à la sécurité dans leur propre logement. Bref, déclaré délinquant à contrôler, au moins pour les 15 prochaines années, devrait être sous la surveillance de l'État. Est-ce que ça va vraiment être 15? Je vais suivre ça.
1: Et tout un actif pour la société. Hein. C'est fascinant. Et là, il y a le corps de l'homme tombé à l'eau dimanche. On en parlait là, cette semaine. Ces opérations de recherche et sauvetage. Ben, on a retrouvé un corps. Là.
4: Ouais, le sauvetage qui a échoué malheureusement près de la terrasse Bon Secours dimanche. Vous vous souviendrez, là, il y avait beaucoup, beaucoup de gens qui étaient présents pour le festival Un goût des Caraïbes. Et là, un homme de 36 ans qui était tombé, lui, à l'eau dans le Vieux-Port. Toutes sortes d'embarcations là, qui s'étaient déplacées pour essayer de le sauver. Malheureusement, il avait sombré sous l'eau. Et là, semble-t-il qu'on l'a repêché là dans les eaux du fleuve, tout près d'un parc. C'est des passants là, qui ont appelé le 911. Et là, la patrouille nautique du SPVM est allée. Les services incendies sont aussi sur place. Et c'est eux, finalement, qui ont repêché le corps de l'homme de 36 ans. On a passé l'enquête au bureau du coroner qui va essayer d'établir un peu mieux les circonstances. Mais c'est un autre, malheureusement, le décès par noyade confirmé au Québec.
1: Ben, puis je dois vous avouer que moi, je suis inquiet. Là, parce que là, on va commencer les vacances de la construction. C'est une période historiquement où, oui, sur les routes, il y a énormément de décès. Quand on va se reparler dans 2 semaines, là, le bilan sur les plans d'eau, surtout là, tu sais, baignade en eau libre, là, les lacs, les rivières, moi, je crains au rythme où les choses vont, là, qu'on va se reparler dans 2 semaines, puis que ça va être catastrophique. À moins d'un, on le souhaite, là, un changement vraiment que, à force d'en parler, on a eu Renal Hawkins, il y a eu plusieurs personnes qui sont sorties publiquement pour appuyer sur la sonnette d'alarme, que ça va réussir à freiner là, cette séquence-là. Et tu nous parles d'une incroyable découverte sur une planète.
4: Moi, je suis passionné d'astronomie, hein, de recherche aussi de la vie ailleurs, des autres planètes dans l'univers. Puis là, on a une confirmation incroyable, celle d'une atmosphère pour la toute première fois qui est observée et confirmée autour d'une exoplanète rocheuse, mesdames et messieurs. Ah, attention, oui. Cette planète qui s'appelle LHS-1140b, OK, il va falloir trouver un nom
2: Bibi
4: peut-être
2: Geneviève
4: plus...
2: là-dessus.
4: Ouais, c'est ça, va peut-être falloir trouver un nom qui reste mieux dans l'oreille, mais c'est une exoplanète qui est, un, similaire à la Terre pour sa taille, sa composition, sa température. Elle se trouve dans la même zone là, autour d'une étoile que la planète Terre. Ce qui veut dire que c'est favorable à l'apparition de la vie, à l'eau également, mais ça prend une atmosphère. Et là, on avait observé pour la première fois en 2017 qu'il y avait une espèce de fuite d'hélium qui sortait de l'atmosphère de la planète. Là, en fait, ben, pas de l'atmosphère, mais de la planète elle-même. Là, c'était comment?
2: Tout le monde
4: okay,
2: me parlait avec
4: du gaz, mais ça part. OK, exact. Et là, on s'est rendu compte maintenant en 2025, en l'observant encore, que là, il n'y avait plus de fuite. Mais pourquoi? Parce que ça dépend d'à quel point on se trouve autour de leur propre étoile. Ce qui veut dire mais que c'est elle est dynamique, cette atmosphère-là, et réagit à son soleil, tout comme ben, celle de la planète Terre. Là. Ce qui fait en sorte ben, que là, on pourrait avoir un environnement habitable. Presque tous les critères pour la vie y sont. Ce qui est différent avec
2: combien
4: la Terre...
2: Combien d'années-lumière?
4: On est à 49 années-lumière de la Terre, ce qui est pas tant que ça. Tu sais, je veux dire, c'est énorme, mais par rapport à à quel point l'univers est vaste, c'est relativement court.
2: Et là, si on part maintenant, on va être à bout d'âge rendu là-bas. Là.
4: On va être à bout d'âge rendu là, mais tu vois, tu sais, c'est quelque chose, on peut se rapprocher de quelque chose. Et surtout, c'est que là, ça a une masse 5,6 fois supérieure à la Terre. Ça, c'est peut-être quelque chose qui est différent. Puis l'autre, ben, c'est que c'est comme la Lune envers la Terre, c'est toujours la même face qui fait face au Soleil. Cette planète-là ne tourne pas sur elle-même. Ce qui fait en sorte qu'il y a comme 70% de la planète qui est toujours au soleil, l'autre est toujours la nuit. Est-ce que ça va impacter la création de la vie? Mais ça reste à voir, puis ça reste à confirmer, mais là, toutes les observations vont se focusser, évidemment, que sur ça. Est-ce qu'il pourrait y avoir une forme de vie là-bas?
2: Mais là, si jamais on intègre cette planète-là, est-ce qu'il faut revoir l'astrologie?
4: Mon domaine de compétences et de mon domaine d'intérêt.
1: Je pense qu'on a surtout trouvé la nouvelle mission du capitaine Patnaud et du Romano Papa.
4: Là où la main de l'homme n'a jamais mis le pied.
1: Pour nous trouver une prochaine planète habitable.
2: Mais de rien, 2034, ça s'en vient.
1: Mais hein, c'est demain. À la météo, Isabelle.
2: Ben, c'est beau aujourd'hui. On va sortir des températures aussi plus saisonnières, même légèrement sous les normales pour la prochaine semaine, pour la première semaine des vacances de la construction. C'est beau aujourd'hui. On a un système demain qui balaie tout le Québec. Donc, sud-ouest demain, l'est du Québec dimanche. Il pourrait y avoir des orages d'imbriqués. Température plus fraîche par la suite. Soleil brille dimanche, lundi. C'est comme une semaine en deux temps. Là. Il y a de la pluie, il y a une valse entre la pluie puis le soleil. La deuxième semaine des vacances de la construction devrait être plus chaude et plus ensoleillée.
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1: Salut Francis.
4: Salut Alex.
1: Les actionnaires d'Alstom qui refusent un boni de 2 millions de dollars à l'ex-PDG.
4: C'est quand même rare qu'on voit quelque chose comme ça. Puis de c'est plus vrai. En plus, les entreprises tentent même de goupiller ou de minimiser là, la possible contribution des actionnaires, surtout les petits actionnaires là, comme vous et moi qui détenons là, à peu près rien, mais qui ensemble, potentiellement, hein, si on se coordonne, peuvent représenter parfois plus de la moitié des droits de vote au sein d'une entreprise. Et donc, c'est le cas d'Alstom, effectivement, dont la Caisse de dépôt et placement du Québec est investisseur, est actionnaire. Rappelons qu'Alstom a quand même mis la main là, sur une partie là, importante des activités... une partie importante des activités d'Alstom est au Québec en raison de son acquisition là, des activités de Bombardier, de transport, là, donc tout ce qui est wagon, etc. Ils avaient convenu avec l'ancien PDG de verser une prime, comme tu l'as bien dit, de 2 millions de dollars là, suite à son départ. Monsieur Henri Poupart-Lafarge, là, qui était donc aux commandes depuis de nombreuses années, a quand même procédé a veillé à ce que l'entreprise, au cours des 5 dernières années, perde près de 65% de sa valeur boursière. On parle d'une entreprise qui, à une époque, valait pas loin de 20 milliards de dollars, qui aujourd'hui en vaut 7. Et donc, c'est quand même hallucinant là, de voir cet effondrement.
1: Puis il voulait un boni.
4: Ben, il voulait... C'est toujours un peu la même chose, tu sais. On le sait bien, dans ces espèces de chambres d'écho de millionnaires, là, tout le monde se graisse un peu la patte. Puis donc, tu sais, on n'est pas à 2 millions près, tu sais, comme 2 millions, 3 millions rendus là, tu sais. On ajuste au million près.
1: Ben oui.
4: Et donc, ceux et celles qui proposaient ce versement de cette prime, c'était pour s'assurer... que M. Poupart-Lafarge coopère dans le cadre de litiges là, qui sont toujours en cours contre Alstom, litiges dont il est responsable, hein, on devine. C'est un peu particulier. T'sais, évidemment, Alex, si tu fais quelque chose, mettons, criminel ou pour lequel je te poursuis, dois-je te rémunérer pour m'assurer que tu participes à régler la patente? Je sais pas, il y a une question de réputation, une question d'égo là-dedans qui est un peu particulier. Puis je ne sais pas, évidemment, combien il a empoché là, dans les dernières années, alors qu'il procédait à cette espèce d'effondrement de la valeur de l'action. Mais ça revient aussi au débat qu'on a régulièrement sur la bonification, par exemple chez Investissement Québec, chez Post Canada, bon, des sociétés, elles, publiques, mais qui sont des sociétés qui sous-performent significativement et où on verse quand même des centaines de milliers, voire des millions de dollars de primes. Il y a
16: j'ai toujours un profond malaise. Et donc là, évidemment, encore une fois, de voir la Caisse de dépôt et placement qui joue son jeu, là, évidemment, de gestionnaire d'actifs, mais de l'avoir endossé, puis même promouvoir, puis être défait face à des petits actionnaires qui veillent à la valeur de ce qu'ils ont dans leur poche, c'est quand même un symbole qui est fort, là, je vais l'avouer.
4: Mais le compte du ridicule pour les bonnies cette semaine, c'est vraiment, vraiment Post-Canada. Sincèrement, ouais. Là, imaginez ça dans le privé, là. Une société là, qui perd là, 1 milliard à chaque année, là, c'est tout croche, puis tu sais. Puis après ça, le réflexe qu'on a, c'est de dire, hey, oui, nos dirigeants, hey, écoute, ils méritent, hey, on va leur donner, là. C'est quoi, c'est 30 millions qu'on se partage autour de ça? Hey, on va leur donner 30 millions. Puis à part ça, c'est parce que c'est toi, moi, c'est tout le monde qui payons pour ces gens-là qui ne méritent pas une christitienne de bonnie.
16: Ben, je sais pas s'ils le méritent ou pas, puis c'est toujours mais Alex, encore une fois, l'enjeu de cette bonification chez Post-Canada, chez Investissement Québec, dans toutes ces sociétés publiques et parapubliques, c'est qu'en fait, on dissimule la rémunération réelle. Si je te dis, Alex, là, que t'es un bon exécutif, là, t'es un vice-président, je pense que tu vaux 200 000 $ sur le marché, ben, on va faire un contrat, puis je vais te verser 200 000 $. Ce qu'on fait dans ces sociétés-là, souvent, là, puis tu sais, là, je donne un exemple désincarné.
4: Mais on t'a quand même enregistré pour mes patrons, juste pour être sûr. Je regarde, un économiste.
16: Ce que je veux dire, Alex, c'est qu'imaginons, encore une fois, je vise personne en particulier, mais fait qu'on va dire ton salaire, Alex, ça va être 125 000 $.
4: Alors, j'aimais mieux 200. Reste
16: oui, mais,
4: 200.
16: Mais t'es comme certain d'avoir 75 000 de bonus. Mais dans les faits, ton salaire, puis ce que je vais dire à l'État, puis ce que je vais mettre dans mes chiffres, puis c'est que t'as un salaire de 125 000, ce qui va être moins rageant. Et donc, encore une fois, ces gens-là qui procèdent, évidemment, qui pilotent des entreprises qui sont complètement dysfonctionnels, qui perdent, comme tu dis, des milliards de dollars et qu'on vient de leur donner des bonus. Ah, ben, c'est parce que tu t'es pointé au travail 3 jours dans la semaine ou, tu sais, parce que t'avais un objectif d'être de bonne humeur. C'est comme Simonac, tu sais. Ben, si tu veux payer quelqu'un un gros salaire, dis-le puis mets ça dans le contrat. Mais arrête de faire miroiter que ces gens-là ont atteint quelques cibles que ce soit. Alors que, tu sais, je sais pas, ce Canada, je n'en ai parlé plus tôt cette semaine. Je veux dire, c'est pas juste une question de la, bon, ils ont fait la perte d'un milliard. Les VP qui sont là, puis le PDG qui est en partie responsable de ça, mais cette entreprise, elle est moribonde depuis des décennies. Mais ce qui est un peu particulier, c'est que le syndicat est en tabarnak. Je veux dire, la clientèle est pas contente. Je veux dire, y a-tu une chose qui va bien? Tu sais, c'est pas comme, y a pas comme d'autres indicateurs du point de vue externe qui peuvent justifier telle bonification. Et ce qui est pire encore, Alex, c'est que y a derrière tout ça un conseil d'administration composé de gens qui sont payés dans certains cas des centaines de milliers de dollars pour veiller à ce que la rémunération soit bien faite. Il y a un comité RH du CA composé d'experts en ressources humaines qui dit « Ah oui, voici les bonus que... » Ces gens-là sont payés pour prendre ces décisions-là. Ils doivent rendre des comptes, ces gens-là. Et donc, je pose toujours la question, parce que la gouvernance, qui est un sujet, bon, un petit peu abstrait, mais quand même, m'intéresse. Comment se fait-il que ces gens-là aient été nommés comme administrateurs de ces sociétés-là s'ils abdiquent, finalement, de faire leur job? Et il y a plein d'autres exemples récents dans l'histoire des sociétés publiques et parapubliques, où carrément les vérificateurs, les comptables internes ont dit « ceci est illégal » et le CA a continué de verser des primes à la signature, des bonus. Donc, tu sais, si t'es pas pour faire ce qui est comment dire, ce qui est ton devoir à un moment donné, et que t'es rémunéré, qui plus est, moi, à un moment donné, j'abdique. Puis c'est là où je pense que l'État, le gouvernement, les élus québécois, canadiens, devraient se pencher sur ces sociétés-là. Et Alstom n'est que le dernier. Je veux dire, verser 2 millions de dollars à un doute qui est payé des millions de dollars depuis une décennie pour faire sa job puis répondre aux questions dont il est le responsable. Je sais pas, il y a comme une limite, il me semble, à l'indécence. Non? Non?
4: Faut comprendre aussi que, bon, en tout cas, dans mon esprit, il y a plusieurs de ces grandes sociétés de la couronne-là qui, si elles étaient des sociétés privées, auraient fait faillite.
16: Bien sûr.
4: Mais tu sais, de la façon que c'est géré, oubliez ça, là. Si ces entités-là étaient dans le privé, là, ça ferait longtemps que ce serait, on aurait remis le bilan et la clé.
16: Puis tu sais, je vais revenir sur Alstom. On dit, c'est parce qu'on a découvert des choses dans le portefeuille de Bombardier, là, qui étaient dissimulées ou je ne sais trop quoi, des commandes. Mais comme t'es le PDG, genre, sérieusement, t'es payé pour poser des questions, pour faire ta vérification diligente. C'est ta seule job quand tu fais une acquisition. Puis tu sais, il a pas acheté un dépanneur, là, il a acheté Bombardier, là, tu comprends? T'aurais pu embaucher, t'aurais dû savoir que le portefeuille était mal foutu, qu'il y avait des... genre. Et donc, tu sais, ce gars-là, on devrait lui réclamer 2 millions de dollars au lieu de lui verser. Et donc, tant mieux pour les petits actionnaires qui ont eu le culot de dire à ces espèces de grands gestionnaires d'actifs que assez, c'est assez. Puis j'ose espérer que ça va faire école, ce cas-là, parce que c'est trop peu souvent qu'on voit des dossiers comme celui-là où le petit investisseur est protégé au détriment des plus grands.
1: Un petit mot sur le paradoxe des vacances de la construction.
16: Ben écoute, c'est le début des vacances. Joyeuses vacances à tous ceux et celles qui débutent ça. D'ailleurs, probablement certains, je voyais un gars avec deux jet skis sur son trailer. Ah, il s'en allait pas lui, sur un chantier là, ce matin. À moins qu'il allait peut-être clouer 3-4 clous avant de partir. Mais bref, bonnes vacances à tous ceux et celles qui le débutent. Je trouve juste ça quand même intéressant, les vacances de la construction. On est une des seules juridictions au monde à faire ça, hein, soit dit en passant. Il n'y a pas ça dans les autres provinces canadiennes, il n'y a pas ça aux États-Unis, il n'y a pas ça en Europe. Les vacances de la construction au Québec, c'est vraiment une bibitte très, très bizarre. Il y a deux choses, petit paradoxe. Donc, d'un côté, évidemment, on a choisi une partie de la raison pour laquelle on a mis ça en place. C'est sûr que quand tout le monde prend ses vacances n'importe quand, ben là, pour avancer le chantier, t'as pas ton carreleur, t'as pas ton maçon, t'as pas ton bricoleur. Et donc là, c'était toujours arrêté, puis là, t'attendais que le gars revienne, mais là, l'autre était parti. Je dis les gars, c'est 96% des hommes. Il y a aussi quelques femmes dans l'industrie. Et donc, il y a un gain d'efficacité à prendre ça tous en même temps. Ça, c'est donc bon pour l'industrie de la construction. En même temps, ce qui est un peu bizarre, c'est que tout le monde prend ses vacances en même temps et donc l'offre et la demande. Qu'est-ce que tu penses qui se passe avec les terrains de camping, avec les hôtels, avec tout? Mais c'est fou, tu sais, c'est tellement inefficace, les vacances de la construction.
2: Mais ça, on pourrait l'appliquer à tous ceux et celles qui prennent des vacances l'été, dans le fond.
16: Oui, mais tu comprends que l'été, ça dure 2-3 mois, tu sais, je veux dire. Puis dans les faits, moi, je vous ferai remarquer, là, puis c'est un peu opportuniste, mais je prends mes vacances en septembre, puis j'avoue qu'il n'y a jamais un chat d'un terrain de camping.
2: Puis les prix sont moins chers.
16: Les prix sont beaucoup moins chers. Si vous avez le luxe de prendre vos vacances en dehors des périodes entre guillemets de pointe, c'est sûr que ça va vous coûter une fraction du prix. Là, c'est comme je les plains presque un peu, les gars de la construction. Tu sais, c'est comme, ben, tu sais, encore une fois, bravo, puis tant mieux pour les vacances. Mais ça va vous coûter tellement plus cher de les prendre dans les deux prochaines semaines que si vous les preniez à la mi-août ou le 15 juin. Et donc, encore une fois, c'est ce paradoxe, comme je l'ai dit, pour une efficacité sur les chantiers et dans l'avancement des projets. On crée une immense inefficacité de marché où on pousse. Puis tu sais, là, évidemment, si t'es conjoint-conjointe d'une personne de la construction, tu prends tes vacances en même temps. Donc, c'est pas juste les gens de la construction, dans les faits, qui sont en vacances. C'est comme, je pense, le quart de la population québécoise qui tombe en vacances aujourd'hui.
2: Tu nous parlais de toute façon de staycation cette semaine,
16: staycation,
2: de rester à la maison.
16: Rester à la maison, aller aux Outre-Granby, aller aux Zoukari avec vos enfants. C'est ça mon plan, moi, personnellement.
1: Merci, Francis. On t'écoute à midi avec Isabelle. Bye-bye.
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0: Bon, on va régler ça tout de suite, là. Si vous avez entendu faussé sur Muse, c'est pas Muse.
1: Moi,
0: c'est
1: je ne peux pas aller voir de show avec lui. Quand on va voir un show, on veut Muse entendre l'artiste, pas important. Le passionné de l'artiste.
0: Mais Muse est au FEC ce soir.
1: Ah, ça, c'est une grosse prise. Pis...
0: Et pas Moranville.
1: Non! C'était très bon, imitation de guitare, par contre. Ça, je te le donne. Mais oui, Muse, ça fait 21 fois qu'il passe au Québec, 9 fois dans la ville de Québec, sur les plaines d'Abraham. Assurément, ce sera un méga spectacle parce qu'ils ont l'habitude des décors flamboyants. C'est d'ailleurs l'un des seuls groupes à avoir conservé le même alignement en 32 ans. Là, je veux dire, c'est particulièrement impressionnant. Ils ont sorti un plus récent album à la fin du mois de juin de Wow Signal. C'est leur 10e en studio, puis c'est inspiré d'un signal radio de 72 secondes capté dans l'espace en 1977.
0: Ah, j'adore.
1: Donc, ils veulent faire quelque chose de cosmique. D'ailleurs, ils ont fait une collaboration avec Ellie Goulding sur le plus récent album. Ça sonne comme suit.

0: Au départ, d'ailleurs, Muse s'appelait Carnage Mayhem. Après, Rocket Baby Doll, c'est le nom d'un film pornographique japonais.
1: Les inspirations de ce groupe-là sont fascinantes.
0: J'adore. Mais je trouve que l'affaire de l'espace, ça, c'est comme un sujet qui fascine beaucoup de groupes. T'sais, Coldplay exploite beaucoup ça aussi, l'espace, les planètes. Mais ce soir, assurément, les festivaliers vont passer un bon moment. D'ailleurs, le groupe n'a jamais réussi à avoir une chanson plus haute que la 37e place sur Billboard. Malgré les succès, malgré les chansons qu'on connaît, malgré la durée, la longévité du groupe aussi. Et ce que je trouve intéressant, c'est que le groupe continue de venir offrir des spectacles au Québec, malgré le fait qu'on n'est pas Toronto puis on n'est pas New York, même si on a des enjeux d'espace parfois et de stade, ils continuent quand même de venir offrir des spectacles avec beaucoup de passion. Ce soir, moi, je pense que c'est une excellente prise. Dans les grands concerts, on avait Gwen Stefani hier pour l'ambiance des années 90-2000. C'est sûr que si tu nous joues du No Doubt, moi, je suis présente. Ouais. Mais bref, je trouve que c'est une bonne programmation cette année, très variée aussi, où tout le monde est à peu près égal, je trouve, en termes de vedettariat ou de popularité.
2: Et message d'intérêt public, Moranville ne sera pas, je répète, pour fausser à côté de vous.
0: Alex Moranville, tu me fais penser quand je suis allée voir Décembre de Québec Sim, puis j'ai arrangé en arrière qui chantait les chansons.
3: Mais je vais jamais arrêter de faire ça. C'est le plus grand de tous les plaisirs, c'est de chanter des chansons avec nos artistes.
0: Tu as raison, dans les karaokés, dans les couloirs de la station.
3: Vous vous éloignerez. Si je vais être tout seul dans la foule, je vais pouvoir danser,
0: en
3: je vais être
0: concert,
3: content.
0: En concert, c'est l'artiste qu'on va entendre.
2: Oh, Alex. Bon, Francis nous parlait des vacances de la construction il y a un instant. Ben là, il y a une vidéo qui est devenue viral.
0: Oh, pelaille. Dom Babin, on en parle souvent parce qu'il aime ça faire des
2: vidéos.
0: Oui, des
2: on l'avait reçu, d'ailleurs.
0: Oui, il est hyper, je trouve, allumé. Il y a une façon originale d'aborder les thèmes d'actualité sur les réseaux sociaux. Cette fois-ci, c'est pour rendre hommage aux vacanciers des vacances de la construction.
4: Quelqu'un en dessous de la table, la paye n'est pas rentrée. Il n'y a pas de table, elle rentre où ma paye? Mon spécimen de chèque, moi. Pas deux semaines de vacances, on dit deux semaines de la construction. Les deux seules semaines de l'année qu'on a pour faire de la construction chez nous. Le café Tim, il coûte 2$, il me fait chier pour 13$, c'est qui le cadre? Fait 12 ans, pas chier gratis, moi. Fais ça avec ma blonde, la fin de semaine, on fait des flips. On achète une maison, là, je la rénove. Après ça, elle me laisse. Je me refais une autre blonde. Ah, on travaille pas tout ça, je
0: Sérieux, cette vidéo-là, c'est un bijou.
2: C'est parfait.
0: Puis, rappelez-vous aussi, il faisait ça après les matchs du Canadien. Il faisait comme les points de presse de Martin Saint-Louis.
2: Oui,
0: ça tout de suite après. Là, des fois, ça finissait tard. Bref, il est très, très talentueux. Ça vaut la peine de le suivre. La vidéo continuait. Je vous dis, je l'ai écouté 3 fois ce matin.
2: Grosse opération, Alexandre, aux nouvelles. Opération antidrogue chez Metal Beauport. On a les résultats.
3: Oui, parce que ça s'est fait tout ça mercredi, hein, dans cette entreprise justement de Beauport. Mais une entreprise qui a déjà eu des liens, tu sais, assez célèbres avec les Rock Machines, entre autres. Hein. Jusqu'en 2024, ça appartenait à Raymond Bouchard, donc, qui a été associé au club de motards criminalisés. D'ailleurs, lui avait été arrêté, le Raymond Bouchard, en 2009, dans l'opération qui avait été faite là pour résoudre les meurtres de Gérard Galant, hein, le célèbre tueur à gages du Québec. Et il y a même déjà eu un meurtre qui a eu lieu là en 2003. Et là, retourne dans l'actualité, Metal Beauport, encore une fois pour les mauvaises raisons, là, cette fois-ci perquisition avec 2 autres apparts à Montréal puis à Laval qui a permis de saisir 1 kg de cocaïne, 3 kg de cristal meth, 200 000 comprimés de méthamphétamine, 3 000 comprimés de dilodite, 278 g de MDMA. 3 personnes qui ont été arrêtées là, autour de tout ça. On dit que c'est une organisation criminelle basée à Toronto qui envoyait de la drogue dans cet endroit-là pour le distribuer à Québec.
2: Et un autre appartement ravagé par une locataire.
3: C'est toujours des cas qui fascinent et horrifient, hein, à la fois. Et cette fois-ci, c'est un propriétaire de Gatineau, Alex Soulière-Galipeau. Alors qu'on va vous montrer les images. Je suis désolé, Alex, tu vas sortir ton Purel en regardant ça,
2: vite,
3: pour te le mettre dans les yeux, peut-être. Oui. Parce que ça fait juste un an, imaginez-vous donc, que M. Soulière-Galipeau a acheté son premier immeuble. Il voulait justement, tu sais, se lancer dans l'immobilier.
2: C'est cochonné comme ça? En un an?
3: Ben, écoute, ça faisait là quelques mois, 2 mois qu'il n'avait pas eu le paiement de son loyer. La femme qui habitait là donnait plus signe de vie depuis des semaines.
2: Décris-nous ce qu'on voit, là. Ça n'a aucun
3: sens. OK, c'est des déchets à la grandeur. Il y a des restes de nourriture partout à terre, des excréments qui couvrent l'entièreté du plancher, incluant aussi les comptoirs.
0: Un plancher blanc qui est devenu brun.
3: Et là, ce qui est terrible, c'est qu'il y a une chatte puis 2 chatons qui ont été trouvés à l'intérieur de l'appartement qui avait été abandonné là. Ils se sont nourris des restes de nourriture pourrie qui avait à grandeur, puis il n'y avait plus d'eau dans la cuvette de toilette, fait qu'ils ont bu l'eau de la toilette pour rester en vie. Heureusement, les chats vont bien, on les a amenés à la SPCA. Mais là, écoutez les dommages, là. Entre 20 000 et 30 000 piastres en ce moment, en plus d'un autre 5 000 pour le ménage, parce que là, la compagnie d'assurance dit les planchers, faut les enlever au grand complet, faut démolir l'intérieur complètement, parce que nous ne pouvons pas garantir, sinon, l'élimination complète des odeurs. Imaginez-vous donc. T'achètes ton logement, en moins d'un an, tu te fais faire ce coup-là. Disons que c'est peut-être pas le meilleur retour sur investissement, malheureusement.
1: Et c'est exactement à cause des tout croches comme ça que je n'ai pas d'immobilier.
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1: Fabien Major est planificateur financier. Salut Fabien.
14: Salut.
1: Alors, qu'est-ce que tu as retenu des marchés boursiers hier?
14: Eh oui, c'était pas beau, puis aujourd'hui, ça s'annonce guère mieux.
1: Tout aussi
14: moins beau. 20, moins 0.20, on doit dire, pour le Dow Jones. À peu près 1,5% de baisse pour le S&P 500, 1,5% pour le Nasdaq et 0.22% dans le négatif pour le TSX de Toronto. Encore une fois, c'est les semi-conducteurs, Nvidia, AMD, Broadcom, Intel, tous dans le rouge. Alors, l'enthousiasme autour de l'intelligence artificielle, ben là, ça cède sa place aux questions sur la rentabilité, parce que ça fait quand même 2 ans là, qu'on parle abondamment d'un intelligence artificielle, mais est-ce que ça rapporte cette affaire-là? Et là, c'est moins sûr. Mais il y a eu quand même des gagnants hier, notamment United Health, et le symbole boursier, c'est UNH, plus 8,66, quand même beaucoup, là, près de 9% après des prévisions de bénéfices largement au-dessus des attentes. Et le grand perdant, c'est la nouvelle société qui est entrée en bourse, fabricant de puces coréennes, c'est SK Hynix. Et au niveau géopolitique, évidemment, les frappes des États-Unis sur l'Iran autour du détroit d'Hormuz, tout ça fait que les taux obligataires sont en train d'augmenter. Et puis ça fait des craintes. On va parler de plus en plus des obligations américaines. Et sur le TSX, Toronto a perdu 76 points et ça a été plombé par les métaux de base et le recul de l'or.
1: Explique-nous, Fabien, la différence entre le style valeur et le style croissance en termes de stratégie.
14: Oui, on parle souvent de ça dans l'actualité boursière et certains se demandent, est-ce que j'ai passé à côté de quelque chose puisque le style valeur semble être très payant cette année? Ben, un titre valeur, c'est une action en bourse qui se négocie sous ses fondamentaux. Les fondamentaux, ça veut dire que par rapport à ses profits, il y a un ratio qui est relativement faible. On a aussi un autre ratio qu'on surveille, c'est le cours de l'action versus sa valeur comptable. Est-ce qu'il y a des dividendes qui sont versés? Est-ce que l'argent rentre de façon continue. C'est ça le flux de trésorerie. Alors, un titre croissance, lui, se paye avec une prime pour le futur. Et dans le cas de la valeur, on regarde immédiatement. Et si le prix d'aujourd'hui est inférieur à ce que ça vaut, ben là, c'est une bonne affaire. Mais la croissance, c'est carrément un pari pour demain. Mais il y a des titres, on peut observer certains ratios, comme Berkshire Hathaway, la société fondée par Warren Buffett. Ben là, on se rend compte que le cours-bénéfice est relativement faible, autour de 14. Ce serait donc un vrai titre valeur en ce moment, tout comme la banque JP Morgan Chase. Puis au Canada, des titres valeur dont ça semble une évidence, Manuvie, la financière Manuvie, qui est dans le secteur de l'assurance et de la gestion de patrimoine, un cours-bénéfice très faible aux alentours de 11. Et puis Suncor aussi dans l'énergie pétrolière. C'est seulement 10 fois les profits. Alors ça, c'est de bons exemples, mais on a quand même raison de constater qu'en ce moment, les titres valeurs sont beaucoup plus payants que les titres croissance depuis peut-être 2 ans. Là.
2: Mais en même temps, Fabien, il va arriver un temps dans notre vie aussi où la pondération de tout ça va évoluer. Là. Parfois, on est dans une phase, par exemple, accumulation de patrimoine, on est dans une phase de très, très forte croissance, et vient une étape où on veut... T'sais, oui, continuer d'accumuler, mais surtout sécuriser le patrimoine qu'on peut avoir. Ça, tu le vois dans ta stratégie?
14: Oui, bien sûr, on fait de plus en plus de place au style valeur puis au titre à dividendes. Lorsqu'on vieillit, la clientèle de plus de 50 ans va demander plus de stabilité. Puis on peut avoir des actions qui sont cotées comme étant des actions plus stables, moins risquées que d'autres. Okay. D'ordinaire, les titres croissance peuvent être justement spéculatives.
2: Et le Monopoly Made in USA.
14: Oui, oui, je voulais te parler de Monopoly ce matin parce que c'est le week-end, les vacances de la construction, on emporte peut-être dans son kit de camping des jeux de société.
0: Monopoly, c'est beaucoup trop long.
14: Ben, John Silva, lui, c'est le PDG de WS Game. Okay. C'est une compagnie du Massachusetts qui fait des versions de luxe des grands jeux très connus là, comme Clou et compagnie. Ben lui, il a reçu une facture de la douane américaine à plus $1 million pour des jeux importés de Chine. Alors, il a décidé, lui, pour le 250e anniversaire des États-Unis, de créer une version Monopoly 100% américaine. Mais l'ennui, c'est de trouver des fabricants pour toutes les petites pièces qu'ils avaient besoin. Alors, ils avaient besoin, entre autres, de produire des jetons métalliques, des petites icônes comme le chapeau de cowboy, le chariot, la tarte aux pommes, des affaires de même. Il a trouvé tout ça, mais la facture finale était... donc, du double de ce que ça coûtait pour faire un jeu en Chine. Mettons que son coûtant était de $40, mais là, c'était 80. Et quelqu'un va payer 160 un jeu de Monopoly. Et c'est plutôt rare, même si c'est une pièce de collection. Mais il n'a pas réussi à finir le jeu parce qu'il a trouvé zéro fabricant sur le territoire américain capable de faire des dés. Les dés, il n'y a personne qui fait ça aux États-Unis. Des simples dés là, pour jouer. Là. Alors là, il a dû se tourner vers une autre société externe. Et puis, ça relevait donc le défi. C'est très difficile. La chaîne d'approvisionnement aux États-Unis, elle est vraiment très fragmentée. Puis un autre qui est venu témoigner de ça, je termine avec l'histoire de Greg Ahern. Lui, il a voulu faire des pommeaux de douche. Pardon, ça c'est Raymond. Raymond, lui, un entrepreneur du Texas. Il a voulu faire des pommeaux de douche 85% plus cher fabriqué en sol américain. Et Trump se plaignait de ça. Alors, il donne des idées à certains de ses citoyens et surtout dans la tranche MAGA. OK, nous autres, on va relever le défi. On va en faire des trucs au state. Il fabrique des pommeaux de douche 85% plus cher. Il a mis ça sur son site Internet. 25 000 visiteurs. Il a vendu dans une semaine 600 pommeaux de douche à rabais. Zéro du Made in USA. Alors, c'est vraiment un phénomène. La désindustrialisation aux États-Unis, ça se renverse pas par un décret ou tout simplement une petite boutade du président.
2: Mais pour le Monopoly, Fabien, t'as juste à mettre le nom de Trump là-dessus. Trump Plaza, Trump Avenue, ça va se vendre. Ça, c'est sûr qu'il y en a qui vont l'acheter.
14: Faudrait cacher des trucs en dessous de la plaquette, par exemple, pour faire comme lui.
2: Salut, Fabien!
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1: Quelques nouvelles avec Alexandre Morinville-Ouellet. D'abord, Alexandre, on apprend qu'il y a ouverture d'une enquête en déontologie policière là, sur Montréal.
16: Oui, on savait que ça avait été là, déjà demandé du côté là, du ministre de la Sécurité intérieure, Yann Lafrenière, le 26 juin dernier. Voilà que c'est chose faite. Donc, le commissaire à la déontologie policière ouvre son enquête, puis c'est sûr que d'habitude, on n'a pas les détails à ce moment-ci. Ils vont pas expliquer non plus là, c'est quoi les motifs qui vont derrière tout ça, même si on se comprend qu'on s'en doute, puisque d'autres enquêtes qui sont ouvertes sur ces 16 agents là, qui ont été retirés de leur fonction de patrouille. Je rappelle, 2 sont suspendus, tout ça là, pour des histoires d'allégations de racisme, de profilage racial, mais aussi là, de mèches de cheveux, là, des dreadlocks de gens qui auraient été conservés comme des trophées là, de personnes issues de minorités ethniques. Donc, on va ouvrir l'enquête. Tout ce qu'on va savoir qui va être public jusqu'à, évidemment, un éventuel dénouement, mais ça va être si oui ou non des policiers sont cités à comparaître. On va avoir plus de détails plus tard.
1: Et la ministre, Karianne Bourassa, qui a eu un accident?
16: Hey, des images complètement folles pour ceux qui nous suivent en visuel, qu'on va pouvoir peut-être montrer dans quelques instants. Madame Bourassa qui se rendait, elle, pour une annonce à Saint-Urbain, était sur la route 138 et bang! Son véhicule de fonction est entré de plein fouet dans un ours noir. Et là, elle a subi des blessures, légers traumatismes crâniens, entorse cervicale, transportée à l'hôpital. Bon, on dit qu'elle va bien quand même, là, selon les circonstances, mais c'est assez fou quand même, là, je veux dire que la ministre responsable du sport, du loisir et du plein air fonce comme ça dans un ours noir.
1: Mais ça démontre aussi, tu sais, puis à quel point, des fois, bon, les circonscriptions sont très, très vastes, beaucoup de temps sur la route. On voit les images, d'ailleurs, de l'ours, là, qui est au sol. C'est quand même pas une petite bête, là, tu sais. Puis pour avoir personnellement parlé avec Karianne, là, hier, oui, elle va bien. Elle est sortie de l'hôpital aussi, là, d'ailleurs. Elle va pouvoir profiter des prochains jours, là, pour se remettre de tout ça. Et un rappel d'un produit chez Dollarama.
16: Ouais, si vous avez de la poudre d'ail achetée de la marque Heavenly Spice, vous l'avez prise au Dollarama. Peut-être pas en mettre sur votre repas en ce moment parce que il y a une bactérie, la Bacillus cereus, qui pourrait être présente dans cette poudre d'ail.
1: Ça, c'est pas la même bactérie aux États-Unis là, qui
0: sur les framboises.
16: Non, oui, ce n'est pas le parasite, Alex. C'est une, en fait, c'est une nouvelle cause d'être hypochondriaque de ton côté là, parce qu'on parle de symptômes d'intoxication alimentaire, de gastro-entérite, de diarrhée et autres malaises qui peuvent venir lorsque vous avez consommé cette bactérie dans la poudre, je rappelle, d'ail Heavenly Spice.
0: Bon, on va finir avec des whisky soda.
16: Ouais,
1: c'est pas que je garde mon purée, je le mettrai loin, il est pas loin. Alors, Isabelle, au culturel, dans quelques instants, on vous fera entendre cette bande-annonce, un extrait de Sans témoin, qui met en vedette d'ailleurs notre prochaine invité, Pascal Bussière.
17: Qui joue avec François Arnault.
0: Oui, c'est Pascal Bussière qui joue avec François Arnault. Est-ce qu'on a le bout de la bande-annonce sans témoin,
1: oui.
0: Ce thriller psychologique?
18: I'm gonna get out of here, even if I have to crawl on my hands and knees.
19: I was acquitted 15 long years ago.
0: Ça raconte l'histoire d'une avocate et de son client.
1: Okay.
0: Après un procès de 10 ans, il le fait acquitter pour agression sexuelle. Et le père de la victime va se venger. Donc, il va aller l'abandonner dans le bois. Pascal Bussière est avec nous.
1: Bonjour.
0: Merci d'avoir accepté l'invitation.
20: Merci, merci.
0: Quel film, parce que c'est un thriller psychologique, mais on se demande tout le long, pendant 1h30, ce qui va se passer, est-ce qu'ils vont s'en sortir, il y a quelque chose de la survie en forêt. Raconte-nous comment ça s'est passé.
20: Mais c'est un très, très beau tournage, c'est un beau contexte. C'est sûr que là, on est dans le contexte de l'impression d'un thriller, mais c'était très, très le fun à tourner, parce qu'on était dehors, il faisait beau l'été, ça s'est tourné dans les cantons de l'Est, dans la région de Alzey, de Austin, mais quand même exigeant physiquement parce que oui, il y avait de la nage dans le lac glacé, évidemment, parce qu'à chaque fois qu'on tourne, l'eau est très froide. Et beaucoup quand même de trek dans la forêt avec le déplacement de l'équipe, l'équipement, tout ça. Tu sais, c'est quand même une coordination assez compliquée, mais ça a été un tournage remarquable, vraiment. J'en garde un très, très grand souvenir.
0: On a l'habitude de te voir aussi dans les tournages impliquants, dans la nature. C'est arrivé ça quand même à quelques reprises où on le voit naturel à l'écran. Il y a tout ça, on dirait, qui fait partie de ton casting.
20: Ah, peut-être, je sais pas. Oui, peut-être que ça fait... Il y en a eu quelques-uns à travers le temps. Ouais.
0: Mais on parle de l'eau qui était froide. Dans la nature aussi, vous êtes couché par terre. Il n'y avait pas des bébites ou des animaux sauvages de temps en temps?
20: Non, on n'a pas été trop embêté par ça. C'est juste que, ouais, c'est on a tourné de nuit aussi par moment, donc c'était exigeant. Je me souviens là, d'arriver quelques soirs, même de me réveiller le matin un peu comme, OK, wow, j'ai plus 20 ans pour faire des tournages aussi exigeants. Mais ça valait la peine. C'était ça aussi, c'est comme un peu l'idée du film, c'est qu'on soit prisonniers tous les deux face à face, en fait, dans cette nature disons qui peut apparaître comme étant hostile en tout cas pour les personnages parce qu'ils sont ils savent pas où ils sont, ils essaient de survivre en fait. C'est une belle courbe narrative, c'est de cette avocat de la défense qui se retrouve un peu prisonnière avec l'homme qu'elle a défendu en
0: puis,
20: fait.
0: Tu sais, on en parle très peu là, dans le film de la cause justement de l'agression sexuelle, ouais. Mais quand même c'est tellement dans l'air du temps ça où on trouve que les conséquences sont pas assez sévères, ouais, pour les victimes. Il y a quelque chose qui s'inscrit vraiment dans tout ce qu'on couvre dans l'actualité aussi quelque part.
20: Oui, le père en fait de la victime qui décide de faire sa propre justice, hein, de faire se confronter justement, de faire vivre cette tension là qui existe entre l'opinion publique et le droit de la défense en fait.
0: Vous avez tourné en anglais, mais t'as gardé quelques expressions québécoises quand ça va pas bien.
20: Oui, je pense qu'il fallait qu'on mette ça bien clair, que je suis francophone.
0: Des mots d'église qui sortent.
20: Mon accent. François, il n'y a pas d'accent. François, il travaille beaucoup, beaucoup en anglais. Tu sais, on sait qu'il fait principalement sa carrière aux États-Unis. Puis évidemment, quand on a tourné ça, c'était avant la sortie de Heated Rivalry.
0: OK.
20: Donc, je pense que ça a bien changé quand même depuis. Je ne l'ai pas revu depuis le tournage, donc je vais le voir peut-être pas la semaine prochaine parce qu'il est en tournage. Il ne sera pas là au moment de la sortie du film, c'est-à-dire à Fantasia, mais il sera là probablement à l'automne.
0: Bien, c'est intéressant parce que le film sort le 23 octobre, mais est présenté en première mondiale la semaine prochaine dans le cadre du Festival Fantasia,
20: ouais,
0: qui est l'un des plus grands festivals de genre, justement. Habituellement, on parle de science-fiction, d'horreur. C'est intéressant que votre film s'y retrouve.
20: Le trailer se retrouve, oui, mais c'est, ils ont quand même un vaste répertoire à Fantasia. Et c'est surtout, ce qui est intéressant, c'est que c'est très fréquenté. Les gens y vont beaucoup. Il y a beaucoup, beaucoup de monde, beaucoup de public à Fantasia. Donc, on est très content d'ouvrir là, dans la grande salle de Concordia, où j'ai étudié en cinéma il y a très, très longtemps.
0: Ça te fait quoi de réaliser ça?
20: Ben, ça va être particulier, ouais. C'est assez le fun.
0: C'est mardi prochain, donc la première diffusion. Puis, je trouvais ça intéressant, l'apport à l'image aussi, le fait que tu sois si naturel à l'écran, pas vraiment de maquillage non plus. Est-ce que ça te rendait à l'aise, cette proposition-là?
20: Ben, c'est sûr qu'il faut l'assumer. Puis, le film commence à être plus, disons, préparé.
0: Oui.
20: À fait tranquillement, mais ça faisait partie aussi d'un espèce de retour à l'instinct, retour à la nature, à son instinct, à elle. Donc, de rompre avec son passé. C'était aussi l'idée, narrative du personnage, oui.
0: Alors, on va inviter les gens au cinéma parce que on sait que c'est de plus en plus difficile pour le cinéma québécois, pour qu'on ait en salle. Donc, j'imagine que ça aussi, ça fait partie de l'idée de faire cette promotion-là puis de mettre en lumière le film Sans témoin.
20: Oui, absolument. Puis d'ailleurs, je pense que j'ai le temps d'en parler, mais film va être présenté au Festival de films de Knowlton le 19 août. Donc, le festival se tient du 18 au 23 août. Je suis la porte-parole.
0: Ça marche.
20: Je plug l'affaire. Et le film sera présenté, puis comme il était tourné dans la région, c'est d'autant plus pertinent qu'il soit là. Donc les gens auront la possibilité de venir aussi à Knowlton avant la sortie en octobre.
0: Pascale Bussière, merci d'être passée à l'émission.
20: Merci beaucoup de l'invitation.
0: Merci.
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0: Cette étudiante de 18 ans, dont le corps avait été retrouvé, mutilé, en août 2011, dans un boisé, tout juste en arrière là, du cégep de l'Outaouais à Gatineau, pour vous situer. Toute la communauté avait été extrêmement indignée, tu sais, par ce crime horrible-là. Et là, s'en est suivi des années et des années de traque. Il y avait un portrait robot qui avait circulé, jusqu'à ce qu'il y ait, il y a quelques mois à peine, un dénouement. Un dénouement majeur, une arrestation. Et, depuis, un individu qui fait face à la justice, il est accusé d'avoir tué la jeune Valérie Leblanc. Et c'est un rebondissement qui survient, quoi, 14 ans après la découverte de son corps à Gatineau. Eh bien là, lui, il veut pas être jugé par ses concitoyens, imaginez-vous donc, parce que là, la communauté est trop marquée par l'affaire, et là, il veut subir son procès ailleurs au Québec. Maître François-David Bernier est avocat et analyste judiciaire. Bonjour, Maître Bernier.
1: Bonjour.
0: Bon, là, il y a toute la question de la partialité du jury. Lorsqu'une communauté est marquée au fer rouge comme ça par une histoire, est-ce que ça, c'est une demande qui peut effectivement être faite de la part de la défense, de tenir le procès ailleurs?
1: Oui, ça peut être fait. C'est une
0: OK.
1: demande on appelle ça le changement de venue. Ça s'est déjà fait dans d'autres dossiers. Là, on peut penser à la belle-mère de la fillette de Granby, dont le procès avait été tenu dans un autre district. C'est souvent le cas avec des dossiers très médiatisés, où est-ce que il y a aussi, faut comprendre que dans la communauté, il y a pas seulement il y a la médiatisation qui est quelquefois plus forte parce que ça touche plus les gens. Exemple en Outaouais, donc les gens vont plus s'intéresser à la nouvelle, la suivre qu'ailleurs. Il y a aussi les liens, tu sais, parenté, amis, connaissances. Tu sais, il y a plus de risques qu'il y ait une partialité dans un district. C'est pour ça ça arrive souvent, on demande de changer de district parce que, bon, des jurés, là, 12 personnes de la population avec souvent 14 parce qu'on va chercher deux suppléants. Et là, c'est comme des juges, hein. Donc ils doivent pas être partial. Puis il faut surtout pas que ce soit des gens qui veulent une justice qui déjà ils veulent condamner quelqu'un, ils veulent un coupable. Donc c'est pour ça que c'est demandé et ça se fait quand même. C'est pas toujours accepté par contre. Donc.
0: Dans le cas de Valérie Leblanc, quand on regarde à peu près 240 articles, reportages, des épisodes de balado qui ont été diffusés là-dessus depuis 2011, il y en a 80 qui ont été publiés juste dans la dernière année. Et bien sûr que les médias locaux dont je faisais partie à l'époque ont suivi de très très près cette histoire-là. Maintenant, le fait, par exemple, que la défense croit que ce sera pas possible de composer un jury impartial. De quelle façon, Maître Bernier, on arrive dans la sélection du jury, parce que c'est un prétexte pour en parler aujourd'hui, là, à déterminer la partialité de la personne qu'on a devant nous? Est-ce que c'est via certaines questions, certains commentaires? Comment ça marche?
1: Bien, c'est une bonne question parce que honnêtement, les gens du public, j'ai souvent des questions à propos de ça. Ils sont mystifiés, ils disent, ben coudonc, un procès médiatisé, ils veulent des jurés qui connaissent pas le dossier, qui n'ont pas entendu parler.
0: Donc, caché en
1: Et
0: dessous d'une
1: c'est pas.
0: roche,
1: Ouais,
0: puis
1: c'est
0: vivre dans une
1: ça,
0: caverne.
1: ils sont dans une caverne, on sait pas où. Mais c'est pas ça la règle, là. Tu sais, il y a des dossiers médiatisés que tout le monde, on pensait à l'époque que le dossier du docteur Turcotte, des dossiers tellement médiatisés, c'est impossible que quelqu'un n'ait pas entendu parler. Donc, c'est pas ça le critère. Le critère, c'est vraiment, oui, on a entendu parler, mais est-ce qu'on a un parti pris? Est-ce qu'on est partial dans le sens que on a déjà une opinion, on est déjà prêt à trancher avant même d'avoir entendu la preuve devant nous. C'est ça qu'on regarde. Et là, les gens, évidemment, tout le monde écoute des films américains de justice. Et là, la sélection des jurés est beaucoup plus, peut-être plus évoluée là-bas, dans le sens que le juré se présente, l'avocat pose des questions, contre-interrogatoire, a déjà enquêté sur les jurés, sait exactement qu'est-ce qu'ils font, comment. Et là, ça fait partie de excusez l'expression, de la gang.

0: stratégique de choisir les bons. Bon, là, ils se battent pour ça. Au Canada, c'est différent, là. Il y a l'avocat, on ne peut pas contre-interroger, à moins d'exception, là, un juré.
1: OK.
0: C'est vraiment le juge qui a des questions générales, les gens vont répondre, mais c'est très, très sommaire, là. Et à tout ça aussi, on peut pas. À l'époque, on avait des récusations péremptoires. Ça veut dire que un juré arrivait pas. Excusez l'expression, souvent c'est qu'un avocat avait pu vérifier certains éléments et là pouvait dire, ben lui, j'aime pas la face, donc on l'enlève. Ou il y avait des questions de genre aussi dans les agressions sexuelles, on veut peut-être moins de femmes si c'est une femme qui est agressée. Il y avait cette stratégie-là qui est beaucoup présente aux États-Unis, mais au Canada, on a enlevé ça, là. Et ça prend vraiment des motifs, là. C'est plus des récusations motivées. Ça prend un motif que la personne est partiale, là.
1: OK.
0: C'est différent.
1: Est-ce qu'il y a aussi parfois, dans certaines circonstances, des situations qui font en sorte que ben on est excusé, là? C'est-à-dire que on peut se désister de ce processus-là parce que c'est quoi? C'est qu'on reçoit une convocation à la maison, on doit se présenter au tribunal, on fait le processus que vous nous avez décrit, on répond aux questions, mais est-ce qu'on peut aussi arriver avec une justification en disant, écoutez, là, bon, moi j'ai telle, telle raison, telle condition ou telle situation professionnelle et ça fait en sorte que ça me discrédite pour être juré?
0: Oui, effectivement. Tu sais, déjà, il y a des gens qui sont inhabiles. Exemple, moi, je pourrais jamais être juré, là, tant que je reste avocat. Les avocats peuvent pas être jurés. Il y a des inhabilités. Et c'est sûr que lorsque, moi, tu sais, il y a des personnes qui, honnêtement, qui rêvent d'être choisies comme jurés, parce que c'est sûr que c'est une expérience qui marque. Imagine, vous devenez comme un juge dans une procédure judiciaire. Par contre, il y en a que c'est des drames, là. Moi, j'ai eu des appels. Les gens sont comme, qu'est-ce que je fais si je deviens juré? Parce que on sait, ça peut durer des semaines, des mois. Imaginez, vous êtes choisi. C'est un devoir civique, donc faut pas prendre ça à la légère. Mais à quelque part, il y en a que leur vie peut carrément dérailler s'ils arrêtent leurs occupations. Donc, il y a des on peut faire valoir ça devant le juge, expliquer. On a vu des cas où est-ce qu'il y a des charges familiales trop élevées, donc c'est pas possible. Même des entrepreneurs là, qui justement que toute leur vie va dérailler. Donc, il y a des inhabilités, puis il y a des raisons des fois pourquoi on ne peut pas être jury. Jury, c'est la gang. Jury, c'est la personne. Donc, par contre, c'est très sérieux, là. Quelqu'un qui a pas une bonne raison, qui fait un stratagème, là, c'est pas une chose à faire d'arriver puis laisser croire qu'on est partial pour pas être choisi, malgré qu'il y en a qui le font, on se cachera pas, là. On peut être enlevé comme juré, là, puis parce que c'est trop sévère pour la personne, là.
1: Merci beaucoup, Maître Bernier. Au revoir.
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1: Ce genre d'histoire-là vient vraiment me chercher. OK. Ça se passe en plus en Abitibi-Témiscamingue dans une RPA, le domaine des pionniers de la Vallée de l'Or. Et c'est nos collègues du journal qui mettent le voile sur cette histoire-là, où ils ont été plusieurs, essentiellement, à se plaindre de la qualité de la nourriture. Ils ont même signé une pétition. 65 des 90 résidents l'ont signée, donc le 2/3 des occupants, pour réclamer de meilleurs repas. On va regarder ensemble quelques photos, là. Hein, qui ont circulé et on les retrouve dans le journal également. Honnêtement, je peux pas vous dire c'est quoi.
12: On dirait du chou-fleur.
1: Il est gros, je sais pas.
12: Un tas de chou-fleur avec quoi?
1: Après ça, sur une autre photo, vous avez comme une espèce de patate bouillie. C'est une semelle de souliers, c'est une tranche de steak.
12: On sait même pas si c'est du steak ou des betteraves.
1: Honnêtement, ceux qui nous écoutent à la télé voient. Ceux qui nous écoutent à la radio, j'ai sincèrement de la difficulté à vous dire, c'est-tu le avant ou le après digestion, je ne le sais
12: c'est
1: pas.
12: C'est dégueulasse.
1: Docteur Gaétan Barrette, ex-ministre de la Santé, est avec nous. Bonjour, Docteur Barrette.
13: Bonjour.
1: Bon, Docteur Barrette, on se souvient, puis ça avait marqué les esprits, là. Vous vouliez améliorer notamment la qualité des repas dans les établissements, notamment bon, dans les CHSLD, dans ce cas-ci, c'est une RPA. Puis là, ben, vous aviez même fait une dégustation, puis tu sais, ça avait vraiment été marquant, là. Ça vous donne-tu le goût de goûter à ça, Dr Barrette?
13: Non, mais vraiment pas, parce que ce que j'avais fait, c'est qu'on avait pris des chefs, on avait pris l'IDHQ, l'Institut du tourisme et de l'hôtellerie du Québec, on avait pris des nutritionnistes à l'Université Laval et je leur avais donné comme mission, faites-moi un menu de qualité en termes de goût et de nutrition pour avoir 3 repas différents par jour pendant 3 semaines. Quand même quelque chose, 3 repas différents et de qualité et qu'ils soient bien présentés et tout, ils l'ont fait. Maintenant, c'était bon, vraiment. Maintenant, le problème ici, c'est qu'on n'est pas dans le réseau public, on est dans une résidence privée pour aînés dans laquelle on n'a pas juridiction. Et entre toi et moi, les photos que l'on voit, là, comme tu dis, on ne sait pas si c'est avant ou après le repas, mais disons que si c'est après le repas, c'est pas très encourageant pour avant le repas. Alors, il y a un problème, là, c'est clair.
1: D'ailleurs, ça va faire l'objet de notre tribune téléphonique aujourd'hui. Quelle est votre réaction lorsque vous voyez, lorsque vous entendez de telles choses, Isabelle?
12: 1-877-CUBE Radio pour nous rejoindre par texto, par téléphone. 1-877-827-2346. Déjà des commentaires sur le prix qu'on paie pour être dans ces résidences-là et la nourriture qui est servie.
1: Bon, dans ce cas-ci, Dr. Barrette, ce qu'on apprend dans l'article, là, c'est que les résidents paient 700 $ par mois. 700 $ par mois. Et là, ce qu'on décrit, notamment du ballonné à répétition, des patates qui flottent dans un bouillon sans viande, les pâtes reviendraient souvent également. Et quand je vous dis qu'il y a eu une pétition, à un moment donné, qui a circulé, là, après ça, la direction de l'établissement, ça a été filmé, ça. D'ailleurs, les résidents ont plus le droit d'amener leur téléphone cellulaire, ça a l'air, dans la cafétéria. Mais ils ont capté cette séquence-là qui est devenue virale sur les réseaux sociaux. Je vous en fais entendre un extrait.
14: Fait que les gens qui font la cuisine, les serveuses vont être mises à pied, tout le monde. Fait que je vais fermer ça, je vais vous rembourser à partir d'aujourd'hui tous vos forfaits repas. Puis ça va être ça.
15: Ouais,
14: à ce moment-là, pour qu'on ait
15: le droit de
14: faire de quoi de l'autre. Ben, il y a des restaurants, puis les épiceries font des plats.
15: Ouais, pas trop
14: là. Ça va être ça.
15: Ouais.
14: Parce que c'est plat, mais la réputation que vous avez faite en disant ça sur Facebook, ben là, ça fait une belle réputation, donc je ne serai pas capable de me trouver du personnel.
1: Hey. Dr. Barrette, ex-ministre de la Santé, on accepte ça, là?
13: Ben, c'est-à-dire que la réponse à ça, c'est spontanément pour n'importe qui voit et entend ça, non. Maintenant, le problème ici, c'est que c'est une entreprise privée qui a un contrat, et moi, je dirais à la dame qui semble être propriétaire ou gestionnaire de l'établissement, attention, vous êtes clairement ici, dans, à mon sens, là, très proche de l'illégalité parce que vous avez un contrat. Maintenant, est-ce que le contrat est spécifique? Ça, c'est la question. Est-ce que le contrat dit, voici, vous payez X dollars, ici, c'est 700 dollars par mois, pour combien de repas par jour? Est-ce qu'il y a une clause qui dit, voici, il va y avoir une variété, voici, il peut y avoir des aménagements dépendamment des cas particuliers, voici, c'est un contrat, là. Alors, si le contrat est très vague, c'est pas bon pour les résidents. Par contre, on ne peut pas arriver, même si le contrat est vague, menacer les gens d'arrêter de servir des repas. Là. Ça se peut pas. Là. Et les gens qui sont là ont des recours légaux. Ils peuvent faire plainte, ils peuvent porter plainte, c'est-à-dire ils peuvent aller au tribunal administratif du logement, ils peuvent poursuivre le propriétaire. Et si la personne s'aventurait à arrêter de servir des repas, ben là, on met la vie des gens, la sécurité des gens en danger. Et là, on est ailleurs. Puis là, ailleurs, il est pas mal pire pour la personne. Sans compter la personne, j'entends là, la propriétaire. Et sans compter le fait que entre toi et moi, Alexandre, et ceux qui nous écoutent, ça ressemble pas mal à de l'intimidation, là. Là, il y a un conflit. Et ça va se régler. Il faut que ça se règle. Et si ça se règle pas, c'est seulement là. Si la sécurité des gens est en danger, l'État peut intervenir parce qu'on est dans une entreprise privée.
1: C'est intéressant ce que vous venez de dire là, parce que j'avais accroché sur le fait que, bon, OK, on n'a pas juridiction. Alors, le critère de sécurité, c'est là et seulement là que, exemple, là, la nouvelle ministre de la Santé, là, si elle nous écoute aujourd'hui, là, puis elle entend ça, elle dit, voyons, qu'est-ce qui se passe là? Est-ce qu'elle, elle peut débarquer, là, puis dire, hey, là, faites-moi visiter, puis...
13: Oui, parce que ces résidences privées pour aînés, là, les fameuses RPA, c'est comme ça qu'on les appelle dans le jargon, ils doivent avoir une accréditation par le gouvernement. Alors, l'accréditation, elle peut être retirée n'importe quand. Si on enlève l'accréditation, là, elle ferme. Alors, la dame, là, qui est la propriétaire, elle perd son affaire. Alors, ça, c'est le levier du gouvernement d'une part. D'autre part, l'accréditation, là, ça demande à l'équipe ministérielle de débarquer. Et quand on débarque, là, il faut vérifier un paquet de choses. La sécurité, l'incendie, l'alimentation, les contrats, et ainsi de suite. Là, il y a un pouvoir. Alors, il y a un pouvoir d'intervention. Au bout de la ligne, ils ont le droit de dire, le gouvernement a le droit de dire à la propriétaire, il y a des manquements, vous devez les corriger, sinon on vous retire votre accréditation parce que là, C'est une question, disons, de laisser la chance au coureur. Je crois que là, le coureur, je ne sais pas s'il n'y a pas tant de chance que ça, là. Mais mettons qu'on est, on est généreux. Il y a si dans une visite, on constate que la sécurité, notamment alimentaire, des résidents est compromise, on peut même forcer une relocalisation des résidents ailleurs. Ça, c'est un drame, là, pour des gens qui sont habitués à vivre dans leur petit appartement, dans une RTA. Souvent, c'est juste une chambre ou un et demi. C'est un drame pour eux autres. C'est compliqué, ça les déstabilise. On fait ça en dernier recours, mais oui, on peut faire ça. Et le gouvernement, normalement, va se revirer de bord, puis il va y avoir des poursuites légales contre ces gens-là.
12: Il y a plusieurs réactions, M. Barrette, sur les réseaux sociaux, sur notre texto, il y a beaucoup de réactions. Il y a des gens qui disent 700 $ par mois, c'est pas cher, tu t'attends à quoi? Il y en a qui disent 700 $ tu pourrais peut-être toi-même te fournir ta propre nourriture. Il y a plusieurs commentaires qui vont en ce sens-là. Tu répondrais quoi à ces gens-là?
13: Bien, ça, c'est vrai. Parce que quand on va dans une résidence, une RPA, une résidence privée pour aînés, là, c'est un logement. Dans le logement, on peut, parce que c'est comme ça que la réglementation fonctionne, offrir des services additionnels. La résidence n'est pas obligée de fournir des repas. OK? Par contre, si dans le contrat, il y a la fourniture de repas, X fois par jour, par semaine, et ainsi de suite, ben là, il y a une obligation contractuelle. Mais une RPA, c'est un logement comme pour tout le monde. C'est une location. Vous louez un et demi dans un demi-sous-sol, il n'y a aucune obligation pour le propriétaire de l'immeuble de vous donner une alimentation. Maintenant, il y a un contrat, là. Alors, le contrat doit être respecté. Et effectivement, la personne pourrait s'alimenter elle-même en espérant que la personne a dans son petit appartement ou son petit logement la capacité de un petit poêle de comptoir, là, faire réchauffer des choses, préparer des petits repas. Quand on visite ces endroits-là, c'est ce que l'on voit. On voit une petite plaque chauffante, une cafetière pour faire le café, un frigidaire, ce genre de choses-là. C'est rare qu'on va voir, à moins d'aller dans le très haut de gamme, là, une cuisine complète. On voit ça, mais il y a toujours quelques éléments. Ouais. Alors non, il n'y a pas d'obligation. 700 $ normalement, ça permet pour une personne âgée d'avoir une alimentation de qualité, je vous le garantis.
1: Pas juste du ballonné, là.
13: Non. Mais ça, j'ai une anecdote là-dedans pour vous autres. Oui. Je ne veux pas excuser la personne d'aucune manière. Le ballonné, là, moi, j'ai déjà vu une anecdote, là, mais c'est vrai, là. Moi, j'ai déjà vu une RPA où un chef, un vrai chef qui avait un restaurant, a décidé ça l'intéressait lui de faire ça dans fin de carrière. Il était à la retraite, il s'ennuyait. Il s'en va cuisiner dans une RPA. Puis, à un moment donné, moi-même, là, c'est pas du Wizir. À un moment donné, je fais une visite de RPA comme ça. Et les gens me disent, ben, écoutez, là, il nous sert des coquilles Saint-Jacques, mais moi, nous autres, ce qu'on veut, c'est une tranche de ballonné pour aller le matin.
12: Ah, ouais.
1: C'était trop fancy.
13: Le chef, le vrai chef, là. Alors, il servait des coquilles Saint-Jacques. Et les gens ont dit, non. Et ça m'est arrivé souvent, hein, les gens. Il se plaignait, par exemple, on n'a jamais de bacon le matin. Ça, normalement, là, c'est des choses qui s'arrangent avec le propriétaire. Et le point étant ici qu'on peut à la fois servir des bons repas qui ne ressemblent jamais à ce qu'on a vu dans les photos à un prix qui est modique. Puis la raison pour laquelle le prix est modique, là, il faut qu'on se mette dans les souliers des personnes de 80 ans et plus, par exemple. Là. On mange pas comme à 20 ans, là. Hein? On s'entend, là, les personnes âgées, là, on dit souvent qu'ils ont un appétit d'oiseau, là, c'est parce qu'ils sont là dans leur vie. Ils vont pas courir des marathons, ils s'en vont au gym, ils ont moins d'activité, leur corps va moins vite, c'est normal. Mais ça, c'est un avantage pour l'alimentation. On peut, à un prix raisonnable, servir des repas de qualité. Il n'y a aucun doute.
1: Docteur Barrette, on va aller au bout du fil, rejoindre une auditrice et on va protéger quand même son identité. Bonjour, madame.
15: Bonjour.
1: Vous avez travaillé longtemps en CHSLD, vous?
15: Oui, j'ai été proche aidante 15 ans dans un CHSLD. Et je vous dirais que j'écoute votre reportage depuis ce matin et ça me vient me chercher un petit peu parce qu'il faut se mettre dans le contexte. Surtout en CHSLD, où il y a plusieurs personnes avec plusieurs difficultés à avaler. Ils ont pris cette journée-là, la patate. Ben oui, c'est vrai que la photo laisse à désirer, mais peut-être que cette personne-là ça pouvait ne manger que ça. Moi, dans mon CHSLD, toutes les personnes mangeaient bien. La nourriture, c'est sûr que ça laisse à désirer parce que les règles du gouvernement de base, il faut comme satisfaire tout le monde, moins d'épices, moins ici, moins ça. Mais aussi, nourriture régulière, nourriture hachée, nourriture en purée. Il faut tout mettre ça en contexte. Et comme vous venez de spécifier, les personnes de 90 ans ont moins d'activité, dépensent moins d'énergie, donc mangent moins. Et aussi, ça dépend de leur état de santé, de leur facilité à avaler la nourriture.
1: Oui, ça, alors, c'est vrai que c'est important de le souligner. Sauf que dans ce cas-ci, il s'agit d'une RPA. Donc, Dr Barrett, c'est on est ailleurs, là, c'est autre chose. Le degré d'autonomie, oui, quoi, il est différent, là.
15: Oui, je sais que la RPA, c'est différent. Mais en même temps, je dirais, pour avoir connu des gens en RPA, ce sont des personnes autonomes. Et je sais que dès qu'ils sont en perte légère d'autonomie, on ne les garde pas. Et aussi, les règles, c'est que la personne peut avoir la popote roulante ou être capable de faire son déjeuner, son dîner. Et souvent, les RPA ont des restaurants. Et je vous dirais que les RPA, c'est pas vraiment pour tout le monde. Hein? Ça dépend du budget qu'on a. Et je vous dirais que les RPA, à prix modique, et vous m'en nommez, j'en connais pas.
1: Très bien. Merci beaucoup, madame. Merci pour votre appel. En conclusion, Dr Barrett?
13: Ben, en conclusion, la dame a raison. Là. Une personne qui doit, là, on va utiliser le jargon que tout le monde connaît, là, manger mou parce qu'elle n'est pas capable d'avaler du solide. Cette personne-là, en plus, ne peut pas s'alimenter elle-même. La plupart du temps, il faut la nourrir comme un bébé, là, à la cuillère, parce qu'elle ne peut pas avaler. Alors, moi, j'ai même une maison où mon parrain est décédé en s'étouffant. Là, il était rendu là, qu'est-ce que vous voulez. Là. Ça arrive malheureusement. Alors, cette personne-là ne peut pas être en RPA. En RPA, la dame l'a bien dit, elle a parfaitement raison, ce sont des gens autonomes. En étant autonomes, ils sont censés même être capables de se faire un petit lunch, là, s'ils l'avaient, ou même un repas complet. Il n'y a pas d'obligation pour la RPA. Alors ici, il faut comprendre que c'est pas très élégant ce que l'on a vu, même pas du tout, j'aimerais pas manger là, mais c'est dans un contrat. Alors, ils ont ici essentiellement un litige commercial qui peut se régler de différentes manières, mais tant que la sécurité des gens n'est pas mise en danger, c'est pas l'État qui va régler ça, quoique l'État peut venir faire des inspections, comme je l'ai dit tantôt. Mais c'est un litige. Mais je dirais une chose, là. Quand on regarde des photos de la résidence en question, là, le domaine des pionniers à Val-d'Or, on est dans une résidence modique. Là.
1: Je comprends.
13: On n'est pas dans 14 étoiles, là, va dire. Et là, à un moment donné, entendons-nous. Là.
12: Oui.
1: Merci beaucoup, Dr Barrett. Très apprécié. Au revoir.
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1: Sur ton radar avant tes vacances, Alexandre.
17: On va avoir un communiqué aujourd'hui de la ministre du Tourisme sur la réfection d'intérieur du stade olympique. Ça va ressembler à quoi? Puis ça va coûter combien? J'ai hâte de voir ça.
1: Et à la météo, Isabelle?
12: Ben, c'est beau aujourd'hui, c'est pluvieux demain avec des risques d'orages et plus frais aussi. C'est moins pesant, collant, moins de sueur dans le pinch.
1: Bonnes vacances de la construction, si c'est votre cas. Merci à vous pour la belle semaine. On se retrouve lundi dès 6h.
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1: Ah, ça y est, Fiu, c'est vendredi 17 juillet. Bonjour, Karima.
12: Salut.
1: C'est les vacances de la construction.
12: C'est les vacances de la construction. Bonnes vacances à ceux qui tombent aujourd'hui. Le plaisir d'aller marcher comme ça dans les bois, je ne sais pas, aller se baigner. Le plaisir d'avoir du temps, en fait. Du temps pour soi.
1: Oui, puis ça commence bientôt parce que on le sait, généralement, un quart de travail en construction, c'est 7 à 3, mais il y a aussi du monde. On pense à eux là, qui commencent à 6 heures, qui finissent à 2 heures. Il y en a qui commencent à 5 heures, qui finissent à 1 heure. Fait que là, il est 9 heures. Fait que là, il y a du monde qui finissent dans 4, 5, 6 heures. C'est le fun. C'est le fun. Vous l'avez mérité. Puis on parle souvent des chantiers qui durent. Puis tu sais, moi, si j'étais dans la construction, j'aurais l'impression qu'on parle pas de mon métier de façon généralement positive. Parce qu'on est toujours là à dire c'est long, ça brette. Je la ferai pas, cette job-là. Bravo à ceux qui la font, puis merci à ceux qui la font. Vous êtes indispensables dans notre société. J'espère que vous allez nous écouter pendant vos 2 semaines, parce que on n'est pas reposant, c'est vrai, mais c'est des vacances pareilles.
12: Oui, non, c'est juste comme je disais, d'avoir un peu de temps, de changer la routine. Puis si on était capable de le faire un peu plus dans nos semaines, tu sais, des fois juste dans une journée, d'avoir une heure où on est capable de décrocher de notre quotidien, je pense que c'est ça aussi qui manque. Tu sais, on attend des fois les fameux 2 semaines de vacances à la fin de l'été ou enfin au cœur de l'été pour un peu décrocher. Puis là, on arrive, on est à bout, on est comme fatigué. Puis là, on veut maximiser nos vacances, donc là, on se met encore de la performance pour nos vacances. Moi, je pense que c'est ça aussi, là, puis c'est un travail que j'essaie de faire pour moi-même, de trouver dans la journée un moment où j'essaie de ne pas être sur mes notifications, mon téléphone.
1: Tu arrives?
12: Très difficile, mais il faut que je me force quand même. J'arrive à faire des petits moments, tu sais, exemple, tu vas aller prendre une marche, là, c'est OK, là, j'essaie d'écouter le vent dans les feuilles, de regarder, tu sais, c'est ça, d'être dans l'observation, puis c'est vrai que ça te fait comme une espèce de pause mentale. Bon, c'est pas des vacances dans le sud au bord de la mer ou je ne sais quoi, mais au moins une petite pause. C'est ça, le temps, la notion du temps devient différente si tu réussis à faire ça.
1: C'est l'ennui, c'est l'importance de l'ennui. Je disais dans Le Devoir il y a quelques jours, il donnait des trucs pour s'ennuyer.
7: On est rendu là, ça nous prend des trucs pour savoir s'ennuyer parce que on sait plus c'est quoi l'ennui, on pense que c'est regarder un film, que c'est lire un livre. Non. C'est pas ça l'ennui. L'ennui, c'est ne rien faire.
10: Mais c'est pas ennuyant, ça dépend quoi, là. Parce que, tu sais, je te disais, aller, exemple, faire une petite balade, observer. Je trouve pas ça ennuyant, au contraire. C'est comme ressourçant, c'est pas la même
7: affaire. Mais on dirait que ennuyant, c'est négatif, mais c'est l'ennui négatif. Comme notion, ce l'est moins, je sais pas si t'es d'accord. Tu sais, l'importance de l'ennui, ça fait très philosophique, ça fait très conceptuel. Après, quelque chose est ennuyant, on dirait que c'est comme une perte de temps.
10: Non, mais l'ennui moi, est un grand E. Là. Je le vois plus comme cette espèce de temps, une notion que tu as tellement de temps, justement, où il n'y a pas de pression, de productivité sur ce temps-là. Donc, ça fait en sorte que ça va générer de la créativité. Parce que il y a comme, ça prend un peu de respiration, d'espace pour pouvoir amener ton esprit justement ailleurs, dans une zone où il n'est pas dans la résolution de problèmes du quotidien ou de penser à ta liste d'épicerie. Tu sais, t'as une espèce de charge mentale, de toute une espèce de liste. Une fois que tu as débroussaillé tout ça, puis que ça que c'est parti, puis que tu n'es pas justement dans la performance, là, on dirait que le cerveau peut se laisser aller à des idées hautes, des émotions, des sensations. Et c'est dans cette zone-là, un peu d'ennui, où tu demandes ce que tu vas faire, que tu atteins autre chose, en fait, que tu donnes la possibilité à autre chose d'exister dans ton esprit, dans ton cœur et tout. Mais ça, malheureusement,
7: non,
10: dans nos...
7: ce matin, est-ce que tu nous dis? Mais là, c'est... Dans le cœur. La joie dans le cœur.
10: Hey, je te dis, là, j'en ai même pas pris du bon ce matin.
7: Ça s'appellerait La joie dans le cœur de Karima Brick. L'essai tant attendu. Il y a Sébastien qui nous écrit dans le message de texte. 70 morts par année au Québec dans la construction. Ben, moi, je voulais parler, puis après, on va parler du discours de Trump, là, mais je voulais parler des gens qui meurent sur les routes pendant les semaines de la construction. Je sais que c'est le moment un petit peu politiquement correct. Je sais que des fois, le monde font « arrêtez ». Non, mais c'est vrai, là. C'est un vrai truc. C'est un vrai truc, ça arrive. C'est les deux semaines où ça arrive le plus dans l'année. Pourquoi? Ben parce que il y a beaucoup de monde sur les routes. Il y a du monde qui... la pression descend, fait que tu surveilles un petit peu moins tes comportements. Le petit verre aussi, soyez prudent. Honnêtement, la vie, quand elle s'arrête comme ça, là, c'est vraiment un drame. Discours de Trump, ça, est-ce que c'était ennuyant? Est-ce que c'était prévisible, Karima? Moi, j'ai lu à peu près partout ce matin, le monde retient une seule affaire, c'est le fait qu'il a parlé d'ingérence, qui est revenu sur l'élection de 2020, qui laisse sous-entendre que il a gagné l'élection, qu'on a voulu tricher, que la Chine va se mêler de la prochaine élection. Est-ce que ça résume le discours? Parce que il me semble qu'il a pas juste dit ça.
10: Pas juste dit ça, mais en fait...
7: Mais on retient ça.
10: Mais on retient surtout... Moi, c'est ça. Hein, il y a le discours, comme tu as dit, sur... lui, il a parlé vraiment là, t'sais, que la Chine a eu un rôle, puis elle s'est comme immiscée là-dedans, puis c'est extrêmement grave, puis t'sais, il est arrivé à fond là-dedans. D'ailleurs, la Chine a réagi en disant non. Bon, on s'entend, toi et moi, la Chine, là. Es-tu prêt aussi, dans ce cas-ci, à donner, comme on dit...
7: bon Dieu sans confession.
10: Oui, merci. Non, je n'irai pas jusque-là non plus. Mais moi, ce qui m'a intéressé dans ça, c'est notre réaction. Tu l'as mentionné. Moi, j'ai l'impression que tout le monde joue sa partition. Tout le monde joue là, dans la même pièce de théâtre à chaque fois, comme si on le sait d'avance. Ah, oh, Trump, il va dire des mensonges, gros comme le bras. Il est en train de nous manipuler. Ben oui, on le sait. Mais une fois que c'est dit, on peut-tu aller au-delà de ça? C'est-à-dire qu'il revient là-dessus. Il y a cet argument de dire qu'il est en train de préparer les esprits pour les midterms, hein, les élections de mi-mandat, parce que il risque de, c'est son parti, enfin, il risque de, son camp risque de les perdre. Donc, lui, en amenant l'idée que il y a de l'ingérence, que le système n'est pas fiable, hein, il peut se préparer. Moi, je pense que Trump, il est extrêmement c'est quelqu'un d'extrêmement orgueilleux. Il veut toujours, il se dit, je suis un gagnant, puis si je perds, ben c'est pas de ma faute, c'est parce que le système est contre moi. Il joue sur la carte anti-système. Ça, on comprend ça, je suis d'accord. Mais en même temps, j'ai envie de dire aux gens, peut-être faites votre job aussi. Donald Trump, il a été élu à deux reprises. Il représente quand même quelque chose. Et il représente une Amérique qui demande des choses aussi. Il y a la question de l'ingérence. Elle est réelle. Elle est tellement réelle aussi. Oui, il y a des exagérations, puis il le fait à des fins aussi politiques. Des discours comme ça, ça le sert. Il peut faire diversion avec ce qui se passe en Iran. Moi, je pense que c'est une des raisons aussi. Là, on veut changer un peu la lumière de place. Mais juste rappeler au Canada pourquoi c'est bon quand on en parle ici au Canada puis qu'on s'inquiète de l'ingérence étrangère, puis c'est pas bon quand Donald Trump en parle. Tu sais, Donald Trump dirait le ciel est bleu aujourd'hui, puis le ciel est bleu, on dirait oui, mais c'est pas vraiment bleu, il y avait des nuages, mensonge.
7: Mais lui il porte des accusations.
10: Moi, sincèrement, mais je suis tannée de cette espèce d'anti-trumpisme primaire, pas parce que je trippe sur Donald Trump, mais parce que je trouve que c'est facile. C'est facile et c'est deux poids, deux mesures. Puis je veux juste ramener là-dessus, là. Je rappelle qu'au Canada, OK, ça a été démontré, là. Il y a eu la fameuse commission Hogg, puis elle disait, OK, nos institutions ont quand même ont été robustes, là, ont quand même pu résister un peu, mais elle a reconnu là, qu'il y avait eu des agents d'influence étrangère, qu'il y avait eu des tentatives de s'attirer des faveurs parlementaires qui avaient été révélées quand même. Et elle avait dit quand même aussi que il y avait eu notamment là, des pays, ça s'est avéré, la Chine. La Chine a fait des tentatives d'ingérence au Canada. On parle de pays comme la Russie. On parle de pays comme le Pakistan aussi. Ça s'est avéré. Après qu'on nous dise, oui, nos institutions ont quand même résisté, tout ça, je rappelle que c'est vraiment une réalité. Puis d'ailleurs, elle a dit, hein, l'ingérence étrangère, je cite, ne sera jamais complètement éradiquée. Il sera toujours nécessaire de la contrer. C'est d'autant plus vrai que le monde change et semble devenir plus instable. Des démocraties à travers le monde font l'objet d'attaques de toutes sortes et les moyens technologiques à la disposition des acteurs malveillants se multiplient. Ce sera donc une bataille incessante. Là, on nous a dit ça pour le Canada. Et il y avait des articles qui étaient sortis notamment dans le Globe and Mail. Il y avait même Justin Trudeau là, qui avait dit des choses comme quoi il s'inquiétait en lien avec l'ingérence. On dit que la Chine aurait activement soutenu la course d'investiture fédérale d'un candidat du Parti libéral dans la circonscription de Don Valley Nord en Ontario en 2019. Le gouvernement indien qui a eu recours à des agents, dit-on, mandataires pour apporter un soutien financier clandestin à certains candidats de trois partis politique. Bref, je donne des exemples. C'est une réalité. Puis, on nous parle de ça hein, en ce moment aussi sur la question des référendums pour le Québec, pour l'Alberta. Attention, ça pourrait être aussi l'œuvre et les pressions d'entités étrangères. Puis là, c'est comme on veut créer même le doute sur les prochains référendums, s'il y en avait un au Québec et pour l'Alberta.
7: Ouais, mais le problème, je suis d'accord avec toi, hein, l'ingérence c'est un fait, là, puis s'en inquiéter c'est pas suspect. Si Donald Trump n'avait fait que s'en inquiéter hier, j'aurais vu... Écoute, il y aurait quand même eu le moyen chez certains de dire qu'il exagérait et qu'il se trompait. Mais hier, il est allé plus loin. Là. Mm-hmm. Hier, il a porté... Parce que son discours dure 30 minutes. En fait, il dure un peu moins de 30 minutes. Et il va très vite. Il lance plein de phrases. Au tout début, on va en parler un peu plus tard. Tu sais, il dit « L'Amérique a jamais été aussi riche. » Puis, tu sais, il n'y a pas de preuves. Puis, tu me diras peut-être que l'exercice ne le permet pas. T'sais, c'est-à-dire, il n'est pas là pour faire une présentation doctorale.
10: Mais tu veux-tu faire le... c'est comme si tu me dis, avec la commission A qui arrive avec ses 51 recommandations. Je te dis pas que...
7: Non, mais,
10: comme je te dis, j'achète pas ce que Trump dit tout, mais je dis juste que je trouve que c'est facile. Les gens, en fait, ils auraient pu ne pas l'écouter. Je pense que bien du monde l'ont pas écouté non plus. Et tout de suite, ils ont déjà leur conclusion. C'est ça mon point.
7: Oui, mais ça là-dessus, je suis d'accord. Mais sur ton autre point, c'est que Donald Trump n'a pas fait que s'inquiéter de l'ingérence. Ouais. Il portait des accusations, puis il y a des gens qui ont vérifié ces... Puis c'est pas comme ça, s'est pas rendu devant les tribunaux encore, ou en tout cas, ça a pas, les preuves n'ont pas été faites. Donc, c'est pas tout à fait souhaitable qu'un président lance des accusations comme ça.
10: Il y a deux affaires, en fait, Rémi.
7: Sans preuve.
10: Je pense qu'il y a deux choses. Il y a sur l'ingérence et sur le fait d'être capable de rentrer dans le système, puis de trafiquer, là, si tu veux... pratiquement les chiffres, puis de dire on va trafiquer cette affaire-là, puis il y a peut-être des entités étrangères qui ont trafiqué le vote. Pis
7: ben,
10: que...
7: ça, il l'a dit.
10: Non, mais ça, je dis, ça, la preuve, ben on l'attend toujours, là, tu comprends? Et ensuite, je trouve que sur la notion de deep state, hein, sur l'état profond, puis encore là, juste d'évoquer ce mot-là, on a l'air de complotiste, OK? Mais moi, je veux juste souligner un point. Et d'ailleurs, ça avait été évoqué, puis ça, c'est un sujet qu'on pourrait faire éventuellement avec François Fournier, puisqu'il s'était penché sur la question, notamment en lien avec le Brexit. Tu fais un référendum, par exemple, la question du Brexit, puis on pourrait l'imaginer même pour le Québec, avec le Canada ou l'Alberta. Est-ce que la machine suit ensuite? Tu sais, t'es dans un processus où, OK, il y a un vote en faveur de l'indépendance. Est-ce que les fonctionnaires, la machine qui va faire en sorte qu'on se parle entre le fédéral, le provincial, est-ce que tout suit? Est-ce que tout suit comme des roulettes? Tu vois ce que je veux dire? Ou est-ce qu'il peut y avoir des résistances même au sein du système? Parce qu'on dit qu'il y a ce contre-pouvoir-là aussi. Quelle est la place de ce contre-pouvoir dans l'aboutissement, si tu veux, d'une grande décision collective? Parce que s'il y a des résistances, et puis il y a beaucoup de choses qui ont été dites, notamment sur le Brexit, pourquoi aujourd'hui on se retrouve dans une situation où ça se passe pas nécessairement bien? Il y a eu aussi des résistances dans l'application. On a fait traîner des choses. On a fait traîner ça pendant longtemps. Et ça a des conséquences, ça aussi, si tu fais traîner l'application d'une décision.
1: Oui.
10: Fait que, bref, mon point, c'est que c'est... Évidemment, c'est caricatural. Puis il sort ça, puis on le sait qu'il a ses, tu sais, il veut détourner l'attention de ce qui se passe en Iran. Il veut préparer le terrain. Il est orgueilleux.
1: Ouais.
10: Il se dit, si je perds à l'automne les élections de mi-mandat, ben je pourrais mettre ça sur le dos que, vous savez, je l'ai toujours mentionné, depuis 2020, il y a de la triche. Il y a cette utilisation-là aussi à des fins politiques, mais j'allais dire, en même temps, il y a aussi, en sous-jacent, ça veut pas dire qu'il y a pas des...
1: Mais
10: pas
1: non,
10: des
1: mais...
10: forces, là, mais il y a pas aussi une résistance aussi à l'administration Trump aussi.
1: Non, pis, mais la question qu'on va se poser un peu plus tard, c'est pourquoi il a fait ça. C'est-à-dire, pourquoi il a fait ça? Je me rappelle quand même que durant la dernière présidentielle, il avait à peu près pas dit qu'il avait gagné l'élection de 2020. On lui avait conseillé de ne plus le faire. On lui disait, je suis pas sûr que tu gagnes des votes quand tu dis ça. Et là, il s'est remis à le faire hier. Donc, pourquoi? C'est la question qu'on se pose un peu plus tard.
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1: Seriez-vous ouvert, 187 Cube Radio, écrivez-nous, seriez-vous ouvert à ouvrir votre couple, à devenir libertin? Tu sais, Karima, les jeunes, les très jeunes, là, des fois, le début de l'âge adulte, c'est de plus en plus à la mode, les troupes. Là. Sauf que, je sais pas, me semble, là, pour avoir observé la trajectoire de ces troupes-là, assez rapidement,
10: on passe du trouple au trouble,
1: ben,
10: c'est ça?
1: Au trouble, et ensuite, on se range parce que, ben voilà, c'est quand même historiquement comme ça que ça a fonctionné, puis comme ça que ça a fait ses preuves. Mais est-ce que c'est complètement fou? Par contre, comme issue, est-ce que les jeunes n'ont pas une superbe idée en se lançant dans le libertinage? Écoutez bien ça.
14: Ah bah oui, j'ai écrit mon 7e roman, ça s'appelle « Mes divines débauches ». Donc les choses sont claires. Parce que dès la première conversation, quand je rencontre une jeune femme, je dis, moi, vous savez, la vie, c'est d'être à l'affût de tous les plaisirs, et le plus grand des plaisirs, la réalisation suprême, c'est le plaisir des sens. C'est là où il y a la théâtralisation, où il y a le bonheur de voir l'autre dans l'effervescence.
1: La voix que vous entendez, c'est celle de Marc Menant, Karima, que tu connais.
10: Oui, Marc Menant, qui est auteur, journaliste, animateur et conteur fabuleux, et aussi écrivain, et il est auteur de ce roman « Mes divines débauches ». Et oui, il s'assume comme libertin. Et je trouvais ça intéressant parce que tu as posé la question des jeunes, les troubles. Mais est-ce que c'est vraiment juste de la jeunesse? Non, certains diront que ça existe depuis longtemps. Et est-ce qu'il n'y a pas une composante culturelle aussi? Parce qu'en France, il y a tout ce qui entoure ça aussi en lien avec le libertinage. On est peut-être moins familier avec cette notion-là au Québec. Et on va en parler avec Marc Menant, qui est avec nous au bout du fil, qui est en ce moment en France. Bonjour Marc.
15: Bonjour Karima, bonjour Rémi.
1: Le titre déjà, mes divines débauches, quand j'ai entendu dire que vous aviez écrit ça, je me suis dit, mon Dieu, que j'aurais voulu trouver
15: mon
1: ce
15: Dieu,
1: titre-là. Bon, alors là, on va juste partir du début. Là. Est-ce que vous êtes libertin?
15: Oui, mais c'est pour ça que c'est au-delà du couple, ça n'a rien à voir. C'est une philosophie de vie, c'est envisager l'existence dans une sorte de transcendance, c'est se ramifier au grec, avoir le culte du corps, estimer qu'il y a un potentiel de réalisation dans la transcendance charnelle qui est fusion avec le spirituel. C'est là où, quand vous êtes dans l'extase sexuelle, vous avez une sorte d'explosion qui vous propulse dans une sorte d'ailleurs où vous avez la sensation d'être le feu, d'être dans une sorte de bulle de réalisation totale. C'est ça qui est formidable. Et le libertinage, c'est le courant des Lumières. c'est comment à un instant donné, les philosophes se sont dit « mais il y a quand même quelque chose de complètement fou dans notre façon de vivre, nous sommes dans des carcans, nous ne pouvons plus accepter cela ». Et c'était la remise en cause de ce système coercitif qui est celui du sens moral de l'Église où il y a le péché de la chair qui est le péché originel. Or, pour moi, créer ce péché originel, c'est une façon de mettre le grappin sur l'esprit des gens et de leur interdire à tout jamais d'être dans cette capacité à connaître cet instant d'extase qui doit nous porter et qui est de la poésie, qui est véritablement une façon de vivre au-delà et avant le coup.
10: Oui, on voit qu'il y a aussi beaucoup de poésie dans la façon dont vous décrivez ça, mais au quotidien, ça se vit comment, être libertin, selon Marc Menon?
15: Eh bien déjà, c'est dans ce bonheur indicible qui est celui de s'asseoir à la terrasse d'un café, moi je bois aucune goutte d'alcool, et de commander le petit café en question, et de regarder les déesses qui passent, ces femmes qui vous offrent l'envoûtement, l'éclat du regard. Elles sont là, dans un déhanchement de sensualité. Et il y a quelque chose qui vous gagne, qui est une sorte d'euphorie. Ça n'a rien à voir avec la sexualité, ça a à voir avec la sensualité. Et là, vous vous rendez compte que s'il y a un créateur, eh bien, le cadeau qu'il a fait au monde, c'est la femme dans tout ce qu'elle a de charmeur, tout ce qu'elle a de flamboyant. Et ça, c'est le début du libertinage. C'est de se dire qu'à tout jamais, une femme ne vous appartiendra. Qu'une femme est déjà quelque chose d'insaisissable. Qu'une femme est une récompense de contemplation. Et après, si elle en est d'accord, il peut y avoir peut-être une fusion à un ou plusieurs. Mais pourquoi cette restriction? Il n'y a pas déjà de possession de l'autre. Il y a la fusion avec l'autre, et cette fusion peut être instantanée ou plus prolongée dans le temps. Mais il n'y a pas toujours... aujourd'hui, on a oublié le plaisir du présent, l'instantanéité, la joie du fugace. Et ça ne dépend pas d'un engagement à vie. Ça dépend simplement des circonstances. Et on a la capacité à se les accaparer, à s'y investir et à connaître donc la joie.
7: Mais Marc Menon, concrètement, parce que là, dans le fond, il y a des gens qui nous écoutent et qui se disent, ben, je suis libertin. Moi, je m'assois à la terrasse et je regarde et je ne touche pas, je ne fais que regarder. Mais là, vous... c'est la suite qui nous intéresse encore plus.
15: Oui, bien
7: vous,
15: sûr.
7: Vous autorisez à aller plus loin, à condition qu'il y ait le consentement de l'autre, évidemment.
15: Ah, bien évidemment, mais sinon ça n'a aucun intérêt. C'est là où il faut complètement se détacher des schémas qui nous accaparent et qui nous emprisonnent. C'est-à-dire que, en général, on est là à se dire l'autre, eh bien, à tout jamais, je m'engage vis-à-vis de lui. Or, l'engagement est un engagement de moralité, mais qui n'a rien à voir avec ce brasier de la sensualité. Ce brasier-là, c'est une étincelle qui, à chaque seconde, peut naître. Et donc, moi, quand je rencontre une femme, si cette femme est là, m'offre, je dirais, le bonheur d'un instant de conversation, tout de suite, je lui parle du libertinage, je lui parle de cette façon d'être, de cette capacité à jouir de l'instant. Et de là, eh bien, les choses se font ou ne se font pas. Mais on ne se promet pas l'éternité, on se permet simplement cette folie de l'instant. À deux, à trois, à quatre, parce que quand vous êtes en couple aussi, c'est de partir avec votre femme et de participer à ces grands foyers qui sont ceux de la lubricité.
10: Je vois. Mais, OK. Donc là, on en parle. Si vous êtes en couple, par exemple, Marc Menant, est-ce que vous, ça vous oui. a attiré quelques complications? Parce que vous, vous êtes dans cette philosophie de libertinage, du moment présent, que tout peut s'ouvrir. Mais ça se traduit comment si vous êtes en relation avec quelqu'un? Vous avez partagé la vie, par exemple, d'une femme pendant des mois, des années, que sais-je?
15: Mais je partage, mais Karima, je partage la vie avec ma compagne, ça fait maintenant 15 ans, elle est beaucoup plus jeune que moi, mais je ne partage ma vie avec elle que parce que elle a elle-même cette philosophie. Mm-hmm. C'est pour ça que il faut repartir sur notre capacité à envisager la vie. Et on n'aime pas quelqu'un comme ça en disant bah maintenant il va vivre comme moi. Moi, j'ai pas envie que on se sacrifie, qu'on entre dans je ne sais trop quelle ornière de l'existence. Je veux qu'on soit dans la prospérité intellectuelle, l'incandescence des sens, et à partir de ça, il faut que l'autre soit dans cette philosophie-là.
10: Ok, mais donc là, on comprend que vous êtes donc tous les deux, vous êtes en couple avec une femme. Elle aussi, elle est dans cette philosophie d'ouvrir et d'être cette possibilité d'avoir des relations de plaisir, des relations sexuelles avec d'autres personnes. Mais on fait quoi de ce qu'on appelle la jalousie, qui est aussi peut-être ce frein dans beaucoup de couples. Ils ne veulent pas ouvrir. Il y a la peur de la jalousie là-dedans.
7: L'ego aussi.
15: Mais voilà, c'est ce qu'il faut condamner, l'ego. C'est la première chose, mais qu'il faut combattre.
7: Oui, mais c'est dur, là, c'est théorique ce que vous nous dites là. Vous, y parvenez, on veut des trucs.
15: Mais non, il faut briser l'ego. Et l'ego, déjà, c'est dès l'école, on devrait donner en dehors de la sensualité, dire aux enfants, ayez le sens de la dérision. Apprenez à vous moquer de vous. Et il devrait y avoir des cours où non seulement soi-même ferait un portrait sous le sceau de la caricature, où on montrerait tout ce qu'il y aurait d'épouvantable en nous, pour alors j'ai un gros nez, eh bien oui, je l'assume mon gros nez. Et donc, cette capacité à la dérision tue l'ego. Et si on tue l'ego, l'autre ne peut pas vous appartenir. Vous rendez compte, on parle d'amour. L'amour, ça semblerait être l'élan primordial qui justifie une existence. On peut aller jusqu'à mourir d'amour. Et on mourrait de la possession, mais quelle horreur! Je ne possède pas l'autre. Jamais je ne posséderai l'autre. C'est Blum, dans son livre du mariage, disait, mais quelle est cette folie de vous vouloir propriétaire de celle que vous aimez. Je ne suis pas le propriétaire de l'autre. J'admets qu'elle puisse avoir à un instant donné une sorte de folie qui l'emporte comme un courant d'air et qui lui vaille d'aller connaître avec X ou Y je ne sais trop quel bonheur de l'instant.
7: Mais Marc Menant,
15: l'essentiel, c'est qu'elle ait envie de revenir avec moi.
7: Oui, mais je vous écoute. Est-ce que, du point de vue d'un homme, est-ce que c'est pas finalement le summum de la virilité que de savoir céder comme vous le faites?
15: Ah ben oui, savoir céder, c'est le summum de la virilité, parce que c'est le summum du respect de l'autre. Vous savez combien de gens qui se disent dans la fidélité entrent dans une sorte de routine, ils s'assignent à avoir des œillères dans les comportements, sauf que l'esprit, lui, il est constamment en dérive. C'est pas parce que vous n'irez jamais dans les bras d'un autre ou d'une autre que vous n'aurez pas dans vos rêves ou même à l'instant de l'étreindre avec celle que vous avez choisi et qui vous a choisi, que vous n'aurez pas une dissidence qui vous fera vous émoustiller alors que vous êtes dans les bras de celle qui vous est promise, mais vous vivez l'instant par procuration avec une autre que vous avez peut-être simplement aperçue. Donc l'important, c'est de se libérer de tout cela. Il faut simplement être dans la sincérité et admettre que la sincérité de l'autre lui offre le désir d'un tiers. Et puis, je vais vous dire, il n'y a rien de plus extraordinaire. Quand vous aimez une femme, et je suppose que c'est la même chose quand elle aime un homme, sauf que la femme est capable d'explosions multiples. Les femmes sont des volcans de l'érotisme. Oh. Elles peuvent exploser, réexploser, alors que l'homme, on est des souffreteux de la chose. Au bout de 3-4 explosions, on est exténué. Alors il faut admettre d'avoir ce plaisir de regarder celle que vous aimez et qui continue à être dans le brame par l'intermédiaire d'autres et de simplement savourer cet instant où c'est la beauté, c'est la grâce qui s'exprime. Il y a quelque chose de divin, d'où le titre de ce livre, Mes divines débauches.
7: Ça donne le goût de retourner à la planche à dessin. Je pensais avoir réglé certaines affaires, moi, mais peut-être qu'il n'est pas trop tard pour me poser certaines questions.
10: Ouais, c'est ça. Mais Marc Menard, est-ce qu'il n'y a pas une composante culturelle? Parce qu'on regarde ça quand même au Québec, ça reste. Puis même quand je regarde dans le monde, c'est, vous parlez de ça, une forme de déconstruction à faire, mais dans les faits, ça reste quand même un courant très marginal quelque part. Mais est-ce qu'il y a quelque chose de culturel aussi en lien avec la France?
15: Mais oui, c'est le catholicisme. C'est-à-dire que le monothéisme, quel qu'il soit, impose toujours cette restriction des sens. Mais regardez les Grecs, regardez, et même, moi j'adore, c'est de Bougainville. De Bougainville, c'est le grand marin français qui a été l'auteur de ce voyage au bout du monde payé par le roi Louis XV. Et de Bougainville, quand ils arrivent à Tahiti, ils sont surpris. Surpris par quoi? Eh bien parce qu'après des mois de mer, ils découvrent un paysage qui est celui d'un paradis incarné, paradis terrestre. Mais il n'est pas uniquement paradis de par l'environnement d'une luxuriance invraisemblable, il y a sur la plage ces déesses d'une beauté, d'une insolence, je dirais, dans la façon de se tenir, elles vont totalement nues. Et ces hommes qui ont été dans la

0: civilisation, il n'y a pas d'accaparement de l'autre, même si on vit en couple, mais on admet qu'il y ait cette explosion dans la fusion.
1: Merci beaucoup, Marc Menant. Vous venez de donner une poussée incroyable à notre émission qui ne fait que commencer. Karima Brick, vous avez présenté comme un conteur. Moi, c'est ce que je retiens. Quelle capacité de compter des histoires. Merci beaucoup, Marc Menant.
0: Merci
1: de... Non, mais Karima, c'est
2: Marc.
1: Incroyable ce qu'on vient de vivre. Oui. Dans les commentaires, nous avons besoin de plus de philosophie au Québec, nous écrit Yvan de Montréal.
2: Ah oui.
1: La meilleure entrevue de l'été, il ajoute.
2: Il y a Léna qui nous dit, ah, écoutez, Marc Menant, on croirait parfois entendre Jean Dormesson, la même élégance dans le verbe, cette passion communicative pour l'histoire et les idées, et surtout cet art, on le mentionnait, si particulier de raconter le monde avec intelligence, érudition et panache. Parce que ça a peut-être donné des idées pour les vacances.
1: Mais honnêtement, la France, toi, tu y habites.
2: Ouais.
1: Moi, j'ai besoin de ma dose française une fois de temps en temps. T'sais, juste au début, quand il nous explique qu'il est sur les terrasses des cafés et qu'il regarde, tu demanderais à un Québécois peut-être de raconter la même affaire. Je regarde les filles, je regarde les filles marcher. Lui, c'est je regarde les déesses, les volcans, les hommes qui sont des souffreteux de ta-ta-ta-ta-ta. Wow.
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16: Allons au fond des choses. Ah, ça, c'est très intéressant. C'est donc mauvais, c'est donc épouvantable. Qu'est-ce que tu fais là? Moi, juste pour être le trouble-fête, là.
17: C'est une petite danse complexe pour dire
18: Nick Payne.
17: Mais en même temps, on dit il y a des limites à ne pas franchir.
1: Nick Payne est avec nous. Nick Payne, le libertin. Excuse-moi, on a changé de sujet. On parle plus de
17: mais
1: ça.
17: Mais j'exulte devant la gouaille, la truculence de Monsieur Menant.
1: Non, mais quel panache.
17: Moi, j'ai retenu le Karima qui a dit « Je vois ».
2: Tout était là.

0: Ah oui.
1: Enfin, je vois. Fait que nous, on est des borgnes, je sais pas
2: j'ai
1: trop.
2: J'ai vu la lumière.
3: Ah là là.
1: C'est très bon.
3: Mark Carney, là. Il y a quelques wow. mois, oui.
2: Est-ce que l'expression turn off arrive à point nommé ici?
3: Il faut ce qu'il faut. Il y a quelques mois, la question de ses dépenses, c'est un petit peu, je sais pas, c'était comme niché. Il y avait certaines personnes qui avaient mis la main sur des dépenses, puis on disait, tu sais, regarde, ça, il s'en va à l'autre bout du monde, voici, voilà. Mais là, ça commence un peu à énerver tout le monde, j'ai l'impression. C'est rendu mainstream, là, ce sujet-là. La Fédération canadienne des contribuables a mis la main sur des factures, puis là, 160 000 $ en nourriture pour un seul voyage. Là.
2: C'est fantastique. En fait, c'est puis on va arriver à la somme parce que c'est plus que ça. C'est elbows up hein, dans toute sa... On lève le coude. Alors, et là, on parle seulement des frais de restauration en avion.
0: C'est ça.
2: Même
0: ça
2: pas le reste du prix du voyage. Là. Alors, voyage récent, en novembre dernier, Athènes, Abu Dhabi, Johannesburg et aux îles Canaries, 160 000 $ de frais de nourriture, donc pour les 55 ou 56 personnes, c'est-à-dire 55 plus M. Carney lui-même. Ça, c'est l'image que reprend la Fédération canadienne des contribuables. C'est une dépense plus grande que ce qu'une famille moyenne dépense en une décennie sur son épicerie. Quand même assez formidable. Alors, sur le menu, bœuf, sauce au poivre, suprême de poulet ou morilles. Savez-vous combien ça coûte, des morilles? Ces champignons très...
3: Je sais même pas c'est quoi.
2: Très raffinés, accompagnés d'un graffin dauphinois, un cabillaud rôti, lentement nappé d'une sauce crémeuse à l'estragon. Bon, vous voyez un peu... C'est sûr qu'on peut faire très facilement du millage démagogique avec ça, mais ici, c'est réellement, on est vraiment dans l'orgie des dépenses.
0: Mais il y a quelque chose presque d'incompréhensible, c'est-à-dire c'est une semaine, tu parles d'une semaine et de la nourriture en gros d'avion,
2: oui.
0: Parce que c'est ça l'affaire. Puis,
2: du traiteur,
0: donc,
2: on comprend que ces gens-là chargent plus cher,
0: oui,
2: tout ça, là, mais
0: 3000 $ par personne pour 7 jours,
2: Exactement.
0: Ça fait quand même...
2: Voyage précédent, 2025, 200 000 $ donc Royaume-Uni, Rome, Bruxelles, dans ce voyage-là, il y avait des bouteilles de vin à 55, 60 $ Est-ce que c'est nécessaire vraiment pour aller faire un voyage d'affaires là-bas pour tisser des liens? Un autre voyage à Rome, en Italie, l'année précédente, 95 000 $ Comparativement à Justin Trudeau, l'année précédente avait fait le même voyage au même endroit pour moins que la moitié de cette somme. Justin Trudeau, qui n'était pas vu comme étant, monastique.
3: Sandwich au beurre de peanut, là.
2: Sans aucun doute, c'est ça. Puis on pourrait continuer comme ça longtemps. À titre de comparaison, le ministre de la Défense, Bill Blair, et les membres de sa délégation, où eux ont pris un voyage d'une douzaine de jours, ont fait un voyage en 2025 qui a coûté 2350 $ Pas 200 000, 2000. Alors donc,
3: même destination.
2: On voit que ça c'était, j'ai pas la destination, mais c'est un voyage à l'étranger en Europe sans doute. Okay. Donc, on voit que c'est possible de pas dépenser des montants pareils. Et là, je pense qu'on commence à voir que on voit par où le vernis va craquer pour Carney. Ça passera pas indéfiniment. Quand la gouverneure Mary Simon avait dépensé, c'était quoi? C'était 100 000 ou 200 000 $ de nourriture pour un voyage inutile, je sais pas où, là. Là, c'était le scandale du siècle.
3: Mais on l'a oublié.
2: Oui, ben c'est ça. Oui, on oublie ces affaires-là. Mais donc, on est très fâchés quand ça arrive. Ouais. Et là, Carney, pour le moment, ça lui coule sur le dos comme l'eau sur les plumes d'un canard. Mais ça commence à bien faire parce que les résultats ne sont pas là. De toute cette mise en marché, cette idée, ce concept Carney qui est que nous allons développer une économie indépendante des États-Unis et tout ça, on en a déjà parlé, là. Pour le moment, on ne mesure pas les résultats de ça. L'économie canadienne ne connaît pas une performance stellaire. Les gens peinent à joindre les deux bouts. C'est un lieu commun, c'est un cliché, mais c'est plus vrai que depuis longtemps. À l'heure actuelle, tout est extrêmement cher. Il y a beaucoup de monde, là, on parlait des vacances de construction qui vont mollo cette année. Là, en vacances, là, on n'ira pas aussi loin que d'habitude, on va moins dépenser, on va peut-être même rester à la maison puis faire autre chose. Alors, devant ça, M. Carney, qui incarne déjà le citoyen davosien du monde, qui se promène en l'air avec des bouteilles de vin à 50-60 $ puis des suprêmes de ceci ou de cela, nappés de leur sauce.
3: Je ne suis pas convaincu, moi, que ça va nous choquer tant que ça.
2: C'est l'accumulation. Ça commence, tu comprends? Je pense que ça va arriver par là, dans le cas de Carney. Parce qu'on dépense beaucoup, là.
3: Oui, mais le Canada, oublie pas une chose, là, si je peux me permettre. Le Canada, en ce moment, les Canadiens, surtout, vivent un genre de gros trip, là, parce que pour la première fois de leur vie, leur pays est un pays. sais, leur pays n'est pas une succursale américaine. Donc, d'avoir quelqu'un qui vit comme un président, ça leur fait du bien, d'une certaine façon, à beaucoup de gens, beaucoup plus de gens qu'on le pense, en fait. Je ne vais pas m'exprimer au nom de tout le monde, mais il y a beaucoup de gens qui font, ben, puis je les entends là, en passant, justifier ces dépenses-là en disant, ben oui, mais il fait des affaires avec l'Asie, il fait des affaires avec le Moyen-Orient, tu sais, tu voudrais quoi? Tu dis, non, mais attendez une minute.
2: Oui, mais il n'était pas avec le Moyen-Orient dans son avion, là. Oui, mais... Là, c'est ça l'affaire aussi. C'est pas comme quand tu reçois des dignitaires étrangers, on comprend qu'on veut faire ça avec une certaine classe.
0: Non, oui, c'est ça. Mais il y a deux affaires là-dedans. C'est ça, mais il y a deux affaires là-dedans. Il y a le débat sur, tu sais, évidemment, c'est la dépense du contribuable. Donc, on veut savoir où est dépensé l'argent, comment elle est dépensée. Il y a des fois, moi, je suis d'accord, là, tu sais, si tu accueilles des gens, si tu vas à l'étranger, il y a un minimum de décorum, sinon tu n'es pas pris au sérieux. Puis ça, je pense que des fois, on pousse un petit peu, là. Tu sais, des fois, je trouve qu'on est quand même un peu tatillon, là. J'ai l'impression que des fois, c'est un peu facile. Ça prend un minimum.
2: C'est ce qui fait d'ailleurs qu'on n'est plus capable de rénover la résidence du premier ministre canadien maintenant chez des décennies parce qu'on a peur de mettre une pièce là-dedans.
0: Non, c'est un peu niaiseux. Et même, je te dirais, on pourrait appliquer ce raisonnement-là, je trouve, au Québec. Tu sais, c'est normal que tu aies une résidence officielle qui a de l'allure où tu peux accueillir des gens. Puis, tu sais, le côté, c'est notre côté un peu tellement égalitaire. Puis oui, il faut que ce soit égalitaire.
2: Je suis d'accord avec toi là-dessus.
0: Mais il faut aussi qu'à un moment donné, on soit capable de tu sais, ça, je trouve, en termes d'image. Puis c'est pas juste de l'image. C'est comme ça que ça fonctionne aussi. Si tu vas dans n'importe quel pays avec du développement économique, ben c'est un peu comme ça que ça joue aussi. Ensuite, je suis d'accord, par ailleurs, ça ne doit pas nous faire échapper. Ce voyage-là, ça n'a pas de maudit bon sens.
2: Non, puis c'est pas juste ça. C'est $1 million pour une douzaine de voyages. Là,
0: oui, c'est ça, exactement. C'est de la nourriture d'avion.
2: Évidemment, dans le budget canadien, c'est une peanote. Mm-hmm. Mais ça dit quelque chose sur le rapport au fonds public, peut-être, de l'équipe Carney. Je comprends que M. Carney lui-même n'a peut-être pas le temps de s'occuper de ça, là, mais comment se fait-il qu'il n'a pas le temps non plus de s'occuper de s'entourer de gens qui, eux, vont avoir à cœur la dépense raisonnable des deniers publics. Puis clairement, là, c'est pas le cas. Là on plane en haute altitude. Ce que dit Rémi colle. C'est-à-dire que, oui, en ce moment, il y a une sorte d'hubris ou de... Tu sais, on est dans un trip, là. Les Canadiens se découvrent une fibre nationale puis construisent là-dessus. Mais est-ce que c'est nécessaire pour autant dilapider les fonds?
0: Je sais pas. Je lance un peu l'idée... Peut-être que, quelque part, les Canadiens puis les Québécois ont envie de voir grand. C'est peut-être ça aussi. Puis c'est une illusion, là. Puis
3: c'est moi, mon impression.
0: Je n'encourage pas. Oui, mais ça doit pas se faire en garochant de l'argent public. Ah, on s'entend là-dessus.
2: Ça va faire son temps, là.
0: Mais c'est ce que ça. Je dis, c'est voir grand, c'est-à-dire qu'on espère ça, une prospérité, en fait. Peut-être qu'on espère qu'on soit capable de se payer ça aussi.
3: Mais attendez une minute, là. Ouais. Quand c'était Justin Trudeau face à Pierre Poilievre, avant qu'il se passe ce qui s'est passé, Pierre Poilievre, c'était ses arguments souvent, là, c'est-à-dire le coût de la vie, puis regardez, de l'autre bord, on a dépensé trop d'argent, puis regardez. Et ça n'a pas fonctionné, ultimement. Parce qu'il y a eu une situation de crise.
2: Mais une situation exceptionnelle, Rémi, quand même.
3: Non, mais je comprends, Nick, mais la situation de crise, elle n'a qu'à être évoquée à nouveau pour que tous ces arguments-là que tu présentes comme peut-être le début d'une crise en devenir et quelque chose qui pourrait lui nuire, ça va être balayé du revers de la main. Ben, c'est-à-dire que si dans 2 ans, là, il continue à dépenser autant et que, effectivement, ça commence, les gens commencent à trouver ça bizarre. Je pense pas que ça va prendre moins de 2 ans, là, en passant. Il suffira de dire, ben regardez, là, c'est J.D. Vance qui est rendu le président des États-Unis.
2: Il faut avoir peur.
3: Il faut avoir peur.
0: Ouais, mais c'est
3: voici
0: déjà
3: qui
0: ça.
3: Je suis. Voici qui je suis.
0: Ouais.
3: Je
0: sais
3: mais
0: déjà ça.
3: Mais ça pourrait remarcher.
0: Antoine Dionne Charest, quand il est passé chez Marc Boilard, quand il disait que ça faisait déjà des petits, là, que c'est pas juste Trump, on est déjà en train de se dire, ouais, mais après, Trump, c'est de là maintenant. Donc la menace, elle est
2: Trump,
0: perpétuelle.
2: C'est la nouvelle réalité. Mais en dépit de tout ce que vous dites, le vernis finit toujours par craquer les hommes politiques repartent la queue entre les jambes à un moment ou un autre, à moins qu'ils choisissent eux-mêmes de quitter en pleine gloire.
0: C'est vrai.
2: Et faut pas oublier que Carney a été élu comme gouvernement minoritaire par les Québécois en bonne partie, qui eux sont capables de survirer sur un dissène sur ces questions-là, plus que les Canadiens, parce que justement les Québécois sont moins impliqués dans cette émotion, ce nouvel élan canadien. Ils le sont, là, mais c'est moins profond que chez les Canadiens des autres provinces. Donc, s'il faut que les Québécois commencent à lâcher M. Carney, parce qu'ils sont un peu tannés de voir la dépense, de voir que les impôts ne baissent pas, que le déficit augmente, que le coût de la vie continue d'augmenter, ben ça va être plus difficile. Moi, tout ce que je suis en train de vous dire, c'est que C'est le début de quelque chose. On a un petit coup d'œil sur ce qui pourrait arriver à terme à M. Carney.
3: On verra bien. En une minute, parle-nous de ton lieu préféré à Montréal, le Stade olympique. Je sais que toi, à chaque fois que tu parles du Stade olympique, c'est pas suffisant. Est-ce que c'est... Non, c'est toujours en mal.
2: Ouais. On parle toujours des moments qui ont marqué le début de la chute de la CAQ en passant par le troisième lien, les valses hésitations là-dessus, les scandales, le Saclic et autres. On oublie le stade. C'est symbolique, mais il y a beaucoup de gens comme moi qui trouvent qu'on garoche un argent fou dans ce machin. Moi, j'aurais dit, empêchez-le de tomber, là. Enlevez le toit s'il est plus bon. Puis entretenez le mât pour faire des visites pour les touristes. Mais pour le reste, on est en train de mettre 1 milliard là-dedans. Là, aujourd'hui, on autorise maintenant la rénovation de l'intérieur. C'est grand, ça. Il y a des villages moins grands que ça au Québec, là. Ça va être long parce que c'est pas chic, c'est pas beau dans le stade, là. C'est laid, à vrai dire. Ça va coûter cher. Et qu'est-ce qu'on va avoir comme résultat en bout de ligne, à part encore plus de dépenses et de déficits? Ben, ce gros machin va phagocyter, va cannibaliser des événements intéressants qui avaient lieu avant ailleurs. On l'a déjà vécu avant ça avec le stade. Donc, dans des endroits plus appropriés, plus chaleureux, plus intéressants. Là, on va être obligé d'aller voir des salons de ci et ça au stade, dans ce grand truc plate. On nous dit qu'on va aller voir Taylor Swift, mais écoute, je veux dire, le stade, c'est un crime contre la musique, là. Tu peux pas, c'est impossible d'avoir un son qui a de l'allure là-dedans. Ce n'est jamais arrivé et ça n'arrivera pas à moins que tu t'achètes des milliers de kilomètres carrés de tapis puis que tu colles ça au plafond puis partout pendant des années. Ça marchera pas. Alors, c'est une dépense folle. Franchement, là, moi, j'en suis pas.
3: Les individus sont capables d'orgueil, les États aussi. Ça ressemble à être vraiment de l'orgueil. On a mis de l'argent là-dedans puis il faudrait un jour qu'on ait l'impression que ça ait donné quelque
0: c'est
3: chose.
0: C'est un symbole pour Montréal. C'est un symbole international. Quand tu arrives à Montréal, quand même, les gens à l'international, c'est vrai qu'ils viennent voir le stade olympique. Donc, il y a quand même cette idée-là que qu'est-ce que tu fais? Que c'est un peu, c'est pas notre tour Eiffel, mais c'est un petit peu notre tour Eiffel.
2: On aurait voulu que ce soit.
0: Le stade olympique, c'est la tour Eiffel de Montréal.
3: On pourrait s'arranger pour que les gens viennent plus le voir aussi.
2: Tenons-le debout, là. Ça va. Mettons une couche de peinture de temps en temps. Gardons ce qu'on peut entretenir de façon raisonnable, fonctionnelle. Mais vouloir faire de ça une enceinte où il va se passer des choses intéressantes, puis des salons, puis des spectacles, c'est une utopie. C'est désagréable aller là-dedans. Ça changera pas, ça.
3: Merci, Nick Payne. Bonne fin de semaine.
2: Salut. Bonnes vacances.
4: Bye. 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
3: OK, ça, c'est de la faute à notre chercheuse Maximile Sawyer. Parce qu'hier, il nous a dit... Maximile, bonjour, salut.
0: Salut.
3: Il nous a dit... On parle beaucoup, me semble, du coût de la vie, de la crise du logement, de comment les gens n'arrivent pas. Et Maximile, il a plein d'imagination. Il s'est dit, on va renverser la patente. Oui, c'est vrai, tout ça, ce sont des réalités concrètes, objectives, carrément, on se le dit. Là, tous les indicateurs sont là pour nous le dire. Mais est-ce que ça se pourrait aussi, mettons, un petit peu, qu'on ait un peu rapport là-dedans? C'est-à-dire, est-ce qu'on dépense parfaitement notre argent? Est-ce qu'on est sans défaut? Tu sais, les gros forfaits cellulaires. Hein? Ah oui, toi, t'es fan de ça, c'est vrai.
0: Je sens que je suis visée. Non, mais j'aimerais ça que ça coûte moins cher, mais des fois, on n'a pas le choix.
3: Mais ben, toi, t'as pas le choix. T'habites en France, mais mettons, tu sais, comme je sais pas, là, les jeunes de 19-20 ans qui ont 75 gigs d'Internet, alors que t'as du Wi-Fi à la maison, qu'il y a du Wi-Fi partout où on se promène. Est-ce que c'est une dépense intelligente? Est-ce que tout le monde a les moyens de se payer une voiture neuve, de faire des paiements sur des voitures neuves? Tu sais, il y a des voitures usagées qui sont vraiment moins chères, qu'on peut faire réparer. Je donne pas de leçons à personne, là. L'Uber Eat! Hein, tu sais, on veut pas cuisiner, on commande du Uber Eat, les mocha latte, chikaboum boum, okay, à 13
0: piastres.
3: Mais
0: là, chez nous, avec ça, tu sais, si c'est ton plaisir de la vie, puis que c'est ton moment où ça va être ta petite heure où tu vas décrocher, puis tu vas te chercher ton café, on peut-tu laisser les gens dépenser leur argent aussi comme ils veulent?
3: Je t'invite carrément à prendre des notes, parce que là, on va parler avec quelqu'un. Prends des notes, sors ton calepin, sors ton crayon, parce qu'on va parler à Jean-Sébastien Pilote.
0: Je veux mon petit mochaccino, là.
3: Ah oui, puis j'ai l'impression que ça changera rien, l'entrevue qui va suivre. On va parler avec Jean-Sébastien Pilote, qui est auteur de la retraite à 40 ans. Donc lui, les dépenses comme ça, je pense qu'il s'en est passé. Bonjour Jean-Sébastien Pilote.
24: Bonjour à vous deux.
0: Bonjour.
3: Là, première question, est-ce que vous êtes encore à la retraite? Vous avez réussi votre objectif il y a quelques années, mais les années ont passé. Là, vous avez l'air d'être dans un bureau. Est-ce que c'est au travail ou c'est chez vous?
24: Non, je suis chez moi depuis... j'ai pris ma retraite depuis 9 ans. Pour dire honnêtement, je suis plus heureux que jamais. Puis, ça serait très difficile pour moi de retourner dans le 9 à 5, dans ce qu'on appelle le rat race, métro, boulot, dodo. Mm.
0: Vous avez pris votre retraite, donc, à l'âge de quoi? 40 ans?
24: À 39 ans.
0: 39 ans. 39 ans. Ça veut dire quoi, prendre sa retraite à 39 ans, concrètement?
24: Ça veut dire qu'on s'assoit dans son salon puis on regarde la télé toute la journée. Non, c'est pas vrai. C'est un peu l'idée que les gens ont de moi. Mais en réalité, mes journées sont très occupées. Entre autres, je suis proche aidant. Ma belle-sœur qui est autiste, je m'occupe d'elle plusieurs jours par semaine. Je fais du bénévolat avec les entrepreneurs. On voyage au moins 4 mois par année. Je fais du jardinage, je fais beaucoup de sport. Alors, mon horaire est rempli, mais de choses qui me plaisent. Je participe aux projets qui me plaisent, selon mes valeurs, sans avoir besoin de générer des revenus.
3: Mm. OK, je voulais qu'on vous parle aujourd'hui parce que vous, les trucs là que j'ai nommés, vous les avez appliqués tous ou en partie. Pouvez-vous nous en donner? Est-ce que les trucs que j'ai donnés, c'est des bons trucs déjà en partant?
24: Ben, c'est des très bons trucs. Puis pour revenir sur ce que Karima disait, ben, l'idée, c'est pas de sacrifier son plaisir, de sacrifier sa jeunesse, de couper son bonheur. C'est vraiment de couper dans ce qui est superflu. Puis à partir du moment qu'on fait un budget, qu'on documente nos dépenses, ben là, inévitablement, on voit des dépenses qui sont inutiles, souvent des abonnements. On sait, aux États-Unis, les gens, les ménages ont en moyenne 7 abonnements dont ils n'ont pas connaissance. Alors, souvent, c'est des 7, 10, 20 $ par mois.
3: Mais comment c'est possible,
24: des abonnements,
3: ça? Comment c'est possible de ne pas savoir
0: que t'es abonné
3: à quoi?
0: Non, ça se peut. Ça se peut, ça m'est arrivé. Mais, puis,
24: la plupart des,
0: ouais.
24: la,
0: Non, non, allez-y.
24: Pardon, ça lag un peu. Mais la plupart des entreprises ont comme modèle d'affaires de justement pricer leurs produits, leurs services à un niveau qui passe sous le radar. Alors, on charge souvent des 15 $ par mois. Les gens s'abonnent puis oublient ça. Donc, étant donné que les gens n'ont pas de budget, suivent pas leurs dépenses, ben ces dépenses-là peuvent traîner longtemps dans le budget sans qu'ils en aient conscience.
0: Mm-hmm. Et ben c'est ça. Comment vous avez réussi à arriver quand même à l'âge de 39 ans à être indépendant, là, c'est-à-dire de ne pas dépendre d'un job justement de 9 à 5? Comment vous êtes arrivé à prendre votre retraite à 39 ans?
24: Ben, la clé, c'est justement ça, c'est de gérer les dépenses. On met beaucoup d'emphase sur les revenus. Si on va à la bibliothèque, la plupart des livres sont sur comment augmenter ses revenus. Mais pour moi, le nerf de la guerre, c'est vraiment de réduire les dépenses. C'est ce qui est le plus facile. En commençant par faire un budget, après ça, couper tout ce qui est superflu. Vous en parliez tantôt, l'auto, c'est le plus gros destructeur de richesse au Québec. Les gens dépensent une voiture neuve, maintenant, c'est environ 62 000 $ puis les gens dépensent environ 10 000 $ par année si on calcule la dépréciation, le coût de renonciation, les assurances, l'essence, etc. Alors, c'est un montant gigantesque dans le budget. Donc, comme vous disiez, c'est pas tout le monde qui a les moyens d'avoir une auto neuve. C'est un privilège, c'est pas un droit. Alors, dans mon cas, c'est ce que j'ai fait. J'ai coupé toutes les dépenses. La même chose pour la maison. Acheter une maison, c'est un privilège, c'est pas un droit. On peut se trouver un loyer qui est très, très acceptable, très décent pour un prix encore raisonnable si on compare aux autres grandes villes du monde. Ce qui fait en sorte qu'on peut épargner. C'est ce qu'on a fait. On a vécu à loyer pendant 12 ans. On a eu la discipline d'épargner la différence, de l'investir en bourse. Puis c'est ce qui nous a permis de payer notre condo cash. Puis après ça aussi, avec l'effet des intérêts composés, bien, ce montant-là a grandi. On a épargné en moyenne 50 % de nos revenus nets à chaque paye. Dans mon cas, j'ai fait un salaire moyen de 55 000 $ sur l'ensemble de ma carrière.
0: On va juste revenir là-dessus parce que ça, c'est important. Donc, vous ne gagniez pas à l'époque là, des salaires de genre 200 000 par année et plus. Là. Vous étiez à 55 000 environ.
24: Moi, pour ma part, j'ai fait 55 000 en moyenne sur 14 ans, sur les 14 ans de ma carrière. Mais j'ai quand même réussi à en épargner peut-être 40-50 % à chaque deux semaines. Alors, l'idée, c'est vraiment de vivre frugalement. Moi, j'ai choisi de le faire comme... on le disait tantôt, c'est une question de choix. Mm-hmm. Moi, j'ai choisi de mettre mon argent sur des expériences. J'ai beaucoup voyagé. Même avant de prendre ma retraite, j'avais visité une quarantaine de pays. J'ai beaucoup sorti, je suis allé au restaurant, mais j'ai jamais conduit une voiture neuve. J'ai jamais eu une maison trophée en banlieue. J'ai jamais porté de vêtements griffés. Alors, c'est vraiment les choix que j'ai faits qui m'ont mené là. Puis c'est avec le temps, la discipline, la patience, bien, sur 15-20 ans, bien, avec l'effet des intérêts composés aussi, bien, on arrive à un montant qui permet de vivre de ses rendements sans avoir à décaisser du capital, puis, juste vivre sur les rendements
0: oui,
24: boursiers.
0: Oui, c'est ça. Vous vivez en fait sur les rendements, mais sur le loyer, parce que là, il y a beaucoup de gens qui disent « OK, je veux bien, mais je ne vois pas comment c'est possible parce que… » Je sais pas, mon loyer, mais c'est rendu que c'est tellement cher que ça me coûte 2000 $ par mois pour un loyer ordinaire à Montréal. Bon, j'exagère à peine, là. Comment on fait à ce moment-là? Tu sais, faut le loyer doit coûter combien? Est-ce qu'on doit vivre dans un 1,5?
24: Non, le loyer moyen à Montréal est rendu à peu près 1500 $
0: Ben oui, c'est ça.
24: On s'entend que c'est pas donné.
0: Oui.
24: Mais le prix des maisons est tellement disproportionné que c'est encore avantageux dans la plupart des cas de louer. Parce que justement, un condo va coûter 400-450 000 $ plus les frais de condo, plus les cotisations spéciales, plus les taxes municipales, taxes scolaires. Si on calcule froidement, d'ailleurs, j'ai bâti un calculateur sur mon blog jeuneretraité.ca. J'ai bâti un outil Excel qui permet de comparer les deux scénarios. Puis dans la plupart des cas, c'est avantageux de louer plutôt que d'acheter. Après ça, c'est sûr qu'il y a une dimension, c'est pas juste une question financière. Je comprends, il y a une question aussi de qualité de vie. Puis je le comprends parfaitement, mais c'est juste en achetant une maison, faut comprendre qu'on va pas faire un bon rendement, c'est pas nécessairement un bon investissement par rapport à la bourse, par exemple. Puis c'est plutôt une question qualité de vie plus que financière.
3: Mais là, Jean-Sébastien Pilote, il y a des gens qui nous écoutent puis qui se disent bon, lui c'est privé, il a mis 40 à 50 % de côté l'argent qu'il a fait pendant 14 ans. Puis maintenant, il est en retraite, mais tu sais, il doit se priver au bout. Là. Il pourra pas arriver. Moi, ça m'intéresse pas. Là. Je veux dire, si je suis pour mettre de l'argent de côté puis me retirer, c'est pour ensuite vivre tout ce que j'ai mis de côté pendant des années. À quoi ça ressemble? Vous avez dit tantôt que vous vous occupez, mais financièrement, à quoi ça ressemble, votre retraite?
24: Ben c'est pas ce que les gens s'imaginent. En fait, la bourse a très bien roulé depuis quelques années, ce qui fait en sorte que je suis pas mal plus riche que j'étais il y a 9 ans quand j'ai arrêté de travailler. Puis donc, comme je disais, on voyage environ au moins 4 mois par année. Souvent, on passe l'hiver au Vietnam ou en Asie du Sud-Est. Après ça, on fait d'autres petits voyages ponctuellement. On va au restaurant chaque semaine. Mais comme je disais, j'ai pas de voiture, j'ai pas une belle voiture, j'ai pas une grosse maison, j'ai pas beaucoup de matériel. Je suis minimaliste, donc je possède à peu près rien. Mais je choisis d'investir mon argent, ou plutôt de dépenser mon argent dans des expériences. Alors, les gens qui font ces commentaires-là, je leur poserai la question à mon tour, qu'est-ce que vous faites que je fais pas?
3: Oh oh.
24: Alors, à part de posséder du matériel, je sais pas, là, j'ai jamais eu de réponse.
0: OK, donc le concept, ça a été donc d'économiser énormément, puis ça a été à peu près là sur un peu moins de 15 ans que vous avez réussi à arriver avec cette autonomie financière. En même temps, est-ce qu'on se place dans une situation de vulnérabilité aussi si on met tout son argent en bourse? T'sais, là, vous dites, ouais, j'ai fait beaucoup d'argent, mais il y a des risques à ça aussi.
24: Oui, c'est une bonne question. Puis en effet, moi, j'ai vécu la crise de 2008. J'étais 100% investi en bourse. Je n'avais pas d'auto, je ne possédais rien. Tout ce que je possédais était dans le marché boursier. Puis en quelques semaines, j'ai perdu 50%. Ben, pas perdu, mais mon avoir est descendu 50%. Mais c'est des expériences, c'est des apprentissages qu'on fait, puis on réalise que toutes ces crises-là, ces crashs-là sont toujours ponctuels, temporaires. On a vécu la même chose aussi en mars 2020, au début de la pandémie. On a des gros crashs boursiers, mais à long terme, quand on est bien, on planifie bien ses finances, puis on prévoit justement ces fluctuations-là. Moi, j'ai prévu un coussin de liquidité justement pour passer à travers 4-5 ans de crise financière. Alors, en préparant bien ces événements-là, ben c'est généralement pas un problème.
3: C'est incroyable. Honnêtement, il y a des gens dans la messagerie Trix qui prennent des notes. Il y en a qui disent « je préfère ma vie ». Ça divise vraiment. Merci en tout cas d'être venu nous donner votre version, Karima. Mm-hmm. Jean-Sébastien Pilote, je le répète, auteur de La retraite à 40 ans.
0: Très intéressant, oui.
3: Karima, toi, t'es convaincu, là, j'ai vu, t'as pris plein de notes, t'as même écrit à ta gang là pour leur dire que ce soir, on se commande pas rien, on se fait un riz blanc avec... allez-vous mettre du beurre au moins?
0: Ouf, mais là, tu vas même trop loin, là, voyons donc, du beurre pour les grands soirs.
3: Non, mais honnêtement, c'est convaincant dans la mesure où il nous explique quoi, il nous dit... quand ça s'est terminé, ma carrière, mm-hmm. moi, je veux dire, restaurant toutes les semaines, il y a plein de gens qui sont sur le marché du travail et qui se le permettent pas, là. Mm-hmm. Voyager 4 mois par année, je veux dire, c'est même pas 1% de la population qui est capable de faire ça. Donc, ça semble être quelqu'un de très intelligent, là. Quelqu'un qui a vraiment bien joué ses cartes.
0: Oui, tout à fait. Puis, il y a un point quand même, c'est vrai, il a parlé de la notion de superflu. Faut interroger cette notion-là. Par exemple, qu'est-ce qui est essentiel aujourd'hui? Qu'est-ce qui est superflu? Peut-être que pour lui, il y a des choses qui sont superflues. Pour d'autres, ça fait partie de leur quotidien puis ils ne pourraient pas s'en passer. Après, est-ce qu'on a besoin effectivement des vêtements, de marques, de je sais pas combien de paires de chaussures? Je peux me questionner là-dessus. J'aime ça, les paires de chaussures.
3: Ils sont commencés. Mais
0: j'aime ça,
3: le truc,
0: les vêtements aussi.
3: Regarde, le truc, là, c'est que tu prends ton corps. Tu commences par en bas. Là, tu vois tes pieds. Là, la plupart des gens ne voient rien, ne voient pas de problème avec leurs pieds. Mais une femme comme toi, par exemple, quand tu regardes tes pieds comme ça, là, c'est combien? Il y a combien de zéros, là? Avec dollars à côté.
0: Non, mais c'est vrai qu'il y a des affaires, tu sais, c'est niaiseux, là, mais aller faire ton manicure. Moi, je pense que tu m'as fait penser à mes pieds. J'ai pensé à mon pédicure, que là, c'est vrai, j'aimerais ça aller changer de couleur. Bon, mais il y a des petits plaisirs aussi.
3: Oui,
0: ça fait partie, à un moment donné. Je sais, c'est la notion aussi de ce capitalisme, de faire rouler l'économie, parce que peut-être que quand je vais aller faire mes ongles, ben, la fille qui fait les ongles est contente que je vienne régulièrement parce que, tu sais, c'est ça, on fait rouler aussi l'économie, puis on est content d'aller au restaurant, puis aller prendre le café, puis le barista, il va se faire son café, puis ça fait
3: vivre. Autres, dans le fond.
0: Oui, je suis tellement altruiste.
3: C'est pour les autres qui a fait ça. Ah, c'est convaincant. Êtes-vous convaincu?
0: Non, mais n'empêche, je dis ça, puis comme tout le monde, j'ai pas d'argent comme ça extra à dépenser pour rien. Je veux dire, la vie, on sait pas de quoi elle est faite demain. Je mets de l'argent de côté, j'essaye. Il y a des périodes où ça va bien, il y a des périodes où c'est plus incertain. On est tous un peu dans ce bateau-là de se questionner. On pense à nos retraites un jour, on se dit, bon... avec l'endettement dans les gouvernements et tout ça, qu'est-ce qui va arriver pour nous? Faut se mettre de l'argent de côté. Donc, on a quand même cette préoccupation-là. Donc, j'ai trouvé ça intéressant, cette idée de superflu, de m'interroger, effectivement, as-tu vraiment besoin de telle affaire décuplée? Là, tu sais, non, la réponse est non. Et ce que j'aime dans ce qu'il dit, c'est ce temps-là, en fait, c'est de libérer du temps pour faire des choses que t'aimes et cette indépendance. Peut-être qu'on arriverait beaucoup plus vite à une indépendance si on était un peu plus, un petit peu plus vigilant sur nos dépenses. Mais en même temps, je trouve cet aspect de frugalité extrême pendant un certain temps, c'est quand même compliqué. J'ai l'impression, sachant pas justement combien de temps on a dans la vie, combien de temps on va vivre en santé, j'aime penser qu'on peut avoir aussi du plaisir puis en profiter pendant qu'on est en santé, qu'on est en forme, puis que c'est agréable, tu sais.
3: Tu sais, moi, j'ai 32 ans, là, des fois, je regarde la bourse, puis c'est pas une bonne journée, puis je fais, oh, quelle mauvaise journée aujourd'hui. Mm-hmm. Imagine ce que Jean-Sébastien Pilote ressent quand il y a une mauvaise journée à la bourse. C'est parce que lui, si c'est 2, 3, 4 semaines, un mois de mauvaise bourse, il doit sérieusement commencer à se demander s'il retourne pas travailler. Là.
0: C'est ça l'affaire.
3: Tu sais, le niveau d'anxiété qui doit s'emparer de lui. Bon.
0: Oui, puis après ça, il y a ce que t'aimes faire dans la vie, tu sais, être à la retraite. Moi, demain matin, j'ai envie de continuer à travailler, mais il faut que ce soit du plaisir, que t'aimes ce que tu fais. Tu sais, il y a ça aussi, là, cette notion-là. Tu sais, c'est pas genre, je vais travailler pendant 3 ans, puis là, après ça, je vais me tourner les pouces, là.
3: Non, mais ça, la vie peut s'arrêter tout de suite. Ça, c'est ça qui... Moi, ça a changé ma vie.
0: Mais pas tout de suite, là, OK?
3: Ben non, idéalement, non, mais elle peut s'arrêter tout de suite. Fait qu'il faut vraiment profitez-en, tout le monde.
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3: Sophie Mongeon, bonjour.
0: Hey, bonjour.
3: Avocate en droit social, t'es avec nous toutes les semaines. Là, des bonnes histoires aujourd'hui, c'est des vraies histoires, ça s'est passé pour de vrai. C'est l'été, là, on l'a dit, bonne semaine de vacances au pluriel de construction. Il va y avoir des barbecues, des chicanes de barbecue. Raconte-nous ça.
0: Ben, on est tombé sur un article là, en Australie où une femme poursuit ses voisins parce qu'elle est vegan, puis elle n'en peut plus de l'odeur des barbecues. Fait que j'ai trouvé ça un petit peu rigolo. Puis elle est allée jusqu'à la Cour suprême pour essayer de gagner puis dire que ça n'avait pas de sens. Évidemment, elle a perdu. Là, je me suis dit, au Québec, on est-tu plus vite, moins vite? On a-tu plus de jugement? Puis là, finalement, je suis tombée sur une belle décision qui vient d'avoir lieu en juin 2026 où c'est une chicane de barbecue. Donc, ce qui se passe, c'est que c'est une dame qui loue un logement dans un office municipal d'habitation. Fait qu'il y a quand même 72 logements. Ça, c'est important de prendre ça en considération. Donc, elle déménage là en août 2022. Elle a un foyer extérieur au propane et également un petit poêle électrique. Elle fait des petites grillades à l'extérieur. Son voisin du troisième étage dit « Hey, on n'est pas un terrain de camping ici, puis arrête ça. »
3: Oui.
0: C'est pas interdit dans son bail, donc elle continue. Fait que le lendemain, elle fait des hamburgers. Le même voisin commence à lui crier après, il sac, il la menace. Et puis finalement, qu'est-ce qu'il fait? C'est qu'il prend une chaudière d'eau et il, du troisième étage, la vide sur le poêle électrique puis le barbecue.
10: Ah ouais?
0: Puis là, pshht, et là, évidemment, la madame, elle a eu peur, elle se sent intimidée, harcelée, elle appelle la police. La police débarque, effectivement, va voir le voisin, puis s'ensuit tout ça. L'Office municipal d'habitation, ben, au lieu de prendre la défense de la locataire, dit, ben, écoute, tu nuis à tes voisins, tu fais du trouble, c'est de la nuisance, on va mettre fin à ton bail.
10: Ah ouais.
0: Tu lui envoies des mises en demeure, elle est toute à l'envers, à un point tel qu'elle arrête de travailler. Fait qu'elle arrête de travailler puis elle fait une réclamation à l'indemnisation des victimes d'actes criminels.
10: Ah oui,
3: Ça ne coûtait pas assez cher, cette histoire-là, jusqu'à présent. Et ça, on embarque dans le carrousel.
0: Sa réclamation est acceptée. Je dois avouer que je suis un peu surprise.
3: Ah ouais, t'es surprise?
0: Oui, oui, je suis surprise.
3: Moi, je suis pas surprise pantoute. Il n'y a plus rien qui me surprend dans cette maudite province-là.
0: Donc, on est généreux. Hein? Donc, ce qui s'est passé, c'est que la locataire elle a poursuivi son locataire, le propriétaire, en disant, écoute, moi, je veux une diminution de prix de 60 $ par mois parce qu'on brime ma possibilité de jouer paisiblement de mon logement et une somme forfaitaire de 5 000 $. Qu'est-ce que vous pensez qui est arrivé?
3: Bon, alors, répète les choix, là.
0: Donc,
3: le premier, c'est quoi?
0: La locataire.
3: Ça, c'est A.
0: Poursuit l'Office municipal d'habitation en disant, moi, je ne peux pas jouer paisiblement de mon logement, donc je vous poursuis pour 60 000 par mois. Et 5 000 de dommages.
10: Par 60 $ par mois. 60 000, ça commence à être un business.
0: Ben oui, hein? Et 5 000 $ pour dommages moraux.
10: Oui, je pense que oui.
0: Oui. Effectivement, le juge est venu dire, je vais te donner 40 $ par mois pour les mois estivales de l'été et je vais te donner ton 5 000 $. Pourquoi? Parce que le propriétaire a rien fait pour t'aider alors que tu lui as demandé de l'aide à plusieurs reprises. Mm-hmm. Et c'est pour ça qu'il y a eu 5 000 de dommages. Mais moi, ce qui me chicote le plus là-dedans, c'est le fait que la madame a fait une réclamation LIVAC, puis ça a été accepté.
3: C'est un peu bougon, là, cette histoire-là, quand même. Là. Honnêtement, là, on est dans un bougon.
0: Ben, je trouve.
3: Prendre une chaudière, arroser le barbecue de ton voisin, puis arrête.
0: Mais des troubles de voisinage comme ça, c'est commun. Puis quand on regarde que c'est un édifice à 72 logements, on peut comprendre que. Fait que si vous faites des barbecues cet été, qu'est-ce que vous devez regarder pour s'assurer de ne pas avoir du trouble? Il y a 6 critères. Donc, c'est la fréquence, ça ne doit pas être trop fréquent, la durée, l'importance de la fumée, parce que c'est vrai que ça peut être fatigant là, à certains moments donnés quand ton appartement est toujours emboucané. Proximité des fenêtres des voisins, configuration des lieux et distance entre les propriétés. Donc, ces 6 critères-là sont à regarder si vous voulez faire des barbecues cet été et jouer paisiblement
11: de votre barbecue.
0: Oui, mais en même temps, j'allais dire, tu sais, quand tu vis, que ce soit dans un immeuble à condo ou quoi que ce soit, il faut quand même qu'il y ait des règles claires à la base, puis de les énoncer. Parce que oui, ça peut être, comme tu dis, c'est une question de fréquence, une question de direction, peut-être d'aviser tes voisins. Tu sais, il y a comme ce côté-là de civisme, de bon voisinage qu'on a perdu aussi. Là.
11: Ben oui, puis mais je dis en même temps, je peux comprendre qu'à certains moments donné, tu fais un petit feu dans ta cour, puis ça boucane tellement, puis ça va chez les voisins. Fait que tu sais, eux aussi ont quand même ben droit à jouir paisiblement là, dans leurs locaux. Donc là-dessus, je suis un petit peu mi-figue, mi-raisin à savoir. Mais tu sais, il y a eu beaucoup de témoignages à la cour qui vient dire que la dame a parlé dehors tout gentiment, qu'il n'y avait pas de boucan excessive. Et c'est pour ça qu'elle a vraiment tenu
0: la cause. C'est ça. Puis après, effectivement, ton voisin qui débarque, tu sais, ça peut être un peu agressif, là, veut pas. Mais tu sais, moi, j'ai entendu des histoires quand même dans des blocs appartements, de gens qui commencent à faire leur poulet rôti à 6 heures le matin, puis qui s'embêtent tout l'immeuble, parce que là, t'as l'alarme d'incendie qui part. Puis, je veux dire, à un moment donné, t'es une vraie nuisance aussi, là. Ça peut être un peu fatigant.
11: Absolument. C'est une lame à double tranchant. Tout dépend de quel côté que t'es, là. Ah, mais en même temps, il n'y avait pas d'interdiction dans le bail. Donc, c'est ce qu'elle disait.
3: Ouais. Poulet rôti à 6 heures du matin. Quelle idée. Ça veut dire que ça ne rentre pas dans ma tête. Parle-nous d'Hydro-Québec. Hydro-Québec, ça, c'est un cas assez spécial. Donc, il y a des véhicules utilisés par les employés, mais tu peux pas faire ce que tu veux avec le véhicule d'une entreprise.
11: Hein. Non, c'est de plus en plus commun qu'il y ait des GPS qui sont installés dans les véhicules des employeurs pour s'assurer, évidemment, où ils sont rendus, faire une petite vigie, etc. Et en principe, là, on est partagé entre le droit de l'employeur de savoir son bien, il est où, et la vie privée du conducteur, de la personne qui l'utilise. Donc, dans ce cas-ci, les camions d'Hydro-Québec sont équipés de GPS depuis 2019. Le syndicat, ça fait partie de la game. Puis l'ordinateur de bord va aviser l'employeur lorsqu'il y a un excès de vitesse. Donc, si tu roules plus que 120 km à l'heure, pendant 30 secondes, l'employeur va recevoir une alerte. Dans ce cas-ci, la décision qui nous intéresse, le conducteur va dépasser environ pour 40 secondes à 155 km heure. Donc, c'est quand même une vitesse qu'on peut considérer importante. Tu sais, 120, faire un petit un dépassement, on comprend. Mais à 155 km.
3: T'as comme pas vraiment d'excuses, bon, là.
11: Fait que là, ce qui est arrivé, c'est que l'employeur a eu la notification, puis évidemment, il a suspendu le travailleur pendant 3 jours et le syndicat a déposé un grief. Il a déposé un grief sur 2 points en disant, écoute, la convention collective est claire puis qu'elle dit que cette histoire-là de surveillance ne peut être en aucun temps pour intrusion dans la vie privée d'une personne salariée. C'est juste pour vérifier les biens et les dommages à la propriété. Fait que l'arbitre est venu dire, en dépassant à 155 km/h, tu peux causer un dommage aux biens de l'employeur, donc ta suspension est maintenue. Le syndicat vient dire, oui, mais c'est écrit clairement dans la convention collective que ça peut pas être utilisé en ce sens. Et en plus, le premier arbitre, il a pas regardé le respect de la vie privée alors qu'il y avait un paquet de décisions qui venaient dire que c'était une atteinte à la vie privée. Fait que ce qui est arrivé, c'est que cette décision de l'arbitre a été portée en appel à la Cour supérieure. La Cour supérieure est venue dire, ben, tu sais quoi, le juge, j'ai peut-être pas regardé tout dossier. Fait que le dossier est retourné encore devant un autre arbitre pour savoir si le 3 jours devrait être maintenu ou non. C'est intéressant, mais juridiquement, c'est beaucoup de temps de tribunal, ça.
3: Mm-hmm. Oui, beaucoup de temps, beaucoup d'argent. Rapidement, est-ce que ça vous est déjà arrivé, mesdames, mesdemoiselles, de faire débarquer d'un avion parce que vous étiez trop malade ou délinquante?
11: Toi?
3: Non, moi jamais. Non, pour vrai, jamais. Pas proche. Je vous le racontais au Vietnam, à un moment donné, j'avais pris j'avais comme 20 ans, là. Puis je m'étais pas couché de la nuit, puis j'étais malade. Puis il fallait que je prenne un avion, puis là, j'allais dans les toilettes avant que ça décolle, puis là, je voyais les employés, là, puis j'avais peur qu'ils me sortent. Mais c'est le plus près que je suis passé de me faire sortir d'un avion.
11: Bien, la majorité du temps, si effectivement tu files pas bien dans un avion, il y a un membre de l'équipage qui va prendre le téléphone, puis va appeler une entreprise qui s'appelle Medlink. Fait que si vous êtes sur le vol d'avion, là, puis là, vous entendez qu'on appelle Medlink, soyez inquiet. Il se peut qu'on vous expulse. Parce que c'est un numéro de téléphone 24 heures sur 24 où toutes les compagnies d'avions vont faire affaire, où le pilote peut entrer en communication puis demander un avis quand il y a une personne, justement, qui a un malaise. Parce que tu sais pas quoi faire comme tel, là, dans les airs. Donc, Medlink peut guider l'équipage pour évaluer l'état du passager. Il peut dire c'est quoi les soins, les médicaments. Et il dit au pilote aussi si c'est nécessaire de dérouter l'avion ou un atterrissage d'urgence. Donc, la majorité des décisions, si tu t'es fait expulser parce que tu avais de l'air malade, puis Medlink le médecin au bout de la ligne a dit qu'il confirme ça, mais t'as pas grand manœuvre pour te faire récupérer des biens. À part, j'ai une décision qu'on a trouvée, et la madame, dans le fond, ce qui est arrivé, c'est qu'elle avait des petites nausées, elle a vomi sur l'avion, il y a quelqu'un qui est venu la voir, elle a dit, écoute, c'est juste que je vais prendre des tomes, ça va aller mieux, c'était un reflux gastrique, et effectivement, c'était ça. Moral de l'histoire, Medlink a embarqué là-dedans, et s'est fait mettre dehors. Et le juge est venu dire, vous avez agi par automatisme, vous avez pas regardé la cause en particulier. Fait que cette dame-là, ça lui a coûté 4 000 $ parce qu'elle s'est fait enlever du vol. Alors que c'était juste ça, un petit brûlement d'estomac. Fait que des fois, il faut faire attention puis pas appliquer automatiquement la procédure dans ces circonstances-là.
3: D'accord. Merci beaucoup, Sophie Mongeau. Passe une belle fin de semaine.
11: Bon week-end.
12: Salut.
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3: On va discuter à nouveau du discours à la nation de Donald Trump. C'est arrivé hier, c'était le 16 juillet. Là, 99%, on l'a dit tantôt, de la couverture médiatique qui passe là, à ce sujet-là, c'est Donald Trump est allé parler d'ingérence, il porte des accusations, il n'y a pas de preuves, il parle de l'état profond. Mais est-ce qu'il a juste dit ça? Ça a quand même duré une demi-heure. Pour l'avoir écouté, c'est pas ça résume pas l'essentiel du discours. On va en parler avec Nicolas Conquer, qui est fondateur du think tank Western Arc. Bonjour.
30: Bonjour, monsieur.
3: Est-ce que c'est votre lecture? Est-ce que c'est ce qui ressortait du discours de Donald Trump, l'idée de l'ingérence, l'idée du fait que la Chine se mêle des élections?
30: Alors, il y a plusieurs choses qui ont été traitées lors de cette intervention. Tout d'abord, il y avait le point de situation sur la guerre en Iran. Et l'autre problématique, c'était sur la garantie de l'intégrité des élections aux États-Unis, qui, on s'accordera à dire que, quelle que soit la démocratie, il faut s'assurer qu'on élève les standards et qu'on garantisse qu'il puisse y avoir pas d'infaillibilité, pas de fraude et pas de recours, évidemment, d'interférences étrangères. Effectivement, il a porté du doigt des accusations sérieuses, plus que des allégations, parce que à la suite de ça, il y a eu des révélations qui ont été faites avec des documents qui ont été déclassifiés, des éléments factuels qui remontent à 2020 et qui montrent des interventions de la Chine. Et donc, c'est en ce sens-là qu'il faut garantir les standards, avec notamment requérir une pièce d'identité, garantir l'inscription sur les listes électorales avant le jour de l'élection. C'est du pur bon sens, mais ça va être critique au vu des cycles électoraux à venir.
0: Mm-hmm. Et Nicolas Conquer, ce qu'on entend aussi beaucoup aujourd'hui, notamment dans les critiques de ce discours à la nation de Donald Trump, c'est que il n'avance pas véritablement de preuves, que quand il dit qu'il y a des documents qui sont déclassifiés, ben au fond, quand on cherche un peu, on ne voit pas véritablement ces éléments-là de trucage, et que comme quoi l'élection aurait été véritablement entachée de ce point de vue. Qu'est-ce que vous pensez de ces critiques qui disent qu'il n'avance pas de preuves, et au fond, c'est un peu simplement de la communication politique?
30: Alors, faut dissocier les annonces. Hein. Il y a de l'annonce qui est faite, et ensuite, il ordonne la déclassification auprès du FBI, et donc il y a un travail de transparence qui est fait. Alors, ensuite, il y a des enquêtes qui vont pour être poursuivies, mais en tout cas, il y a des faits qui sont aussi rapportés avec ce qu'il appelait des burn bags, avec des preuves qui auraient été disparues. Évidemment, c'est des allégations. Il va y avoir des instructions, des enquêtes qui vont être poursuivies. Mais on voit qu'il y a même des agences de services secrets qui se sont concertées pour passer à couvert certains de ces manquements-là, et accessoirement, en particulier, l'interférence de la Chine. Voilà. En soi, moi, mon sujet, au-delà de la préoccupation d'une interférence électorale, qui, c'est quand même un sujet qui est assez récurrent dans toutes les démocraties occidentales, c'est surtout d'élever les standards démocratiques. Et là, il y a un agenda qui est clé devant le Congrès, donc au Sénat aux États-Unis, qui est de passer le SAVE Act, qui vise à garantir le fait qu'on vous exige une pièce d'identité et pas une simple carte de bibliothèque pour aller voter.
3: En même temps, ça c'est une chose, mais il y a quand même une question qui s'impose. Est-ce que c'était payant électoralement de ramener la question de l'élection de 2020? Durant la dernière campagne, il s'était fait conseiller de ne pas trop en parler parce qu'on lui disait, je sais pas jusqu'à quel point ça vous avantage, Monsieur Trump, qui était jusqu'à présent pas, en tout cas, le président encore. Là, il ramène cette question-là. Pourquoi?
30: Je vous rejoins sur l'analyse et sur le constat que c'est pas une thématique porteuse. Je distingue le fait de dire qu'on veut garantir l'intégrité des élections que de ressasser cette histoire du passé où il y a eu une élection truquée. Aujourd'hui, il y a sans doute potentiellement des volontés de mettre la lumière sur certains sujets, mais c'est pas ça qui va mobiliser la base et garantir davantage d'assurance et de fiabilité et de confiance dans ce scrutin à venir. On rappelle qu'on est dans une élection électorale à moins de 6 mois des élections de mi-mandat. Mais effectivement, ça me semble pas être un sujet porteur, même si évidemment il y a beaucoup de soupçons qui sont portés tant sur les machines de décompte Dominion que évidemment des ingérences étrangères qui sont à documenter, parce que ça reste les vraies menaces qui pèsent sur notre démocratie.
0: Mm-hmm. Et revenons donc sur cette adoption. C'est vrai que Donald Trump pousse là-dessus. Hein. Il met cette pression-là pour faire adopter le Save America Act au Sénat. Comment se fait-il qu'il n'arrive pas à faire adopter ça pour le moment? Et peut-être juste résumé là, pour nos auditeurs, c'est quoi le but là, parce qu'il y a tout un débat entourant les pièces, par exemple, les pièces d'identité qu'on va demander aux électeurs, en disant qu'il peut y avoir, d'un côté, les démocrates peuvent tirer avantage de ce qui se passe en ce moment, d'un autre côté, les républicains aussi ont certaines craintes. Donc, peut-être revenir sur le Save America Act, c'est quoi le but de ça et pourquoi ils n'arrivent pas à faire passer cette loi?
30: Avant tout, c'est important de rappeler que le droit électoral, c'est une compétence des États, c'est pas une compétence fédérale. Et donc là, l'enjeu, ça serait d'une certaine forme de fédéraliser, de s'assurer que les règles soient les mêmes dans tous les États, et de limiter, de s'assurer qu'on vote sur un jour plutôt que sur un mois entier. Ça vous choquera, vous comme moi, qu'on soit à une semaine après l'élection en Californie encore en train de compter des bulletins. C'est vraiment un affront à la démocratie qui est censée représenter les États-Unis. Vous vous souvenez peut-être des élections en 2000 en Floride, sur lesquelles 6 mois après, on était en train de recompter des bulletins qui avaient été mal poinçonnés. À la suite de ça, les démocrates et les républicains se sont mis d'un commun accord autour de la table en disant on va réformer le système, et désormais, la Floride, le soir du jour de l'élection, ils arrivent à désigner le vainqueur. Ce que ça pose comme question, c'est aujourd'hui, comment est-ce qu'on fait pour imposer ce système qui, historiquement, n'a pas lieu d'être, enfin, n'était pas pertinent, alors qu'aujourd'hui, vous connaissez pas forcément l'identité des 800 000 personnes, des personnes qui habitent dans votre circonscription, et donc vous devez demander une pièce d'identité nationale ou de l'État, et donc d'élever les standards, parce que ce n'est pas le cas dans certains États qui peuvent occasionner de la fraude, ou du moins entraîner du soupçon et de la défiance démocratique. Ça devrait être la préoccupation majeure de tous, de vouloir jouer ce rôle démocratique et de s'assurer que uniquement les personnes qui sont habilitées à voter puissent voter et s'inscrire. Et donc c'est ce dont il est question, et l'agenda législatif est dur à faire passer, parce qu'il faut récupérer 60 voix au Sénat, dans une chambre qui est polarisée, les Républicains ont 53 voix, il y a un sénateur, Lindsey Graham, qui vient de décéder, donc il y a une voix en moins pour un ponctuellement, et donc c'est un travail bipartisan, et encore une fois, vous avez une espèce d'obstruction parlementaire des démocrates qui vont refuser ça sous le principe que ça serait favoriser l'agenda de Trump, mais mieux que ça, ils vont inventer des arguments comme quoi ça viendrait brimer toutes les minorités de pouvoir voter, parce que les minorités seraient dans l'inquiétude ou dans la crainte d'aller se présenter auprès de leur préfecture pour se faire délivrer des documents officiels pour pouvoir voter. Ça priverait des femmes qui se seraient mariées de pouvoir voter. Enfin voilà, on est vraiment dans des élucubrations, alors que dans le fond, il s'agit juste de garantir un scrutin.
3: Rapidement, je sais que vous devez nous quitter, là, Nicolas Conquer, mais quand on regarde le discours, c'est moins de 30 minutes. Quand on le lit, on réalise, parce que quand on l'écoute, ça va très vite, mais quand on le lit, assez rapidement, là, au bout de 30 secondes, il se met à parler des

0: voit la mode du professeur de sociologie de votre université diversifiée. Donc il y a vraiment ces préoccupations qu'il martèle dans un style qui lui est propre, mais qui c'est un sujet fédérateur et qui, l'air de rien, a beaucoup de conséquences pour les athlètes féminines, dans les entreprises, dans les institutions, et donc qu'il est important de rappeler, d'autant plus que c'est ce qui a contribué à sa victoire, et il y a une vraie volonté de réaffirmer ça, et ça a d'ailleurs, on peut s'en réjouir, des conséquences, des répercussions au-delà des frontières américaines. Le wokisme, de manière générale, a quand même subi un bon coup d'arrêt suite à l'élection de Donald Trump. C'est pas un coup fatal, mais en tout cas, il faut maintenir cet élan-là, et donc c'est bien de le rappeler et de le marteler.
1: Merci beaucoup, Nicolas Conquer, d'être venu nous parler aujourd'hui.
2: Merci beaucoup.
1: Karima, le discours, moi, dès le début, il y a un truc qui a retenu mon attention. Il dit, notre pays, dit Donald Trump, n'a jamais été respecté comme aujourd'hui.
2: Mm-hmm.
1: Et là, c'est sûr que du point de vue d'un Québécois, d'un étranger, c'est fort.
2: Une petite dissonance cognitive, tu veux dire?
1: C'est-à-dire que peut-être que pour Donald Trump et beaucoup de gens qui sont derrière lui, le respect, ça passait par les tarifs douaniers, ça passait par mm-hmm. une certaine forme de mise au point, d'un certain retour à l'ordre à l'américaine, mais pour les autres... Puis, il parle un peu des autres. Quand il dit que l'Amérique n'a jamais été respectée autant, il parle du regard que nous portons vers l'Amérique. Je suis pas convaincu. Je pense qu'il fut un temps quand même où l'Amérique était plus respectée. Je pense notamment à milieu des années 40, quelque part comme à la fin de la Seconde Guerre mondiale.
2: En fait, c'est respecté ou aimé ou craint. Parce que en ce moment, il y a beaucoup de génuflexion de la part de beaucoup de pays envers Donald Trump. Donc là, lui, il se sent quand même un peu le roi du monde, même si ça va pas nécessairement bien en Iran. Je peux-tu quand même te parler du rapport de force en ce moment entre le Canada et les États-Unis? Est-ce qu'il est respecté? Non, je veux dire, au sens au Canada, peut-être que là, on est dans une... On n'aime pas ce qui se passe. Il y a beaucoup de détestation, puis avec raison, là, parce que ça nous affecte directement. Mais pour lui, qu'est-ce qu'il voit? Il voit la génuflexion. Il voit le fait que avec le gouvernement fédéral, avec Carney, il y a eu un recul, notamment, par exemple, sur les GAFAM. On a décidé de céder avant même là, de faire des discussions. On a cédé sur le fait d'imposer des taxes là, pour les géants numériques. Je te rappelle que le Canada a déployé, je pense que, écoute, ça a coûté des millions et des millions là, pour sécuriser la frontière pour supposément le fentanyl qui se rendait de l'autre bord. On s'est quand même couché, puis on a dépensé cet argent-là pour sécuriser, pour faire plaisir à M. Trump en se disant que peut-être il va changer son fusil d'épaule. Est-ce qu'il a réussi à faire plier les alliés de l'OTAN pour qu'ils dépensent plus pour leurs propres armements? Pour leur défense en Europe. Lui, il dit, je vais me dégager de ça. Maintenant, là, on est rendu qu'on se vante nous-mêmes ici, qu'on va arriver, qu'on a augmenté les dépenses militaires et on nous dit qu'on va augmenter encore plus le pourcentage du PIB pour augmenter les dépenses militaires. Et donc, lui, il voit que ça réagit quand même de l'autre côté. Donc, il y a beaucoup de génuflexion par rapport à l'Amérique. Cela dit...
1: Mais c'est qu'une partie du respect, ça. C'est ça,
2: Mais je sais pas si c'est du respect, mais c'est, en tout cas, j'essaie de mettre, dans l'aspect de Donald Trump qui a l'impression d'être le roi du monde.
1: Mm-hmm.
2: Lui, il dit, regardez, là. Regardez ce qui se passe. Regardez ce qu'ils font, puis regardez aujourd'hui, là.
1: Ben oui, je comprends. Mais ce n'est qu'une partie. Si pour lui, le respect, c'est on m'obéit et on suit ma ligne de conduite, ben, moi, je suis pas assez naïf pour te dire que c'est pas un peu ça aussi, là. Je veux dire, le respect, ça passe par le pouvoir, mais ça passe pas que par le pouvoir.
2: Ben non,
1: on a quand même toutes les populations presque européennes, canadiennes, québécoises, name it, ont été sondées depuis 3-4 ans à savoir si l'Amérique était les inspirait encore, s'ils détestaient ou pas l'Amérique.
2: Et c'est
1: en baisse partout, là. Tu sais, le niveau d'inspiration de l'Amérique est en baisse, le niveau d'appréciation de l'Amérique est en baisse. Je ne dis pas que ça définit le respect entièrement, mais ça fait partie des indicateurs.
2: Mais c'est pour ça que je faisais une distinction entre le respect, aimer l'Amérique, craindre l'Amérique, c'est pas la même chose. Non, ce moment, dépendamment de sur quel spectre, mais il y a beaucoup de gens qui sont un peu découragés, qui n'ont pas envie d'aller aux États-Unis en ce moment. Là, on le voit même sur le tourisme, il y a eu un impact. Il y a eu ce boycott des États-Unis de la part de beaucoup de Canadiens, de Québécois. Je n'irai pas aux États-Unis en ce moment. Je pense que c'est aussi très, très canalisé sur la figure de Trump. Je pense qu'on n'est pas en guerre contre les Américains. Moi, je pense qu'il y a encore cette espèce d'idéal de la réussite américaine, que, comme on dit, hein, il n'y a pas de limite, sky's the limit, pour emprunter cette expression très américaine. Il y a encore cette idée-là, tu sais.
1: Oui, puis tu sais, il y a des gens qui sont nuancés sur Trump. Moi, je pense l'être, je pense que tu l'es aussi. Il y a des gens qui sont pro-Trump, et c'est leur droit, je les respecte. Par contre,

0: Je m'adresse à eux. Si vous êtes pro-Trump, est-ce que vous êtes pro-Amérique ou vous êtes pro-Trump? Oubliez pas une chose, là, il est pas plus important que l'Amérique. Peut-être que c'est ce qu'il fallait selon vous pour l'Amérique, mais il peut pas être plus important que l'Amérique. Ou alors, si c'est le cas pour vous, questionnez-vous. Parce que quand il dit, par exemple, dans son discours au tout début, il y a 2 ans, notre pays était mort. Il dit « Our country was dead 2 years ago ». Quand il dit ça, là, réalisez-vous ce que ça implique? Ça veut dire qu'il est arrivé comme celui qui est arrivé pour éveiller quelque chose. Le pays était mort, il n'y avait rien avant lui. C'est grave de dire un truc pareil. En fait, ça ne peut pas venir de quelqu'un qui aime tellement son pays. Quand tu dis qu'avant toi, ton pays était mort. Ça peut pas venir de quelqu'un qui aime si...
1: Ça, je pense que tu fais un mauvais procès. Là. Je pense qu'il doit l'aimer. Là. Les États-Unis aiment son pays, mais après...
0: Est-ce qu'il s'aime plus que son pays, par contre, pour dire une chose pareille?
1: Ça, probablement.
0: Oui, OK. On s'entend là-dessus.
1: Il y a quand même la figure... Consensus. Parce que je veux dire, je ferais pas le procès. Il aime son pays, il aime pas son pays. Ouais. Est-ce qu'il est en train de faire du mal à son pays
0: et
1: aux Américains? Probablement, là, assurément.
0: Je retire ce que j'ai dit.
1: En fait, Donald Trump, c'est ça le... l'enjeu, puis il y aura des livres d'histoire là-dessus, puis je pense qu'on n'aura pas fini d'en débattre. Mais je pense que Donald Trump, sur le fait pourquoi il a été élu, ça, c'est des éléments très importants. Puis on a parlé tout à l'heure avec Nicolas Conquart, il y avait aussi cette guerre culturelle, qu'on pense au wokisme ou des choses comme ça. Je pense que ça a pu être porteur, mais je pense qu'il fait mal aussi à certains éléments de cette guerre culturelle. Il fait mal à ça aujourd'hui parce qu'il est tellement caricatural, il est tellement, là, tu sais, il peinture ça là, grossièrement et ça a son approche, t'sais, ne serait-ce que sur la question des flux migratoires. Moi, je suis quelqu'un qui croit qu'il faut faire ça de façon plus intelligente, dans la mesure où, oui, on peut accueillir, mais on peut pas juste ouvrir complètement les frontières puis dire, ben finalement, n'importe qui, venez ici, vous allez être réfugié, il y a pas de problème. T'sais, je crois à cette capacité-là d'intégration. Je pense qu'il faut qu'il y ait cette transmission culturelle, cet échange, puis on peut pas le faire quand c'est complètement déréglé. Ça vient déstructurer les services, la culture même, là, dans la mesure où est-ce que l'intégration, ça suppose justement pas un nombre infini. Donc moi, je crois à ça, mais je crois que Donald Trump, dans son approche, que ce soit avec ICE, c'est contre-productif. T'sais, il fait mal au fait de cette idée de dire, ben oui, là, on peut pas accueillir tout le monde. Puis ça, je pense pas que c'est mal de le dire. Et sur les questions des guerres culturelles aussi, parce qu'il est tellement à gros traits, il peut faire du mal, et notamment sur les questions économiques. Et en même temps, si tu te places d'un œil américain, si t'es pour la réindustrialisation de ton pays, ça se peut que tu prennes des mesures qui ne vont pas plaire à tes voisins aussi.
0: Et ça, je comprends.
1: Fait que il y a comme
0: America first.
1: C'est ça. Fait que ça, c'est quand même quelque chose un peu plus complexe et nuancé là-dessus.
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0: Alexandre Moranville-Ouellet, j'ai appris que tu partais en vacances.
3: Hey. C'est vrai, c'est factuel. Un petit 2 semaines sans nouvelles insolites. Toutes mes excuses à vous autres, à vous deux, à tous nos auditeurs aussi qui aiment entendre les folies que je rapporte.
0: J'espère que c'est des bonnes folies aujourd'hui.
3: c'est une bonne cuvée, certain. Okay, on va commencer au niveau des innovations avec quelque chose d'assez intéressant. C'est une équipe de la Corée du Sud qui se sont alliés avec des chercheurs des États-Unis pour une compagnie qui s'appelle KAIST. Et eux ont décidé de développer une toute nouvelle technologie. Je vais vous la montrer à l'écran dans cette vidéo. Ce que vous voyez en ce moment, pour ceux qui nous suivent en visuel, c'est une combinaison des vêtements qui s'habillent tout seul. Okay? Là-dessus, on voit une espèce de jumpsuit, là, une espèce de vêtement, une pièce qui il est juste au pied, puis chloup, se met tout seul à comme grimper sur l'utilisateur et va venir l'habiller sans qu'il n'y touche avec ses mains le moindrement. Okay? On s'est inspiré de la fonction des vignes qui grimpent, là, tu sais, de tout ce qui est plante grimpante, pour créer une espèce de tube, okay, d'air comprimé qui va comme se dérouler tout seul au fur et à mesure que ça se gonfle et ben instantanément déployer tous les vêtements les uns après les autres jusqu'à ce que vous soyez complètement enrobé, puis ça se ferme tout seul. Okay? Ça prend une dizaine de secondes, puis hop, vous êtes habillé de la tête aux pieds. pourquoi on ferait ça? Ça sert à quoi? Non, on y arrive. Parce que, un, il y a une application immédiate pour ceux qui ont des handicaps, mm-hmm. par exemple, qui ont une certaine paralysie, des gens qui ont pas de main, des personnes âgées qui auraient de la difficulté, par exemple, à s'habiller de la tête aux pieds. Ce serait très, très pratique. Mais c'est pas pour rien qu'on vous présentait un exemple avec quelqu'un qui a un vêtement, une pièce, parce que ça pourrait beaucoup aider aussi dans les environnements stériles. Par exemple, les labos de semi-conducteurs. Mm-hmm. On sait à quel point c'est ultra précieux, les semi-conducteurs, quand tu dois rentrer là, tout est désinfecté au complet, mais ça permettrait d'utiliser ça sans prendre les mains. Tu pourrais mettre instantanément ta combinaison, pas de risque qu'il y ait de contamination croisée, et donc ça pourrait équiper quelqu'un comme ça. L'autre bonne nouvelle, c'est que tu peux te faire équiper comme ça, même si t'es en mouvement. Là-dessus, on voyait l'homme qui restait complètement immobile, mais vous pourriez être en train de marcher que la combinaison s'équipe sur vous. L'idée vient d'ailleurs de ça, c'est un des chercheurs qui faisait du vélo sous la pluie, puis qui s'est dit, hey, ça serait-tu le fun que je puisse, pendant que je pédale, me faire équiper un vêtement de protection contre la pluie, un imperméable. Ben, c'est une fonction qui pourrait exister. Donc, il y a toutes sortes de possibilités avec cette technologie-là. Moi, je vous avoue, je trouverais ça drôle. Me lever le matin, là, quand on se lève bien tôt pour faire l'émission du matin, puis juste me mettre debout, whoop, je me fais équiper par mon linge, puis je m'en vais. Moi, je serais preneur de cette technologie-là.
1: Mon Dieu, ça, un peu d'intelligence artificielle pour ici et là. Bientôt, on va être où, là?
3: Moi, c'est d'excellentes questions. Moi, j'adore de voir le progrès comme celui-là. Mmh. Parlant de progrès, ça m'a bien fait sourire. C'est un centre qui se trouve en ce moment dans un des quartiers de Londres qui, j'ai trouvé que c'était une utilisation fantastique, puis j'aimerais en avoir un à côté de chez nous. Vous voyez ici, pour ceux qui nous suivent en visuel, une espèce de, on dirait comme un container, une espèce de complexe industriel. Il y a des espèces de cuves, des tuyaux qui partent là-dedans, etc. Mais croyez-le ou non, le container en haut, c'est un sauna. Okay? Oh. C'est un sauna communautaire, le tout premier de son genre, qui est entièrement chauffé grâce aux déchets alimentaires du quartier. Et oui, on a décidé de partir cette espèce de projet-là qui s'appelle R Urban Poplar. R Urban Poplar. C'est vraiment comme un virlangue anglais. R Urban Poplar, voilà. Et là-dedans, ben, tu sais, c'est une espèce d'espace communautaire. Il y a un jardin, il y a toutes sortes de fleurs à côté. Tu sais, les gens peuvent aller cultiver leur potager en paix, mais utilisent tout ce qui est déchets organiques comme du compost, puis on va aller être invité à le mettre dans une espèce de cuve. Et là, le méthane qui s'échappe de tout ça, la chaleur, va servir à chauffer le sauna. Puis c'est un magnifique sauna en beau bois qui est en haut. Puis toute la communauté peuvent aller profiter du sauna. Moi, je trouvais ça assez intelligent et intéressant. Merci, j'aurais aimé ça avoir ce genre de dispositif-là dans mon quartier. Quoique, il faudrait que je contribue avec pas mal plus que mon petit casseau de compost que je fais chaque semaine.
4: All Urban at Arlon.
3: C'est comme ça. Point com. OK, maintenant, on passe dans la catégorie survie. J'ai deux histoires de survie pour vous. Une belle, une moins belle. On va commencer par la belle, c'est une octogénaire, une dame de 82 ans américaine qui vit en Caroline du Nord dans un secteur montagneux. Elle a toujours habité dans son petit quartier, dans sa belle maison. C'est un coin quand même reculé, mais elle adore justement le contact avec la nature. Et là, 1er juin dernier, cette femme-là, qui est déjà veuve là depuis 3 ans, ben s'en va se préparer à aller se coucher dans sa salle de bain. Et là, fait pas attention, fait un pas en arrière, se bute contre le rebord de sa baignoire douche et tombe, bang, par en arrière, tu fais tomber le rideau de douche, tout le kit, se ramasse là et là, elle se blesse sévèrement au bas du dos, incapable de se relever. Et là, elle se rend compte qu'elle est prisonnière de son propre bain et là, ne peut pas appeler à l'aide, son téléphone est pas dans la même pièce qu'elle et elle se retrouve à passer, imaginez-vous donc, 9 jours dans le bain.
1: Pardon?
3: La femme de 82 ans a survécu 9 jours de temps dans son propre bain, alors qu'elle dit qu'elle avait des moments, tu sais, de conscience et d'inconscience qui s'alternaient. Elle a réussi à activer avec un de ses pieds, ça n'a pas été paralysé, mais elle n'était pas capable de se lever ni de marcher. A été capable avec ses pieds d'ouvrir le robinet puis comme de s'envoyer de l'eau vers le visage pour essayer de capturer quelques gouttes avec sa bouche. C'est comme ça qu'elle a pu s'hydrater parce que tu peux survivre 9 jours sans nourriture, de l'eau pas mal moins. Et là, réussi donc à boire de cette manière-là, juste s'envoyant avec ses pieds de l'eau d'en face. Et finalement, c'est des proches qui ont appelé en disant « Fait des jours qu'on n'a pas de ses nouvelles, c'est assez bizarre. » Vérification de l'état de santé. Et finalement, on la retrouve vivante. Elle a réussi là à se réadapter, là, dans un centre de réadaptation en ce moment, elle va bien. Par contre, ça l'a convaincu de déménager plus près de chez ses proches, parce que sinon, on l'aurait jamais retrouvé. As-tu une petite seconde rapidement pour une histoire moins belle? Je vous montre ça en une seconde. C'est une autre histoire de survie. Au Missouri, à Kansas City, en marge de la Coupe du Monde, il y a une toilette chimique. On est en train de les défaire, les fameuses toilettes chimiques, parce que l'événement est en train de se terminer. Et là, ils entendent un bruit, quelqu'un qui crie de l'intérieur d'une toilette chimique. Il y a quelqu'un qui a essayé de récupérer, semble-t-il, une bouteille, un homme, et il s'est ramassé complètement dans la toilette chimique.
1: C'est horrible. Okay?
3: On voit sur les images et les vidéos, je vous encourage à aller les voir sur le web là, si vous n'avez pas le cœur sensible. Monsieur sa tête qui dépasse de la toilette.
1: On
3: a dû découper à la scie des morceaux du côté des pompiers pour être capable de le faire sortir. Moi, j'ai de la misère à comprendre comment il a pu glisser
0: carrément,
3: là-dedans.
0: Carrément, il vient de perdre connaissance.
3: Et il y a une deuxième vidéo que je vous montrerai pas. Dans laquelle...
0: On va prendre un infirmier, s'il vous plaît.
3: Il y a une deuxième vidéo dans laquelle on le voit pas. Il sort de là, puis les camions de pompiers l'ont littéralement arrosé à la hose pour le nettoyer.
1: J'espère.
3: Donc, l'homme s'en est tiré sain et sauf, mais c'est pas mal une moins belle survie que même le bain pendant 9 jours.
0: On va s'ennuyer de toi, Alexandre.
1: Bonne vacances. Sois prudent à tes vacances.
3: Je tomberai pas dans une toilette, certain.
0: Ciao.
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0: Carrément, c'est un peu passé inaperçu, cette nouvelle-là. Bon, c'est l'été, il faut dire, mais le gouvernement fédéral a annoncé mercredi la suspension de la réception de nouvelles demandes d'immigration dans le cadre du programme des parents et des grands-parents pour 2026. Autrement dit, les demandes qui ont été faites quand vous êtes immigrant pour faire venir vos parents ou vos grands-parents et qui ont déjà été faits vont être traités, mais on peut plus en faire parvenir d'autres pour l'année 2026. Pourquoi? Parce qu'on a l'impression au gouvernement fédéral, puis je pense que c'est plutôt une certitude, qu'il y a eu, dans les années qui ont passé, peut-être un peu trop de demandes pour les capacités d'intégration du Canada. On en parle avec un avocat spécialisé en immigration, associé directeur de la firme Patrice Brunet Avocat. Patrice Brunet est avec nous. Bonjour.
14: Bonjour.
0: On s'y attendait un peu, là.
14: C'est un programme qui bat de l'aile depuis plusieurs années, je dirais depuis 2020. On revient à 2020. Le gouvernement fédéral a décidé pour les parents et les grands-parents d'ouvrir des bassins d'intérêt. Donc, 200 000 personnes qui ont mis leur intérêt dans le bassin. Puis depuis 2020, il n'y a pas eu de nouvelles invitations. Donc, il y a eu quelques rondes d'invitations de dizaines de milliers de personnes qui ont été invitées à soumettre leur candidature. Puis ces dossiers-là sont toujours en traitement. Il y a un inventaire important qui doit être réglé. Et donc là, le gouvernement fédéral a annoncé il y a deux jours qu'il continuait la suspension de la réception des demandes. Donc même les personnes qui ont été invitées là, l'an passé, s'ils n'ont pas déjà soumis leur demande, ils ne peuvent pas la soumettre parce que il y a une suspension de ces nouvelles demandes-là.
1: Mm-hmm. Et d'ailleurs, quand on regardait les chiffres, on disait qu'au 30 septembre 2025, donc ça, c'est tout récent, il y avait un inventaire qui comptait 47 200 demandes de parents et de grands-parents qui sont en attente d'une décision. Donc, quelque part, on comprend pourquoi là, il y a comme une suspension. Dites-moi, pourquoi les grands-parents sont autorisés quand on parraine puis qu'on décide de faire venir ses parents, ses grands-parents? Là, on remonte quand même un peu plus loin, là?
14: Oui, bien en fait, le programme de regroupement familial, un, ça fait partie de la loi, ça fait partie des objectifs du gouvernement de regrouper les familles. On parle ici des résidents permanents ou des citoyens canadiens qui ont de la famille à l'étranger. Donc, il y a deux couches au regroupement familial. On parle de la famille nucléaire, là, les conjoints-conjointes, donc ça, c'est pas touché par l'annonce.
1: Oui,
14: puis
1: si
14: on parle des parents-grands-parents. Mm-hmm. Les parents-grands-parents, évidemment, les motivations peuvent être différentes. On veut prioritairement réunir les conjoints-conjointes rapidement. Mais les parents-grands-parents, eux, c'est plus un soutien affectif, mais aussi un soutien économique à la famille. Quand on a des jeunes enfants, ça peut être intéressant d'avoir des grands-parents qui sont à la maison, qui vont être à côté des enfants. Faut bien comprendre que dans le programme de parents-grands-parents, il y a un engagement financier des Canadiens qui vont parrainer leurs parents-grands-parents. Alors, il n'y a pas un poids économique à la société qui est important parce que quand ils arrivent, les parrains doivent s'engager pour pas qu'ils se retrouvent sur le système d'aide sociale, par exemple. Alors,
1: on comprend l'idée, évidemment, là, tout le monde, pour des raisons, j'allais dire, logiques et même humanitaires, si quelqu'un fait une demande, a été accepté pour en immigration économique, on peut imaginer un père de famille de 35 ans qui a deux enfants, il fait venir sa conjointe ou inversement. Ensuite, bon, demande pour les parents, demande pour les grands-parents. Vous dites qu'il doit garantir quand même pour pas que ce soit un poids pour la société, mais si au bout de deux ans, il n'est plus en mesure de subvenir aux besoins des grands-parents. Ces personnes-là aussi ont besoin des services de santé et tout ça. Donc, quelque part, on comprend pour des raisons un peu humanitaires, mais quel est l'objectif de tout ça pour les Canadiens, au final, qu'il y a des grands-parents qui, eux aussi, peuvent faire des demandes éventuellement de parrainage pour d'autres personnes? Vous ne trouvez pas qu'à un moment donné, on est en train d'élargir beaucoup le programme?
14: Bien. Les grands-parents, à leur tour, pourraient pas parrainer d'autres personnes parce que les seules personnes qui pourraient parrainer, là, on parle de grands-parents qui pourraient avoir 60, 70 ans, ils pourraient pas parrainer leurs parents.
1: Est-ce qu'ils pourraient parrainer des frères, des sœurs ou les parents pourraient parrainer aussi? Si c'est des parents, ils pourraient parrainer d'autres personnes.
14: Si ce sont des parents, bon, le parrainage, c'est le parrainage familial, le regroupement familial, c'est vraiment les conjoints-conjointes, les enfants mineurs. Et les parents-grands-parents dont le programme est suspendu maintenant. C'est impossible de parrainer son frère ou sa sœur, sa tante, son oncle. C'est impossible. Mm-hmm. Dans l'arbre généalogique horizontal, c'est impossible.
1: Okay.
14: Sauf pour les conjoints.
0: Mais Monsieur Brunet, la question c'est quoi l'avantage disons pour la société canadienne de faire venir des grands-parents qui vont se ramasser dans le système de santé, qui vont être un poids. Tu sais, on l'entend beaucoup, mais il y a du vrai là-dedans là.
1: C'est pas de l'immigration économique, là, non plus.
14: Non, c'est ça. Puis, en fait, je pense que c'est une manifestation d'une évolution de la politique du gouvernement, justement, pour... Vous savez, moi, ça fait 35 ans que je fais de l'immigration. Quand j'ai commencé à pratiquer en 92, il y avait effectivement le regroupement familial où on pouvait parrainer son frère, sa sœur, son oncle, sa tante. Dans les années 90, ils ont aboli ça parce que la porte était ouverte trop grande, puis ils l'ont restreint à la famille nucléaire, mais aussi avec les parents, grands-parents. Maintenant, ce qu'on voit depuis 2020, c'est que je pense que la société canadienne est ailleurs. Ils ne considèrent plus que c'est une priorité de faire venir comme résident permanent les parents, grands-parents. Et ils ont aussi, en même temps, instauré un programme qui s'appelle le Super Visa pour les parents et grands-parents, qui fonctionne quand même relativement bien. Ce Super Visa-là permet aux parents et grands-parents d'avoir un visa pour une période de 10 ans. Puis ils peuvent rester au Canada jusqu'à 5 ans sans interruption, justement pour s'occuper des petits-enfants et tout ça. Mais il faut bien comprendre que ça leur donne un statut de visiteur. Ils n'ont pas le droit de travailler quand ils sont au Canada et ils ne sont pas inclus dans le système de santé canadien non plus. Ils doivent avoir une assurance maladie qui est privée. Alors, je pense que c'est une manifestation de où la société en est rendue en termes d'expression de la politique. Je n'ai pas vraiment une grande critique sur ça. La seule critique que j'aurais, c'est peut-être de demander au gouvernement fédéral d'être clair dans ses intentions. Là, ici, on parle d'un programme qui existe toujours, mais qui est suspendu pour une deuxième fois. Il a été suspendu aussi l'année dernière. Alors, dites les vraies affaires. Si vous voulez l'abolir, le programme, ben, utilisez les mots pour le dire, mais le suspendre puis garder les gens dans l'espoir que peut-être il va revenir un jour, ça devient difficile à gérer.
1: Oui, tout à fait. Donc, c'est le message. Il y a un peu de confusion. Il y a des gens qui attendent. Il y a de la frustration aussi, quelque part. Vous, comme vous êtes avocat qui est spécialisé justement en immigration, qu'est-ce qui a changé là depuis 2 ans, on va dire, là, puis notamment depuis l'arrivée de Carney, concrètement, dans votre pratique et dans les grandes orientations? Là, qu'est-ce qui a changé?
14: Est-ce qu'on a 2 heures devant nous?
1: On a deux minutes.
0: 2 minutes, mettons.
14: En 35 ans de carrière, là, j'ai jamais vu autant de modifications en peu de temps. Pas seulement avec le gouvernement Carney, ça a commencé avec le gouvernement Legault également au niveau provincial. Mais ce qu'on voit, c'est une continuation de la restriction sur les politiques d'immigration. On a vu que après la pandémie, les portes ont été élargies pour la résidence permanente. On a ouvert la capacité jusqu'à 500 000 par année. Maintenant, Carney a annoncé il y a quelques mois qu'il allait, à l'automne dernier en fait, qu'il allait réduire graduellement pour revenir au niveau d'avant la pandémie à 385 000 par année. Donc tout ça, c'est conséquent aussi, les politiques qu'on voit, c'est conséquent. Les autres choses qu'on a vues, ça affecte plus l'économie, c'est les réductions de travailleurs étrangers et de IMT. Donc les réductions d'études d'impact sur le marché du travail là, pour les emplois à bas salaire. Puis bas salaire, c'est en bas de 36 $ de l'heure. C'est pas nécessairement du gros bas salaire. Mais ça affecte beaucoup d'entreprises. Mais je veux pas vous étourdir là, avec tous les changements, mais il y a eu beaucoup, beaucoup de changements. Puis je pense qu'il y en a d'autres qui sont à venir également. Il y a des élections au Québec en octobre. On va voir avec le nouveau gouvernement quelles seront les nouvelles orientations en termes de CSQ. On parle du PEC qui a été réouvert, mais qui a été réouvert avec une version... très, très modifié de ce qu'il était avant.
0: Moi, ma lecture, M. Brunet, c'est que quand c'était le Québec qui changeait sa façon de voir les choses, au Canada, on restait quand même attaché à une autre façon d'approcher la question de l'immigration. Puis quand, au Canada anglais, on s'est mis un petit peu à ressentir les mêmes affaires qu'au Québec et que les politiques publiques se sont mises à changer aussi, là, le Canada a fait, bon, ben là, écoutez, là, on saisit le message au fédéral. Est-ce que c'est votre lecture?
14: Oui et non, c'est un grand pays, le Canada. Il y a aussi des impératifs en Alberta, en Colombie-Britannique, en Ontario. Mais c'est sûr que les portes ont été trop grandes ouvertes. Moi, c'était ma lecture qu'à 500 000 résidents permanents, il y aurait eu un certain ressac, puis c'est arrivé quand même assez vite. On l'a vu au Québec aussi avec la fermeture du chemin Roxham qui faisait qu'on recevait beaucoup de demandeurs d'asile proportionnellement aux autres provinces. Donc ça aussi, ça a créé des discussions entre le fédéral puis le provincial. Et aussi dans la société, on a eu des conversations par rapport à ça. Mais ce qui est important de comprendre, puis pendant la pandémie aussi, il y a eu un élargissement des politiques d'immigration. Après ça, il y a eu des restrictions. Puis ma critique auprès du gouvernement, c'est on peut pas traiter les élargissements comme les restrictions de la même manière. On peut élargir en faisant une annonce qui prend effet tout de suite, mais quand on restreint, ça prend une prévisibilité d'annonce pour que les entreprises puissent se préparer pour, par exemple, gérer leur main-d'œuvre. Et pour l'OPEC, la même chose, pour planifier sa résidence permanente. Donc, la restriction devrait être faite de façon graduelle, avec des annonces, mais quand elle est faite sans préavis, ça crée beaucoup de détresse humaine.
0: Mm-hmm. Bien, merci beaucoup, Patrice Brunet. Moi, je ne m'attendais pas à ça. D'habitude, les avocats en immigration sont très critiques, décritiques à l'endroit de l'immigration, mais je pense que là, les années avancent puis les perspectives changent. Merci beaucoup d'être venu nous parler. Patrice Brunet, avocat donc, spécialisé en immigration.
1: Merci.
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0: Karima, t'es pas une très grande buveuse, toi.
1: Non, pas tant.
0: C'est ce qu'on
1: pas
0: m'a
1: tant.
0: Dit.
1: Ah oui, c'est ce qu'on t'a dit.
0: Oui. Mais... on m'a dit que tu prends un verre, mais pour puis t'accompagnes, tu sors, t'accompagnes, mais t'es pas.
1: Ouais, non, j'avoue. Je suis pas trop tant que ça alcool. Je suis pas contre, j'aime ça, mais tu modération là, ouais.
0: Fait que mettons quand un bar ferme à 3 heures pour toi, c'est en vaste là.
1: Non, parce que moi c'est j'aime danser. Okay. J'aime être sur le party, j'ai pas besoin d'alcool, mais moi, tu commences à me mettre dans l'ambiance de fête. En fait, des fois, c'est que ça me tente pas d'aller dans un party, mais après ça, ça me tente pas de partir du party non plus. inquiète-toi pas, là, je m'éternise pas, là, mais je veux dire, moi, quand tu mets de la bonne musique et tout, je vais être sur la piste de danse puis je vais avoir du fun. Donc, non, ça pourrait se prolonger un peu, parce mais que pas là, pour l'alcool.
0: On va parler dans quelques instants avec le directeur général du bar, le Quai des Brumes et de la Roquette, parce qu'à Toronto,
1: oui.
0: Là, il commence à se demander, est-ce qu'on laisse des bars ouvrir jusqu'à 6 heures? Nous, à Montréal, ça a été long. Pendant des années, on annonçait l'ébauche d'un projet pilote. Ensuite, un projet pilote. Ensuite, on disait, on recule, on ne sait plus. Puis là, depuis quelques mois, depuis mars, il y a des bars qui sont autorisés. Quand même quelques-uns, là, plus d'une dizaine à Montréal, de fermer jusqu'à 6 heures. Moi, je me demande juste, c'est qui,
1: oui,
0: qui
1: c'est
0: va au
1: ça,
0: bar?
1: Exactement.
0: Mettons à 3 heures, quand les lumières allument, tu sais, le moment de la honte, là, tu débosses, là, puis là, tu fais, bon, OK, c'est fini, j'aurais... Ben, tu sais, à moins que ce soit vendredi, là, tu peux t'amuser, mais tu sais, mettons là, que tu t'es échappé un mercredi, ça m'est jamais arrivé, mais mettons, tu sais, que là, il est 3 heures, puis la lumière allume, puis il faut que tu te lèves à 5 heures, c'est ça, ou 6 ou 7, tu sais, mais 6 heures, je me dis, qui reste assis dans un bar jusqu'à 6 heures?
1: Non, mais je suis d'accord avec toi, moi, c'est plus ça, là, tu sais, je dis pas à quelques moments dans l'année, c'est le 31, où il y a, tu sais, un anniversaire, là, tu vas faire la fête jusqu'au bout de la nuit, je m'interroge quand même, puis c'est ça aussi, tu sais, tu parles de la consommation d'alcool, des fois, à partir d'une certaine heure, quand même, faut que tu arrêtes de proposer des drinks puis de l'alcool de toutes sortes, parce qu'après, c'est vrai qu'à 5 heures du matin, c'est pas beau. Mais tu sais qu'en Europe, notamment en France, t'as beaucoup d'endroits où est-ce que tu peux aller danser. Moi, j'étais quand même... Non, moi, je me couche plus à 6 heures du matin. Je peux pas, là, avec le travail aujourd'hui, c'est juste pas possible. Mais tu sais, une fois, quelques fois dans l'année, comme je te dis, jour de l'an, aucun souci. Mais donc, bref, en France, il y a beaucoup ça. Puis je me rappelle, je sortais avec des amis, on va au restaurant, après ça, on va prendre un verre. Là, il est rendu 1h du matin, 2h du matin. Je suis comme, bon, là, les amis, moi, j'y vais, là, je vais rentrer. Mais là, on se prépare, ben on y va, ça ben va oui. danser. Là, pour eux, la soirée commence, mais c'est parce que...
0: Mais moi, je suis pas, hein. En passant, ça n'a pas l'air
1: évident. Non, mais chacun son truc, là, mais tu vois ce que je veux dire, c'est ça, ça existe, là, mon point.
0: Ouais, puis je pense que Montréal pourrait peut-être devenir une plaque tournante de quelque chose. Tu sais, on cherche des fois le sens à Montréal. On dit, Montréal, c'est quoi?
1: Festif.
0: C'est quoi comme ville?
1: C'est toujours festif.
0: Ben oui, mais oui, ce n'est plus tant que ça. Là. Je m'excuse, là, mais il y avait des rues qui étaient historiquement des rues où il y avait des fils devant toutes les bars, des doormen partout. Même
1: mais
0: tu as des...
1: mentionné le point clé. Des rues, des endroits. C'est parce qu'il y a des endroits, je pense que ça serait pas mal où on sait que c'est une zone justement commerciale et tout. Parce qu'après, tu as quand même la notion du bruit puis le voisinage. Puis ça peut être un peu infernal quand le monde est sous puis se met à aller dans la rue. Il y a ça qu'on craint des fois aussi. Là, tu sais, des batailles de fin de soirée puis des affaires de même. Là.
0: La bataille.
1: La bataille de fin de soirée. Je pense que c'est ça, c'est les zones clés puis comment ça se passe. Mais tu as raison, il y aurait certainement moyen de le faire. Je sais pas ce que les gens en pensent de ça. Est-ce qu'ils dirait aussi, est-ce qu'on a le bassin pour y aller ou ça attirerait plus les touristes? C'est une vraie question.
0: Ben oui, 187 Cube Radio, pour ou contre, on laisse les bars ouverts jusqu'à 6 heures. On en parle avec Jules Gauliard-Martineau, on l'a dit, c'est le directeur général, président, enfin fondateur, je ne sais plus, propriétaire, il nous le dira, du Quai des Brumes. J'ai perdu ma feuille, bonjour.
2: Oui, bonjour Rémi, bonjour Karima.
0: C'est quoi votre titre, là? DG, c'est-tu correct?
2: Alors moi, je suis le directeur général.
0: Bon, hey!
2: Du Quai des Brumes et de la Roquette, tous deux sur la rue Saint-Denis à Montréal.
0: Vous l'avez fait à combien de reprises, ça, laisser le bar être ouvert jusqu'à 6 heures?
2: Ben c'est ça, là, vous avez abordé beaucoup de sujets. Tu disais que c'était à partir de mars, mais en fait, nous autres, on a eu la dérogation à partir de l'année dernière, à peu près en août.
0: OK.
2: Puis en un an, je te dirais qu'on l'a fait 6 fois à peu près.
0: 6 fois. Ça s'est passé comment? Ouais.
2: Ça s'est passé super bien. Puis, ouais, on a mis le paquet par contre pour que ça se passe bien. T'sais.
1: C'est-à-dire?
2: Ben, on a augmenté le nombre de sécurité, par exemple.
1: Mm-hmm.
2: On savait que, ben, avec juste un doorman à la porte, peut-être qu'il allait avoir des affaires qui allaient se passer à l'intérieur du bar, puis on voulait pas ça. Fait qu'on a mis une deuxième sécurité qui pouvait vraiment sillonner le bar, regarder l'état des gens.
0: Est-ce que vous avez le droit de servir de l'alcool après 3 heures?
2: Ben seulement si on demande la dérogation. C'est assez strict, là. C'est seulement pour certains établissements. Faut avoir été évalué par un comité. Puis il faut avoir l'étiquette de établissement de vitalité nocturne. Ça, c'est le terme que la ville utilise.
0: Ça se passe comment? Là, mettons entre 3 et 6. Entre 8h et 3h, je l'ai vécu souvent, je sais comment ça se passe, notamment chez vous, en soit dit en passant, mais entre 3h et 6h, mettons, c'est-tu comme entre minuit et 3h, où là, les gens s'accotent au bar puis ils ont la gueule qui shake un peu, là?
2: Écoute, j'en ai vu de toutes sortes, là. J'étais pas là les 6 fois durant toute la durée des événements. Mais après 3 heures, on a été surpris. On avait super peur que les gens deviennent justement des zombies sous, puis qu'ils se mettent à se chamailler, puis tout. Puis finalement, les gens se sont vraiment bien tenus. Je pense que de savoir que ça allait fermer à 6 heures aussi, ça empêche les gens de voir le 3 heures arriver puis de vouloir se saouler avant la fin. Je pense que ça a aidé un peu la consommation des gens de se responsabiliser, de se dire oh, faut que je stoppe jusqu'à 6 heures, oh pelle. Faut commencer à boire des shooters à la même vitesse là.
1: Mais c'est intéressant, d'ailleurs j'ai une amie qui m'a texté au même moment, puis elle me disait que c'est vrai, c'est le 3 heures du matin en fait souvent qui cause un problème, parce que là tout le monde sort en même temps, tout le monde est à peu près éméché en même temps, donc oui. Là ça fait en sorte que ça fait bouger un peu cette heure de sortie. Mais justement, c'est quoi le but, quel était l'objectif d'ouvrir jusqu'à 6 heures du matin, c'est quoi les gains pour vous?
2: Ben, vous l'avez mentionné déjà, en Europe, ça se fait énormément. Il y avait déjà des établissements qui avaient des dérogations à Montréal pour fermer plus tard, mais qu'il fallait qu'ils arrêtent de servir de l'alcool. On pense au after hour. Puis là, le but, en fait, c'est de se dire, ben, on va laisser les consommateurs réguler leur consommation, puis s'ils veulent danser jusqu'à 6 heures, ben, ils peuvent, tu sais. Nous autres, ce qu'on a fait, c'est qu'on a offert des DJ de qualité après 3 heures pour que les gens veuillent vraiment rester danser. Puis, dans le fond, c'était ça, c'était des amoureux de la musique qui sont restés. C'est pas des Soulons qui sont restés, tu sais.
0: C'est quoi la musique qui joue entre 3 heures et 6 heures? C'est-tu du techno? C'est-tu du R&B? C'est quoi?
2: C'est la musique que les DJ ont mis. Fait que nous autres, on était plus. Ceux-là, c'était plus des DJ électro.
0: Ouais. Parce que des fois, on va dans les after, des fois, c'est tout.
1: On va jamais allé.
0: Jamais de la vie. Les jeunes, Jules Gaulliard, Martineau, là, on dit qu'ils boivent de moins en moins. Est-ce que ce sont eux qu'on peut retrouver et attirer entre 3h et 6h?
2: Bien, c'est sûr que les jeunes vont arriver vraiment plus tard. Moi, des fois, je m'en vais, mettons, à la Roquette, puis j'arrive avant minuit, puis il y a juste des plus vieux, mettons. Je te dirais, plus vieux, c'est en haut de 25, 30, 35.
0: Bon Dieu, les vieux, ouais, ça.
2: Moi, je me considère comme un vieux maintenant, là. Oui, j'ai pas peur de le dire. Je suis couché à minuit. Mais les jeunes, eux autres, ils arrivent à 1h du matin.
0: Ah ouais?
2: Je sais pas de où ils arrivent, s'ils arrivent directement de chez eux. Puis je me souviens, moi, quand j'avais cet âge-là aussi, 20 ans, j'arrivais aussi à 1h du matin, là, tu sais, c'est... Quand il arrive 3 heures, disons que ça arrive super vite, puis on est content avec la dérogation de pouvoir leur donner un peu plus de temps pour avoir du fun.
1: Mm-hmm. Mais là, donc les gens peuvent consommer de l'alcool même à 5 heures du matin, là, en gros.
2: Oui, par contre, ce qui va arriver, c'est que notre équipe est quand même formée. On a eu des formations avec Commande un Angelot. Je ne sais pas si vous connaissez.
0: Non.
2: C'était le fameux Angel Shot. Si tu vois une situation, si t'es témoin d'une situation, si t'arrives à une situation un peu désagréable, de l'abus par exemple, tu peux discrètement commander un angelot ou un angel shot au bar pour dire « Hey, il m'arrive quelque chose ». C'est pas un vrai shot, là on s'entend, c'est juste pour signaler que t'as besoin d'aide.
0: Oui, j'avais entendu parler de ça, surtout les filles qui commandent ça.
2: Oui, principalement, évidemment. Mais donc, c'est tout le monde. Parce que tu peux aussi dénoncer une situation que tu as vue. Okay. Par exemple, toi, tu es témoin de justement une fille qui se fait achaler, ben tu peux aller le dénoncer. Puis dans le fond, ce qu'on fait avec l'Angel Shot, la formation Commande un Angelot, c'est qu'on va vraiment s'attarder à comment aider la victime et non pas foncer sur le potentiel agresseur. Fait qu'on va offrir un safe space à la victime. On va juste lui demander comment on peut l'aider au lieu de essayer d'aller régler le problème pour la personne, parce que c'est des fois pas ça qu'il faut faire. Puis on a aussi la présence du GRIP. Je sais pas si vous connaissez le GRIP.
0: Oui, mais rappelez-le nous.
2: Le GRIP, c'est dans le fond, c'est un groupe d'intervention qui va vraiment plus cibler les gens en situation de toxicomanie, d'intoxication, autant alcool que drogue. Là. Ils vont notamment juste demander s'ils peuvent aider la personne à prendre un taxi, ce genre de choses-là, ou dans les pires cas, ils vont appeler l'ambulance, évidemment.
1: Mmh. Et est-ce que Montréal est toujours une ville festive? Parce que on mentionnait que on a l'impression, bon, les gens peut-être boivent un peu moins, sortent moins. On a l'impression, l'impression que les jeunes peut-être sortent moins que pendant les années 2000, 90, 2000, même début 2010. Ils ont d'autres distractions, mais ça, c'est-tu encore festif?
2: C'est encore festif, ça, je vous rassure. Par contre, c'est vrai que je pense que la capacité des jeunes, notamment, à consommer, est grandement diminuée. Je ne sais pas si c'est parce qu'ils veulent plus consommer. Je pense qu'il y a ça aussi, là, où ils consomment autre chose, peut-être. C'est sûr que nous autres, on a remarqué, là, les jeunes boivent moins dans nos soirées. Mais c'est sûr que avec les loyers qui augmentent, la vie qui augmente, en fait, c'est sûr que c'est moins facile de se payer un verre à 10$. Tu sais, c'est...
0: Mais je pense que c'est, ça, on l'entend beaucoup, là, mais je pense que c'est juste une partie de la réponse. Il y a l'anxiété aussi. L'anxiété, c'est vraiment le mal de notre époque. Puis les jeunes, dans les lendemains de veille, maintenant, là, ils se questionnent sur leur vie au grand complet. Là. C'est un lendemain de veille, c'est plus juste un coup dur à passer. Là. C'est ah, où j'en suis, où je suis. Tous mes amis, moi, on a ralenti la cadence là, à un moment donné parce qu'on fait partie de cette génération-là. Parce que les lendemains de veille, c'était comme la traversée de l'Odyssée, là, d'Homère. Là.
2: Ben oui, j'en ai eu beaucoup, moi, des lendemains de veille. Puis c'est sûr que l'anxiété, ça embarque bien raide, là. C'est assez normal. Je ne savais pas que les jeunes étaient plus anxieux, mais c'est vrai que ça peut être une partie de la réponse, oui.
1: Mm-hmm. Puis j'ai une amie qui me disait tout à l'heure. Oui, non, je pense que le sujet, d'ailleurs, n'hésitez pas, mais je veux dire, je trouve qu'elle a quand même des points intéressants. Elle me disait que oui, c'est trop cher, puis il y en a qui peuvent pas conduire aussi. La tolérance zéro avec les fameux permis de conduire, puis ils font plus attention à leur santé. Mais j'imagine vous offrez des. Est-ce que c'est de plus en plus populaire aussi là, d'offrir des cocktails, des boissons sans alcool qui vont chercher les jeunes aussi, puis qui sont peut-être un peu moins chers. Peut-être aussi ça, hein? Peut-être que le drink sans alcool qui coûte plus cher même que le drink avec un alcool, il y a ça aussi.
2: Oui, non, mais c'est fou, c'est vrai. Les boissons sans alcool, ça a connu un boom complet. Avant, on avait une affaire sans alcool, mettons, dans notre frigo. Là. Mm-hmm. Je te dirais qu'en 2 ans, on a un éventail maintenant de boissons sans alcool, des seltzers sans alcool ou bien juste des bières sans alcool, puis on va faire des mix de jus, tout ça, pour les gens qui veulent des trucs fancy.
0: De l'eau sans alcool, de l'alcool sans alcool. Merci beaucoup, Jules Goyard-Martineau. C'est très intéressant. Bonne journée, puis bonne fin de semaine. Là, ça va brasser.
1: Oui.
2: Certainement. À plus.
1: Merci, au revoir.
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8: On est bon dans bien des affaires au Québec, mais quand vient le temps de faire quelque chose, un projet là, d'infrastructure... Oh là là, on savoure chacune des étapes, les étapes enfantes, des étapes... Hey, ça a pris 13 ans de travaux, de consultations, de démarches pour autoriser la fameuse voie ferrée de contournement à Lac Mégantic. On sait qu'il y a eu l'incident à Lac Mégantic, c'est terrible ce que ça a fait, ça a tué des dizaines de personnes, ça a ravagé complètement le centre-ville. Puis les gens, depuis cet accident-là, ils entendent le train passer 4 fois par jour là, par le même chemin où ça a déraillé. Ils endurent ça. Moi, je peux comprendre, à l'échelle d'une municipalité, d'une communauté, un traumatisme comme celui-là. Mm-hmm. Ça a d'ailleurs été étudié en passant même par des sociologues, chercheurs qui ont étudié le traumatisme de Lac-Mégantic. Et là, 13 ans de travaux, de consultations, de démarches. Ça, pour vrai, là, le jour où ça va changer au Québec... on va passer à l'étape supérieure. Ça n'a pas rapport avec la souveraineté, rester dans le Canada ou pas. Là, ça, on peut régler ces affaires-là. Pas toutes, parce qu'on verra bien que dans ce dossier-là, il y a quand même l'Office des transports du Canada qui s'en est mêlé. Mais si on allait de l'avant avec une façon plus simple de procéder, une façon plus simple de penser le politique, mon Dieu que ça ferait du bien. Mm-hmm.
9: Oui, non, complètement. C'est parce que je pensais qu'on allait T'es voir subjuguée. François. Non, je suis subjuguée, tout
8: T'es
9: ça.
8: Subjuguée.
9: Non, mais tout à fait. Puis là, on parle de 13 ans quand même pour obtenir l'obtention de l'approbation de l'Office des transports. T'sais, tout ça pour cette fameuse voie de contournement. Tu te dis 13 ans. 13 ans. T'sais, je veux dire, tu sais, quand on revient dans le temps, j'aime beaucoup donner l'exemple aussi du métro de Montréal. T'sais, je comprends que les choses ont changé, là, tu sais, puis que maintenant, il y a plus de demandes d'approbation, des choses comme ça, mais la première phase du métro avec, il y avait quand même énormément de stations, ça a été construit en moins de 5 ans.
8: Non, mais attends une minute, là.
9: Je veux dire, depuis combien d'années on parle de la ligne bleue? C'est juste depuis combien de temps on parle de ça? Juste la question du troisième lien aussi. Là. Bon, ça, on le sait que ça a été le espèce de nanane politique de la CAQ, cette idée de troisième lien, mais on en a parlé, ça fait comme presque une décennie maintenant qu'on parle du troisième lien.
8: Tu sais, la 40, la 720, l'île Sainte-Hélène, l'Expo, les Jeux olympiques, tout ça, là, c'est en 15 ans, à peu près. Puis, il y a plein des affaires que je viens de nommer qui ont été faites en même temps. C'est incroyable. Quand on regarde ça, c'est le même... c'est le Québec, là. C'est ça, c'est ce dont on est capable aussi, là.
9: Ben oui, c'est
8: comment,
9: ça.
8: Comment c'est
9: on
8: possible
9: est capable de faire
8: on
9: ça
8: On est
9: aussi.
8: Passé de l'un à l'autre. Moi, t'étais subjugué depuis l'affaire des toilettes chimiques, toi. T'es plus la même depuis tantôt. Depuis qu'Alexandre Morinville nous a montré le gars pogné dans une toilette chimique, là. Carrément, elle veut passer à autre chose. François Fournier, viens nous sauver. Comment ça va?
9: Salut, François.
10: ça va très bien, vous.
8: Toi, t'as manqué quelque chose tantôt. Hey, 13 ans, je lis ça et je me dis, ben... c'est pas 15, c'est pas 16, c'est pas 20. Ça veut dire qu'on est vraiment rendu cynique, là.
10: Ouais, puis tu sais, oublions pas dans toute cette histoire-là qu'elle est pas construite encore. Là.
9: Mm-hmm.
10: Donc là, on parle de quoi? C'est 12 ou 13 kilomètres, si ma mémoire est bonne, de voie de contournement pour un chemin de fer, finalement. Et là, on n'a aucune idée. En fait, c'est ce que l'article rapporte. La mairesse fait état un peu de ça. Elle dit, ben là, on n'a pas de délai. On n'a pas encore de calendrier de réalisation, là. Donc, le gouvernement doit aller en appel d'offres. Imaginez-vous, il n'y a rien de ça qui est réglé en 13 ans. On doit aller en appel d'offres. On doit trouver un consortium ou une entreprise qui va accepter de le bâtir. On doit faire les plans et devis, j'imagine. Et là, on peut estimer encore au minimum quelques années. Donc, au bon mot, il va s'être passé quoi? 20 ans entre les deux? 18 ans? Et des fois, je me demande, je lisais l'article, je me disais, est-ce qu'on réalise pleinement qu'est-ce que ça veut dire 13 ans de délai d'approbation et de... Tu sais, pendant 13 ans, il y a personne qui va me faire croire qu'on travaillait là-dessus à temps plein.
9: Mmh, ben oui.
10: Comme si c'était une priorité, là, parce que je pense que c'était une priorité. Il y a quand même 47 personnes qui ont perdu la vie, 2000 personnes qui ont vu leur domicile être évacué de leur domicile, des gens traumatisés. S'il y avait eu un peu de volonté et qu'on s'était mis là-dessus à temps plein, moi, je pense qu'à l'intérieur de quelques mois, on peut convenir que c'est nécessaire et entamer les procédures qui ont pris 13 ans à régler. Tu sais, 13 ans, il y a 13 ans, je veux dire, Carey Price était dans ses belles années avec le Canadien, Stephen Harper était premier ministre du Canada, Pauline Marois était première ministre du Québec. Tu sais, est-ce qu'on réalise à quel point ça fait longtemps? Je veux dire, si on parle de choses qui sont presque des souvenirs là, dans notre esprit, mais c'est le temps que ça a pris. Là, on a eu le temps de changer de premier ministre 3 fois au fédéral, 4 fois au provincial. Donald Trump a eu le temps d'être élu, battu et revenir. Je sais pas, je trouve qu'on voit ça un peu comme un fait divers, mais il me semble que c'est purement scandaleux. 13 ans pour un projet comme ça.
9: Complètement. Mais on voit quand même qu'il y a une autre dynamique un peu aujourd'hui. On voit que Mark Carney, avec c'est la loi BAT pour bâtir le Canada, pour accélérer les projets, bon, lui a décidé qu'il veut aller dans cette direction-là, probablement quand même un petit peu contre, je dirais, une forme de souveraineté des provinces aussi. Il faut faire très attention à ça. Dirais-tu que le Québec et les provinces, d'ailleurs, devraient peut-être eux aussi là, se mettre à se dire, OK, ben on va pas se laisser imposer des choses par le fédéral, puis nous, on va accélérer la cadence. C'est peut-être là aussi que le bas blesse.
10: Ouais, ben deux choses là-dedans, je pense, c'est que d'une part, c'est peut-être, on peut quand même souligner le que c'est un bon coup de Carney de vouloir accélérer certains projets. Par contre, ce que j'aime pas, ce serait le deuxième point de cette mesure-là, c'est que c'est purement arbitraire. Mmh. C'est-à-dire que plutôt que de réduire les délais d'approbation, plutôt que de forcer la machine gouvernementale à accélérer des dossiers et réduire les temps d'attente, réduire les délais administratifs, on crée un système parallèle qu'on pourrait appeler de voie rapide, si on veut, de fast track, dans lequel on prend des projets qu'on aime et on dit, ah ben, le TGV, j'aime ça, donc ça va aller plus vite. Et on va passer outre certaines approbations pour être sûr que ça prenne pas 20 ans puis que ça en prenne la moitié du temps. Moi, j'aime pas ce genre de mécanique-là parce que ça ouvre la porte à l'arbitraire. Ça veut dire que les projets que le gouvernement aime, on va les faire aller plus vite. Puis si le gouvernement aime pas le projet, bon, on va faire poireauter ça pendant 25 ans.
9: Ça,
10: à mon avis, c'est pas une voie qui est bonne sur le long terme.
9: Non, mais t'as tellement raison de mentionner ce point-là parce qu'on peut être aveuglé sur le fait que, ça débloque, ça va aller plus vite, on va faire des choses, mais on oublie, comme tu dis, est-ce qu'on est un peu plus dans l'arbitraire? Est-ce qu'on a une vision qu'on veut imposer? Tu sais, je pense que tu mentionnes vraiment quelque chose d'important là-dessus. À ce moment-là, le Québec, qu'est-ce qu'on pourrait faire, François? Est-ce que tu as réfléchi à cette question-là là-dessus pour sortir de cette espèce d'immobilisme?
10: Ben c'est évident. Ben l'exemple qu'on citait il y a, je pense, une semaine ou deux, on s'en parlait. François Legault est arrivé à la dernière élection nous disant on doit absolument redevenir une puissance énergétique, on doit produire de l'électricité, on doit refaire de nouveaux barrages. Ben là, il s'est écoulé 4 ans depuis. À ma connaissance, il n'y a pas de plan précis. T'sais, Hydro-Québec a un plan, bon, on nous dit sur le long terme. Mais est-ce qu'on a revu vraiment ce que c'est que la mécanique pour passer par un projet. Là. Puis, tu sais, tu as effleuré carrément le dossier du troisième lien, mais il y a également le tramway à Québec. Il y a plein de projets comme ça qu'on dit, bon, le projet existe, puis là, bon, on avance, on retourne à l'étape numéro un, on fait un bureau d'enquête environnementale, les fameux BAP. Le BAP fait son rapport. On l'écoute ou on l'écoute pas selon ce que ça nous tente ou ça nous tente pas. Et tu sais, je pense que par le passé, on en a réalisé là, des grands projets, là, des barrages, Rémi faisait référence au tunnel Louis-Paul-de-la-Fontaine. Et je suis pas sûr que on s'enfargeait d'un fleur du tapis autant qu'on le fait aujourd'hui.
11: Non.
10: Je pense que si on pense à tout ce qu'on a bâti, en fait, le Québec tel qu'on le connaît, on pourrait plus le bâtir avec les normes qu'on a aujourd'hui. Mais si on aime certaines choses et on est fiers de certaines réalisations, ben faut peut-être se rappeler pourquoi on a pu les faire. Tu sais, je voyais un documentaire à un moment donné qui s'appelait Les grandes réalisations, je crois, et dans lequel on montrait que l'Empire State Building à New York, ça a pris à peu près un an le construire.
9: Mais oui.
10: Un an, pensez à ça. Aujourd'hui, arriver avec un projet comme ça, il y aurait tous les groupes environnementaux, ça n'a pas de bon sens, vous allez détruire. Après ça, tout le phénomène citoyen de pas dans ma cour, j'ai pas envie de voir ça, ça me dérange. Mais je pense qu'on a donné trop d'importance à certaines choses. Peut-être qu'avant, on n'en accordait pas assez.
11: Oui.
10: Mais là, ça nous confine à un immobilisme là, qui est en train de nous encrouter.
9: Mais complètement. Mais non, tu sais, quand je mentionnais tantôt les 20 stations de métro en moins de 5 ans, c'est quand même fou, le métro de Montréal.
11: Oui.
9: En moins de 5 ans, 20 stations, là.
11: Mais c'est la moitié de la job pour réfléchir à ce problème-là que de rappeler des exemples du passé que nous, on a été capable d'accomplir. L'autre moitié, c'est de regarder ce qui se fait aujourd'hui. Parce qu'on pourrait nous dire, non, mais ça, c'est une autre époque.
9: C'est vrai, aujourd'hui, ailleurs, t'as raison.
11: En Chine, là, ils font un pont en une fin de semaine. C'est des affaires de même. Le leadership. Puis t'as parlé des normes, mais t'as ensuite parlé, François, de tous les groupes citoyens, l'association de ci, le groupe de ci, le stade, la médiation, on écoute, on consulte, tout ça. Ah, on peut-tu avancer, faire quelque chose? Peu importe. Sérieusement, là, on est dû pour faire quelque chose, bâtir une affaire au Québec, dire on l'a fait. Ça, c'est cette génération-là qui l'a fait.
9: Tu sais, tu parles de la Chine, là, mais même à Marrakech, pas à Marrakech, mais au Maroc, ils ont fait, sont en train de faire une genre de ligne de TGV, là, live en ce moment, tu sais. En tout cas, excuse-moi François, c'est juste ça m'a fait penser à ça.
10: Non, mais c'est des très bons exemples. Puis effectivement, le présent est indicateur, puis le passé l'est également, parce que si on veut pouvoir bâtir quelque chose encore, puis répondre à nos besoins, l'exemple de l'électricité, je trouve qu'il est quand même excellent parce que c'est des besoins qu'on a. La

0: entre le fait que quelqu'un ait un droit pour exploiter une mine et l'ouverture, tu sais. Donc, est-ce que c'est normal que ça prenne 20 ans? Je suis pas sûr que par le passé, on prenait 20 ans pour se demander. Il y a une ressource dans le sol, peut-être dans 20 ans. Mais il me semble, peut-être que c'est le temps là de faire quelque chose avec. Peut-être dans 20 ans, ça ne vaudra plus rien aussi.
1: Ben oui, mais en tout cas, parce que moi, j'entends toujours dire que les changements climatiques, on va se faire effacer, il ne reste plus beaucoup de temps, c'est terminé. Puis en même temps, on prend notre temps pour tout faire. Moi, je comprends plus. Il y a comme une genre de, je sais pas, une contradiction peut-être. Hey, François, Mark Carney qui se met à critiquer Justin Trudeau, en tout cas les politiques énergétiques de Justin Trudeau, qui a été premier ministre du Canada pendant 10 ans. Ça, c'est assez drôle parce qu'il faut revenir quand même à ce que Carney avait écrit. Parce qu'avant que Carney devienne premier ministre, il avait été il avait été toutes sortes de choses. Il avait écrit un livre qui s'appelait Values, et dans ce livre-là, il était plutôt du côté de Justin Trudeau. Est-ce que il a changé d'avis ou est-ce que c'est juste de l'opportunisme? De l'opportunisme en politique, ça se peut pas. Fait que...
0: Non, c'est sûr, on va écarter cette option-là, parce qu'il n'y en a aucun, évidemment, qui correspond aux critères. Mais je trouve, honnêtement, ce genre de nouvelles-là, ça me scie un peu les jambes, parce que je me dis, tu sais, avant, les politiciens se permettaient de mettre sur le dos des administrations précédentes leurs problèmes. T'sais, on a entendu ça au Québec, je sais pas combien de fois. Ah, mais si Bouchard et compagnie avaient pas mis les infirmières à la retraite, on n'en serait pas là. Puis là, tu dis, ouais, mais ça fait quand même 20 ans. À un moment donné, peut-être c'est plus ça la raison. T'sais. Peut-être vous pouvez prendre le blâme des gestes qui sont posés et des bilans qui sont à faire. Ou encore, on disait, oui, mais on a hérité d'un déficit, donc on n'a plus le choix. Mais là, on est passé à une étape supérieure, c'est-à-dire que le gouvernement en place se dédie lui-même. Parce que peut-être que M. Carney n'était pas là, mais je rappellerai que son conseil des ministres est constitué à quasi-totalité de gens qui étaient là à l'époque de Trudeau. Et donc, François-Philippe Champagne, tous ces gens-là, et Mélanie Joly, tous ces gens-là étaient là de l'ère Trudeau, ont cautionné ces politiques-là. Donc, lui arrive en nous disant, c'est l'ancienne administration. Ouais, mais l'administration, c'est pas juste lui, là. C'est les gens qui sont là, c'est les ministres qui sont en place. Et en plus, comme tu le rappelles, je pense que c'est le point qui est à soulever, c'est qu'il a écrit un bouquin, Values, dans lequel il dit explicitement la chose suivante, que la taxe carbone canadienne est une des meilleures politiques environnementales de l'Occident, qui n'a jamais été pensée. Il l'endosse totalement. Il dit, en fait, les autres pays devraient imiter ce truc-là. Puis il y a un chapitre complet là-dessus dans son livre. Et là, aujourd'hui, il arrive, il est élu, il abolit cette taxe-là, et il dit les problèmes qu'on a, c'est à cause de Justin Trudeau et du gouvernement d'avant. Je veux dire, il ne faut quand même pas être gêné.
2: Ben, en même temps, c'est ça. J'allais dire, certains pourraient dire qu'il fait du trumpisme, mais non, on ne fera pas ça parce que c'est Mark Carney. C'est libéral, donc on ne dira pas ça. J'y vais un peu de mauvaise foi, mais tu as raison de mentionner. Puis, tu ne trouves pas qu'il y a quelque chose de particulier? C'est-à-dire que le discours, il envoie ce message-là, mais toutes ses dernières politiques, tu l'as mentionné, tu en as mentionné une, mais il a même lui-même dit à court terme, moyen terme, ben oui, il va avoir une augmentation des gaz à effet de serre, et ces décisions sont vraiment très pro-énergie, vont justement à l'encontre de cette espèce d'affaire vert. Le décalage dans son message qu'il envoie et la réalité, est-ce qu'on nous prend pour des idiots?
0: Ben, moi j'aimerais qu'on lui pose la question à savoir si, de deux choses l'une, est-ce qu'il croyait réellement à ce qu'il écrivait il y a quelques années? Et que le fait de faire le saut en politique lui a donné une dose de réalisme et qu'il se rend compte qu'il avait tort dans ce qu'il donnait parce que c'était pas des positions réalistes. Ou bien, il a jamais cru à ça et il l'a écrit parce que c'était ce qui était bien vu de dire à l'époque. Moi, c'est ce que j'aimerais. C'est parce que c'est un ou l'autre. C'est un ou l'autre. Il a pas pu écrire ces choses-là, défendre ces politiques-là. Et maintenant, arriver au pouvoir, faire le contraire, puis nous dire que c'est de la faute des autres, pas de la sienne. Il y a quelque chose là-dedans qui a pas de sens. Je pense que si on prenait un autre dossier ou un autre enjeu, puis il y a personne qui accepterait ce genre de justification-là. Là. La personne a écrit un livre faisant la promotion de la souveraineté, vient d'être élu, nous dit, ben là, c'est à cause des souverainistes qui étaient là avant, puis on défait toutes les politiques d'affirmation du Québec. On se dirait, ouais, il y a comme... J'ai l'impression d'avoir été un petit, il y a comme fausse représentation.
1: Mmh. Ouais, c'est comme des souverainistes qui se présentent au Parti libéral.
0: C'est comme le ginger ale, pas de gingembre.
1: Hey, en terminant, parce qu'on a commencé la semaine avec, en parlant beaucoup des générations des baby boomers, on a

0: reçu la visite de Gilles Proulx. D'ailleurs, là, tu nous as trouvé un article dans le Wall Street Journal, c'est sur ces boomers qui avaient peut-être, pensait-on, l'intention de s'acheter plus petit, là, vendre la grosse maison puis s'en aller en condo, mais qui non, vont profiter de la vie jusqu'au maximum, vendre la grosse maison, mais s'en acheter une plus grosse.
1: Ouais, ben c'est un article qui est intéressant parce que, tu sais, des fois, on se pose la question sur qu'est-ce qui cause tous les problèmes de logement qu'on a, tu sais, puis on a toutes sortes d'hypothèses. Bon, c'est l'arrivée massive de nouveaux arrivants, mais bon, en même temps, on se dit, ouais, mais l'accès à la propriété, tu sais, quand même, la plupart des arrivants qui arrivent, ils ont pas nécessairement beaucoup de moyens, donc est-ce que c'est eux qui achètent des propriétés très chères? Fait que ça explique peut-être plus le logement plutôt que la maison. Là, on fait le tour des explications et le Wall Street sort quelque chose d'intéressant, c'est qu'il dit, en gros, la génération des baby boomers, c'est elle qui a accumulé le plus de richesses pratiquement dans l'histoire humaine. Et contrairement aux générations précédentes où, à l'âge de 75, 80, on commençait à se dire, ce serait le temps d'aller en maison de personnes âgées. En fait, on veut rester très longtemps dans les propriétés et même, rendu à un certain stade, on change pour en acheter des plus grosses parce qu'on a vendu des biens, on décaisse la retraite. Et il expliquait dans l'article que, tu sais, sans faire de jugement sur ce que font ces gens-là, parce qu'ils ont de l'argent, grand bien leur face, il expliquait, en fait, qu'aux États-Unis, les baby-boomers sont propriétaires maintenant d'une grande partie, je pense, c'est près du tiers des maisons qui ont plus de 3 chambres. Donc, si vous voulez avoir une famille, par exemple, vous cherchez une grande maison parce que vous dites, bon, ça prend une chambre pour les parents, peut-être un bureau pour du télétravail ou quoi que ce soit, puis ça prendrait 2 chambres, tu sais, pour chaque enfant. Ben, ces maisons-là sont accaparées par des gens plus vieux qui ont plus d'enfants à la maison, mais qui ont les moyens, finalement, d'avoir ces propriétés-là. Puis je trouvais que c'était quand même une explication qu'on n'entendait pas souvent là, sur le portrait actuel de la crise de l'accès à la propriété.
2: Ouais, clairement. Puis ensuite, dans quelques années, ça va être intéressant de voir ce transfert-là de richesse. Est-ce qu'il va véritablement y avoir un transfert de richesse vers la génération d'après ou, au contraire, on est dans cette logique de jouir sans entrave puis on va dépasser jusqu'à la fin, on va se faire des... Pour, je parle évidemment de ceux qui ont les moyens, là, mais tu sais, on va y aller à fond, les voyages de luxe, la grosse cabane.
0: À la marque Menant, un peu, qu'on a reçu. Mais, hey, merci François, passe une belle fin de semaine.
2: Merci beaucoup. Salut.
1: OK, bye-bye.
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0: Il y a des images qu'on a vues passer sur les médias de Québécois TVA Nouvelles. On va les mettre à l'écran. Peux-tu les mettre, Sébastien? C'est des images de plats qu'on sert dans une résidence. C'est au domaine des Pionniers, c'est à Val-d'Or. Ça, c'est censé être mangeable. C'est pour ceux qui nous écoutent seulement, là, c'est un gros morceau. C'est quoi ça, cette affaire-là? C'est du bœuf? C'est du bœuf, donc dans une assiette avec un genre de petit jus qui traîne comme ça. Au niveau de la présentation, c'est complètement raté, là, carrément, on s'entend.
2: Oui.
0: Tu sais, je doute pas du goût, là, je veux pas présumer. Mais ça, c'est
2: ben des... Moi, j'en doute, là, mais bon.
0: OK, regarde, ça, c'est quoi cette affaire-là? Ça c'est un egg roll avec des choux-fleurs. En tout cas, ça a pas l'air mangeable, ça vient dans une assiette en styromousse.
2: La vérité,
0: c'est une,
2: là.
0: C'est une crêpe, on me dit. Bon, mais c'est une crêpe.
2: Moi aussi, je ris, mais c'est pas parce qu'on rit que c'est drôle. En fait, ça avait l'air, c'est terrible, Rémi, là. Les images qu'on voit, ça a l'air des restants quand tu finis ton assiette, tu sais, dans les espèces de cours alimentaires, quand tu vas dans les centres d'achat, là, puis t'as terminé ton assiette, puis ça, il y a un petit peu de restant qui est pas très peu ragoûtant, ça ressemble à ça. Et c'est toujours cette idée-là, hein, on nous dit qu'on a peur des fois quand on regarde ce qui nous attend au bout de la vie, quand on se dit qu'on peut se retrouver dans une résidence ou en CHSLD ou dans des endroits, on se dit qu'est-ce que je vais manger aussi, est-ce que je vais finir mes jours, puis ça va ressembler à ça. Il y a quand même quelque chose de très angoissant, puis on fait référence, il y a cet article dans le Journal de Montréal, dans une résidence de Val-d'Or, les résidents de la RPE du domaine Les Pionniers de Vallée-de-l'Or qui payent 700 $ par mois pour leur repas, et plusieurs se plaignaient, justement, on a vu là, des patates qui flottent dans du bouillon, certains vont dire, là, on mange des viandes froides, du ballonné. Et quand on chiale, trop, on nous fait des vols au vent au poulet, des portions qui ont diminué, on a faim, on nous sert de la cochonnerie. Ça fait mal quand même.
0: Non, ça n'a aucun bon sens, puis on va en parler avec Lorraine Audet, qui est résidente justement dans cet endroit-là, le domaine des Pionniers à Val-d'Or. Bonjour.
13: Oui, bonjour monsieur.
0: Là, ces images-là, là, vous, c'est des vraies images, là. C'est pas du chat GPT, là.
13: Ce sont des vraies images, excepté que on mette un point sur l'assiette en styrofoam, c'est qu'on posait, on avait commencé à prendre des photos des services, des repas qui nous étaient servis. À ce moment-là, il y en reste quand il y a des restants du souper, ils les mettent dans le frigidaire pour ceux qui ont faim durant la veillée. C'est pour ça que vous voyez qu'il y a un styrofoam. Et moi, je l'ai ouvert, je l'ai posé, c'était notre repas du souper.
0: Ça. Bon, ben merci de le préciser, effectivement, mais ça n'a aucun bon sens, là, manger ça. Ça fait combien de temps que ça dure?
13: Ça a commencé. Écoute, la directrice est rentrée ici en janvier. On a eu une cuisinière qui est rentrée, qu'on mangeait bien. Elle a mis dehors. Ensuite, ça l'a beaucoup dérapé au niveau de cuisine. Quand il y avait beaucoup de mécontentement, puis ça grimpait comme chez les résidents, mais là, on avait une petite hausse. On mangeait bien, mais ça ne durait pas longtemps. Ça retombait. Il manquait tout le temps de manger. Plus souvent qu'autrement, il n'a pas assez pour tout le monde. Les commandes d'épicerie n'étaient pas assez grosses pour fournir tout le monde qui mangeait là. Puis, lorsque qu'on a déclenché la vidéo, avant ça, j'avais fait 2 plaintes à la bâtisse ici, donc ça a été banalisé. Mais quand les personnes âgées se sont mutilées, se sont levées debout, puis ont toutes été remenées les assiettes, puis que la personne qui travaillait à la cuisine faisait rôtir du jambon dans du beurre qu'on n'a jamais eu, Les résidents lui ont dit, on a faim, ça, c'est pas mangeable, donne-nous du jambon. Elle a refusé. Quand j'ai su ça le lendemain, j'ai dit, ça peut plus continuer. De là, j'ai commencé à dénoncer sur Facebook. Mais Val-d'Or s'exprime, entre autres.
2: Ah non, c'est pas évident. On voit que bon, le cabinet de la ministre de la Santé responsable des aînés, Sonia Bélanger, a dit que si les faits rapportés sont avérés, sont inacceptables, elle dit que c'est un enjeu de gestion interne. C'est l'exploitant qui est responsable de ça, mais elle a dit donc qu'elle s'attend à ce que l'inspectrice nationale examine la situation et intervienne au besoin. Juste savoir, quand vous êtes... mentionné là, qu'il y a eu des plaintes, vous vous êtes plaint à la directrice. Ça a été quoi la suite des choses?
13: La directrice, elle avait nommé une de ses amies ici pour recevoir les plaintes. Okay. Je suis allée la voir, j'ai fait une plainte. Écoute, c'était très banalisé comme réponse. Elle me répond, ben c'est pas grave, là, regarde, ça va s'améliorer, là, ça va prendre du temps, mais ça va s'améliorer. Quand j'ai vu que rien se passait, j'ai dit, là, c'est pas rendu à la directrice. Je suis allée au bureau en haut. J'ai parlé à la fille qui reçoit l'eau à l'accueil. Je lui ai conté qu'est-ce qui se passait. Puis j'ai dit, écoute, c'est pire qu'avant. Sa réponse est, pour vous autres, j'aurais aimé que vous vous en sortez. J'ai dit, c'est tout ce que tu peux me dire? Elle a dit oui. J'ai dit, correct. Donc là, j'ai viré de bord. Puis, par contre, pour le contact avec la directrice, je l'ai pas eu. Ben du monde l'ont eu. Puis à chaque fois qu'ils se plaignaient, leur réponse qu'elle le faisait, si vous n'êtes pas content, elle vous aille.
0: Attendez une minute, là. C'est parce que ça n'a aucun bon sens, cette affaire-là. Il y a quelqu'un qui nous écrit, je ne donnerais même pas ça à mon chat, la nourriture qu'on a vue dans les assiettes. Voilà. Ça n'a aucun bon sens. Pour des gens qui payent en plus, soit dit en passant, là, je veux dire, dans les CHSLD, on en a vu passer des nouvelles comme ça, puis vous utilisez le mot banalisé, ça devient banalisé parce qu'on se dit, ils font le minimum. Là, on parle de gens qui payent, là, qui payent 700$, c'est pas ça que vous payez à chaque mois, là, pour au complet, c'est juste pour la nourriture, ça, 700$.
13: Oui, on lui rapporte 60 000$ par mois à la bâtisse.
0: Mais ils évoquent quoi? Excusez-moi, là, mais... C'est quoi? C'est que le prix de la nourriture a augmenté? Ça justifierait même pas? Est-ce que vous avez
13: Non. Puis écoutez bien, nous, sur notre bail, il est bien stipulé qu'on a le droit à 3 repas par jour, dont 2 choix le midi, deux choix le soir. On a baissé à 1. On a pu comprendre, parce que là, on dit, elle vient d'arriver, c'est normal, ça va se placer. Mais 1 repas par jour, on s'est entendu qu'on veut qu'il soit mangeable.
2: Ben non, c'est ça. Puis parce que les personnes qui vivent dans cette résidence-là, c'est des profils, ils ont quel âge à peu près, là? C'est des gens qui peuvent pas nécessairement se faire à manger, donc ça fait partie de l'entente, là.
13: Oui. On n'a pas le droit dans nos chambres d'avoir ou appartements, parce qu'il y en a qui ont des appartements, d'avoir des toasters, d'avoir des frais, qu'ils t'appellent. On n'a pas le droit à ça, là. On a juste le droit à micro-ondes, cafetière.
2: Ah non, c'est ça, vous pouvez pas avoir de la nourriture comme ça dans vos chambres. Quand vous voyez cette situation-là, est-ce que vous vous dites, je pouvais pas imaginer là que ça allait être comme ça, pour mes vieux jours. Comment vous voyez cette situation-là? Est-ce que ça vous a surprise?
13: Vraiment. Je ne m'attendais pas à ça. J'ai eu de l'espoir lorsqu'elle est rentrée ici. Puis écoute, si tu entends les personnes passer ici, c'est ça qui vont dire souvent, je m'attendais jamais à vivre ça dans mes vieux jours.
0: Mais vous êtes brave, en tout cas, Mme Audet, de venir nous parler, parce que j'imagine que ça va circuler, cette entrevue-là, puis que, tu sais, ils seront pas contents, là, d'apprendre qu'on met des photos comme ça de la nourriture qu'ils offrent, puis ils méritent, soit dit en passant, qu'on les mette, les nourritures, les photos de la nourriture, là, qu'on soit clair, mais...
13: Ils le méritent, puis que ça touche les personnes responsables des RPA qui fassent le job comme du monde, puis qui quelquefois qui envoient des agents, je sais pas quoi, mais incognito, puis qui viennent voir qu'est-ce qui se passe. Pas s'annoncer, quand ils s'annoncent, c'est de la bonne nourriture.
2: C'est ça.
13: On le voit, ça.
2: Ah, je comprends. Puis là, vous attendez à quoi là pour la suite? Qu'est-ce que vous espérez? Est-ce qu'il y en a qui veulent déménager? Est-ce que vous dites, j'ai pas le choix, moi? Tu sais, je reste là parce que là, j'ai une place en ce moment. Vous voyez quoi pour l'avenir?
13: Qu'est-ce qu'on veut? C'est que cette directrice-là parte d'ici et qu'il nous rende quelqu'un de compétent.
0: Bon, ben le message est clair, le message est lancé. Merci beaucoup, Lorraine Audet, résidente au domaine des pionniers à Val-d'Or. Ils vont devoir réagir, eux autres, là, ça c'est certain. Merci beaucoup d'être venu nous parler. Bon courage. Karima, tu sais, hier, on parlait des enfants de la COVID. Grand mythe, on aime nos enfants au Québec. On parle des aînés. Souvent, on aime nos aînés au Québec. Il n'y a rien de trop beau pour nos aînés. Ça, c'est un gros, gros, gros scandale, ça. Des photos de nourriture de même, là. De la nourriture qui était... En plus, elle le dit, hein. C'est pas juste la qualité de la nourriture. C'est, on nous dit qu'on a trois choix. Et là, on a juste un. Et la seule affaire qu'on nous sert, c'est cette affaire-là. Fait que ça, c'est, si elle dénonçait pas ça, ce matin, Mme Audet, ben, ça serait quoi la prochaine étape, hein? Ça serait, on enlève finalement un repas par jour? Il y en a deux maintenant? Ah, il y en a juste un. Comment ça marche? Est-ce qu'ils mangent des légumes puis des fruits tous les jours, ces gens-là, qui ont besoin de ça pour leur alimentation?
2: Ah non, tu poses des bonnes questions. Puis vraiment, en tout cas, moi, je salue cette dame de nous avoir parlé puis d'alerter aussi. Parce que sincèrement, Rémi, moi, ça me brise le cœur, vraiment. Puis ça me touche beaucoup parce que, tu sais, on connaît tous des personnes plus âgées. Puis souvent, c'est des personnes qui ont travaillé toute leur vie, qui n'ont pas tant de moyens ou des fois, tu te retrouves dans une résidence et tout. Puis tu finis tes jours comme ça. Moi, je sais pas, ça vient me chercher. Je me dis, ces personnes-là ne méritent pas ça. Puis on comprend pas pourquoi aussi, là, tu sais, à un moment donné, c'est pas juste une affaire de question d'argent, là, dans cette affaire-là, là, tu sais, c'est comme le respect. Il y a une forme d'infantilisation des personnes âgées. Puis, ben, ça va être ça. Puis, si vous êtes pas content, tu vois un peu cette infantilisation. T'as été quelqu'un dans ta vie, t'as contribué, t'as été dans le collectif, t'as fait ta part, t'as travaillé fort. Tu te retrouves à la fin pour les prochaines années de ta vie. Puis, il peut te rester quand même beaucoup d'années, là. C'est une résidence pour aînés, là. C'est pas un CHSLD, là. Puis, complètement en perte d'autonomie. Mais, tu sais, tu te dis, je vais quand même avoir des belles années. Puis tu te retrouves les gens disent on a faim. Voyons donc.
0: Non, on a puis je veux dire c'est toujours de la théorie. C'est toujours de la théorie si on les aime, on s'occupe d'eux. Tu sais, c'est une business là, je comprends là, avoir des résidences pour personnes âgées, puis il y a des très bonnes résidences, oui, puis des très bonnes entreprises. Là qu'on soit bien compris, oui. Sauf que si c'est ça ta business, tu peux pas en voulant sauver dans les coûts, baisser dans les services, pas dans ce secteur d'activité là. Mm-hmm. Si tu as une usine puis tu fais des planches d'aluminium, tu peux peut-être te demander comment réduire les coûts de production puis comment faire en sorte d'offrir un meilleur produit ou un aussi bon produit à moindre. Mais pas quand tu t'occupes du monde. Quand tu t'occupes du monde, là, puis que tu veux sauver de l'argent, sauve pas de l'argent, là. Je sais pas, enlève peut-être une activité dans la semaine. S'il y a 8 activités qui sont offertes dans le calendrier, enlève-en une qui est peut-être de toute façon un peu impopulaire. Ça va mal passer, mais c'est ça qui est ça. Mais la nourriture, tu peux pas jouer avec ça. Tu peux pas jouer avec ça. Ça n'a aucun bon sens. C'est humiliant pour les gens qui mangent des trucs comme ça.
2: Mm-hmm. Oui, c'est ça. Tu n'as pas d'option. En tout cas, on a des personnes qui nous ont répondu, des auditeurs d'ailleurs. Hein, y a quelqu'un qui nous dit « J'espère que tous les exploitants de RPA vont regarder dans leurs assiettes parce que cette RPA n'est certainement pas la seule. » Tu sais, il y a ça aussi. Hein, plusieurs personnes certainement qui nous écoutent puis qui se préoccupent de leur mère, de leur tante, de leur père, de quelqu'un qui est dans une résidence comme ça. En tout cas, collectivement, ça revient un peu à ce qu'on se disait. Des fois, on a ces conversations-là, hein, collectivement, au bout. Hier, on a parlé dans des résidences, justement, des CHSLD, cette idée de l'intelligence artificielle, tu sais, pour les personnes qui sont un peu en perte d'autonomie, qui ont de l'Alzheimer, que là, il y a un téléphone spécial où ils vont parler à une voix, un robot conversationnel pour avoir de la présence. Donc, tu sais, quand je te dis que ça me touche, c'est que je me dis, c'est ça, là, qui nous guette, c'est de parler à des voix électroniques puis de manger, on sait pas exactement ce que c'est, là.
0: Ben oui, tout à fait. Puis on va se laisser là-dessus. Il y a un auditeur qui nous dit « Essayez de nourrir des prisonniers avec cela, puis tu vas avoir l'émeute qu'il va avoir. » Ben c'est même pas drôle. C'est qu'en réalité, on le sait que ces gens-là sont vulnérables puis qu'ils prennent pas la parole, à part Mme Audet qui est venue nous parler. Donc, on en profite. Merci, Karima.
2: Hey, merci.
0: Belle fin de semaine à toi. Hey, merci, bon Maxime. Week-end. Merci, Sébastien. Merci tout le monde en arrière. Lundi 9h. Ciao, bye.
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25: Bon midi à tous, ici Alex Laramé. Après avoir passé 33 ans en prison pour un crime qu'il jure n'avoir pas commis, Daniel Jolivet aura finalement droit à un nouveau procès. Monsieur Jolivet a été libéré en décembre dernier après qu'on ait jugé qu'il était innocent. Il était incarcéré pour un quadruple meurtre survenu à Brossard en 1992. C'est le ministre fédéral de la Justice, Sean Fraser, qui a ordonné la tenue d'un nouveau procès. Monsieur Jolivet et son avocat doivent d'ailleurs s'adresser aux médias dans une trentaine de minutes. Le maire de Westmount, Michael Stern, est visé par 7 infractions en déontologie. Selon les accusations, M. Stern s'est comporté de manière irrespectueuse et incivile en tenant des propos inappropriés auprès d'employés de la ville et de membres de son conseil. La poursuite a été déposée devant la Commission municipale du Québec qui fera enquête sur cette histoire. Concernant les allégations de racisme touchant les policiers du poste 39 à Montréal, le commissaire à la déontologie policière du Québec va ouvrir une enquête. Celle-ci aurait été demandée par le ministre de la Sécurité intérieure, Yann Lafrenière. Le SPVM mène également une enquête interne qui est supervisée par une observatrice nommée par Québec. 2 policiers ont été suspendus et 16 autres n'ont plus le droit de patrouiller depuis les allégations de racisme qui touchent ces policiers de Montréal-Nord. Le gouvernement du Québec vient d'autoriser les travaux pour rénover l'intérieur du Stade olympique. Ces rénovations ont été attendues par le CF Montréal qui en aura besoin pour disputer ses matchs avec le nouveau calendrier d'hiver de la MLS. On ignore toutefois le montant de ces nouveaux travaux, mais le gouvernement a déjà investi 870 millions pour les rénovations de l'anneau technique et de la toile du mât du stade. En terminant, la météo, ce sera une journée ensoleillée aujourd'hui avec un maximum de 25. Il fait présentement 20 degrés à Montréal. 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
26: Isabelle Perron, bonjour.
27: Bonjour, bon vendredi, bonnes vacances.
26: Bonnes vacances, bon dimanche, bon week-end, bon jeudi, bonne soirée.
27: Bon férié.
26: C'est vendredi. bref, le début de les vacances. Et d'ailleurs, je pense qu'il y a peut-être des gens qui, à la minute où notre émission commence, embarquent dans la voiture, embarquent dans le camion.
27: Je pense qu'il n'y a rien de plus satisfaisant que le moment où tu tombes en vacances. C'est plus agréable que les vacances elles-mêmes.
26: Ouais, c'est comme ce petit moment-là. Est-ce qu'il y en a parmi vous qui nous écoutez, qui viennent de s'ouvrir une petite bière, peut-être un peu tôt?
27: Il n'est pas tôt pantoute.
26: Non?
27: Ben, midi.
26: Il est 4 heures à quelque part dans le monde, hein, c'est ça comme on dit.
27: Ça, on se le dit même à 6 heures du matin. Il est midi quelque part dans le monde.
26: Il est midi quelque part. Comme les Français mardi qui buvaient là, à 10 heures le matin sur la terrasse.
27: En vacances, il n'y a pas d'heure.
26: En vacances, il n'y a pas d'heure. Bref, grosse nouvelle aujourd'hui, Isabelle, après 33 ans, une nouvelle qu'on attendait presque plus, un dossier qu'on croyait complètement fermé, celui évidemment de Daniel Jolivet, dont on vient d'apprendre là, qu'il obtiendrait un nouveau procès. Le ministre de la Fédérale de la Justice a déclaré que des erreurs ou une erreur judiciaire s'était probablement produite. Et donc, c'est pas un acquittement, ça ne veut pas dire qu'il est innocent, mais il y aura donc un nouveau procès et on va reprendre la preuve du début.
27: Et pour que le ministre de la Justice demande ça, c'est qu'il y a assez de doutes, il y a assez de faits, de preuves au fait pour ouvrir l'affaire, pour qu'il y ait un nouveau procès. Donc, ça ne veut pas dire qu'il l'incule tout de suite. C'est simplement, il y a assez de choses dans ce dossier-là pour rouvrir. C'est pas rien. Avec nous, aujourd'hui, on a maître Nicolas Saint-Jacques, avocat de Daniel Jolivet, qui va tenir d'ailleurs un point de presse dans une trentaine de minutes. Bienvenue à Cube.
1: Oui, bonjour.
27: Vous recevez comment cette nouvelle-là aujourd'hui?
1: Ben, évidemment, le mot qui nous vient en tête, c'est joie. Beaucoup, beaucoup, beaucoup de joie. C'était un combat qui était très, très long. Vous l'avez mentionné, là, 33 ans. Et M. Jolivet, ça fait depuis 1994 qu'il attend l'ordonnance de nouveau procès. Il est convaincu qu'il était victime d'une erreur judiciaire. Il a toujours maintenu son innocence depuis 3 décennies. Et finalement, après tout ce combat, tout ce combat ardu, je devrais dire, qu'il a mené avec beaucoup de courage puis avec l'assistance de beaucoup de personnes, eh bien, aujourd'hui, on peut dire que la justice a vaincu l'injustice.
26: Pourquoi, justement, là, pour revenir un peu sur les faits, puis bon, cette décision qui a été annoncée aujourd'hui, pourquoi et sur quelle base est-ce que le ministre conclut qu'il y avait probablement erreur judiciaire en la matière?
1: En fait, c'est assez compliqué de vous expliquer ça en quelques minutes, mais si je vous le résume, c'est qu'il y avait beaucoup d'éléments de preuve qui n'avaient pas été divulgués à M. Jolivet lorsqu'il a fait son procès. Notamment en lien avec une supposée confession qu'il avait faite à un délateur, donc un témoin repenti qui travaillait pour l'État. Il y a beaucoup d'éléments, dans le fond, qui avaient été cachés, omis d'être divulgués, de sorte qui démontraient en réalité que la confession n'avait jamais eu lieu. Et le témoignage principal dans le dossier qui a mené à sa condamnation, eh bien, c'était le témoignage de ce délateur-là. Donc, il y avait beaucoup d'éléments, là, tout ce qu'on en découvrait en cours de route, qui remettaient en question la crédibilité, la fiabilité de ce témoignage qui était la pierre d'assise de la condamnation. Et donc, à travers le temps, on s'est rendu compte qu'il y a beaucoup d'éléments qui pointaient dans une direction haute. Notamment aussi, on a découvert à travers le temps qu'il y avait un suspect alternatif aussi. Les policiers avaient été avisés à l'époque de ce suspect-là et n'avaient pas enquêté la question davantage. Mais lorsqu'on regarde les faits qu'on a appris en cours de route, c'était quelqu'un qui était possiblement impliqué dans la commission des meurtres au lieu de M. Jolivet.
26: Et qu'est-ce qui prend 33 ans à réviser comme ça? Pourquoi ça n'a pas été fait en 96, cette démarche qu'on fait aujourd'hui?
1: Ben, ça a monté jusqu'à la Cour suprême du Canada. Donc, entre 1992, l'arrestation et la condamnation en 1994, il y a eu un processus d'appel. La Cour d'appel avait ordonné un nouveau procès. Et le ministère public a porté la cause à la Cour suprême qui avait renversé la décision en 2000. Et là, M. Jolivet, par la suite, là, a mené une enquête avec le projet Innocence Québec. Et en 2005, il a présenté une demande au ministre de la Justice fédérale pour réviser sa condamnation. Sauf qu'à l'époque, on n'avait pas tous les éléments qu'on a découverts en cours de route. On avait une petite portion. Et entre 2005 et 2025, il y a eu beaucoup de tractations, beaucoup de, je vous dirais, d'échanges, de back and forth, excusez-moi l'anglicisme, mais avec le ministre de la Justice fédérale. Et ça a mené finalement à le DPCP à réviser son dossier. Et c'est ça qui a été l'élément déclencheur parce que le ministre de la Justice fédérale, jusqu'à tout récemment, ne voulait pas rouvrir la condamnation. Mais le DPCP a révisé son dossier. Il a regardé l'ensemble des nouveaux éléments là qui n'avaient pas été divulgués. Et il a admis en juin dernier, là, en juin, excusez-moi, de l'année dernière, qu'ils avaient commis des fautes au niveau de la divulgation de la preuve et que ça avait eu un impact ou ça avait possiblement eu un impact sur l'équité du procès ou le verdict de culpabilité. Et c'est ça qui a été l'élément déclencheur qui a fait en sorte que le ministre fédéral a décidé là, de revoir sa position. Et là, ben, on a eu la décision aujourd'hui.
27: Est-ce qu'on rappelle que M. Jolivet est accusé des meurtres de Denis Lemieux, François Leblanc, Catherine Morin, Nathalie Beauregard. Maintenant, c'est quoi la suite des choses? Parce que là, on vous annonce ça aujourd'hui, il y aura un nouveau procès, on va repasser par le processus judiciaire, donc ce n'est pas terminé, là, c'est encore lourd ce qui s'en vient pour vous. Ce sont quoi les prochaines étapes?
1: Alors, la prochaine étape va être beaucoup dans le camp du PPCP, je dirais, parce que là, on revient, on a une ordonnance de nouveau procès, on retourne comme en 1992, la condamnation, elle est cassée, monsieur bénéficie de la présomption d'innocence, et là, le PPCP doit prendre une position pour la suite des choses. Est-ce qu'ils vont continuer les procédures judiciaires contre monsieur Jolivet? Est-ce qu'ils vont déclarer qu'ils n'ont pas de preuves à offrir de sorte que ça va mener à l'acquittement de M. Jolivet. Ça va être le DPCP qui va prendre position, probablement dans les prochaines semaines. Évidemment, j'aurai des discussions avec le DPCP. On va échanger de plusieurs, renseignements et informations et avoir plusieurs discussions. Mais c'est ça qui nous attend là, dans, prochainement. Mais le gros morceau, je vous dirais, c'est l'ordonnance de nouveau procès. Parce que c'est ça qui permet à M. Jolivet d'arriver au fil d'arrivée et de pouvoir démontrer son innocence, chose qu'il veut faire depuis tant d'années.
27: Donc, si finalement le procès ne mène pas à une réponse positive, il demeure en prison, sinon ben, c'est carrément la liberté.
1: Ben, présentement, il est en liberté. Oui. Et en attendant la position du DPCP, donc il y a des procédures à faire, mais il devrait demeurer en liberté. Si le DPCP décide qu'il ne va pas de l'avant, monsieur, ben, les procédures judiciaires seront terminé et donc M. Jolivet pourra être un homme complètement libre. Si le DPCP décide de poursuivre, ben, il y aura la tenue d'un procès. Évidemment, vous comprendrez qu'après 30 ans, ça va être plutôt difficile de tenir un procès, étant donné que les témoins, il y en a plusieurs qui sont décédés. Ouais. Et je voudrais également que le délateur, là, qui était le témoin principal de la poursuite, eh bien, son contrat a été rompu avec l'État dans les années 2000. Alors, il ne collabore plus avec l'État. Alors, c'est sûr que refaire un procès dans ces conditions-là, ça risque d'être un peu complexe.
27: Mais êtes-vous confiant pour la conclusion de tout ça?
1: Oui. Oui, oui. On l'est depuis le début. Écoutez, nous, ça fait depuis 2005 qu'on travaille. En fait, avant ça, 2002 qu'on travaille dans le dossier de M. Jolivet. Moi, ça fait 18 ans que je travaille dans son dossier, mais qui n'était pas l'avocat principal toujours dans le dossier. Maintenant, je le suis. Mais je veux dire, on a mis des milliers d'heures de pro bono dans son dossier. Pas des centaines, des milliers.
3: Quand même.
1: Alors, faut quand même y croire. Parce que autrement, on aurait peut-être fait d'autres choses de notre temps. Donc, on y croit depuis le début. Puis, je vous dirais que la raison pourquoi on y croit, c'est que M. Jolivet nous a raconté l'histoire. Qu'est-ce qui s'est passé, puis pourquoi il est innocent. Et on n'avait pas tous les éléments de preuve. Il y a beaucoup d'éléments, comme je vous mentionnais, qui étaient cachés. Mm-hmm. Et en cours de route, au cours des derniers 20 ans, chaque chose que M. Jolivet nous disait se confirmait par des découvertes qu'on faisait en cours de route.
3: Ouais.
1: Alors, il ne pouvait pas prévoir ça, lui, à l'avance, qu'on allait découvrir des éléments qui allaient corroborer sa version, mais c'est le cas. Et là, à chaque fois, on se dit, ben, c'est sûr, on avait une impression de départ, puis ça se confirmait en cours de route.
26: Maître Saint-Jacques, question là, que je suis sûr que plusieurs personnes à la maison se posent. Monsieur Jolivet, s'il s'avère qu'il est innocenté de tout ça, il a 68 ans, il a passé 33 de ces années-là derrière les barreaux, possiblement à tort. À quoi a-t-il droit?
27: C'est une bonne question.
26: Est-ce que ça se rachète la moitié d'une vie au Canada?
1: La réalité, c'est que ça se rachète pas. Je pense que ça laisse des blessures extrêmement importantes. Il y a une étude récemment qui disait que les personnes injustement condamnées ont une expectative de vie qui est réduite de 13 ans par rapport à la population normale, même en tenant compte de l'incarcération. Donc, ça vous donne une idée là, des effets que ça peut avoir sur une personne. Maintenant, est-ce que ça peut faire l'objet de poursuites éventuellement? On n'est pas là présentement. On n'a pas réfléchi encore à cette question-là. Dans certains cas, il y a des victimes d'erreurs judiciaires qui vont entamer des poursuites. Mais là, pour le moment, on est toujours dans le processus. On a reçu la très belle nouvelle de l'ordonnance de nouveau procès. Et donc, on va terminer le dossier avec le DPCP. Comme je vous disais, dans les prochaines semaines, on va sûrement avoir plusieurs discussions. Et on verra par la suite. C'est le genre de choses qui c'est tellement un long processus que faut y y aller par étapes, puis faut savourer les moments.
27: Une petite victoire.
26: Oui, tout à fait.
27: Mais c'est que le problème d'une poursuite, c'est encore une fois d'être pogné dans le système encore de nombreuses années.
26: Eh oui.
1: Exactement. C'est pour les victimes de rage judiciaire, on dit souvent, c'est une revictimisation qui se fait dans le cadre des poursuites civiles parce que on reprend encore le processus. Puis là, on explique pourquoi on est victime et pourquoi on a un dommage, alors que, je dirais, dans certains cas, c'est assez évident qu'il y en a un. Mais bon.
26: Très intéressant, Maître Saint-Jacques. On vous laisse aller à votre conférence de presse là, qui, je rappelle, se tiendra à 12h30 là, dans quelques minutes. On va assurément vous écouter avec beaucoup d'intérêt. Et puis, ben, c'est quand même une histoire abracadabrante, Isabelle.
27: Ben, en fait, c'est tellement triste si réellement il est reconnu non coupable. On vient de parler à l'avocat de Daniel Jolivet. C'est fou là, d'avoir perdu autant d'années. D'ailleurs, Isabelle Maréchal lui avait parlé en direct de sa cellule l'automne passé, le 2 octobre 2025, puis raconte comment il vivait ça en prison, comment c'était pour lui le moral aussi. On l'écoute.
3: Puis là, à chaque fois que je dis que je parle de mon histoire et tout, comment vous vivez ça, ben moi, je dirais difficilement, là, mais j'ai un fort caractère. Je me laisse pas faire, je me laisse pas abattre, là, je continue. Il y a des journées, c'est sûr que c'est pas trop, là, comme tout le monde. Là. Quand... On a des hauts et des bas. Des fois, c'est vraiment des gros bas. Puis je vis dans une cellule de 7 pieds par 11 pieds, pour vous imaginer ça, compter des tuiles à terre, là, puis enlever la place que ça prend pour un bol de toilette, un lavabo, un bureau, puis un lit, puis il reste pas grand place. Fait que c'est ça, c'est très difficile. Mais là, on espère qu'il y a de quoi qui va se produire avec toutes les personnes qui sont de mon côté puis qui ont réalisé. Il y a juste un que le GRCC qui n'ont pas reconnu ça. Toutes les autres, ils reconnaissent ça. Puis tantôt, j'ai eu une conversation avec Maître Saint-Jacques, puis je dis, « Hey, je voulais juste te parler de ça, il me reste plus de temps d'appel, en oui, parce qu'on a juste 4 demi-heures d'appel, je pourrais même plus rappeler nulle part aujourd'hui, à moins qu'il me donne la permission avec le téléphone rouge, comme qu'ils ont fait pour ça, là. » Puis
4: là, vous m'appelez d'un téléphone rouge en prison, c'est ça, Daniel?
3: Oui, c'est en plein ça, c'est un téléphone spécial, parce qu'on a juste 4 demi-heures d'appels par jour. Si on utilise ces 4 demi-heures-là, après ça, on peut pas appeler jusqu'au lendemain. Fait qu'imaginez-vous quand t'es en démarche judiciaire, pis ci, pis ça, pis que t'as besoin des fois de 2-3 heures d'appel, pis là, tu vas appeler ta famille aussi pour les tenir au courant, pis tout, pis t'as pas le temps, mais ça, c'est secondaire, ça, c'est le dernier de mes soucis.
27: Ah, quelle horreur!
26: Quand même fou. Et puis, je continue à me poser la question, puis je l'ai posée à l'avocat de M. Jolivet, mais tu as passé 33 ans de ta vie en prison, t'as pas d'actifs, là, t'as pas de REER, t'as pas de fonds de pension, il y a une question de vivre, là, c'est-à-dire, puis je comprends que c'est pas juste économique, mais à un moment donné, il faut se loger à quelque part. Ouais, c'est ça, tu sais, à 68 ans, là, il va peut-être avoir des petits pépins de santé, M. Jolivet également. Donc,
27: et tout ce que t'as raté.
26: Ouais.
27: Et tout ce que t'as raté, fou, comme hein. Ta vie personnelle, les rencontres que t'aurais pu faire, les enfants, c'est lourd.
26: Faut refaire son permis de conduire.
27: La dette humaine aussi est grande, puis l'espèce de, l'avocat dit, nous, on fait ça pro bono depuis tellement d'années, faut y croire, là. Faut que t'aies la conviction qu'il a été reconnu coupable à tort. Puis là, ben, la tenue d'un procès, ça aussi, ça va nécessiter encore de l'énergie, du temps pour voir le dénouement de tout ça. C'est une histoire vraiment qui remet en doute parfois, qui nous rend un peu cynique aussi.
26: On verra bien comment tout ça va se goupiller, Isabelle, mais chose certaine, c'était une assez grosse nouvelle pour qu'on en fasse notre une aujourd'hui, en ce vendredi 17 juillet, ouverture des vacances de la construction, mesdames et messieurs. Quel bonheur d'être avec vous.
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26: On fait du millage sur la prison, nous. On parle à un ex-détenu, Monsieur Jolivet, à son avocat, Monsieur Jolivet, qui est maintenant libéré. Ce qui est assez particulier, Isabelle, c'est que pendant qu'on parle évidemment de prison puis du traitement, qui est parfois dur, ce qu'on constate, c'est que il y a des gens dans des résidences pour personnes âgées qui considèrent que la qualité de la nourriture est encore pire que s'ils étaient incarcérés.
27: C'est nous autres qui disons ça aujourd'hui. On se questionne sur ça. C'est la question. Au fait, c'est parce que la sortie, c'est la fameuse RPA, le domaine des pionniers Vallée de l'Or. C'est en Abitibi-Témiscamingue. C'est une publication qui a été faite par le Journal de Montréal où on raconte que la nourriture est vraiment dégueulasse. C'est une résidence où les gens paient à peu près 700 $ par mois. Puis ce qu'on nous raconte, c'est qu'il y a du ballonné, du jambon. Il y a des photos aussi qui étaient peu flatteuses.
26: Les photos sont assez frappantes.
27: C'est un peu dégueulasse.
26: J'ai moins faim, soudainement.
27: Et c'est pas la première fois qu'on on entend ce genre d'histoire-là dans les RPA privés où parfois on paie cher. Parfois, c'est du 2 000-3 000 $ par mois. Puis on se questionne sur, justement, la nourriture qu'on sert à nos aînés, est-ce qu'elle est meilleure que celle qu'on sert à nos détenus? C'est la question qu'on se pose aujourd'hui. On va essayer de répondre à ça parce qu'effectivement, nos aînés, c'est important. Je veux dire, la nourriture, c'est un lien social, c'est un petit plaisir dans la journée. Parfois, c'est peut-être même le seul qu'on a. Il faut s'y pencher.
26: Il y a même une question de calories, là, à un moment donné, de vivre, de survivre, de bien vivre, de se nourrir correctement, la variété des aliments qu'on ingère, leur apport en protéines. En fait, je ne vais pas vous faire une chronique de nutritionniste, mais il y a tout ça. Là, qui, c'est pas juste une question là, de quoi ça a l'air, parce que des fois, une giblotte, ça peut être de très bonne qualité. Mais là, clairement, c'est de la giblotte et en plus, manifestement, insuffisant puis possiblement pas suffisamment diversifié.
27: Ben, on dit domaine des pionniers, ça se vit là. Est-ce que ça se vit ailleurs au Québec? Est-ce que nos aînés sont bien, au fait, parce qu'on ça coûte très cher? Est-ce qu'on en a pour notre argent? Est-ce qu'on peut placer nos aînés en RPA et avoir confiance qu'ils ont une belle vie?
26: Oui, puis c'est-tu parce que tu payes 700 $ par mois que tu as le droit de la scrap, puis si tu payes, je sais pas, 5 000, tu as le droit...
27: Tu sais, il y en a qui nous l'ont dit ce matin, puis c'est intéressant que tu dises ça, parce que ce matin, il y a des gens qui nous ont dit, ben là, ils payent 500 $ ils vont en avoir pour ce qu'ils ont payé.
26: Pour 500
27: $ C'est ça. Il y en a qui nous disaient, tu sais, habituellement, en moyenne au Québec, là, une résidence, c'est à peu près 2 300 en moyenne pour une personne aînée. Bon, 700 $ certains trouvaient que c'était pas cher, donc trouvaient que la nourriture un peu ragoûtante, c'était justifié.
26: Ouais. Bref, on voulait en parler avec des gens qui vivent ça directement. On joint Nadine Marklinger, qui est autrice du témoignage, là, qui a un peu mis le feu aux poudres. Elle est fille d'une résidente de RPA. Elle était avec sa mère. Bonjour, maman. merci à vous deux d'être avec nous. Vous êtes résidente et Nadine, la fille de votre mère, donc du domaine des pionniers dont on parlait à l'instant. Pouvez-vous un peu nous expliquer qu'est-ce que vous vivez là en matière de gastronomie, si je peux dire ça comme ça, actuellement à la résidence?
0: Oui, j'aimerais clarifier que la résidence et tous les coûts, c'est pas 700 $
27: Oh.
0: Sur le 1 600,
27: oui,
0: on paye 1 600 par mois, on paye pas 2 000. Donc, une partie qui est le 700 $
27: oui,
0: je pense que c'est 698 $ est allouée à nos aliments.
27: Oh.
0: Je pense que les repas qu'on reçoit, donc, je vais vous donner une instance, un vol au vent.
27: Oui.
0: Il y a 3 petites mini bouchées de poulet dedans. C'est qu'il y a un gros manque de protéines. Moi, je suis diabétique, je suis pas la seule. Il y a des gens qui ont plein de problèmes. On a besoin de protéines. On a besoin de glucides, mais c'est des pâtes. On mange des pâtes et des pâtes et des pâtes. Des bines dans une assiette avec une petite tranche de pain. On s'entend, c'est des bines en canne. C'est même pas des bonnes bines faites maison. Il y a pas de... On dirait qu'ils n'essayent pas ou qu'ils essayent de couper, ils essayent d'avoir le moins possible de coûts reliés au repas. On a toujours une soupe et puis après ça, on a l'assiette. Avant que Mme Meunier n'arrive, on avait le choix de 2 choix par repas. On avait aussi le droit de demander une deuxième assiette. Si on n'aimait pas notre assiette, on pouvait changer pour l'autre. On avait un dessert, maintenant les petits desserts, bon, c'est certain qu'il faut se limiter, mais c'est de la grosseur d'une bouchée. Dernièrement, on est comme pénalisé parce qu'on est 20 qui ne veut pas et qui ne veulent pas se lever pour aller au bar chaud, chercher nos aliments.
27: Ça, c'est
0: moi,
27: quoi?
0: Je suis découragée.
27: C'est quoi le bar chaud? Oui. Comment ça fonctionne pour ceux qui ne sont pas à la résidence?
0: Ben, c'est que on a toujours été servi à nos tables.
27: OK.
0: Premièrement, oui, parce que on a tous des problèmes avec nos mains.
27: Ouais.
0: On a tous surtout. Ouais. Mais sur notre bail, c'est bien dit qu'on doit rester assis pour pas nuire aux serveuses.
27: OK.
0: Pendant le service. Là maintenant, quand ils ont décidé de fermer la cuisine, le lendemain matin, madame est rentrée comme une sauveuse, elle nous a fait une sauce à spaghetti, et puis toute la journée, puis elle a dit qu'elle allait rester là jusqu'à ce qu'il n'y ait plus de nourriture. Je sais que c'était pas elle qui a décidé ça, je sais pas qu'est-ce qui se passe en complet. Moi, tout ce que je sais, c'est qu'ils ont sorti un bar chaud, qui appelle ça le bar, un bar de traiteur. Et ce n'est vraiment pas un service de traiteur. On le voit, la cuisine fait la bouffe, la pauvre bouffe, qui transfère dans un réchaud, et puis que tout le monde doit se lever debout. J'ai été demandée pendant 3 semaines de temps de me lever et d'aller chercher mon repas. Mmh.
27: Alors qu'on est supposé vous servir aux tables. Le but, c'est qu'on vous serve, vous, là. Madame Rachel Gagné, oui. Quand vous recevez vos plats, là, on a vu des photos dégueulasses là, dans le Journal de Montréal, vous recevez ça comment, vous?
0: Bien, moi, je regarde souvent ce que je vais faire. Je vais aller me chercher des tomates, puis je vais me faire un sandwich. Je vais y goûter. Si c'est mangeable, je vais le manger. Souvent, je vais manger le légume à côté. Mais comme la patate dans l'assiette, ça m'a été servi tel quel parce qu'il y en a qui pensent que j'ai mangé la viande puis les légumes, puis j'ai pris une photo après.
26: Ouais.
0: On reçoit énormément de menaces de la part que moi, je décris nos repas.
27: Vous recevez des menaces de qui?
0: Du public.
27: De plein de gens.
0: Pourquoi? De résidents qui vivent là, qui sont fâchés contre nous.
27: Pourquoi?
0: Oui, c'est rendu, j'ai peur de m'en retourner mardi, là.
27: Ben voyons, mardi, mais pourquoi vous avez des menaces comme ça?
0: Parce que je me tiens debout. Nous sommes deux, Mme Lorraine et moi, à se tenir debout. Je pense que ça fait la première fois que quelqu'un va si loin pour déclarer. Ça fait peur. Hier, les portes étaient toutes barrées là-bas pour pas laisser rentrer personne amener de la bouffe aux résidents. Il y a des résidents qui sont là, qui sont bien contents de manger le ballonné. C'est bien correct. Mais c'est pas bon pour notre santé, le jambon puis le ballonné. Je l'ai assez répété, le Moses de ballonné, là. Moi, je suis pas capable de manger ça. Puis du jambon, on a tous des problèmes de rétention d'eau, de haute pression. Il y a des gens, il y a tellement de gens qui ont des maladies de cœur. On avait vraiment une bonne cuisinière avant. Elle était éclairée. Elle nous faisait des petits plats, là. Moi, j'ai apprécié chacun de ces plats. Elle nous manque parce que vraiment, c'était bon ce qu'elle nous faisait. Puis, on n'était pas restreints. Si on en voulait d'autres, même des fois, j'arrivais après le dîner. Oh, Madame Gagné, voulez-vous une petite assiette? J'en ai, je vais aller. Elle nous servait tellement avec amour. Son cœur était vraiment pour nous. Dommage qu'elle ait été éclairée.
26: Et vous dites que les autres résidents, ils ne disent rien ou ils tolèrent ça. En fait, vous êtes deux à verbaliser votre colère, là, mais j'imagine que vous n'êtes pas. Puis les enfants des autres résidents, là, ils doivent bien voir là, que vous êtes mal nourris, sous-nourris. Comment est-ce que ça réagit là, autour de vous, vous qui faites ces sorties médiatiques ces jours-ci?
0: Ben, disons que c'est très mal reçu. Par contre, depuis que c'est sorti, il y en a qui servent du garde-robe. On a eu 3-4 nouvelles personnes qui ont fait des témoignages vraiment positifs pour nous, que c'était vrai. Il y en a beaucoup qui nous demandent de parler pour eux. Moi, je parle pour toutes les personnes âgées, partout, pas juste au Québec, partout dans le monde, la maltraitance, les gens se mettent de l'argent dans les poches. C'est peut-être, on parle de 700 $ juste pour la nourriture. On devrait manger un petit peu mieux que ça.
27: Mais Madame Gagné, est-ce que quelqu'un qui va s'occuper de votre sécurité, Sébastien, à la mise en onde, s'inquiète pour vous, puis on s'inquiète pour vous? Est-ce qu'il y a quelqu'un, parce que vous dites, là, j'ai peur de retourner à ma résidence, est-ce qu'on vous protège? Est-ce qu'il y a quelqu'un qui est là pour vous?
0: Non, il n'y a personne. Puis ma fille doit s'en revenir ici. Moi, je me cherche. Je vais pacter mes choses aussitôt que je vais arriver. Je vais avoir de l'aide. J'attends de l'aide pour m'en revenir à Gatineau, proche de ma fille, proche de ma petite-fille, mes petits-enfants. Mon fils est à Toronto. Il est loin, mais il serait plus proche si j'étais ici. Mais les coûts de loyer sont tellement chers.
26: C'est ça.
0: Je cherche une résidence. Oui, nous autres, en tout, on paye presque 1 700, mais ici, c'est 2 100. Moi, j'ai 1 600 par mois que je peux mettre sur une résidence. On cherche en Outaouais, puis on n'a rien trouvé encore.
26: Ouais, c'est ça.
0: Mais il est important que je parte de là.
26: J'allais vous poser la question en devinant un peu la réponse, Mme Gagné, mais effectivement, pourquoi vous déménagez pas? Parce que c'est difficile de trouver une chambre dans une résidence à un prix abordable actuellement au Québec. C'est bien ça que je comprends?
0: C'est bien ça, oui. Ça fait 2 mois, 3 mois depuis que tout est commencé qu'on cherche une résidence. Les RPA ils ont augmenté les coûts d'au moins 200 $ depuis l'année passée. Certains endroits, ça a augmenté de 300 $. Eux autres, ils ont le droit d'augmenter comme ils veulent.
26: Puis vos revenus, est-ce qu'ils ont augmenté de 200 $ vous, Mme Gagné? Ben, c'est sûr que non.
0: Non, vu que c'est sous tutelle, non, ouais. Ils peuvent pas. Ils augmentent. Oui, là, moi, j'ai augmenté, mais c'était
2: quoi ton revenu, ton argent?
0: Non, il n'a pas augmenté.
2: Moi non plus, d'ailleurs.
27: Mais oui, mais c'est un bon point. Mais quand vous recevez vos différents repas, là, est-ce que vous avez faim après? Est-ce que certains, vous avez été capable de les finir, ces repas-là? Parce que 700 $ par mois de nourriture, je veux dire, en gang, là, vous êtes supposé d'avoir pas mal plus que ce que vous avez là.
0: Oui, ben des fois, s'il en reste, comme nous autres, vu qu'on est servi en dernier, des fois 30 minutes plus tard, parce qu'on se lève pas pour aller chercher nos repas, on est servi. Souvent, s'il en reste, on a quelque chose. Des fois, il va rester un tout petit morceau de viande. Il va rester des légumes qui vont être lancés dans notre assiette. Souvent, la protéine, on n'a même pas une once de protéine. Des fois, c'est une demi-once. Je connais pas mal la pesanteur des aliments.
27: Nadine, Marc Lingard, vous êtes sa fille, là, vous êtes juste à côté. Là. Vous, de l'extérieur, vous vivez ça comment?
8: Ben, juste pour recadrer quelques affaires, parce que vous mettez peut-être des petits bouts dans l'histoire, là, mais oui, je suis de l'extérieur. Là, je suis allée chercher ma mère parce qu'elle ne se sentait pas en sécurité là-bas. Ouais. Puis ça fait d'ailleurs plusieurs appels qu'on fait à la police pour qu'ils viennent intervenir. Puis ils ne font pas grand-chose. Quand ils se déplacent, ils vont à la réception. On les a mentionné que ça, c'est à ne pas faire parce que c'est une grosse part du problème. Même Mme Lorraine, qui est là en ce moment, parce que là, on parle de maman depuis tantôt, mais Mme Lorraine, elle est encore là en ce moment. On a eu on est un petit peu ébranlés ce matin parce qu'on a eu vraiment des informations extrêmement troublantes ce matin.
27: Oh, comme quoi?
8: Il y a des menaces de mettre des substances toxiques dans le repas des gens qui sont en train de faire les dénonciations parce qu'elles sont considérées des personnes qui font du trouble.
27: Hein?
8: On vient d'apprendre ça ce matin. Ce sont des gens de Val-d'Or qui sont prêts à témoigner, qui ont attendu la dame hier dire ces propos-là. Elle a accès à la cuisine. Elle demeure là comme résidente, mais
26: là, elle a accès à la cuisine. C'est des menaces de mort, là. Faudrait faire une plainte à la police, là. Je suis juste.
8: Oui, mais la police ne font rien. Moi, j'ai intervenu pour Mme Lorraine cette semaine. Premièrement, j'étais pas capable de rejoindre la ligne du 911 de Val-d'Or. Et comme j'habite à Gatineau, ils ont redirigé mon appel au 911 ici de Gatineau. Ça lui a pris un bon 5-7 minutes à être capable de me connecter à Val-d'Or. Un coup, j'ai parlé aux policiers. C'était le même texte copié-collé de d'habitude, un petit peu avec le ton là de... Qui je me dis, s'il me parle comme ça à moi, là, puis je suis une personne du grand public, là, je me dis, c'est quoi pour une personne âgée qui appelle pour avoir l'aide des policiers?
27: Ceux là, qui disent, quand vous avez entendu là, les substances toxiques, est-ce que c'est des employés de la place qui ont dit ça?
8: Oui, c'est une dame qui, supposément, a récemment été engagée comme cuisinière. Cette semaine, mais en réalité, c'est une résidente. Mais il y a beaucoup de choses qui se passent là en arrière-plan que je dois avoir encore plus d'informations. Mais juste par cette information-là, ces gens-là du public qui ont entendu l'information ont rejoint moi. Ils m'ont rejoint moi. Moi, je suis à Gatineau, là. On m'appelle moi pour de l'aide parce qu'ils n'ont pas confiance en leur propre police de la ville de Gatineau.
27: Ça va pas bien.
8: Ils ont contacté aussi M. Jean de la plateforme 9999 sur Facebook. Il nous a interviewé. Puis c'est grâce à lui là, que vous êtes tous là en ce moment, que le Journal de Montréal a décidé de faire un article. Ça fait 3 mois qu'on essayait de contacter les journaux TVA en Abitibi. Il n'y a pas personne qui bougeait grâce à Jean et sa plateforme. Là, vous êtes là, puis je vous remercie énormément de la tribune. Oui. Nous autres, on est un petit groupe de 6-7 personnes. Là. C'est bénévole. Il y a des anciens employés. Moi, je suis une membre ce qu'on appelle une caregiver, là, une proche aidante. Je suis sa fille. Madame Lorraine n'a pas vraiment d'enfant là, qui fait le nécessaire pour l'aider de ce côté-là, mais nous, on est là pour l'appuyer. On a l'ancienne cuisinière aussi, vous avez peut-être entendu cette semaine, qui faisait des très bons repas, mais qu'elle a perdu son emploi, elle, parce qu'elle a voulu dénoncer les choses qui se passent là. Vous avez mentionné tantôt 700 $ par mois, là.
27: Oui.
8: Fois 90 résidents, là, c'est 65 000 $ à peu près.
27: Puis le problème, c'est que c'est des résidences privées. Hein? C'est des résidences privées, donc le système ne peut pas intervenir. Madame Gagné, en terminant, pendant que votre fille nous parle, je voyais très, très émue à l'écran.
0: Oui, je suis émue pour toutes les personnes âgées. Nous autres, on est des pionniers. On a travaillé toute notre vie. J'ai travaillé au gouvernement, j'ai fait de tous les métiers pour pouvoir survenir au bien-être de mes enfants parce que je suis monoparentale. Et puis là, je me ramasse encore à me battre. On devrait pas plus se battre dans un autre. On devrait juste profiter de nos 3 repas par jour. Mmh. On devrait juste profiter de recevoir des visites, de sourire, d'avoir... Moi, là, je suis une personne au public. Je vais descendre en bas, je vais oublier mes soucis, je vais mettre ça derrière la maison. Quand je décide que je vais manger en bas, je vais manger ce qui va être là. J'ai besoin de voir les résidents. J'ai du fun avec eux autres. Vous pouvez lui poser des questions. Mmh. Il y en a qui m'aiment pas la face présentement. C'est pas grave. Moi, je suis capable de le prendre. Mais il y a des personnes qui n'osent pas parler. Ils sont beaucoup plus âgés que moi. Moi, je vais avoir 78 ans le mois prochain. Mais je parle pour tous les résidents qui sont enfermés dans leur chambre, qui n'ont pas le droit de parole parce qu'on est même menacé par des résidents. Je sais qu'ils vont me tomber sur la tomate là, quand je vais retourner, là. Mais je vais avoir ma sœur avec moi. Je vais avoir des amis qui vont venir. Je vais être capable d'aller coucher chez une amie ou deux pour un soir ou deux.
27: Madame Gagné, bon courage. Oui.

0: humoriste. Puis il y a des places que, tu sais, que j'ai déjà vu le vivaliste le servir un hot chicken. Là. Le gars, il a pris le restant de salade au poulet d'une journée entre deux tranches de pain et de la sauce.
1: Hey.
0: Puis, tu sais, mais d'un côté, il engage des chefs à des petits chefs cuisiniers là, à 22, 23 piastres de l'heure. Là, tu sais, s'il en a un ben bon, ben il le garde pas longtemps. Le gars, il s'en va pour donner. En général, c'est le talon d'Achille, si on veut, la plaie de beaucoup de petits joueurs sur le marché. La nourriture. Oui, elle a beaucoup augmenté, la nourriture. Mais d'un côté, il y a moyen, tu sais, dans le soleil, tu peux manger un bon hot chicken, un hamburger steak, des affaires que, tu sais, nos parents aimaient, là. Il y a un peu de... Oui, il y a de la giblotte, il y a de la récupération, comme on dit, avec des boulettes de scie, on va faire d'autres choses avec le lendemain ou quoi, là. C'est normal.
1: Oui, puis... C'est normal aussi qu'il y ait du ce qu'on appelle manger mou entre guillemets, dans le sens où il y en a qui ne peuvent que manger ça, puis on comprend qu'il y en a qui ont des diètes liquides, puis tu sais on comprend tout ça, mais vous avez raison, tu sais au prix où on paie les résidences privées maintenant, ben c'est un minimum d'avoir des choix, mais vous vous confirmez que sur le terrain, vous avez vu là des plats servis un peu dégueux là.
0: Oui, j'ai vu au Saint-Maurice, il y avait un beau chef qui s'appelait François. Il servait une quiche Lorraine faite avec de la crème, un bon quart de portion. C'était délicieux. À un moment donné, après ça, ben, il rentre du sort de ticoun qui jette, qui croche, puis qui sert en ce moment. Là, servir un bagel au saumon là, avec une tranche à peu près même une tranche de jambon. Là, c'est un demi-bagel qui leur sert.
2: Ouais.
0: Là, pour courir au prix, là, oui, ça tourne dans le 23-24 $, mais il ne faut pas oublier que quand vous avez un loyer à 2 500 ou 3 000, le gouvernement, il donne un crédit d'impôt là-dessus de 300-400 $ aux résidents. Puis si vous prenez les menus à la carte tout le mois, vous avez encore un 400-500-600 $ de crédit d'impôt pour vous aider à payer ça. Comprenez-vous?
2: Quand même,
1: on comprend, puis je trouve ça épouvantable. Merci de nous avoir appelés. Puis je pense qu'il faut s'y pencher parce que c'est pas la première fois. Comment?
0: Il y a des endroits qui, tu sais, les résidents soleil, en général, ils ont des bons repas équilibrés. Le groupe Maurice, le meilleur que j'ai vu, c'est le sommet de la Rive à Verdun. Madame Gervais, là, qui était propriétaire de ça, là, les assiettes impeccables, que ce soit le filet de sole, que ce soit la burger steak. Regardez l'assiette, c'était appétissant. Et la présentation est importante aussi.
2: Bien sûr. Merci beaucoup, Mathieu.
1: Merci d'avoir appelé.
2: Et on constate, en fait, surtout que ça varie énormément d'un endroit à l'autre. Hein. C'est-à-dire qu'il y a quasiment le meilleur, pourrait-on dire, à certains endroits, mais on a vraiment le droit au pire du pire du pire à certains établissements.
1: Puis on voit que quand on veut dénoncer, on se fait menacer. Ça, c'est très, très grave.
2: C'est l'autre volet.
1: Et le lien qu'on fait, c'est, bon, on voit que dans certaines résidences privées où on paie très cher, on n'a pas le service. Qu'en est-il maintenant dans nos centres de détention, en prison? Est-ce qu'on mange mieux que nos aînés peuvent manger? On a Samuel Baudry, c'est un ex-détenu, entrepreneur et podcasteur qui est avec nous. Merci d'être passé à l'émission.
3: Assez fou d'entendre des témoignages comme ça. Aujourd'hui, on dirait que ça brusque pas mal d'entendre des personnes qui vivent dans ces résidences-là. Fait que merci premièrement de me recevoir aujourd'hui.
1: Donc, vous l'avez vu sur le terrain. Là. Qu'est-ce qu'on sert en prison? Est-ce que les conditions sont meilleures que ce qu'on vient d'entendre chez nos aînés?
3: Donc, ce que je dois dire en commençant, c'est que moi-même, j'ai été incarcéré il y a plus de 8 ans aujourd'hui. Ma mère a été gardienne de prison et j'ai une grand-mère qui est en CHSLD. Donc, j'étais un peu, parcours un petit peu à gauche, à droite de comprendre.
2: Vous êtes notre invité de synthèse, là, Samuel. Vous avez tous les angles. Et donc, en prison, c'est un peu la question qu'on se posait avec Isabelle. Est-ce que c'est pire? Est-ce qu'il y a du choix? Est-ce qu'il y a des calories? Est-ce qu'il y a des protéines? Décrivez-nous un peu cette expérience-là que somme toute, peu de Québécois connaissent, là.
3: Exact, c'est quand même assez controversé comme opinion, mais de mon côté, je vais parler de mon histoire. On va parler de la prison de Sherbrooke. Techniquement, on avait 3 repas par jour, donc déjeuner, dîner, souper. Pour les repas principaux, dîner et souper, on avait une entrée, on avait le repas complet et on avait un dessert. Et quand je parle d'un dessert, on parle d'un dessert calorique dans l'ensemble des repas. Donc, en tout moment, je n'ai jamais manqué de calories, j'ai jamais manqué de protéines non plus. Et comme madame l'a dit tantôt, c'est très important, les protéines, surtout pour nos personnes âgées.
1: Ben oui, parce que je veux dire, on perd de la masse musculaire puis on a besoin d'énergie. Mais exact. Quel genre de repas on vous servait à la prison de Sherbrooke?
3: Ah, on peut parler autant. Bon, on a parlé hot chicken tantôt, on a parlé vol au vent, mais on y va vraiment même vers, bon, oui, des pâtes, mais avec énormément de protéines à l'intérieur. Et encore une fois, je ne vais pas aujourd'hui mettre l'ensemble des prisons dans le même pain. Je parle de mon expérience, mais jamais je n'ai manqué.

0: de protéines. Jamais j'ai eu la difficulté à faire des échanges aussi avec d'autres prisonniers ou autres pour avoir justement accès à davantage de nourriture. Et la réalité, c'est que de notre côté, on avait aussi de l'argent qu'on pouvait dépenser pour davantage, on va l'appeler une épicerie, à l'extérieur des repas principaux. Donc, si j'avais envie d'une collation de quelque chose, je pouvais le faire à tout moment en dehors des repas que la prison offre.
1: Donc, vous aviez de meilleures conditions en prison que dans certaines RPA?
0: Définitivement. J'ai toujours dit pourquoi j'y vais avec transparence comme ça, c'est que je vais jamais dire que les gens en prison ne méritent pas d'être bien traités. On fait des erreurs, d'autres personnes pires que d'autres, mais dans tous les cas, comme on l'a dit avec Madame tantôt, elle passe sa vie à se donner corps et âme pour sa famille, pour son gouvernement, pour sa nation, peu importe, et termine maintenant aujourd'hui avec des repas, comme on a vu sur les réseaux sociaux, d'une patate bouillie tout simplement, aucune protéine, aucune calorie, rien d'intéressant d'autre que des glucides plats.
1: La présentation est dégueulasse.
0: Ouais. Exact, la présentation c'est un, mais je pense que c'est vraiment les valeurs nutritives, ben oui. Parce qu'au final d'aller chercher, on a parlé des protéines, mais on veut que nos aînés continuent à avoir cette masse musculaire-là pour faire un minimum. On les voit malheureusement dépérir, difficulté à se déplacer, difficulté à se rendre eux-mêmes, comme on l'a dit, aller chercher de la nourriture. Bien, si en plus on leur donne pas le minimum pour avoir la force musculaire de se lever et de faire ce qu'on a à faire, moi, je trouve ça vraiment triste.
1: Dans le CHSLD dont vous nous parlez, là, où votre grand-mère y est, est-ce que c'est la même chose que ce qu'on entend dans les RPA privés?
0: Je dirais que c'est plus complexe. C'est un sujet qu'on pourrait parler malheureusement durant des heures. Où est-ce que ma grand-mère a une condition là-bas? Ils vont servir certaines choses que ma grand-mère ne s'est pas intéressée. Je vous dirais pas qu'on est dans une situation comme on voit dans les journaux. Donc, elle est quand même bien servie là-bas. Et comme on a pu faire avec le monsieur du Résidence Soleil, je pense que certains propriétaires font attention à leurs personnes aînées. Certains peut-être le voient au-delà d'une business. Le voient peut-être comme justement un devoir de prendre soin de nos aînés.
2: Un service sur une public, ouais, même si c'est privé. Je voulais un peu vous entendre parce que moi, bon, la qualité de la nourriture, c'est inacceptable, mais ce qui est, pour moi, le comble, c'est ce que nous décrivait notre invité tout à l'heure, Mme Gagné, c'est quand je formule une objection, là, quand j'exprime mon mécontentement, ce que vous avez peut-être été appelé à faire en prison, tu sais, j'aime pas ce plat-là. Là, c'est pas « Ah, OK, je prends ton feedback, je vais corriger. » Non, c'est comme, tu sais, on l'attaque, elle craint pour sa sécurité à elle. Il y a une forme de je sais pas si c'est des genre de rumeurs, là, mais qu'on va empoisonner la nourriture. Ouais. Avez-vous eu, vous, comme prisonnier, là, Samuel Baudry, à un moment donné, l'opportunité de discuter de ça avec, tu sais, je sais pas, les chefs ou avec les gardes, juste de donner du feedback, justement, puis est-ce qu'on vous menaçait à ce moment-là de vous faire des sévices corporels ou autre chose? Là.
0: La différence avec les personnes âgées ou de tout groupe sont ensemble en prison, vous avez, on va les appeler des wings, donc vous avez du minimum comme j'étais et vous avez du maximum. La règle en prison, puis je le dis avec toute transparence, c'est de pas faire de chichi. Ce qui veut dire tu restes dans ta ligne, tu fais des choses, à moins que tu es quelqu'un qui veut des problèmes. Ben, c'est comme ça que ça fonctionne. Ouais. Donc au final, autant pour moi dans le minimum, avec les autres détenus qu'avec les chefs, on n'est pas là pour chialer. On a qu'est-ce qu'on a et je vous le dis, j'ai été excessivement bien servi. Donc à aucun moment, je me suis dit, mon Dieu, c'est tellement dégueulasse aujourd'hui que je dois en parler. Au contraire, ça a été voir que j'ai tout ça dans un lieu comme celui-là.
1: Les chiffres datent de 2015-2016, mais le coût moyen d'un repas jadis en prison, c'était 3,27 $ et dans un CHSLD, c'était 2,14 $. Donc, on investit plus dans les repas des prisonniers que nos aînés.
0: Ça, c'est quand même assez fou. Et de comprendre encore une fois que la marge est là, il y a une différence, mais elle n'est pas énorme non plus. Et de voir à quel point j'ai été bien traité malgré des erreurs. Et je le répète, les prisonniers ne sont pas des gens qu'il faut mettre à manger des patates bouillies. Personne ne mérite ça, tout simplement. Mais de voir comme ça cette distinction-là, c'est assez fou de dire qu'on prend plus soin de gens qui font des erreurs que des gens qui ont passé leur vie à prendre soin de nous.
1: Des gens qui ont bâti le Québec, des gens qui ont besoin, qui ont été là, qui ont fait des enfants.
2: Et qui payent. Moi, c'est ça. Pas mettre ma casquette d'économiste, mais à un moment donné, puis il semblait y avoir, dans ce que nous racontait Mme Gagné, carrément une ligne, la bouffe. Puis je sais pas, une personne seule de 78 ans qui paye 700 $ par mois de bouffe. Moi, je fais l'épicerie pour une famille de 4. Ça me coûte plus cher que ça, mais Christy, je nourris du monde là pour 1200, 1300. Hey, 700 pièces de bouffe par mois, c'est beaucoup de bouffe, me semble, non, pour une personne seule à cet âge-là.
0: Oui, et cette personne-là a payé des taxes
1: oui.
0: pour que moi je reçoive de la nourriture en prison.
1: Oui, mais ça c'est
0: quand même.
1: T'as tellement raison, puis je regarde un article du journal de l'année passée où on dit que ça coûtait 60% plus cher de nourrir les détenus. Bon oui, le coût de la nourriture a augmenté pour tout le monde, mais on regardait par exemple les détenus de confession juive, on pouvait leur donner un repas adapté à leurs convictions, en moyenne ça coûtait 7,24 $ et on s'adaptait à leurs différentes croyances, mais chez nos aînés
2: petite patate bouillie. Elle est la patate. Samuel Baudry, ex-détenu, entrepreneur et podcasteur, merci beaucoup d'avoir été avec nous, d'ajouter cet éclairage à notre compréhension. Bonne fin de journée à vous.
1: Merci.
0: Et
2: puis moi,
1: je suis dégoûtée.
2: Non, mais j'ai envie de déchirer ma chemise.
1: C'est parce qu'à chaque fois qu'on parle d'âgisme, à chaque fois qu'on parle des aînés, on fait bah, comme si c'était réglé. Ouais. C'est dégueulasse de faire subir ça à ces gens-là. Au fait, on devrait s'abreuver de leur connaissance, on devrait les aimer, les aider. Je comprends que des fois, on a un mode de vie très actif, puis des fois, on manque de présence, mais là, ce serait la moindre des choses de les nourrir comme il faut. Ils payent pour, puis ils ont payé toute leur vie, comme tu dis. 3 000 $ par mois pour une résidence, t'es supposé manger équilibré.
2: J'ose espérer que le domaine des pionniers va éventuellement réagir à ces allégations, puis on va continuer à les talonner un petit peu là, d'ici la fin de l'émission, voir s'ils n'ont pas quelque chose à dire pour leur défense.
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2: Connaissez-vous votre maison de fond en comble? Est-ce que vous l'avez faite régulièrement inspecter? Moi, honnêtement, là, bon, je dirais pas que c'est cher, mais c'est comme un peu plus cher que je voudrais. Moi, je ferais inspecter ma maison chaque année. C'est comme un plaisir que j'ai de me balader dans ma maison avec quelqu'un qui connaît ça, les maisons. Sébastien, en régie, est d'accord avec
7: moi. Je suis d'accord avec
1: c'est
7: toi.
1: C'est vrai?
7: Oh oui! Non, avoir quelqu'un tous les ans qui, avec lequel je me promène dans la maison qui dit « Hey Seb, ça, tu pourrais peut-être regarder ouais. ça. Oh, t'es en retard de 6 mois pour ça. »
2: Cette prise-là, il me semble qu'elle est proche du lavabo. Puis là, ah, la fan, il y a de la poussière dans la fan.
7: Mais ça serait un plaisir.
1: Qu'est-ce qui vous fait frétiller comme
2: je
1: ça?
2: Je sais pas. Moi,
7: prendre soin de sa maison. C'est important, prendre soin de sa maison,
2: moi,
7: son foyer.
2: On est des jumeaux cosmiques, en fait. Je commence
7: probablement.
2: À penser,
7: on aime les maisons et les chiens, puis on est... Ah non, j'allais dire, on est performant en vacances. Je suis performant en vacances, pas toi.
1: En même temps, je me dis, quand vous prenez soin de votre maison, quelque part, il y a une métaphore où vous prenez soin de votre intérieur.
2: Ouais,
1: il y a quelque chose, hein?
2: Voilà.
1: Oui, c'est bien d'accord.
2: Mais pour moi, c'est pas il y a prendre soin, là, comme. Puis c'est, oui, je suis d'accord avec ce que disait Sébastien, mais moi, c'est de comprendre. Tu sais, une maison, c'est compliqué. Il y a plein de systèmes. Il y a de l'électricité, de la plomberie, de la ventilation. Puis tu sais, il y a des choses dans les murs qu'au quotidien, là, tu regardes Netflix, tu penses pas, mais coudonc, il y a un conduit, puis il y a l'eau qui redescend, puis il y a la sump-pump dans le sous-sol. Puis, c'est comme plein d'équipements qui ont chacun leur spécificité. Puis c'est, tu sais, une maison, là, ça a l'air simple, mais c'est très complexe quand même.
7: C'est de la musique à mes oreilles, ça. Je veux apprendre tout ce qu'il y a. Parce qu'on l'a pas fait, le cours de charpentier, menuisier. Puis on n'est pas électricien. Puis on n'est rien,
1: en fait. On connaît rien. On connaît rien. Combien dans mon entourage ont eu des problèmes de moisissure dans les murs? À Trois-Rivières, il y a eu la pyrotite. Il y en avait plein que je connaissais, là, les problèmes de pyrotite. Puis l'année passée...
18: Pyrotite? C'est la pierre qui était utilisée pour...
2: Ah, OK, ben écoute, ça, j'apprends des choses en écoutant Isabelle.
1: Il me fait pas confiance.
2: Ben non, je connais la pyrite, je connaissais pas la pyrotite.
1: Bon, puis moi, ce que je trouve là-dedans, j'ai perdu mon idée. Mais ce que je trouvais là-dedans, c'est que l'année passée, on faisait beaucoup de segments vis cachés avec Yannick Parent.
2: Ouais, ouais.
1: Puis je me disais, même les gens qui font inspecter leur maison, quand arrive le temps d'acheter une maison neuve, parfois tu le sais pas pareil ce que tu achètes. Tu sais pas si l'inspecteur a fait une bonne job. Je trouve que ça, moi, ça m'empêche même d'acheter présentement. Il y a les prix du marché, mais outre ça, la peur d'avoir un vis caché ou de retrouver quelque chose que quelqu'un a pas vu, moi, ça me freine.
2: Mais tu sais ce qui est pire qu'un inspecteur qui fait pas une bonne job, ne pas faire inspecter sa maison. Moi, c'est, ça me rend complètement fou. Les gens, c'est la plus grosse affaire qu'ils vont acheter de toute leur vie. Là. Ça coûte 300, 400, 1 million de dollars. Là. Peu importe la valeur de votre maison, vous allez vous mettre toutes vos économies, chaque mois, des milliers de dollars là-dedans. Puis, ah non, pas besoin de ça, moi, de connaître. Que, y a-tu des choses que je devrais savoir, que je devrais anticiper de réparer avant que ça brise, etc. Ça me rend dingue, cette mode d'acheter sans faire inspecter. Je ne comprends pas.
1: Le pire, probablement, c'est sans garantie légale, parce que c'est un vice caché. Ben, c'est difficile pour venir finalement contre l'ancien propriétaire.
2: Et donc, il y a quelques semaines, on vous a parlé là, de ces mauvaises surprises lors de l'achat de maison neuve ou ancienne. Puis les gens ont beaucoup, beaucoup écrit, nous ont beaucoup, beaucoup fait de témoignages sur plein d'histoires, des belles, mais des moins belles. Vous pouvez continuer à le faire là, à l'instant au 187 Cube Radio, 1-877-827-2346. Et donc, pour revenir un peu sur tout ça, puis comprendre là, les erreurs, les choses à checker, on a décidé d'inviter Daniel Fortier, notre inspecteur en bâtiment préféré même. Non, c'est rien de moins. Daniel, merci d'être avec nous en studio.
18: Merci de m'inviter.
1: Bon, là, premièrement, on fait quoi pour savoir si l'inspecteur est compétent ou pas? Parce qu'il n'y a pas de normes, là, tu sais.
18: Ben, il y a possibilité de, premièrement, d'aller sur son site Internet, d'être capable de vérifier avec l'association dans laquelle il fait partie, s'il y a des commentaires, si on peut même aller sur, faire des recherches aussi sur la crédibilité de l'inspecteur, là, sur Internet, c'est possible aussi.
1: Mais il y a des inspecteurs qui utilisent des bidules, par exemple, pour voir le taux d'humidité dans les murs par rapport à la moisissure. D'autres le font pas. Pourquoi on n'utilise pas le maximum d'outils?
18: Ben parce que des fois c'est pas nécessaire, des fois c'est tellement visible pour un inspecteur, quelqu'un qui connaît ça, quelqu'un qui est capable de reconnaître les petits indices. Vous avez pas nécessairement besoin de l'outil ultime pour aller voir en arrière du mur. Les indices sont là en majeure partie du temps, puis on est capable de les découvrir.
2: Un bon inspecteur là, c'est-tu quelqu'un qui sait construire la maison de bout en bout? C'est quoi les compétences?
18: C'est probablement celui qui sait la démolir, parce que parce qu'il a fallu en ouvrir des murs pour comprendre. Oui, il y a des bons cours qui se donnent, il y a beaucoup d'expérience qui s'apprend sur le terrain, mais d'avoir défait des maisons, d'avoir découvert des problèmes, de faire de l'expertise, à ce moment-là, c'est là qu'on a vraiment... Là,
1: Où est-ce qu'on tourne le plus les coins ronds là, quand vous faites des inspections?
18: Ben moi, je tourne pas de coin rond du tout.
1: Mais non, mais vous, quand vous inspectez, vous voyez qu'il y a des troubles sur les maisons, là, vous voyez où est-ce qu'on a tourné les coins ronds? C'est quoi les principales choses que vous voyez?
18: Ah ben c'est sûr que les fissures à la fondation ne sont rarement réparées. Les gens pensent que parce qu'on voit pas grand-chose comme craque, ça n'a pas d'incidence sur les infiltrations. Les entretoits, des beaucoup de ventilation, hein, des années 60 à 90, on passait par l'entretoit avec l'extracteur d'humidité de la fête de la Sainte de Bain. À ce moment-là, ben ces tuyaux-là sont pas les conduits sont pas reliés, sont pas isolés, ça crée de la condensation, des moisissures. Fait que c'est un peu là qui a un peu besoin beaucoup d'attention même.
2: Puis évidemment, Isabelle en parlait, mais il y a toute la question des vis cachées, là. Puis bon, là, on parle d'entretoit, on parle de fissures. Des fois, c'est juste patché beau. Puis là, tu sais, on réalise que derrière, c'est pas bien fait. Le fondement de la maison est un peu dissimulé des fois par des petites choses d'apparence. Bon, évidemment, comme inspecteur, vous allez pas creuser dans la maison systématiquement, mais est-ce qu'il y a des petites choses que vous essayez d'observer justement pour rattraper sur le fait ceux qui essayent de mettre une couche de peinture pour faire disparaître?
18: En fait, c'est d'avoir cette couche de peinture-là. Okay. C'est de voir de quelle façon qu'elle est installée. Ça a-t-il été fait sur une parcelle de mur? Ça a-t-il été fait sur la grandeur du mur au complet? Est-ce qu'on a vraiment fait un beau camouflage? On a fait toute la pièce au complet avec... Mais les réparations, généralement, sont visibles.
1: Est-ce que le prix qu'on paie pour un inspecteur est gage de succès? Tu sais, quelqu'un à 300$ versus quelqu'un à 700$, là. Est-ce qu'on a plus confiance en celui qui coûte le plus cher ou c'est de la poudre aux yeux?
18: Ben, je vous dirais que c'est un peu comme aller manger au restaurant. C'est pas parce que tu payes cher que tu as vraiment un bon produit quand tu le mets à la table.
2: Un bon trio Big Mac.
1: Avec suffisamment de sel sur
2: ça
1: les
2: vaut
1: frites.
2: Au moins un toqué.
18: Okay. J'y vais pas là.
1: Non, il est modeste, on aime ça. Maxime du Saguenay nous dit, il me semble qu'inspecteur en bâtiment, ça mériterait un ordre professionnel.
18: Définitivement, ça prend plus d'encadrement. Par contre, on n'est pas beaucoup. C'est pas comme les ingénieurs, c'est pas comme les technologues, c'est les infirmiers. Il y a plein de monde dans ce domaine-là. Nous, on est peut-être 600 inspecteurs au Québec. Ouais. Fait que c'est difficile de créer quelque chose avec ça.
1: C'est quoi le pire que vous avez vu en inspectant des maisons?
18: Oh boy!
1: Racontez-nous, on veut tout savoir.
18: Le pire que j'ai vu, je suis rentré dans une maison en plein hiver à moins 20, puis j'ai pas enlevé mes bottes parce que mes bottes restaient collées au sol parce que c'était pas nettoyé. Dans l'armoire, j'avais un chaudron avec de la nourriture qui se faisait 6 mois que c'était dedans. En ouvrant l'armoire. Des choses comme ça, oui.
2: C'était des fouilles archéologiques que vous faisiez. Là. C'était
18: non,
2: pas une inspection
18: non,
2: de maison.
18: Non, les gens demeuraient là. Ouais. Puis,
1: est-ce que c'était des chimistes?
2: il a joué dans Breaking Bad, en fait. C'est ça qu'on le dit pas, mais c'est un comédien célèbre, Daniel Fortier.
18: Mais une chose, je suis déjà tombé dessus, par contre, c'est des barils de potassium, de cyanure de potassium.
1: Hein?
18: Et il était désaffecté, mais il était dans l'entretoit. Quand je suis arrivé, je suis tombé direct là-dessus. Mais ça aurait pu être très
1: grave. Ça aurait pu être très grave, là, ouais. Les conséquences de ça.
18: Ben là, celle-là, rien, parce que c'était bien désaffecté, mais quand je suis tombé là-dessus, j'ai eu des frissons.
1: Est-ce qu'il y a des bobos qui sont pas si graves que ça? Vous inspectez, il y a des choses à faire, mais l'acheteur peut quand même prendre la maison, puis ce sera pas trop grave.
18: Un silicone qui est déchiré au linteau. Le linteau, c'est la portion au-dessus de la fenêtre. Il n'y a pas beaucoup d'eau qui remonte dans la vie. Ça descend. Quand ça pleut, ça descend. Quand ça neige, ça descend. Fait que ça, c'est le genre de petites choses qui peuvent être étirées. Mais on recommande quand même de les refaire le plus tôt possible.
2: Bon, maintenant, si, mettons, on est acheteur d'une propriété puis qu'on veut trouver un inspecteur, tu parlais, bon, le prix, c'est peut-être pas le meilleur discriminant. Là, c'est peut-être un indice. Mais mettons qu'on veut passer 2-3 inspecteurs en entrevue. Là, en fait, c'est juste un rapide coup de fil. C'est quoi les questions qu'on doit poser pour s'assurer?
18: Demander ses formations, son expérience, qu'est-ce qu'il a fait dans la vie.
1: C'est quoi les formations qu'il faut avoir?
18: Vous avez l'école, puis maintenant, là, les plusieurs collèges là, donnent des formations.
2: En inspection?
18: En inspection.
2: Un diplôme comme inspecteur de bâtiment.
18: Exact. Vous avez aussi toutes des formations annuelles qu'on va chercher pour avoir plus de perfectionnement dans certains milieux, dans certains secteurs du bâtiment.
1: Est-ce que les nouvelles constructions, justement, ont plus de failles parce qu'on construit vite? Je pense à des blocs, appartements, ou est-ce que vous voyez qu'il y a plus de trucs à refaire?
18: Je vous dirais que ça dépend surtout du contracteur. Okay. C'est le contracteur là, qui, lui, selon sa réputation, va pouvoir dire, ben, regardez, on regarde le résultat, pis on, ça, c'est bien fait. Ils ont pensé aux petits détails. Ils ont pensé à ce qui était préventif. Exemple, un silicone à la sortie de la douche pour protéger le coulis de céramique. Ben, ah ouais. c'est pas dans le cas du bâtiment, mais certains en mettent pas.
1: Mais vous lui demandez, par exemple, c'est qui le contracteur, puis vous pouvez déjà savoir que vous allez trouver peut-être des petites bébites là-dedans?
18: Ça peut arriver, oui. Mais je la pose pas la question. Je fais juste mon travail.
2: Puis c'est quoi qui... Encore une fois, là, on vient un peu sur une question, mais qu'est-ce qui est grave? C'est quoi le on visite une massif, c'est comme un no-go, là, genre, j'achèterais... Moi,
18: ne pas acheter?
2: Pas à vous de dire acheter ou pas acheter, là, mais mettons, quelque chose que vous voyez dans une maison, puis en tout cas, vous, Daniel, vous l'achèteriez pas, la maison. Là. C'est quoi les choses là, qui sont vraiment des...
18: Problème de structure. Ça, problème de structure, ça peut être simple, comme ça peut être très compliqué.
2: Puis ça, on détecte ça à l'inspection, un problème de structure?
18: Il y a du mouvement, oui. On voit le mouvement. Ça, c'est clair. On le voit sur le revêtement de gypse, on le voit...
2: Est-ce qu'un plancher croche, c'est un indicateur de...
18: Ça ne veut pas dire que c'est un problème de structure. Par contre, un plancher croche est rarement dénoncé par le vendeur. On recommande le professionnel pour faire une expertise.
2: Puis qu'est-ce que vous avez à dire, là, parce que j'en parlais en introduction, mais à tous ces gens qui, aujourd'hui, achètent sans faire inspecter là, pour accélérer le... Ah, ils sont en amour avec la maison. Si je fais inspecter, je vais la perdre. Moi, j'ai mon point de vue là-dessus, puis on partage sûrement, mais qu'est-ce que vous avez à dire sur cette espèce de mode-là qui est assez récente?
18: Ben, en fait, pour quelqu'un qui achète sans inspecter, s'il y a des connaissances, c'est un peu moins grave.
2: Ouais.
18: Quelqu'un qui n'a pas de connaissances du tout, ben c'est sûr qu'à l'inspection, il n'y a même pas de questions non plus. Il ne me demande pas de questions. Lui, il suit le flow, puis il se fie à tout ce que je vais lui dire. Et les gens sont au courant surtout de ce qui a été mentionné par le vendeur. Ouais. Si ça n'a pas été mentionné, ben ils sont pas au
2: courant. Dans la déclaration du vendeur, là, qui est un déclaration, des documents qu'on utilise.
1: Mais donc, il faudrait inspecter l'inspecteur. Il ne faut pas le laisser lousse.
18: Ben, posez des questions. Ça fait combien d'années que tu fais ça? Combien de temps tu as fait? Quelles sont vos formations? Avez-vous déjà fait du mentorat ou pas? Tu sais, c'est le genre de questions qui...
1: Je regarde la messagerie, les gens, là, les inspecteurs sont pas imputables de rien, donc on le sait qu'il y en a beaucoup qui vont botcher leur job. Ça, c'est un texto qui rentre. Il y a quelqu'un d'autre, c'est un témoignage. C'est quelqu'un qui dit que sa fille a acheté une maison il y a à peu près 2 ans, puis elle a fait inspecter avant de faire l'achat de la maison. Puis un mois après l'entrée dans la maison, il y a une partie importante du plafond de la chambre principale qui s'est effondrée. Puis à ce moment-là, une chance qu'elle s'était réveillée avant, sinon le plafond se serait effondré sur elle. Mais il semblerait que, et c'est ça, elle a entendu un gros bruit, puis il y avait de l'eau là, imbibée, là, dans un état très, très, très détérioré, là, noirci, rempli de moisissures, de saleté. C'était dégueu. Ça fait qu'un mois qu'elle était là. Donc, visiblement, il y avait quelque chose avant qu'elle achète. Là.
18: Définitivement. Mais il faudrait savoir, est-ce que cette pièce-là était directement sous la salle de bain à l'étage? Est-ce que on avait des fenêtres mal installées à l'extérieur? Un revêtement qui pouvait être douteux? Majorité des indices, c'est rare qu'on ça arrive là qu'on soit pas capable de voir quelque chose. Ça prend soit un instrument ou même des fois avec l'instrument, vous le verrez pas le jour de l'inspection, mais 4 mois plus tard, le problème commence.
2: Ça, le temps n'est pas notre
18: c'est
2: ami.
18: Ça, ouais. Exactement.
1: C'est en terminant, Sylvain, qui est en Outaouais. Si je demande à ma banque pour une référence pour un inspecteur, pouvons-nous se fier à la référence?
18: À la banque, ben ça devient toujours des connaissances. Moi, il y a pas de banque qui me réfère. J'ai des courtiers hypothécaires qui me réfèrent. Autres me réfèrent pour soit un renouvellement ou carrément un préachat parce que la personne n'est pas accompagnée par un courtier.
1: Mais est-ce qu'elle recommande parce qu'elle vous trouve compétent ou parce que vous êtes un chum? Il y a ça.
18: Ça peut être des deux.
1: Ouais, ça c'est ça le problème de la référence.
18: Mais dans mon cas, moi, j'espère que c'est parce que j'ai des bonnes connaissances.
2: Moi, je sais que les courtiers immobiliers, en tout cas, ce qu'on disait, c'est qu'ils devaient référer 3 personnes. Et donc, justement, pour éviter trop de copinage, une transparence. Sébastien et moi, on aurait une proposition d'affaires, Daniel, pour toi. Là, on en parlait. On voudrait se lancer une business.
18: Ouais.
2: C'est un système d'abonnement à l'inspection. Fait que là, tu nous fais un prix, puis à chaque année, tu reviens à la maison, puis tu refais une inspection.
18: Super bonne idée.
2: Évidemment, ça serait un meilleur deal là, sur
1: Sébastien,
2: le tarif.
1: Tu proposes quoi comme tarif?
2: Sébastien serait...
7: Ah, oh, comme tarif. Écoute, je serais prêt à déplier une coupe de 500.
2: Ah, ouais, hein?
1: Mais je pense que vous êtes en train de partir quelque chose d'intéressant.
2: Je suis sûr qu'il y a des auditeurs et des téléspectateurs qui vont être d'accord avec
18: ça. Ça serait une très, très bonne idée de faire ça.
2: Ouais, moi, je serais bien, bien partant. En tout cas, Daniel Fortier, inspecteur en bâtiment, merci beaucoup d'être passé en studio. Toujours un plaisir de te parler.
18: Merci.
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2: Luc, je dois vous faire une petite confession. J'ai un peu perdu patience d'écouter les heures de discours de Donald Trump. Et donc, j'ai failli à mon devoir d'analyste, d'économiste, de je ne sais trop quoi, et je n'ai pas écouté l'intégralité du discours fleuve de Donald Trump. Toi,
1: Isabelle? Ben moi, oui, parce que je travaillais hier à LCN. Par contre, tu n'es pas le seul, parce qu'il y a plusieurs chaînes américaines qui n'ont pas diffusé le discours.
2: Ben oui, d'ailleurs, parce qu'on commence à peut-être en avoir un peu assez là, de ces espèces de ramblings. Mais bref, on fait ta job à ta place. Qu'a-t-il dit Donald Trump hier? Était-ce cohérent tout
1: la
2: cela?
1: La Chine ne doit pas être de bonne humeur.
33: Alors j'ai souffert, mais non, c'est mon travail. Donc, j'ai subi un autre discours, une autre allocution de Donald Trump. Puis, je veux d'abord revenir sur ce qu'Isabelle vient de souligner, c'est-à-dire que je ne me souviens pas d'un événement comme celui-là dans l'ensemble de l'histoire américaine où les médias refusent de couvrir en direct. Il y a une autre époque, bien sûr, il s'agissait de journaux tout simplement, mais même là, qu'on refuse de couvrir en direct une allocution présidentielle alors que le président demande aux médias de couvrir ça, cette fois-ci, bien sûr, avec la télé ou les réseaux sociaux à heure de grande écoute, et que le justificatif pour ne pas s'intéresser aux propos du président, ben, c'est que malheureusement, le président ment trop. Alors, on préfère y aller de commentaires. Et hier, j'ai alterné d'une chaîne à l'autre et j'étais aussi sur Truth Social, qui est la plateforme de Donald Trump. Donc, j'ai mes entrées sur Truth Social, je suis un abonné. Alors, je me suis promené entre tout ça, pour être bien sûr d'entendre à la fois le discours, les propos du président, mais aussi donc les commentaires qu'on faisait ou la manière dont on traitait l'information.
2: Pour ton compte, Truth Social, Luc...
33: Je tenais à souligner dans un premier temps, habituellement, on réserve au président le temps voulu quand le président dit « je veux m'adresser à l'ensemble des citoyens » et ce n'est pas ce qu'on a choisi de faire hier.
2: Vas-y, Isabelle.
1: Ça donne pas de la nourriture à ceux justement qui adhèrent au discours que les merdias sont contrôlés puis les merdias sont donc pas gentils. Est-ce que ça nourrit pas un peu ce cynisme-là auprès d'une partie de la population?
33: Un peu, je pense, mais auprès de qui, en fait? Est-ce qu'on ménage des complotistes? Est-ce qu'on ménage des gens qui, eux aussi, semble-t-il, ont des œillères et sont incapables d'entendre autre chose que ce que le président dit? Moi, je pense que ça fait partie du travail des médias, à un moment donné, de tracer une ligne en disant, quand on nous ment constamment, il faut le dire. Là, on ne parle pas d'orientation politique. On dit pas, on censure un discours de gauche, de droite, ou quelque chose qu'on n'aime pas, sinon c'est de mentionner qu'on n'est pas prêt à cautionner le mensonge. Et les gens l'oublient souvent, puis on est même presque parfois un peu immunisé contre ça avec le temps, mais il ment constamment, et comme hier soir, sur des choses qui sont particulièrement graves. Moi, hier, ce que j'attendais, par exemple, ce sont des preuves des propos qu'il a tenus. Si le président prend la parole un soir à heure de grande écoute pour m'informer ou surtout pour informer les Américains qu'il y a de l'ingérence étrangère, pour moi, c'est pas une nouvelle, à moins qu'il y ait des preuves graves supplémentaires de cette ingérence qui aurait eu des effets sur les résultats. Mais les propres services du président lui ont dit à de multiples reprises, et les médias ont couvert ça abondamment, on a vécu ça au Canada ici et dans un grand nombre de pays. Oui, il y a de l'ingérence, puis il y en a pour les États-Unis, surtout de la Chine, de la Russie et de l'Iran. Mais ce que le président a fait hier, c'est en rajouter une petite couche pour laquelle j'attends toujours les preuves. Je suis ouvert. On parle de l'intégrité du système électoral puis de l'intégrité des résultats. Mais il semblait dire finalement que non seulement la Chine s'est impliquée, mais qu'il y avait également un complot de l'État profond, du Deep State, parce qu'on aurait refusé de l'informer de la totalité, donc des éléments d'information. Il faut rappeler que dans les trois dernières élections, Donald Trump en a gagné deux. Il a donc été président pendant 4 ans, il est là depuis presque 2 ans, et ça signifie que pendant ces 6 années, on lui aurait menti. Il n'y aurait qu'à Joe Biden, finalement, qu'on aurait dit la vérité.
2: Parce que c'est un complot, c'est un complot démocrate, lui, Luc. Je pense que tu comprends pas, là. C'est ça l'affaire, ouais. Le Deep State, là, il est pas neutre, là, dans tout ça, là. Il est de mèche, d'ailleurs, avec les merdias, ceux qui nous vaccinent, ouais. Le hoax du
1: c'est
2: réchauffement climatique. Ouais, le Bill Gates, ouais. Les pizzerias pédophiles, lézardiennes de sous sol, c'est toute une...
33: Attends,
2: c'est ça que tu ne comprends pas, Luc, la liberté, je pense. Là.
33: T'as oublié un classique aussi de ceux qui continuent à défendre le président Trump même quand il ment. Donc, c'est George Soros. Donc, c'est lui
2: qui finance tout cette espèce de fiesta, évidemment, démocratico-antidémocrate.
33: Ben voilà, c'est le budget, finalement, de ce Deep State ou de cet État profond.
2: L'Argentine.
33: Et en passant, ça en est presque choquant quand il ment aussi ouvertement ou qu'il déforme la réalité. Par exemple, sur ces fameuses inscriptions là, de gens sur les listes électorales, on en aurait des milliers et des milliers. C'est au-dessus de 200 000 personnes qui se seraient inscrites sans être des citoyens américains. La plupart des listes sont publiques. On a enquêté là-dessus, on a vérifié. Il n'y aurait donc que Donald Trump seul, ou à peu près, qui détiendrait cette information dont on ne dispose pas ailleurs et qu'on n'a pas présentée hier. Moi, j'attends toujours. Je demeure ouvert, je le dis un peu à la blague, mais l'ingérence et l'intégrité du système et des résultats, si en démocratie, on ne peut pas garantir ça, ça ne vaut pas le coup.
1: Mais quand on regarde,
33: on ne vaut pas la chandelle.
1: Luc, la réaction, le texto, il y a quelqu'un qui nous dit, moi, j'aime pas particulièrement Trump, mais là, votre invité n'a pas vraiment de preuves de dire qu'il n'y a pas d'ingérence politique de la Chine. Qu'est-ce que tu réponds à ça?
33: C'est pas ce que j'ai dit. Au contraire, j'ai dit que nous savons qu'il y en a. Et c'est documenté, c'est prouvé. Par exemple, ce que je pourrais répondre à la personne qui vient de faire le commentaire, c'est pourquoi M. Trump n'a pas parlé de la Russie qui, en 2016, 2020 et 2024, a fait de l'ingérence, puis c'est sa candidature qu'on souhaitait pousser. Donc, mais oui, nous le savons. C'est ce que je dis, c'est qu'hier, ce n'était pas une nouvelle. Même qu'on pourrait rajouter, pour le bénéfice de cet auditeur ou auditrice, que si Donald Trump était aussi préoccupé par l'ingérence politique, il n'aurait pas coupé les budgets et il n'aurait pas coupé le personnel au sein des différentes agences qui, justement, dénichent l'ingérence et luttent contre l'ingérence. Donc, on ne peut pas d'un côté dire « je suis le protecteur de votre démocratie » et de l'autre, couper dans les budgets et couper dans le personnel. Et hier, c'est arrivé à plusieurs reprises, entre autres sur la Chine, que le président a dit une chose et son contraire. Il y a de l'ingérence. C'est une thématique sérieuse. Les Américains le font d'ailleurs dans d'autres pays. Donc, ils se sont, parmi les gens qui font de l'ingérence, on est dans le sommet de la liste, les gens les plus habiles et les mieux équipés pour le faire. Mais ce que le président n'a pas dit hier, et ce pourquoi il n'y a pas de preuves, c'est que c'est plus que de l'ingérence. C'est que ce que le président a laissé entendre hier, c'est que ça avait joué sur l'intégrité du résultat. Ça veut dire qu'on pourrait manipuler ou jouer avec les chiffres, par exemple, dans les machines électorales.
2: Ouais.
33: Et ça, dans les dernières années, on a rassuré tous les Américains en disant « c'est pas impossible que ça arrive un jour ». Mais ça ne s'est pas produit.
2: Fallait voir Fox News patiner autour de cette question-là hier, des machines à voter. Rappelons que la chaîne a été condamnée à 760 millions de dollars.
33: Ouais, 800 milliards
2: ouais,
33: de dollars.
2: Pour avoir évidemment diffamé là, un fabricant de machines à voter. Donc, clairement, ces allégations du président ne sont pas avérées. Les tribunaux en ont jugé là déjà.
1: Mais pour la Chine a nié hein, d'ailleurs publiquement l'ingérence électorale aux États-Unis après les allégations. Ça a été la position de la Chine. On les a entendus là, au cours des dernières heures se prononcer là-dessus. Mais clairement, c'était une diversion que Donald Trump veut faire finalement.
33: C'est-à-dire que moi, je pense que c'est plus qu'une diversion. Il est certain que les sondages, le conflit iranien, il y a un certain nombre de nouvelles qui le hantent, qui le traînent comme un boulet. Moi, je pense que c'est plus grave que ça, et je pèse mes mots. Je pense que ce qu'il a fait hier est dangereux. Ce qu'il a laissé planer hier, si on le croit, c'est que les services de renseignement américains, on ne peut même pas leur faire confiance.
2: Ouais.
33: Il laisse déjà planer un doute, comme il le fait pour l'élection de 2020, sur l'intégrité des résultats du mois de novembre qui vient. Donc, il le fait, il y aurait une chronique complète à faire sur tous les gestes posés par l'administration Trump depuis le retour de Donald Trump pour lui-même interférer avec l'élection qu'on s'apprête à vivre en 2026. Donc, hier, c'était une étape de ce plan qu'on a mis en branle et ce qu'on a semé hier, c'est le doute. Pouvez-vous faire confiance à l'information qu'on fournit au président? Parce que moi, le président, on ne m'avait pas donné toute l'information.
2: Mm.
33: Et l'autre chose, avez-vous confiance dans l'élection qui s'en vient? Et Donald Trump est là maintenant, c'est ce qu'il a laissé entendre, Donald Trump est là maintenant pour vous protéger. Le croyez-vous? Avez-vous acheté la salade? La réponse appartient aux auditeurs et aux auditeurs.
2: Moi, sur ce, je vais aller encaisser mon chèque de George Soros et me payer une petite pièce de pizza dans un demi-sous-sol avec mes compagnons lézardiens pour le week-end. Luc Laliberté, merci
1: attention,
2: beaucoup.
1: Parce qu'avec les feux de forêt de l'Ontario puis la boucane là, sur les États-Unis,
2: ouais,
1: on pourrait se faire accuser.
2: C'est une conspiration, ça aussi. Hein, c'est le Canada. Apparemment, on a installé des ventilateurs pour pousser la fumée vers les Amériques pour les emmerder de nous avoir mis du tarif. Ouais.
33: Isabelle et Francis, il va se passer quoi si le vent change de côté puis qu'il y a un feu aux États-Unis qui traverse notre frontière? C'est une guerre sans fin, cette guerre.
2: On va construire un mur et c'est eux qui vont le payer, Luc, tu vas voir. Merci d'être avec nous, cher ami. On se retrouve lundi. Bon week-end.
33: Bonne fin de semaine.
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2: Ouais, ça brasse un peu partout sur les marchés boursiers. Là, je veux pas faire une chronique boursière, mais on dirait qu'il y a comme un genre de malaise là actuellement. Les gens savent plus trop à quel sein se vouer l'intelligence artificielle. T'en sers-tu toi de l'intelligence artificielle?
1: Moi, je ne m'en sers pas. Je pense que je suis la seule. Puis je sais que probablement que éventuellement, je vais être en retard sur tout le monde. Ouais. Mais il y a quelque chose moi dans la technologie que je suis pour l'avancée de la médecine, de la santé, tout ça. Sur mon plan personnel, j'ai l'impression d'être plus paresseuse, tu sais, même avec mon téléphone intelligent. Tu sais, avant, je connaissais les numéros de téléphone de tout le monde. Maintenant, je connais même plus le mien. Tu sais, s'il y a quelque chose là-dessus qui me fait paniquer, tu sais, sur plus capable de reculer sans caméra de recul. Bref, ça, c'est, je sais que c'est pas une opinion qui est très populaire, mais.
2: Mais moi, toi, tu utilises l'intelligence artificielle à tous les jours, là, mettons? C'est quoi ton vibe?
15: Au début, j'utilisais beaucoup, mais maintenant, j'essaie de, comme, slow down sur l'intelligence artificielle.
2: C'est un peu comme Isa, t'as peur que ça te chicote
15: dans
2: le cerveau.
15: Oui, vraiment. J'ai vraiment peur de devenir brain rot.
1: C'est ça que je veux pas. Tu sais, c'est étonnant quand on dit dans notre temps, mais quand on cherchait un mot dans le dictionnaire, dans le bécherel, on s'en rappelait. Mais tu sais, je sais qu'il faut avancer, mais bref, mais je pense que ça va peut-être dans le sens de Fred. Tu sais, hier, Fred, il nous disait que les robots humanoïdes, finalement, c'est pas si avancé que ça, puis on est peut-être pas si près que ça. Est-ce qu'on s'est excité vite, puis là, on se réajuste?
2: Ben, c'est le meilleur et le pire, en tout cas. Puis là, comme je le disais, c'est pas une chronique boursière, mais en bourse, ces jours-ci, ça monte, ça baisse. Nvidia, mauvaise journée, les microprocesseurs, mais d'autres, Apple repart à la hausse. Ce dont j'aimerais qu'on parle, c'est oui, de dévalorisation, mais Philippe Richard Bertrand, toi, tu te connais en technologie. Oui. Toi, je pense que tu utilises l'IA plus que la moyenne des autres. mais c'est-tu un buzz? C'est-tu une bulle? C'est-tu survalorisé? Comment tu vois ça?
7: Je vais vous faire une démonstration. T'sais. Prenons rechercher de l'or.
1: Mettons qu'on était OR, pas AR.
7: Non. OR. OK. Est-ce qu'on valorise ceux qui produisent la pelle ou tu valorises ceux qui trouvent l'or?
2: Ben, ça dépend combien d'or.
7: Moi, j'ai comme, en tout cas, dans mon adage à moi, je préfère miser sur lui qui trouve l'or que celui qui manufacture la pelle. Donc, en ce moment, en intelligence artificielle, t'as deux joueurs. T'as ceux qui manufacturent la pelle, donc les Nvidia de ce monde, ceux qui manufacturent
2: les Micron,
7: ceux qui bâtissent la technologie qui permet l'intelligence artificielle. Puis les trouveurs d'or, ben c'est les Apple de ce monde, ceux qui mettent des appareils dans les mains du monde. Là, tu sais, en ce moment, Apple a des centaines de millions d'appareils dans les mains des gens qui peuvent t'amener dans la panne de ta main ou dans ta tablette, du moins dans tes mains, l'outil que tu vas utiliser pour te connecter à l'intelligence artificielle. Mm. Tu sais, l'intelligence artificielle, là, ils transmettent pas ça dans ton cerveau direct encore. Là. C'est pas en onde hertzienne. Là. Alors, moi, je pense que c'est ça qu'on est en train de voir. C'est une correction que le marché se dit, « Hey, moi, j'aime mieux les trouveurs d'or que ceux qui manufacturent la pelle. » Alors ça, puis on le voit dans d'autres domaines, là, parce que prends des gros joueurs comme IBM a mangé une dégelée hier. Là,
2: oui, mais genre, ils ont perdu 25% en une journée.
7: C'est du jamais vu depuis l'histoire.
2: Pour une entreprise de cette taille-là, en tout cas, c'est rare que ça arrive.
7: Mais la raison, c'est parce que là, tu dis, est-ce qu'ils vont... Ben, tu sais, eux, ils ont averti qu'il n'y aurait pas les profits espérés. Puis là, on vit que le marché a des attentes. Les marchés financiers, là, tu sais, les investisseurs, les fonds de capital de risque et tout ce monde-là ont des attentes qui sont démesurées par rapport à une entreprise comme ça. Puis tu sais, pour ceux qui... Les auditeurs qui nous écoutent, ceux qui ont vu le film BlackBerry,
1: oui,
7: qui est extraordinaire.
1: C'est très bon.
7: Tu sais, mais BlackBerry...
2: genre de docu-fiction.
7: Mais tu sais,
2: ça reprend l'histoire, mais avec des comédiens. Ouais,
7: un peu fictif, mais ce que ça explique, c'est que BlackBerry a jamais vu dans son rétroviseur ou dans son angle mort que les entreprises des télécommunications se cherchaient non pas à diminuer les frais du réseau, mais trouver une bébelle à charger aux consommateurs qui avaient l'appareil dans leurs mains, quelque chose de plus cher pour augmenter la facture mensuelle. Et là, ils sont arrivés avec un Apple qui, by the way, là, quand tu comparais un BlackBerry avec un Apple...
2: Les premiers iPhone,
7: moi, je préférais mon BlackBerry.
1: Ben oui, mais c'était une révolution, BlackBerry.
7: Tu consommais pas de data avec le BlackBerry. Puis les telcos, on appelle ça des telcos, là, les opérateurs mobiles, ben, on voulait augmenter la facture moyenne. Et la facture moyenne a, tu sais, augmenté de façon phénoménale. Et là, l'appareil, le Vidéotron, le Fido de ce monde, le Rogers, le Bell, du jour au lendemain, avec le même monde d'abonnés, t'avais 30% de plus de revenus. Ouais. Alors, c'est un peu ça que tout le monde vit en ce moment avec l'intelligence artificielle. C'est bien, bien beau, la bébelle qui processe, mais c'est qui va générer l'utilisation? C'est la personne c'est l'utilisateur qui a l'appareil dans ses...
1: Est-ce que dans certains cas, on pourrait vivre une histoire à la BlackBerry où on a eu une montée fulgurante, mais une descente qui a fait mal?
7: Ben, il y a quelqu'un qui va arriver à un moment donné sur le marché avec un appareil hyper connecté. OK? Puis, tu sais, en ce moment, là, moi, je me suis intéressé à une tablette. Tu sais, il y a la tablette Remarkable, là, qui te permet de prendre des notes.
2: Qui est, elle, plutôt basique. Là. C'est comme très basique. Une chose. Là,
7: mais là, ils en ont lancé une nouvelle qui a un LLM. Donc, il y a de l'intelligence artificielle de mis dans l'appareil. Et en plus, l'appareil te permet d'enregistrer une rencontre. Alors, c'est comme, je prendrais mes notes, puis ça enregistrait notre discussion, ça met ça dans la LLM, ça fait un résumé. Tu comprends que pour le même prix, ça va tuer. Si Remarkable fait pas ça, ça risque de tuer le produit.
2: Je pense que le marché... Puis tu sais, c'est drôle de vous voir tous les deux à cette table, tu sais, quasiment aux antipodes. Non, mais moi, je suis au milieu, I guess. T'as raison, Phil, mais en même temps, tu sais, l'iPhone, moi, je me rappelle, j'étais jeune, j'avais pas une scène, puis c'était comme ça me faisait rêver, tu sais. Il y avait quelque chose comme... Alors que j'ai le sentiment que l'IA, bon, on s'en sert, toi, beaucoup, moi, un peu, Isa, pas, mais ça ne fait pas tant rêver. Ah, c'est utile, il y a des choses qu'on peut faire.
1: Il y en a qui rêvent parce que c'est de la vitesse, puis il y en a qui rêvent.
2: Ouais, mais
1: ce
2: n'est pas le même désir comme tu désires une Ferrari ou un iPhone.
7: Je vais vous parler de mon mercredi pas. Ouais. Mercredi de cette semaine, j'étais dans une usine à Alma, puis rencontre de VP que j'anime là, dans mon, mon job de consultant. Il y a un VP, VP usine. Là. Lui, là, il a des capes d'acier, il a son chapeau aussi de travailleur dans l'usine, ses lunettes de protection. Je pense qu'il dort avec. Je dis allô, il s'appelle Phil, il va rire. Mais lui, là, la semaine passée, on lui a demandé de faire quelque chose, des tableaux. Puis, ouais. C'est un gars d'usine des tableaux. Puis il s'est mis à utiliser l'intelligence artificielle qui est autorisée dans cette entreprise-là. Puis ça lui a fait des tableaux de comparatifs sur les ventes des trois dernières années, le taux de coupe du bois, il dit j'aurais passé deux week-ends à faire ça. Là. Puis ça m'a fait ça en 3 minutes. Puis il a été capable de nous présenter. Là. Puis tu sais, il en était fier en tabarouette de son Excel hier. Puis avec raison. Mais, oh, ça fait rêver du monde, puis je Francis.
1: Oui,
7: Phil, parce que
1: oui, ça fait, rêver
7: fait
1: du monde.
7: Le travail.
2: Il y a quelques geeks, là, et j'en fais partie.
7: Ben, c'est pas
2: là,
7: un geek, ce gars-là.
1: Non, il y en a plein qui vont te parler de productivité.
7: Ben, je pense qu'il y a un flip phone encore.
2: Du monde, qui se réveille la nuit pour penser à un Excel, là, c'est pas la moyenne des
1: mais
2: autres.
1: Mais c'est pas tant le Excel que ce que ça offre comme économie de temps.
2: Ce que j'essaie de vous dire, c'est le iPhone est la raison pour laquelle Apple est devenue d'ailleurs aujourd'hui l'entreprise la plus valorisée au monde. Ils ont redépassé
7: Nvidia.
2: Mais c'est
7: un appareil.
2: Mais c'est le rêve, Phil. On te vend un objet
1: mais
2: qui
1: est dans la dématérialisation
2: hyper désirable. Ouais, mais l'IA, pour moi, c'est pas désirable. C'est utile, c'est super, il y a un petit peu de magie, et ça fait des choses qui te surprennent, mais si tu te réveilles pas la nuit pour dire « Ah, oh, l'IA, je t'aime! »
7: Tu sais,
2: j'ai hâte à demain d'aller chercher ma nouvelle voiture ou de déménager dans ma nouvelle maison. Il n'y a pas comme ce rapport-là à l'objet.
7: Okay.
2: Et donc, c'est pour ça que je suis comme, pour moi, toujours un peu de voir ces gens-là d'IA dire « Ça va être les compagnies les plus valorisées au monde. » C'est comme si tu me disais « Hey, moi, je vends des tuyaux en PVC. » Tu es comme « Wow! » Je suis sûr qu'il y a du monde qui tripe ses tuyaux en PVC, là, j'ai rien contre. Mais toute la population ne tripe pas là-dessus.
1: Mais toute la population ne tripe pas sur les iPhones.
2: Ben, le nombre qui en ont vendu.
1: Moi, j'ai un iPhone et je ne tripe pas dessus.
7: Moi, si j'avais à miser, encore une fois, je reviens avec mon histoire de perles et de ceux qui trouvent l'or. Moi, je vais préférer miser sur ceux qui trouvent l'or. Alors, moi, je vais préférer investir, si j'avais de l'argent à investir dans ce type d'entreprise-là, dans un Apple.
2: C'est drôle parce que la sagesse populaire, c'est exactement l'inverse. In a gold rush, acheter ceux qui vendent. Des pelles, mais toi, tu prends le bout inverse. Puis j'aime ça. Phil, je pense qu'on va t'inviter lundi parce que ton autre sujet, j'avais envie qu'on le fasse. Oui. On n'a pas le temps, mais faut-il abolir les vacances de la construction?
7: On abolit ça. C'est fini.
2: Garde-toi-en. Lundi, on t'invite dans le show exceptionnellement. Puis on fout le bordel, mesdames et messieurs. Merci, Phil.
7: C'est terminé. Revenez à job lundi.
2: Il y a son œil tannant.
1: Ah oui, il est tannant fort.
2: Bon week-end.
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8: Question qui revient souvent dans l'actualité. Qu'est-ce qu'on fait avec ça, les cyclistes? C'est évidemment, j'en suis un.
9: Moi aussi.
8: Tu es aussi un cycliste. Puis d'ailleurs, je recherchais ça tout à l'heure. Savais-tu, Isabelle, qu'il y avait aujourd'hui deux fois plus de gens qui faisaient du vélo qu'il y a 25 ans?
9: Mais donc, c'est quand même fou.
8: Il y avait 2,8 millions de Québécois qui disaient avoir fait du vélo au moins une fois dans l'année. C'est aujourd'hui 4,5 millions. Ce qui est quand même

0: de pistes cyclables additionnelles, puis on a vu une augmentation du nombre de personnes qui utilisent le vélo, entre guillemets, chaque jour, ou en tout cas comme moyen principal de se déplacer. Puis ça apporte évidemment une question, là, qui est légitime, je pense. Les cyclistes devraient-ils être soumis aux mêmes règles que les automobilistes? Est-ce qu'ils devraient avoir un permis? Est-ce qu'ils devraient enregistrer leur vélo? Est-ce qu'ils devraient l'immatriculer? Est-ce qu'il devrait y avoir comme un encadrement de ce moyen de transport-là? Puis j'élargirais même vélo, là, trottinette, unicycle, tu sais, est-ce que chaque moyen de mobilité, un peu comme on le fait avec les voitures puis les motocyclettes, est-ce que chaque moyen de mobilité devrait être sujet à un encadrement?
1: Mais à ça, au fait, je me dis, les cyclistes sont souvent des automobilistes. On paie déjà une partie, on paie déjà notre part du gâteau. Donc, si en plus, faut en rajouter pour le vélo, il me semble que c'est beaucoup. D'ailleurs, avec Jean Doré, en 92, ça avait été envisagé sur le système d'immatriculation.
0: Ah oui.
1: Puis finalement, ça avait été mis de côté par
0: Bon.
1: la suite.
0: Il y a quand même des pays dans le monde qui font ça. Au Japon, qui est quand même un des pays où il y a le plus de vélos au monde, là, per capita, je pense que c'est le pays là, qui domine tous les autres. Tous les vélos doivent être enregistrés auprès d'un registre pour qu'on sache, tu sais, qu'il existe. L'objectif, c'est de lutter contre le vol,
1: Ça a l'air que ça
0: faciliter
1: marche.
0: l'identification. Au Japon, ça marche, mais bon,
1: À Vancouver
0: toujours
1: aussi.
0: difficile de comparer les Québécois aux Japonais. Là.
1: Ben, non, mais juste à Vancouver, puis
0: Ouais.
1: près de chez nous. À
0: Hein?
1: Vancouver, ils ont vu le vol de vélo diminuer de 40 % sur le territoire en enregistrant le vélo. Donc ça, cet argument-là, oui, c'est vrai.
0: Puis là, au Japon, quand tu vends ton vélo, faut que tu changes, c'est quasiment comme chez nous, là, faut que tu changes l'enregistrement, là, faut que tu dises le nouveau propriétaire, c'est maintenant Isabelle Perron, elle a acheté mon
1: Comme
0: vélo
1: une voiture.
0: comme une voiture. J'imagine que ça doit se faire sur Internet, là, connaissant les Japonais, j'espère qu'ils n'ont pas besoin d'attendre une heure en ligne à la SAC, là, comme nous, là.
1: Mais là, dans notre cas, par exemple, est-ce qu'on fait une distinction entre les vélos traditionnels et les vélos électriques? Et après, qu'est-ce qui arrive si on le fait pas? Est-ce qu'on met une police du vélo? Est-ce qu'on met des agents de plus? C'est de l'argent de
0: La
1: plus?
0: police du vélo. Bref, je flirtais sur les internets il y a quelques jours et je suis tombé sur cette
1: Tu
0: lettre-là.
1: flirtais?
0: Je flirte souvent avec l'internet,
1: OK.
0: pas avec quelqu'un.
1: C'est quoi
0: Juste,
1: les petits mots doux que tu dis?
0: je lui dis mon petit internet. J'ai fait des
1: Préféré?
0: bisous dans le cou.
1: Google Chrome?
0: Je suis tombé. Je
1: Ou
0: peux-tu finir
1: Explorer?
0: ma phrase? Luigi dit Lulu, je suis
1: Oui.
0: tombé sur un texte que vous avez fait paraître là, sur Facebook de mémoire. Luigi, vous êtes citoyen de Rosemont, fondateur du mouvement citoyen 1 million pour le Québec. Et donc, vous avez écrit ce texte. Je
2: Aussi.
0: crois que vous vouliez nous lire là, un petit interrogatoire de préambule, peut-être quelques
2: Ouais.
0: éléments, pour nous mettre un peu en contexte de
2: Ouais.
0: votre réflexion.
2: Ça va aller vite. Merci de m'avoir invité en studio. Alors, je vais lire la lettre immédiatement. Pour mettre le monde en contexte, juste souligner que je ne suis pas ici pour faire la guerre aux cyclistes. Je ne suis pas ici pour mettre ni les automobilistes et ni les cyclistes un contre l'autre. D'accord? Alors, on
0: Allons-y.
2: y va. C'est un peu un appel. OK, ben je vais la lire. Bon. Aux cyclistes de Montréal, aux mairesses et maires d'arrondissement, aux conseillers municipaux, à la mairesse de Montréal, ainsi qu'aux ministres des Transports, aux dirigeants du SPVM et à Vélo-Québec. Je tiens d'entrée de jeu à clarifier ma position, parce qu'elle est souvent mal comprise dans ce débat. Je ne suis pas contre le vélo, je ne suis pas contre la mobilité active, ni contre l'idée que Montréal développe un réseau cyclable digne d'une grande ville moderne. Le vélo est un mode de transport légitime et il le restera. Ce que je souhaite, c'est un débat de fond, pas une joute d'accusation où quiconque questionne l'aménagement actuel se fait immédiatement étiqueter comme rétrograde ou anti-environnement. Et je sais que je ne suis pas seul dans cette réflexion. Ce sont des préoccupations que j'entends constamment de la part de citoyens, de commerçants et d'automobilistes qui vivent au quotidien les effets de ces changements. Le vélo occupe aujourd'hui une place considérable dans l'espace public montréalais. Des kilomètres de voies de circulation retirées aux automobilistes, des milliers de places de stationnement disparues, des investissements de centaines de millions de dollars en infrastructure. Cette place est justifiée par le statut de vélo, du vélo comme véhicule routier à part entière, au même titre qu'une voiture. Très bien. Mais un statut ne vient jamais seul, il vient avec des responsabilités. C'est précisément là où je veux amener la discussion. Si le vélo revendique, à juste titre, sa place sur la chaussée et dans les décisions d'aménagement urbain, il doit aussi accepter d'être encadré comme n'importe quel autre usager de la route. Pas pour punir les cyclistes, pas pour freiner la transition vers une mobilité plus durable, mais parce qu'une cohabitation harmonieuse repose sur des règles claires et appliquées également à tous ceux qui partagent l'espace public.

0: Concrètement, cela signifie qu'il faut ouvrir sans tabou la discussion sur des mesures comme l'assurance responsabilité civile, l'identification en cas d'infraction et une meilleure formation aux règles de circulation. Je suis conscient que toutes ces pistes ne sont pas également solides. Certaines soulèvent de vraies questions pratiques et je suis prêt à en débattre honnêtement plutôt que de les présenter comme des vérités absolues. Mais le statu quo, où une portion grandissante des usagers de la route évolue avec peu d'obligations formelles, pendant que l'espace qui leur est dédié ne cesse de croître, n'est pas non plus une position tenable à long terme. Et c'est un constat que beaucoup partagent, même s'ils ne l'expriment pas toujours publiquement. Mon objectif n'est pas de gagner un point contre les cyclistes, c'est de sortir ce débat de la polarisation stérile, cycliste contre automobiliste, blablabla, blablabla. OK, on connaît toute l'affaire. Pour la ramener à une question simple et légitime que nous sommes plusieurs à nous poser. Comment assurer que chaque usager de la route, peu importe son véhicule, assume une part équitable de responsabilité envers les autres?
1: Donc on s'arrête là. D'accord. Comment assurer que tout le monde assume? Et c'est la question qu'on va vous poser à tous et à toutes avec nous et vous participez forcément à la conversation au 187 Cube Radio, 1-877-827-2346. Faut-il que les vélos fassent une plus grande... participent plus activement... Les cyclistes participent plus activement au financement. Évidemment, comme vous l'avez dit, Luigi, ils ont un impact sur l'aménagement des villes, sur le trafic, sur un paquet de choses. Pour le mieux dans certains cas, mais des fois au détriment d'autres usages. Et donc, faut-il les responsabiliser à travers peut-être une tarification, là, Isabelle?
2: Parce que vous... Pour qu'on soit capable de partager la route, c'est votre proposition, donc d'immatriculer les vélos?
0: Bon. Parce que ça revient au coût exorbitant des accidents. Comme vous disiez tout à l'heure, c'est Jean Doré qui a essayé de faire ça en 92, ça n'a pas marché parce qu'à cette époque-là, il n'y avait pas assez de cyclistes. Alors, pour faire un système d'enregistrement à partir de zéro et Dieu sait qu'à l'époque, les ordinateurs étaient super lents et ça coûtait cher et ça prenait beaucoup de place. Mais aujourd'hui, ça n'est plus le cas.
1: Ouais.
0: Et comme Vélo Québec le dit si bien, 9 cyclistes sur 10 ont un permis de conduire déjà. Alors, la fiche à la SAC, il l'a déjà. Et moi, je suis un expert dans les architectures de base de données puis les serveurs de tout ça, l'informatique. Ça prendrait seulement une ligne de plus sur l'interface... Oui?
2: Non, allez-y.
0: OK. Ça prendrait seulement une ligne de plus dans l'interface de l'utilisateur de la route quand vous allez renouveler l'immatriculation.
2: Est-ce qu'on est capable de faire ça quand on regarde comment ça s'est passé, ça clique?
0: Oui, mais ça clique, ils ont tout refait ça au début. Ouais, mais ça, vous pourrez me réinviter puis on pourra en parler.
2: Non, mais c'est intéressant juste parce que c'est une proposition, tu sais, puis il faut les entendre, les propositions, parce que visiblement, ce qu'on fait là, ça marche pas. T'sais. Fait que ça nous en prend des projets, mais je me demande, est-ce que c'est si simple que ça pour la SAAQ de faire ça?
0: Oui, parce que c'est juste une ligne à rajouter. Quand l'usager va renouveler son immatriculation, la madame, elle va dire, voulez-vous cette année la plaque pour votre vélo? Lui, il dit oui. C'est juste une ligne. Elle a juste à cliquer pour dire oui, il est enregistré. Elle va faire sauvegarder. Elle va se tourner. Elle va prendre la petite plaque. Elle va y donner. Puis il va aller installer ça sur le bureau, sur son vélo.
1: C'est intéressant. Puis tu l'as mentionné un peu en début là, de rencontre. Bon, il y a les vélos normaux, j'ai envie de dire, là, qu'on connaît historiquement
2: de montagne.
1: Les Bixi, à la limite. Mais il y a cette catégorie nouvelle là, qui est de plus en plus présente dans l'espace public. Puis il y a d'ailleurs JC de Terrebonne qui nous parle, lui, des trottinettes électriques à Terrebonne en nous disant « c'est le bordel, les gangs de jeunes roulent dans le milieu, ça passe les intersections sans faire ses stops, ça roule à 30-40 km/h. » Il dit « ça va mal finir ». Peut-être que, bon, je sais pas si c'est une proposition mitoyenne, mais on pourrait, en tout cas, moi je serais pas défavorable à ça, commencer du moins avec ce segment de véhicules, trottinettes, vélo électrique, unicycle électrique, peut-être déjà commencer par demander à ces gens-là d'enregistrer leur truc parce qu'il y a un niveau de dangerosité effectivement qui s'accompagne là, de la popularité de ces...
2: Ben, 30-40 km à l'heure, on est presque dans la catégorie du scooter.
1: T'sais, j'en vois des fois des jeunes, pas de casque. Puis il y a d'ailleurs l'enfant d'un de nos collègues ici là, à TVA qui s'est salement pété la gueule là, en trottinette récemment. Une petite trottinette, il allait beaucoup trop vite. pogné un nid de poule. Je pense qu'il a perdu plusieurs dents. Il est passé des journées à l'hôpital. Tu sais, c'est quand même dangereux. Puis la question, il y a plusieurs affaires dans ce que vous dites, Luigi, mais un des enjeux pour moi, c'est la question de l'assurabilité. Là, actuellement, au Québec, on a ce qu'on appelle le no fault. Si un cycliste rentre en collision avec une voiture, la SAAQ va dédommager cette personne-là, payer des soins de physio et tout. Mais si deux bicycles se rendent en commun, too bad, c'est toi ton assurance de maison, puis si l'autre il n'y en a pas, ben c'est ça exactement, c'est une genre de zone grise, puis on n'est pas nécessairement obligé de s'assurer pour ce type de situation-là. Donc on se retrouve dans un no man's land où on peut perdre 6 mois de travail puis avoir aucune forme d'assurance en contrepartie.
0: Et ce que vous venez de dire, ça a été admis du bout des lèvres en 2019 par Vélo-Québec. Qu'est-ce qu'elle disait? Elle disait à la SAC, elle s'adressait à la SAC et elle recommandait qu'elle élargisse l'indemnisation aux victimes. Donc, c'est exactement
1: de
0: ça.
1: Vélo.
0: Vélo, piéton.
1: Et t'es rendu là, trottinette et tout le reste.
0: Une trottinette, c'est parce que c'est peut-être un moteur électrique, oui, mais
1: Ça reste qu'on est dans un espèce d'espace de non-droit là, avec toutes ces affaires-là où si tu te pètes la gueule en trottinette, si tu pètes la gueule en vélo, si tu glisses en marchant là, dans les piétons, t'es pas fait à l'os, mais en tout cas, il n'y a pas d'assurance, il n'y a pas de dédommagement.
2: Mais il y a raison sur fait à l'os parce que la ville va rarement dédommager s'il arrive quelque chose.
0: Ah, mais la SAC, elle va pas dédommager. C'est pour ça que l'immatriculation rentre en ligne de compte. Moi, j'ai des données ici. Il y a 1 million de personnes, il y a 1 million de Montréalais seulement qui ont un vélo, qui sont propriétaires d'un vélo. Ça, c'est Vélo-Québec. J'ai-tu le temps pour quelques chiffres?
2: Oui, allez-y.
0: C'est super intéressant. OK. Ça, c'est des chiffres de Vélo-Québec. En période d'été, donc on va mettre juste 90 jours, d'accord? Il y a 550 000 personnes par semaine qui empruntent le vélo.
1: Normal.
0: OK? D'accord. On va l'arrondir à 500 000 parce que c'est du mathématique, ça va être plus facile. Tout à l'heure, je disais que Vélo-Québec disait que 9 cyclistes sur 10 avaient un permis de conduire. Mm-hmm. Donc, on va ramener ça, 90 % de 500, c'est 450. On est rendu à 450 000 personnes qui font du vélo par semaine, qui ont un permis de conduire. D'accord? Alors, on va faire ça fois 4 semaines, fois 3 mois. Est-ce qu'on pourrait mettre un chiffre conservateur en disant que un vélo du début de sa journée à la fin de son trajet, là, de la journée, a commis, sans tabou, s'il vous plaît, soyez honnête, chaque cycliste, est-ce que dans une journée, a-t-il enfreint le code de la route à 10 reprises?
2: Sûrement.
0: Sûrement?
2: Sûrement.
0: Bon, ben merci beaucoup. Donc, ça veut... Non, merci beaucoup. Un instant, parce que les gens vont oublier. OK, on a dit 10, on peut le mettre à 5 après. On est rendu à 54 millions d'infractions à la fin de l'été.
2: Ben, c'est parce qu'on le voit sur des affaires banales, t'sais, un stop qui n'est pas fait ou encore pas du bon côté de la route, ou il y a une mauvaise compréhension aussi, ou est-ce que le vélo se met sur le côté de la route ou il se met entre les deux autos, il y a tout ça aussi.
1: Oui. Puis je veux juste comme recentrer le débat parce qu'on parlait d'immatriculation, je comprends les infractions au code de la route, mais moi je brûle plein de stops quand je suis en trottinette, puis genre, t'sais, à un moment donné, tous les cyclistes le font, il y a des états dans le monde où on n'est pas obligé de faire son stop quand on est à vélo, là, ici, c'est un peu rétrograde, puis un peu zone grise, parce que j'ai déjà brûlé des stops devant des policiers. Il y a même des policiers qui nous font passer sur des rouges pour accéder au pont Jacques-Cartier. T'sais, à un moment donné, on est dans une espèce de drôle de zone légale. L'argument, je pense, toutefois, c'est pas de savoir est-ce qu'on brûle des stops ou pas, c'est plus... puis en fait, je vous relancerai la question, Luigi, pourquoi vous voulez faire tout ça, finalement? C'est quoi? C'est pour discipliner les gens à faire des stops, ou c'est pour qu'on soit assuré quand on se pète la gueule? C'est quoi le master plan là, à la fin, là, où est-ce qu'on s'en va avec nos skis?
0: Parce que dans le CSR, dans le code de la sécurité routière, les cyclistes sont soumis aux mêmes règles générales que les automobilistes.
1: Sure, mais vous voulez mettre des policiers à tous les coins de rue?
0: Non. Ouais. Ben, on peut pas. Écoutez, là, je vous ai dit tantôt, il y a 54 millions d'infractions en 3 mois. Savez-vous combien en 2025 les policiers ont donné de contraventions aux cyclistes? 9 500.
2: Mais savez-vous comparativement... Mais l'immatriculation, qu'est-ce que ça changerait? Qu'est-ce que ça améliorerait d'immatriculer? Okay. Et combien ça pourrait coûter?
0: OK. Mettons qu'on met à 100 $ par année. OK. On a 1 million de propriétaires de vélos juste à Montréal. Ça fait une rentrée d'argent de... 100 fois 1 million, 100 millions. Ça pourrait absorber les coûts qu'on a dit tout à l'heure. qu'un piéton qui se fait frapper avec un vélo qui ne rentre pas dans la salle.
2: Puis comment on partage mieux la route si les vélos sont immatriculés?
0: Non, non, mais c'est pas une question de partager la route ici. Là. C'est une question d'immatriculer, des permis, la responsabilité de chacun. Moi, je l'ai dit d'entrée de jeu, on sépare la route. Ils ont leur piste cyclable. Nous, les automobilistes, on a la route.
2: Mais c'est quoi donc le problème?
0: Ben, il n'y a pas de problème. Là, ici, on a un débat, savoir la responsabilité de chacun envers chaque usager. Et d'immatriculer un vélo, ça voudrait dire une rentrée d'argent pour Québec. Et quand il y a un accident vélo-vélo, vélo-piéton, qui n'est pas couvert en ce moment par la SAC, bien là, on pourrait amortir les coûts au lieu de toujours mettre ça sur la dette. Et ça pourrait peut-être leur faire rendre un peu plus sécuritaire. Vous comprenez? C'est ça le but. Là. Ouais, c'est que tout le monde doit être
1: personnellement,
0: responsable.
1: Personnellement, je vais finir là-dessus. J'ai habité, je t'avais raconté ça tout à l'heure, quand j'étais au bac, là, j'ai fait un échange étudiant. Je suis allé habiter en Europe, en Suisse. Puis en Suisse, drôlement, à l'époque, puis j'ai appris que ça avait été enlevé depuis ce temps-là, mais en Suisse, à l'époque, tous les vélos devaient être immatriculés. Ça coûtait 10$ et c'était une fois quand on achetait le vélo. Je veux pas, Luigi, vous contredire, mais je pense qu'à 100$ par année, ça n'avait jamais fonctionné. Il y a des gens qui se prennent un vélo qui sont à 10$ près à la fin du mois, ils vont pas payer 100$ d'immatriculation. Puis d'ailleurs, je pense que si on élargit ça, il faudrait d'ailleurs savoir combien ça coûte, là, les blessures des vélos. Ça coûte probablement pas 100 millions de dollars par année.
2: Surtout qu'on paie quand même avec notre permis. Puis l'autre affaire qu'on se questionne, c'est est-ce que les piétons devraient payer pour les trottoirs? Puis est-ce que les piétons devraient avoir aussi par rapport aux accidents? T'sais, est-ce qu'on devrait aussi donc faire payer quelque chose aux piétons pour être protégés? C'est là où je me dis, est-ce que le débat est sans fin?
0: Ben, les piétons, ça rentre pas dans la SAC en tant que tel. C'est pas un véhicule. Donc, il peut pas être immatriculé. On peut pas le faire payer pour marcher sur le trottoir quand même. Fait que la discussion, elle porte sur un véhicule qui rentre dans le code de la sécurité routière. Donc, le piéton, lui, il se fait frapper, oui, mais il va être...
2: Est-ce qu'il est protégé?
0: Pas s'il est frappé par un cycliste.
1: Tout ça, évidemment, fait beaucoup réagir et est très intéressant. Luigi Di Lullo, à défaut d'avoir convergé sur une résolution, merci d'avoir posé la question. Je pense que ça fait effectivement beaucoup réfléchir, puis je pense qu'on va y revenir à ce sujet-là plus tard cet été.
2: Vous vouliez rajouter?
0: Ah, OK, j'ai encore un petit peu de temps. je suis un peu perdu. Non, c'est correct.
2: Merci d'être passé,
1: Luigi, et bonne fin de journée.
0: Merci à vous. OK, au revoir.
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1: Il se passe des choses dans le monde et puis on en a parlé un peu tout à l'heure, Isabelle, avec Luc Laliberté, de ce fameux discours de Donald Trump hier à la télévision, un peu partout.
2: Oui, puis c'est parce qu'on a parlé de ça tantôt, puis on en a parlé hier aussi, puis on a reçu plusieurs réactions par texto de gens qui disaient « Vous êtes toujours contre Trump, c'est toujours les médias, vous avez comme cette espèce de discours », puis il y en a que ça a choqué hier, qui était comme « Il me semble qu'on n'entend jamais le contrepoids », puis Georges a été un peu interpellé par ça.
14: Mais c'est que parfois, on lit les commentaires, puis les gens sont virulents, et ils sont farouchement pro-Trump, et ils sont fiers de le dire, comme si être pro-Trump au Canada, c'était une identité, alors que je m'excuse, là, vous votez pas pour lui, il n'affecte pas vos finances ou votre vie, donc calmez-vous un peu. Mais après, il y a la réponse super cynique à ça, c'est-à-dire, ou pas cynique en fait, super fendante. Faisons l'intellectuel fendant. Pourquoi est-ce que les médias sont pro-Trump? Mais parce que le bonhomme a tendance à mentir, puis les médias ne vont pas rapporter ses mensonges. Bon, c'était l'argument des grands diffuseurs américains hier, qui disaient, on ne diffusera pas son discours parce que justement, on a peur qu'il colporte des faussetés sur les élections. Ouais. Mais il y a une autre affaire, par contre. Il y a s'opposer à lui lorsqu'il dit des choses fausses, s'opposer à lui sur les faits, au niveau factuel, puis il y a s'opposer à lui sur les valeurs, puis sur les politiques publiques qu'on veut mettre en œuvre. Et ça, parfois, c'est vrai qu'on ne fait pas trop la distinction. Mmh. Ou parfois, on est tellement opposé à la personne de Trump, qui agit un peu comme un repoussoir, qu'on peine à considérer ce qu'il y a derrière lui. Et il y a des facteurs qui sont intéressants derrière le soutien à Donald Trump. Prenons un exemple super facile. La désindustrialisation des États-Unis, qui a mené à des pertes d'emplois, qui, oui, a décimé de petites et moyennes villes où les gens ont perdu leur job, ont perdu ce qui donnait un sens à leur vie, d'une certaine manière. Et lorsque Trump arrive, il dit « je veux mettre en place des droits de douane ». Bon, derrière l'idée des droits de douane, il y a quand même l'ambition, que ça fonctionne ou non, c'est une autre question, mais il y a l'ambition de réindustrialiser l'Amérique, donc de répondre à un vrai malaise, à un vrai problème aux États-Unis. Et ça, il faut qu'on soit capable de l'entendre. Autre exemple, on parle beaucoup de malversations potentielles au niveau électoral. Mm-hmm. Okay. Il y a des États démocrates qui ont fait le pari politique de maximiser le vote, donc de permettre au plus de gens possible de voter. C'est passé par des politiques qui sont moins restrictives que dans des États républicains. Dans ce contexte-là, est-ce qu'il peut y avoir éventuellement des irrégularités? Peut-être. Ça, on doit être capable de le dire. Ouais. Donc, je pense que ce dont il faut se méfier, c'est l'opposition en bloc, l'opposition épidermique, essentiellement, à Donald Trump, puis c'est la capacité de réfléchir. Parce que s'il y a une chose qui est certaine, être con, c'est être absolument quelque chose. Donc, si vous êtes absolument contre Trump ou absolument pro-Trump, vous êtes un con. Bon, on peut essayer de réfléchir quand même.
1: On va laisser ça à chacun de décider s'il est con ou non.
14: Non, mais c'est une bonne définition du con, je trouve.
2: Mais en même temps, ça apporte une petite nuance, une façon de voir autrement.
1: Ça me donne des petits souvenirs de commentaires YouTube. les Houthis, donc, qui sont un peuple qui habite le Yémen, notamment, là, dans le sud de la péninsule, qui donne sur un détroit. Donc, là, les amis, il y a quelques mois, nous, tout le monde a commencé à vous dire Hormuz, là, puis c'est comme, qu'est-ce que c'est ça, Hormuz? Là, maintenant, tout le monde connaît ça, Hormuz. Là, maintenant, vous avez un nouveau mot à apprendre, Bab el Mandeb. C'est ça?
14: Voulez-vous qu'on répète en cœur la phrase, Hormuz, ce détroit stratégique, passe un cinquième de la production mondiale de pétrole? Eh bien, le détroit de Bab el Mandeb, ce sera ce détroit stratégique où passe entre 20 et 25% du trafic de conteneurs de la planète et environ 8% de l'énergie.
1: Et donc, le détroit de Bab el Mandeb, c'est de l'autre côté, dans le fond, des pays du Golfe, et ça donne accès à la mer Rouge. Là, qui est une voie très, très stratégique.
14: La mer Rouge qui débouche sur le canal du Suez, qui va dans la Méditerranée. Essentiellement, c'est le détroit qui permet aux marchandises qui partent de l'Asie pour aller vers l'Europe ou de l'Europe vers l'Asie de transiger.
1: Donc, au lieu de faire le tour de l'Afrique,
14: ce qui prend en moyenne 7 à 10 jours de plus. Ouais. Donc, on paye les employés plus longtemps, les coûts de carburant sont plus élevés.
1: C'est beaucoup plus cher.
14: Okay. Et les outils, bon, qui sont-ils? C'est une milice armée, c'est une des factions dans la guerre civile qui divise le Yémen. C'est un groupe de militants islamistes fondamentalistes, c'est pas des gens très, très sympathiques. Et ils ont un grand allié qui s'appelle l'Iran. Bon. Donc là, il y a une tentation pour l'Iran de demander aux outils d'interrompre la navigation dans le détroit de Bab el-Mandeb si jamais leur pression à Hormuz ne fonctionne pas. Donc, ça serait évidemment une disruption.
1: En plus de
14: ce qu'ils font là-bas. Évidemment, si c'était le cas, ce serait une disruption gigantissime du commerce mondial. Ce serait Hormuz x2. Donc, ça, c'est évidemment extrêmement inquiétant.
2: Mais ce serait quoi, justement, les impacts sur nous, ça?
14: Ben, je dirais les impacts sur nous. Si le coût de l'énergie augmente parce qu'on limite l'offre en énergie, ça va se répercuter au prix de la pompe. Je faisais le plein tantôt. Je pense que le gaz était à 2,18, là, le ouais. suprême. C'était assez,
1: bon, d'accord. Le suprême.
14: Okay, mais, j'ai pas regardé.
1: Est-ce que tu mets un peu de poudre de perlimpinpin sur ton essence?
14: J'ai pas regardé le prix de l'ordinaire.
2: La poudre de perlimpinpin est gratuite, Sarah.
14: Bon. Essentiellement, les
1: moi, dans ma trottinette, en tout cas, ça a pas coûté cher faire le plein tout à l'heure, les
14: amis. Mais tu nous coûtes cher en électricité, là. Et oublie pas qu'on demande de limiter notre consommation d'électricité.
1: J'ai calculé 10 cents faire le plein de ma trottinette, ouais, effectivement.
14: Seigneur. Mais il faut la confiance d'être en trottinette aussi.
1: Ah ben oui, tu l'as essayé d'ailleurs ma trottinette ce matin.
14: J'étais flabbergasté.
1: Je pense que je t'ai convaincu.
14: Je suis proche de l'acheter.
2: OK, mais combien de voitures t'as?
1: Je ne répondrai qu'en présence de mes avocats. D'ailleurs, rappelons que le détroit de Bab el-Mandeb, qui donne accès à la mer Rouge, qui donne accès au canal de Suez, qui donne accès à la Méditerranée. C'est là où il y avait un navire, le Ever Given, qui était un navire chinois de mémoire, qui s'était pris de travers là, dans le canal de Suez il y a quelques années. Ouais. Mais juste dans ce strip-là, je pourrais dire, de la Méditerranée au détroit. Et ça avait créé des perturbations massive à l'échelle mondiale parce que suffit que tu interrompes pendant 3-4 jours le trafic sur cette navigation-là. Puis là, il y a des conteneurs qui se rendent pas, qui doivent se rendre à une autre place. Il y a de l'énergie qui ne circule pas. Ça peut, en une semaine ou deux, avoir des conséquences majeures sur l'ensemble de la planète. Là, donc,
14: on y pense moins ces temps-ci parce qu'on parle de cloud, d'intelligence artificielle, de logiciels, de choses dématérialisées. Mais notre monde, notre mode de vie, là, il dépend du monde physique. Mm-hmm. Et on est cruellement dépendant de ces choke points-là. Donc, de ces détroits stratégiques-là. Juste un point sur... En 2023, oui. pour répliquer à l'offensive d'Israël contre le Hamas à Gaza, les Houthis avaient tenté de s'attaquer au trafic des navires israéliens, surtout dans la mer Rouge, ce qui avait mené à une diminution drastique du trafic et à une augmentation des coûts. Mais ce qui est rassurant à ce niveau-là, c'est qu'en 2023, les États-Unis avaient piloté une coalition d'une vingtaine de pays dans une opération qui s'appelait Prosperity Guardian, qui avait réussi à rétablir le trafic et à tempérer les ardeurs des outils.
2: Mais quand on n'est pas là-dedans, puis qu'on suit pas ça tant que ça, tu sais, qu'on est quelqu'un qui s'intéresse un peu, mais tu sais, on écoute à gauche, à droite, ça devient hyper mêlant à suivre, je trouve.
14: Ah, c'est super mêlant, surtout si on n'a pas une carte. Je pense qu'on est rendu au point du conflit où il faut vraiment être capable de visualiser.
1: Moi, je recommande aux gens de se mettre une petite carte dans leur
14: dans,
1: poche
14: dans leur,
1: là,
14: pour pouvoir se repérer dans le monde.
1: Le détroit d'Hormuz, le Bab el-Mandeb. Ouais.
14: C'est vrai que c'est compliqué, mais ce qu'il faut comprendre, c'est qu'en Iran, vous avez une puissance qui veut réécrire les règles de comment ça fonctionne, les relations entre les États et l'Iran. Bon, l'Iran, le régime iranien s'est donné le droit, la licence d'aller financer des milices dans différents pays, en Irak, au Liban, en Syrie un peu moins maintenant, et surtout au Yémen. Et elle active ces milices-là pour être une force de nuisance. Mmh. Et le but dans tout ça, c'est juste de mettre de la pression sur les Américains, parce que le pari des Iraniens depuis le départ est très simple. C'est, écoutez, nous sommes un régime autoritaire, assez farouchement autoritaire. Nous n'avons pas eu peur de massacrer plusieurs milliers des membres de notre population. Nous pouvons tolérer une douleur économique beaucoup plus importante que ce que peuvent tolérer les Américains.
1: Que, oh non, le gaz est 2 piastres.
14: C'est exactement
1: que ça.
14: Ça,
1: c'est genre la fin du monde, alors que là-bas, il y a des gens qui crèvent
14: qui meurent,
1: dans des bâtiments qui s'effondrent.
14: Mais tu sais, tu dis ça, Francis, mais oh non, le gaz est 2 piastres, c'est probablement le plus grand problème pour la géopolitique du président américain. Si les Américains étaient prêts à payer plus cher, là, ça ferait longtemps qu'on aurait fait autre chose en Iran, mais il est contraint, des élections s'en viennent, il y a des gens qui dépendent de leur poste, donc le pouvoir des États-Unis est contraint par la capacité de payer des Américains.
2: Il nous reste comme Une minute et demie à peu près, parce qu'en Ukraine, il y a un remaniement ministériel, ça suscite beaucoup de réactions. Fais-nous la lumière là-dessus.
14: En fait, ce qui est intéressant, c'est que dans les dernières semaines, derniers mois, on sentait que la guerre en Ukraine, le vent changeait un peu. Pourquoi? Parce que les Ukrainiens ont développé une capacité autonome de produire des drones. Et avec ces drones-là, ce qu'ils ont commencé à faire, c'est amener la guerre en Russie. Parce que jusqu'à ce point-là, les Russes étaient assez isolés du conflit en Ukraine. Donc, en allant frapper des raffineries...
1: Les Russes qui mangent au McDonald's, les Russes de tous les jours...
14: Oui, pas les Russes qui meurent sur le champ de bataille. Mais les Russes au sein des frontières de la Russie, bon, eux étaient moins affectés par le conflit. Et donc, les Ukrainiens ont commencé à frapper des raffineries, à frapper Moscou, Saint-Pétersbourg. On voyait des colonnes de fumée s'élever des grandes villes russes. Si bien que les Russes commençaient à comprendre que non, c'était pas juste un conflit étranger à la frontière, c'est un conflit qui pouvait les toucher. Et ça mettait Vladimir Poutine un peu sur le pied arrière, parce que là, il y avait à faire face à une population qui était de plus en plus mécontente. Et là, ce qui s'est produit, c'est que le grand architecte, apparemment, de la stratégie de drone de l'Ukraine, c'était un ministre de la Défense qui était assez jeune, M. Fedorov, qui avait 35 ans et qui était très populaire, parce que ce revirement de situation-là avait donné du courage aux Ukrainiens. Et là, Vladimir Zelensky a décidé de le renvoyer. Il a décidé de le renvoyer parce qu'il y avait des litiges avec le chef d'état-major ukrainien qui avait une autre vision de comment on devait gérer la guerre, ce qui mène à une crise politique plus ou moins importante en Ukraine, parce que là, vous avez une partie de la population qui manifeste contre le président ukrainien, ce qui s'était à peu près jamais vu durant la guerre en Ukraine. Il y avait une prime aux résistants qui est de fait Vladimir Zelensky.
1: Zelensky qui est d'ailleurs très apprécié par son propre peuple en général, mais qui là, soudainement, peut-être après... Et là, bon, j'ai lu plein d'affaires là-dessus, tu n'as peut-être pas le temps de tout nous l'expliquer, mais c'est pas si simple. Ultimement, il y a plusieurs factions même, à la limite, au sein du gouvernement, puis c'est quand même un pays qui est en guerre depuis plus de trois ans, là, je sais pas, tic-tic-tic comme chez nous, là, tu changes de chaise.
14: Non, puis l'Ukraine, faut quand même pas oublier que là, on est tous pro-ukrainiens depuis le début de la guerre, mais ça demeurait une démocratie en consolidation. Là. C'est pas un régime qui est aussi bien institutionnalisé, qui fonctionne aussi bien, où il y a autant, aussi peu de corruption que chez nous. Il y a des grands défis au niveau interne en Ukraine. Et en fait, le cœur du litige ici, c'était que le chef d'état-major voulait mener une guerre plus terrestre et s'opposait un peu à l'innovation, ce qui avait mené à des conflits avec le ministre de la Défense et éventuellement Vladimir Zelensky a pris le parti du chef d'état-major.
1: Georges, merci. Merci beaucoup d'être avec nous
2: tous
1: les jours.
2: Bonne fin de semaine.
1: Tu nous rends plus intelligents.
2: Bonne pas de vacances de la construction.
1: Voilà.
14: Bon week-end. Bye bye.
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1: Il y a quelques semaines, on a accueilli à l'émission Martin Héroux avec dans le segment de Yannick Parent. Martin est un jeune retraité, là, comme ils aiment se décrire ceux-là.
2: Ben c'est vrai, 52 ans, c'est jeune.
1: Ouais, en tout cas, j'aime pas l'expression. Ça, en bref, on va pas revenir là-dessus. Martin a 52 ans, donc puis il a choisi de tout quitter, là, puis il était en train de vendre sa maison avec l'aide de Yannick pour s'installer en Thaïlande. Puis bon, on en a parlé de différents angles. Il disait qu'au Québec, là, bon, la question du rythme de vie l'inquiétait. Il considérait pas avoir suffisamment d'épargne pour bien vivre ici, alors qu'en Thaïlande, apparemment, on peut se loger, se nourrir et faire tout ce qu'on veut pour une fraction du prix.
2: Mais c'est plus facile, effectivement. La nourriture est moins chère, se loger, c'est moins cher, mais ça a quand même engendré des discussions après. On a continué d'en jaser, entre autres, avec une amie qu'on a en commun qui s'appelle Marie-Annick Boisvert, qui elle a l'habitude de passer la moitié de son temps ici, la moitié de son temps, entre autres, en République dominicaine, puis elle accepte de venir nous parler en studio. Merci d'être là.
1: En République dominicaine et partout et ailleurs.
2: Ouais, un peu partout.
27: Mais j'ai fait 5 ans en République, ouais. Okay. Puis l'année dernière, j'ai fait un peu plus le tour du monde. Là.
2: Ouais. Qu'est-ce qui te motive justement à avoir ce genre de vie-là?
27: Ben, j'aime pas le froid. Et tu sais, j'ai la chance de pouvoir travailler de n'importe où dans le monde. Et c'est ça. Si je peux éviter cette dépression saisonnière-là, je n'ai pas d'enfants, mes parents sont décédés, donc j'ai pas vraiment de rien qui me retient.
2: Ouais. Mmh. Puis qu'est-ce que t'aimes dans cet aspect-là d'être à la moitié du temps à l'étranger, l'autre moitié du temps ici au Québec?
27: La chaleur.
2: Mais outre ça?
27: C'est que moi, le voyage, ça a tout le temps été une partie très importante de ma vie. Avant de passer mes hivers comme ça, je passais au moins 4 à 6 semaines. Je suis une personne qui est excessivement curieuse. Tu sais, j'ai appris l'espagnol, fait que je suis allée dans des pays latins, justement. Découvrir d'autres cultures, pour moi, c'est comme super important. Ouais. Je travaille pour voyager. C'est vraiment ça, moi, ma motivation.
1: Tu fais plus, Marie-Annick, que juste voyager. Là. Tu t'installes, ouais. Là, je veux dire, peut-être pas nécessairement des 6 mois, là, mais quelques semaines, quelques mois à différents endroits. Donc, tu deviens un peu... Tu sais, c'est pas 3 jours à Vienne, je fais les musées, puis je repars. Là, je veux dire, tu t'acclimates, peut-être t'apprends un petit baragouin de la langue, t'as ton petit café préféré. Explique-nous un peu comment tu réussis à poser des racines, tu sais, dans ces pays. J'ai été en Thaïlande quelques fois. C'est très différent, la Thaïlande, là, du Québec.
27: Mais premièrement, t'as le langage. Tu vois, en Thaïlande, t'as la barrière de langage. Mais si tu vas dans des endroits, tu vois, comme je suis allée à Cape Town, où est-ce qu'ils parlent anglais, mais j'aime passer minimum un mois quelque part, justement pour avoir ces petites habitudes de retourner dans ton petit café, de te faire des amis. Bon, je suis déjà venue parler ici de pickleball avec Karima. Donc, c'est une excellente façon aussi de rencontrer des locaux. Parce que mon objectif, c'est pas de me retrouver avec des expats. Fait que mon objectif aussi, c'est de connaître des locaux, puis comme ça, de comprendre mieux la culture. Parce que sinon, si je me retrouve avec des expats dans un autre pays, je découvrirai pas la culture. Fait que voyager sans découvrir la culture, pour moi, ça fait pas de sens. Puis je juge pas ceux qui vont dans des tout inclus du tout, mais moi, c'est pas ça pour moi, voyager.
2: Puis ça nous amène la réflexion, puis on en a discuté un petit peu ensemble sur Instagram, mais l'espèce de quand nous, on va voyager ailleurs, est-ce qu'on change finalement? Est-ce qu'on contribue à augmenter leur coût de la vie, entre autres, avec notre dollar, justement, on parle de la Thaïlande ou le Vietnam? Est-ce qu'on perturbe finalement leur mode de vie?
27: Bien, c'est un dilemme que moi, j'ai beaucoup réfléchi cet hiver. Je sais pas pourquoi, plus cet hiver, peut-être à cause de la publication. Puis j'ai beaucoup d'amis qui voyagent longtemps comme moi, puis on a échangé sur ce sujet-là, puis je pense que ça dépend comment tu vois. voyage. Parce que tu peux soit contribuer à l'économie, parce que oui, tu amènes de l'argent, puis on l'a vu là, durant le COVID, il y a des pays que ça a été une catastrophe, parce qu'il n'y avait plus de touristes qui allaient. Ah ouais. Mais aussi, est-ce que je contribue à la gentrification aussi? Je pense à Lisbonne. OK, Lisbonne a... Après le COVID, je pense qu'on voulait attirer de l'argent, on voulait attirer des gens. Donc, ils ont donné des visas gold à des digital nomades, mais aussi à des retraités.
1: Anglais, français.
27: Pour qu'ils viennent investir. Fait que, oui, peut-être que ces expats-là sont venus acheter des buildings que les Portugais n'auraient pas achetés pour les rénover, puis ça, puis ils ont aidé et ils ont contribué. Mais aujourd'hui, on se retrouve avec un problème de logement à Lisbonne, où est-ce que les Portugais ne peuvent plus se payer? Fait que là, ils revendiquent un peu cette décision-là du gouvernement qui a peut-être été mal jugée. Sur le coup, c'était une bonne idée.
1: Mal pensée à long terme.
27: Exactement. Ou peut-être mieux contrôler, de pas trop en donner pour voir la situation, comment ça se passait. Et ça, j'en témoigne dans beaucoup de villes où est-ce que les expats viennent turbulé?
2: Perturbé
27: un peu l'écosystème comme ça.
2: Mais puis la publication dont tu parles, c'est quelqu'un qui a publié ça par rapport à Bali, une petite île au fait proche de Bali qui est Lombok là, en Indonésie, où le dilemme était justement, est-ce que cet expat-là va commencer à construire des villas ou encore s'établir dans quelque chose qui existe déjà? Puis là aussi, il y avait une discussion avec un local. Parle-nous un peu de cette publication-là.
27: C'est que il disait c'est parce que l'autre il dit merci beaucoup de venir investir chez nous puis merci de contribuer à l'économie, mais il dit, tu devrais pas me remercier parce qu'il dit en faisant ça, moi je t'empêche pratiquement de ça va tellement monter les prix que toi tu pourras plus t'acheter une terre. Fait qu'il y a ce dilemme là où est-ce que je pense pas que les Thaïlandais ou les Balinais se rendent compte de l'effet. Puis tu vois, je vous donne un autre exemple. Je suis allée au Sri Lanka cet hiver, puis étant donné que j'étais dans ma prise de conscience, j'ai fait attention de rester dans ce qu'on appelle des homestays. Donc, c'est sur leur terrain. Les Sri Lankais construisent un genre d'habitation qui est super belle, qui est super neuve, là. Super chambre, incroyable, petit déjeuner inclus. Mais je savais que ça allait un Sri Lankais.
2: Oui.
1: Ouais.
27: Fait que je sais,
1: il
27: à ce moment-là.
1: Mais pas à Hilton ou je sais pas quoi.
27: Si le Hilton appartient à.
1: Oui, mais pas à des grands groupes.
27: Exactement. Puis, fait que maintenant, je suis plus sensible si je loue un Airbnb. Est-ce que c'est un Chinois qui est venu investir et que je vais payer à un Chinois ou, tu sais, au Vietnam, je suis allée aussi et c'était une Vietnamienne, puis elle m'a tout expliqué. C'est ma famille qui a acheté le building, on l'a rénové. Fait que là, j'ai vraiment l'impression aussi de contribuer.
2: Mais je trouve ça hyper important ce que tu dis parce qu'on l'entend pas vraiment, ça. Il n'y a personne qui parle de ça sur la place publique ou presque.
27: Il faut en prendre conscience parce que si tu voyages, il faut que tu sois conscient de... Puis tu sais, c'est tout le temps comme, ouais, mais moi, c'est ça, là, je les aide, là, puis j'aide l'économie, mais c'est comme, faut faire attention à où est-ce qu'elle va cet argent-là. Puis à qui, tu vois, j'ai fait l'erreur au Sri Lanka de louer un appartement Airbnb, mais c'était des... ils venaient du Danemark, je pense, puis tu vois, ils avaient loué la maison, puis là, ils relouaient, fait que... Tu vois, ils étaient super gentils, puis je suis contente de les avoir aidés aussi, mais maintenant, je suis plus consciente à qui je loue.
1: Tu fais le tour du monde maintenant, là. Tu disais que au départ, tu allais souvent au même endroit, maintenant, tu te déplaces, puis...
27: Parce que je me trouve trop jeune pour passer mes hivers en République dominicaine.
1: Ma question, puis c'était une question que j'avais pour Martin aussi, bon, tu sais, Montréal, le Canada, tu sais, on a des belles routes, là, mais en dépit de ce qu'on dit, là, les nids de poules, mais tu sais, non, mais tu sais, c'est pas des routes de terre, il y a de l'électricité 24 heures par jour, on peut ouvrir la champlure, il y a de l'eau qui coule, tu peux, t'es une femme blanche, bon, t'es pas une bodybuilder, là, on pourrait sûrement se prendre au tir au poignet, mais mon point, c'est que t'es une femme, là, je veux dire, dans plusieurs endroits du monde, surtout si on cherche des endroits abordables, ça vient avec de la pauvreté, forcément. Est-ce que tu, parfois, regrettes de pas être dans le confort du Canada, de ta maison montréalaise? Est-ce que t'as eu des moments où t'étais comme moins, t'es tombé malade, je sais pas comment tu vois ça? Ouais.
27: Je comprends ce que tu me dis, mais... En fait, quand je suis pas dans une situation de confort, ça fait juste réaliser les privilèges qu'on a, justement, d'avoir de l'eau, tu sais, gratuite, d'avoir de l'électricité qui coûte pas cher, parce que partout dans le monde, l'électricité, ça coûte une fortune. Fait que ces privilèges-là, au contraire, je les réalise quand je reviens, comment, quelle chance de pouvoir, femme, de marcher dans la rue
1: la
27: le
1: nuit,
27: soir,
1: ouais.
27: Sans me soucier de rien, parce qu'il y a plusieurs pays que j'ai fait, le soir, prendre des taxis. Beaucoup, beaucoup. C'était comme le jour, ça allait, mais le soir, tu ne marches pas seul dans la rue. Fait que ça, c'est tous des privilèges que quand tu voyages, tu te rends compte la chance que l'on a ici.
2: Et on a, moi, j'ai souvent fait des lignes ouvertes sur le voyage l'année passée où les expats, justement, aimaient pas le Québec puis le Canada. Là. C'était une écœurantite aiguë, puis il n'y avait pas grand. Il n'y avait pas tout le monde qui avait un discours positif. Mais toi, comme tu voyages beaucoup, est-ce que, justement, ta perception a changé par rapport au Québec puis au Canada?
27: Il y a aucun pays qui est parfait. OK? Fait que on a nos petites failles, on a nos cons oranges, on a nos trous dans les rues. Il y a rien de parfait, mais je veux dire, Montréal est dur à battre, là. Je veux dire, on est excessivement chanceux pour mille et une raisons. Puis, tu sais, je reviens l'été. Pourquoi je reviens? Il n'y a pas une ville dans le monde. Puis ça, si les gens voyageaient, il n'y a pas une ville dans le monde où est-ce qu'on retrouve autant de choses à faire. Il y a un festival après l'autre, puis c'est gratuit. Là. Moi, tout ce que je vous parle, c'est gratuit. Là. Les feux d'artifice, c'est gratuit. Les festivals, c'est gratuit. Les rues qui sont fermées, des festivals de latinos, des danses latinos dans la rue. On est tellement chanceux, puis il n'y a aucun équivalent. Après ça, des choses payantes. Il y a Oceaga, il y a des grands festivals et tout ça. Mais on est tellement chanceux. Fait que je comprends les gens qui ont une écœurantite, des règlements. Tu sais, il y a beaucoup plus de liberté ailleurs. La liberté vient avec d'autres défauts. Fait que c'est pour ça que faut faire attention, parce que je connais plein de gens qui ont quitté parce qu'ils étaient tannés. Puis, mais ils ont d'autres problèmes. C'est d'autres problèmes que tu vas avoir ailleurs.
2: Comme quel genre de problème on rencontre justement à l'étranger?
27: Mais peut-être la sécurité, justement. Tu sais, de te faire voler, ça coûte cher. Il y a un gars que j'ai rencontré en République dominicaine qui a quitté la Slovénie pour... pas la Slovénie? En tout cas, je me souviens plus. Pour aller vivre en République dominicaine, il y a 4 enfants. Ça coûte une fortune, l'école.
1: Ah oui?
27: Ici, ça coûte rien. Tu sais, fait qu'il faut calculer comme il faut. Oui, 50 % de ton salaire, là, bon, blablabla, bla, bla, on l'entend tout le temps. Mais faut vraiment faire des bons calculs aussi, tu sais. Une autre de mes amies, elle vient de déménager en quelque part, mais elle a perdu sa garderie à 7 $. Ça coûte une fortune ailleurs. Fait qu'il faut faire des bons calculs de ce qu'on a, le service de santé qui n'est pas parfait, mais qui est quand même gratuit.
2: Il y a la particularité aussi, c'est dans tes réflexions que tu nous as envoyé du passeport canadien.
27: Écoute, je peux pas croire qu'avant cette année, je le savais un petit peu. OK? Quand j'étais en République dominicaine, je savais que les Dominicains ne peuvent pas aller partout. On le sait que les Cubains aussi. Mais des pays comme le Liban, l'Afrique du Sud... Ils peuvent pas venir, ils peuvent pas aller où ils veulent.
1: Ils demandent un visa.
27: Puis le visa, c'est laborieux. Puis même venir étudier, on le sait que c'est compliqué d'avoir un passeport pour venir étudier au Québec. Tu sais, nous, on book un avion, on s'en va. Mais pour la majorité des pays dans le monde qui font pas partie là, du Commonwealth ou whatever, c'est excessivement complexe de voyager.
1: C'est genre le meilleur passeport, là, je pense, mais le passeport canadien.
27: C'est le passeport gold. En plus,
1: peut-être les Suisses, là, mettons.
27: Ouais, mais gens qui font dans leur petit, encore une fois, leur petit 2 semaines de vacances par année, ne réalisent pas.
2: Puis les problèmes qu'on voit aussi ici, là, les problèmes d'itinérance, l'accessibilité au logement, tout ça, on le voit aussi ailleurs, les problèmes de santé mentale, etc.
27: C'est une de mes grandes réalisations aussi, c'est que les problèmes sont mondiaux. Fait que des problèmes de santé mentale, les problèmes d'itinérance, j'en ai vu partout. Puis bon, quand j'étais au Vietnam, j'en voyais moins, mais je me dis, bon, c'est un pays communiste, peut-être récupèrent mieux, peut-être qu'ils font plus attention. Tu sais, on vante toujours le Japon, c'est propre, le Japon, c'est ici, c'est ça. Ils ont d'autres problèmes, ils sont 20 dans un appartement. Tu sais, comme...
1: Les appartements font genre 200 pieds carrés.
27: Tu sais, ils n'ont pas d'intimité. Nous, on a de l'espace. Ça. On est chanceux au Canada d'avoir de l'espace, tu sais. Fait que c'est pour ça qu'il faut faire vraiment attention. Puis les problèmes sont mondiaux. On ne peut pas avoir notre petit nez au Québec puis dire, ouais, mais là, les problèmes de logement, il y en a partout des problèmes de logement.
2: Est-ce que les expats, je pense que Caroline, j'ai tellement d'autres questions pour toi, mais est-ce que les expats, il y en a de plus en plus, c'est plus accessible qu'il y a 30 ans, par exemple, de voyager?
27: Mais je pense à cause du digital nomade, je pense qu'il y en a de plus en plus. Tu vois, je me suis retrouvée à Noël.
1: Digital nomade, là, pour ceux qui nous écoutent, c'est des gens, dans le fond, comme
27: qui
1: toi,
27: travailler de n'importe
1: qui,
27: où.
1: Qui ont des jobs de col blanc, de service, puis qui peuvent faire le travail avec un laptop, là, dans le fond, de n'importe où sur la planète.
27: Exact.
1: Ouais.
2: Est-ce que ça, justement, à force qu'il y en ait de plus en plus, ça change l'image des pays qu'on aime tant?
27: Je pense que oui, parce que tu sais, il y a beaucoup de pays qui attirent à Madère. Il y a aussi un endroit où est-ce qu'il invite. Il y a de plus en plus de pays ou de villes qui attirent et qui s'assurent qu'il y a de l'internet haute vitesse et qu'il y a toutes les choses que donc les expats, les digital nomades aiment. Écoute, cet hiver, j'ai rencontré une fille qui ça fait 5 ans qu'elle se promène. Elle n'a pas de domicile fixe.
2: Hey.
27: Moi, je me trouvais cool là, ouais, à 6 mois, ouais. Mais comme elle, ça fait 5 ans. Mais tu sais, elle passe quand même 3 mois, tu sais, 3 mois quand même. Puis elle fait ça avec son copain. Mais wow.
1: Mais dès que t'arrives, tu commences un peu à prévoir la prochaine affaire quasiment. Là, t'es toujours...
27: Non, mais elle m'a dit, oh non, moi, je planifie rien, je ne sais jamais. Puis là, j'étais comme, écoute. Parce que moi, il y a quand même quelque chose que j'ai hâte de revenir à Montréal. Mm. J'ai hâte de revenir dans mon appartement que j'adore.
1: À la fin de ton cycle,
27: oui,
1: là, tu veux
27: c'est
1: dire,
27: ça. Hein. Fait que moi, il y a cette espèce d'aspect où est-ce que je suis pas sûre que je pourrais voyager comme ça durant un an.
2: Réaction rapide texto. Il y a Patrick qui dit, mais là, s'ils sont malades à l'étranger, est-ce qu'ils viennent se refaire soigner au Canada?
27: Écoute, la majorité des pays que j'ai fait, le système de santé est incroyable et je me suis fait traiter. J'ai vu des médecins partout. Fait qu'il faut faire attention aussi, c'est pas boboche partout.
1: Juste pour rassurer Patrick, t'es toujours domicilié au Canada, tu payes tes impôts au Canada, je veux dire que s'il y a de quoi, tu payes autant d'impôts que moi, mais puis tu vas utiliser les routes à d'autres places.
27: Mais je me suis fait traiter, puis j'ai payé, puis les services de santé sont incroyables à l'étranger.
2: Autre commentaire de Stéphane, il dit « Les routes en République dominicaine sont plus belles, le service de santé est meilleur, la sécurité et le confort aussi, tout est meilleur pour le prix. » Ah oui, hein? Tu fais oui de la tête?
27: Tu sais, à part, mettons, tu sais, je pense à Bali, où est-ce que les routes sont Casca, Starca, que les routes sont pires qu'ici. Mais, je veux dire, c'est ça. Malheureusement, on a des défauts, là, puis nos routes sont pas fantastiques, mais le...
1: Ouais, mais en tout cas, je relativise quand même, parce que pour avoir, un peu comme toi, mes plus jeunes voyageaient beaucoup, tu sais, en Thaïlande, quand tu sors de Bangkok, là, t'as des chemins de terre, puis t'as des trails dans le bois, puis tu vas au restaurant, c'est comme, faut que tu aies un genre de bateau dégueulasse, c'est une autre expérience, là, j'ai adoré mon temps là-bas, mais tu sais, c'est pas... tu mets pas ton GPS sur Waze, puis oui, il y a 2-3 nids de poules, mais...
27: Puis l'autre chose qui est super importante, aussi en voyageant, je me rends compte, tu sais, on a un système de transport ici qui est quand même pas le meilleur, mais tu sais, il y a un métro à Santo Domingo, en République dominicaine, tout le monde est en voiture, ouais. Les trafics, c'est énorme tout parce qu'il n'y a pas de système de transport.
2: Puis même par rapport à la santé au Mexique, les médecins, là, tu textes
27: WhatsApp.
2: Ton médecin sur WhatsApp.
27: Ma pharmacie, mon médecin, tout le monde, c'est
1: mon
27: WhatsApp.
2: Oui, je sais pas pourquoi au Québec, on n'a pas adhéré à ça.
27: Alors, je ne pèse jamais sur le « faites le 1 », faites le 2, faites le 3, ça n'existe pas.
1: Marie-Annick Boisvert, on a oublié de te présenter. Tu es attachée de presse. tu es relationniste, globetrotteuse.
27: Joueuse de pickleball.
1: Et joueuse de pickleball. merci beaucoup d'être venue témoigner de tes belles expériences. Puis on se recroise. Hein, et Marie-Annick et moi, on est voisins. Là,
2: fait en
1: que
2: plus,
1: c'est quand même
2: fort agréable. Tu fais partie des sans-bruits de Saint-Lambert?
1: Non, non.
27: Son deuxième domicile.
1: Mon deuxième domicile. Wow.
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17: Let's go, on y va. Vous avez la chance de réellement changer les choses parce que vous êtes né dans une démocratie, ma gang de chanceux. Ça ne fait que contribuer à la polarisation au sein du conflit, mais de notre société aussi.
18: On doit se comparer avec nous-mêmes.
1: On a tous, à un moment ou à un autre, voulu jouer d'un instrument. Moi, quand j'étais adolescent, je jouais de la basse.
2: Ça merci de ne pas essayer d'avoir joué de la flûte.
1: Je joue souvent du pipeau, mais c'est pour me foutre de la gueule.
2: Quoi?
1: Du monde, en fait. Non, j'ai joué de la basse. J'étais même dans un groupe de musique. Écoute, j'étais comme un cover band. Là, on n'avait pas de nom. En fait, si on en avait un, je l'ai complètement oublié.
2: Mais Basis, il t'a fait des spectacles.
1: Ah oui, oui, des spectacles. Genre, étudiant, là, devant des collègues. Pas à l'université, au secondaire. Là, on faisait des... Ouais, devant tous les élèves réunis, là, genre 600-700 personnes. C'était le fun.
2: Ben quand même. Moi, je trouve ça intéressant parce que ça nous apprend la rigueur, apprendre un autre langage. Moi, j'ai essayé le piano, la guitare, le chant. Je trouve que ça nous apprend une discipline.
1: Ça ne me surprend pas.
2: Je devais dépenser mon énergie quelque part.
1: Toutes ces belles choses-là, Isabelle. Et je devine que tu étais talentueuse puisque tu as ça spontanément. Tu as la voix et l'oreille.
2: C'est ma grand-mère, ça. Ouais, héritage de ma grand-mère.
1: Et donc, ce faisant, quand on est ado puis qu'on veut devenir Kurt Cobain ou peu importe qui, là, selon nos générations, aujourd'hui, tout le monde veut être Billie Eilish, je pense.
2: Même toi, Francis.
1: Même moi, je veux être Billie Eilish. Checkez-moi bien la transformation. Sébastien me regarde d'un air dubitatif, mais tout ça pour dire, on va s'acheter notre première git. Hein, c'est un espèce de rite de passage.
2: J'ai encore ma git classique, ma première.
1: D'ailleurs, dans les magasins de musique, il y a des chansons qui sont interdites de jouer. Je sais pas si vous le saviez, là, mais t'as l'air de quelqu'un qui veut dire quelque chose, Seb, toi.
2: Ben non, il fait juste participer activement en hochant de la tête.
28: Moi, je vous écoute, j'adore ça, étant musicien moi-même, ayant étudié en musique. Amenez-en. Tu sais, là, j'ai fait mon cours en guitare classique. J'ai plein de guitares à la maison. J'ai un banjo. J'ai commencé à jouer du banjo. Ça, c'est
1: ta
28: malade.
1: Ta première guitare,
28: ma
1: Sébastien.
28: Ma première guitare a été un cadeau de ma mère. Donc, je le sais
1: pas. Tu l'avais comme pas choisi.
28: Non, je l'avais pas choisi. C'est une Jaguar. C'est vieux que le maudit.
2: Aujourd'hui, as-tu un groupe de musique? Est-ce que tu fais encore des
28: non,
2: corpos?
28: J'en ai plus.
2: Mais t'en
28: j'en
2: as déjà
28: fais
2: eu.
28: Plus. Ah, j'en ai déjà eu. Mais je pense que j'aimerais ça recommencer. J'aimerais ça me partir à un band de bluegrass. Ça serait complètement génial. Mais avant de faire de la radio, hey, devine pourquoi je fais de la radio?
2: À cause de la musique?
28: Oui, à cause de la musique. Je me suis dit, j'aimerais ça avoir une job un peu plus, sécuritaire.
2: Je suis à la même place que toi, c'est la musique qui m'a amené là.
1: Et donc, ta Jaguar, là, elle était-tu turquoise et blanche? Là,
28: non, ou, c'est une guitare acoustique.
1: Ah oui, okay, une guitare acoustique,
28: Là, tout ce que tu
2: Mais la guitare acoustique, il faut que tu aies de bons doigts parce que les cordes sont raides.
28: Oui, ben un peu plus, mais quand même, ça se fait. Surtout qu'en ce moment, on peut mettre dans le temps, on pouvait pas, mais maintenant, on a des cordes de guitare un peu plus molles. Il y a zéro problème, là.
1: Bon, c'est pourquoi on vous parle de tout ça, c'est parce qu'il y a cette institution, pourrait-on dire, Steve's Music, qui a annoncé fermer. En fait, ça s'est fait en deux temps. Ils ont initialement, là, je crois, à la fin de l'année dernière, annoncé qu'ils fermaient 5 magasins. Et là, ils viennent de fermer le dernier, l'original, là, j'ai envie de dire, qui était à Montréal. Et met toute la marchandise en vente comme de feu. Là.
2: Et Fred Bastien est là pour nous donner tous les détails de cette nouvelle qui excite le musicien intérieur que l'on a en nous. Bonjour Fred.
3: Bonjour. Ouais, je sais pas si ça excite le musicien, mais ça stimule certainement sa nostalgie, hein, quand on pense qu'une chaîne qui est vieille de 61 ans ferme à Montréal. Puis eux-mêmes disent, oui, c'est la compétition en ligne. C'est vraiment le fait que, ben, désormais, on peut plus rapidement acheter des instruments sur Internet. Il y a aussi tout le marché seconde main qui existe aussi sur Internet maintenant. Ben, je trouve que c'est triste pour notre ville, mais ça démontre où est l'industrie de la musique aujourd'hui. Puis je voulais en profiter de cette occasion-là, ben, pour revenir sur cette fameuse action. Mais aussi, se poser la question, qui fait de l'argent en musique en 2026? Puis on viendra sur les plus grandes tournées aussi de l'année. Mais pour ce qui est de Steve's, ben, ce qui reste dans l'inventaire va être mis à l'action. Et là, bon, est-ce qu'il y aura des aubaines? C'est une bonne question parce que les actions vont être sur Internet. Là. On va pouvoir, cette semaine, le 22 et le 23 juillet, aller sur le site de des actionnaires. C'est pas sur le site de Steve lui-même, là, c'est Continental Actionnaire qui va faire le travail de liquider, dans le fond, l'inventaire restant de cette institution montréalaise. Puis bon, premier jour des drums, deuxième jour des guitares. Mais encore une fois, moi, ça me fait un pincement quand même de savoir que, tu sais, il y avait quand même une communauté autour de ce magasin-là, les fans de guitare, de rock. C'est la preuve qu'une page se tourne puis que c'est de plus en plus difficile d'avoir un commerce au détail indépendant aujourd'hui.
1: Tu dis actionnaire, pas... mais c'est encanteur, là, on s'entend.
3: Oui, merci. Mon anglicisme a été plus fort que moi.
1: Qu'est-ce que les actionnaires ont à voir là-dedans?
2: Puis, en même temps, tu sais, je pense juste, par exemple, à la guitare d'Angine de Poitrine qui a été conçue par les guitares Godin. Puis à quel point on était fiers de dire, hey, les guitares Godin, c'est chez nous, c'est une guitare québécoise, elle est tellement unique. Tu sais, ça vient aussi avec ça, ces magasins de musique-là.
3: Oui, oui, avec l'expertise, là, la bonne nouvelle, c'est que Godin il fonctionne très bien encore. Là, c'est vraiment juste Steve's. Là, qui, c'est la dernière étape du détaillant. Mais encore une fois, comme tu dis, il y avait des experts, des humains qui ont

0: 80-90, si on était jeune, tu l'as mentionné, Francis, à 15-16 ans, on rêve d'avoir une guitare peut-être. Mais maintenant, c'est peut-être plus des tables tournantes, des ordinateurs, des microphones de rappeurs. Il y a aussi une question de la demande au niveau des musiciens, j'ai envie de dire amateurs, qui peut heurter certains magasins qui peinent à se moderniser aussi.
1: Ben même dans les tournées, puis tu sais, tu le mentionnais tantôt, les tournées les plus lucratives, mais maintenant, il y a de moins en moins de musiciens sur scène parce que ça coûte trop cher, il y a moins de budget, donc ça va être un chanteur avec un guitariste, puis peut-être un pianiste, ça va être très minimaliste, des petites salles. Il y a ça aussi, tu sais, quand il y a un orchestre symphonique, on s'excite, on se dit « Yeah, c'est bien le fun, c'est un événement ».
0: Ben oui, puis il faut payer tout le monde sur la scène. Puis même, il y a de moins en moins de groupes, hein, carrément, parce que je me souviens, moi, des collectifs de rappers, 5-6 sur la scène, c'est le même cachet que l'artiste solo à côté, là. Donc, c'est sûr que c'est plus difficile aussi d'avoir un plan économique viable. Puis, je regardais, bon, pour 2026, les tournées qui ont fait le plus d'argent. En première place, c'est Bad Bunny, avec 225 millions.
1: Ouais, bah,
0: ouais, exact. C'est une grosse année pour lui qui est aussi très présent sur les plateformes de streaming. Hein. Donc, tu sais, lui, il va bien des deux côtés pour résoudre de l'équation parce que en 2026, en musique, il faut soit faire des gros concerts, soit vendre une panoplie de vinyles comme engine de poitrine, là, devenir un phénomène à la fois, j'ai envie de dire, un peu hip et populaire en même temps, ou être parmi la poignée d'artistes qui ont des chiffres sur les plateformes de streaming assez élevés pour que ça vale quelque chose. On parle dans les millions de milliards d'écoutes. Puis bon, en deuxième position, ce palmarès m'intéressait parce qu'on pense souvent à Taylor Swift, mais là, elle n'est pas en tournée cette année. Alors, Taylor était l'arbre qui cachait la forêt.
2: Elle laisse de la place pour les autres un petit peu quand même.
0: Exact. Alors, en deuxième position, Lady Gaga. En troisième position, BTS, qui est un groupe coréen.
2: Ben oui.
0: Et là, en quatrième position, AC/DC.
1: Wow!
0: Un groupe qui a été créé en 73, là, dans les années 70, qui a fait 120 millions avec 15 spectacles, environ 900 000 billets, 132 $ le prix moyen du billet. Là, je continue dans la liste. Oui, il y a Ed Sheeran, un autre groupe coréen.
1: C'est parce que AC/DC sont en tournée puis vont être le 12 septembre au Parc Jean Drapeau. J'y serai d'ailleurs. Donc, je comprends pourquoi ils sont dans le palmarès.
0: C'est sûr que c'est malade. C'est sûr que c'est malade. Tu veux les voir une fois dans ta vie, j'imagine. Il y a de quoi d'absolument légendaire. Mais c'est ça, je regardais dans le top 10, il y a Bruce Springsteen, il y a les Eagles. Donc, on voit qu'il y a encore des groupes classiques qui réussissent à se faire beaucoup de place dans l'industrie musicale.
2: On exploite la nostalgie, je pense, un peu aussi là, dans ces segments-là. C'est peut-être pour différents groupes d'âge là, aussi, finalement. Ouais.
0: Et en lisant le top 10, je me disais, mais attends une minute, Sumo, il n'y a pas grand-chose de récent dans ces musiciens-là. Écoutez, le plus jeune, c'est Bad Bunny, mais c'est depuis 2016 qu'il est très actif dans la scène musicale. Ça fait donc 10 ans. Tu sais, après ça, Cardi B, 2015, un autre groupe coréen, 2015. Donc, c'est des artistes qui ont quasiment 20 ans et plus qui sont très populaires. Donc, pour le modèle économique musical de 2026, on voit que c'est la nostalgie qui paye et les artistes qui sont moins récents qui réussissent à se tirer une place dans l'échiquier.
1: Ben, puis on le voit même avec le Festival d'été de Québec. Là, tu sais, on parlait de Gwen Stefani puis la nostalgie de No Doubt, Limp Bizkit, c'est Muse ce soir. Tu sais, on vit vraiment là-dessus. Là. Oui, les années 80, mais aussi 90. Puis on le voit même avec Stranger Things à la télé. Il y a quelque chose dans... C'est difficile présentement de proposer de nouvelles affaires. On est vraiment dans un cycle en ce moment.
0: Exact, exact. Parce que c'est difficile de faire un succès massif sur Internet d'un seul coup. Ouais. On parle souvent du phénomène viral, mais maintenant, le viral dure 2 jours, 3 semaines, 6 semaines à peine. Et oui, il y a plusieurs artistes qui réussissent à tirer une part du gâteau, mais pour ces artistes-là, c'est pas des phénomènes aussi massifs que quand il y avait 10 groupes qui jouaient à la radio. Là, il y a des centaines de plus petits phénomènes qui sont plus difficilement atteignable sur les gros stages qu'on décrit présentement.
1: Ce que je trouve dommage, c'est que moi, à la fête des États-Unis, le 4 juillet, j'ai rencontré Zachary Richard. Puis tu sais, il me parlait de Jean Batailleur. Ça n'a pas été un succès sur le coup, cette chanson-là. Ça a pris comme 6 mois, puis ça faisait des années qu'il n'était pas passé au Québec, qu'il n'avait pas eu un succès. Puis on en parlait parce que cette année, c'est les 30 ans de Cap Enragé. Mais on y a comme laissé le temps d'être populaire à cette chanson-là, qui encore aujourd'hui a été reprise à de multiples reprises. Mais c'est là où, des fois, je trouve ça triste, parce que des artistes comme ça, on leur laisse plus le temps aujourd'hui.
0: Et c'est très pertinent ce que tu dis. Ça me fait réfléchir à ma propre analyse du top 10 des tournées les plus payantes. Je me disais aussi, c'est quand même normal qu'il n'y ait pas tant de groupes si récents, parce qu'avant de te rendre à faire 200 millions de revenus sur une tournée, peut-être que ça prend 10 ans d'accumulation de fans. Il y a une espèce de biais à cet égard. Mais quand même, ça arrivait à l'époque qu'il y avait un phénomène, c'était l'année de tel album, puis on se hissait au top des palmarès et on faisait des tournées internationales, ce qui est de plus en plus difficile. J'ai l'impression que

0: Les musiciens d'aujourd'hui doivent de plus en plus être des influenceurs, artistes, entrepreneurs, créatifs pour réussir à gagner leur vie, autant au top de la pyramide que pour ceux qui commencent. Puis, dernier truc que je trouvais intéressant aussi sur la tournée, puis une analyse un peu musicale, tu sais, avec les tensions qu'il y a entre le Québec, le Canada, les États-Unis dernièrement, j'ai l'impression qu'on a moins fait appel à des groupes américains dans les festivals du Québec récemment. Puis, tu sais, on se promène sur l'autoroute, on voit souvent des affiches avec beaucoup, beaucoup d'artistes québécois qui sont assez hauts dans le palmarès. Est-ce qu'il y a des raisons économiques à ça? C'est possible. Mais moi, je trouve ça quand même intéressant pour des artistes de chez nous d'être très près d'être les tops sur l'affiche de certains festivals partout au Québec. Puis même parfois, ils le sont eux-mêmes, mais ça aussi, c'est intéressant.
1: Charlotte Cardin, entre autres, là, qui trace une ligne assez, assez spectaculaire.
0: Ben, Charlotte, c'est superstar. Là. C'est bientôt, elle va être dans le top 10. Là, on lui souhaite.
2: J'aimerais quand même rappeler qu'Angèle de Poitrine ne viennent pas d'ici. Là. C'est d'une autre planète. Là. C'est quand même des étrangers dans notre demeure.
1: La planète du Saguenay-Lac-Saint-Jean.
0: Non, mais il paraît qu'ils ont un passeport du Québec sur leur planète quelque part. C'est ce que j'ai entendu.
2: Ouais,
0: ils ont peut-être une double citoyenneté.
1: Ils sont peut-être polyglottes aussi.
3: Ben des glottes.
0: Merci. C'est ça que ça fait quand ils parlent. Glottes, c'est exactement comme ça.
3: Sébastien!
2: Merci Frédéric.
1: Salut.
0: Merci.
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10: 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Ils ont tout lu, écouté et questionné avant même que vous ayez eu le temps d'ouvrir une notification. 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
2: De plus en plus de gens essaient de revenir à une forme de simplicité, Isabelle. Et il y a un univers dans lequel il y a peut-être des petits gains à faire. C'est celui de notre dépendance au téléphone. Téléphone intelligent, téléphone tactile. Si bien qu'il y a de plus en plus d'intérêt pour des téléphones. Les Anglais, j'aime ça l'expression, ils appellent ça des dumb phones, des téléphones stupides qui font genre le téléphone. Et c'est à peu près tout.
1: C'est tout. Mais c'est parce qu'on casse souvent du sucre sur le dos des jeunes, mais rappelle-toi, dans les dernières semaines, on a reçu une jeune qui avait une petite entreprise, courrier de la lune, elle faisait elle-même son art, puis elle faisait du papier à lettres avec ça, puis elle l'envoyait par la poste pour recevoir des lettres, pour retoucher au matériel, pour éviter le courriel. On a déjà reçu également une jeune dans la vingtaine qui, elle, n'avait rien d'autre qu'un téléphone filaire. Donc, elle a remis ça dans sa maison, elle n'a pas de cellulaire, ni rien pantoute. Donc, ces jeunes-là avaient ce désir de retourner à la base. Mmh. Puis même, je regarde avec Fred, on parlait de nostalgie, de se revenir à la musique des années 80-90. Il y a quelque chose sur ça aussi qui, dans un milieu hyper connecté, on cherche aussi tantôt à se déconnecter. C'est intéressant, le contre-modèle.
2: Tu te rappelles du Nokia 3310?
1: J'adorais le Nokia. Il était pas brisable.
2: Indestructible. Tu peux rouler dessus avec un char, je pense.
1: Et rappelle-toi, dans le temps où la ligne coupait pas quand tu parlais au téléphone. Ouais. Maintenant, là, tu passes sur le pont Jacques-Cartier, ça coupe. À Saint-Léonard d'Aston, ça coupe. Près du tunnel Ville-Marie, ça coupe. Il y a une zone, ça a 10 aussi, ça coupe. La Côte-Nord, ça coupe.
2: Je pense que le Nokia, je veux pas dire qu'il coupait pas, là, mais ouais, c'était
1: bien. Non, la perfection.
2: Mais l'objet téléphonique était effectivement vraiment solide. Ceci dit, je t'avouerais que je suis pas certain d'être prêt à revenir à la mode des SMS, là, où il fallait que tu tapes 4 fois sur le 3 pour faire un. Ouais, c'est ça. Peut-être que je garderai quand même un petit écran avec toutes les lettres de l'alphabet, mais en fait, c'est ça l'enjeu. Puis je suis pas un jeune, là, pour ainsi dire, mais ça reste que moi-même, des fois, le matin, mettons, on se lève tôt, là, toi plutôt que moi, mais tu sais, là, je me lève, puis je suis comme, je vais juste regarder si Isabelle m'a envoyé un truc ou si j'ai mes sujets, puis là, soudainement, je suis rendu dans LinkedIn,
1: ben
2: puis
1: oui.
2: Là, je regarde un peu TikTok, puis c'est comme, ça fait 20 minutes que je suis sur le canapé, puis c'est comme, si mon téléphone n'avait pas ces options, probablement que j'aurais une matinée beaucoup plus saine, déjà, puis beaucoup plus concentrée, alors que là, je me laisse beaucoup distraire parce que mon cerveau est à moitié réveillé. Donc, j'ai envie, parfois, de revenir à ça, un téléphone moins intelligent.
1: Quand je regarde, par exemple, les prises de main, souvent, sur notre téléphone, on a les statistiques, là, j'avais comme 500 quelques prises de main par jour. Donc, dès qu'il y a un moment de pause, tu viens de terminer une tâche, tu viens de terminer quelque chose, il y a toujours le cellulaire dans les mains. Il y a quelque chose, effectivement, je suis pas sûre que je serais capable de m'en départir du téléphone intelligent, mais j'aimerais ça qu'il y ait moins d'applications, moins de notifications.
2: C'est quelque chose où on est prisonnier. 500, tu dis?
1: 500 prises de main.
2: Fait que t'es réveillé, mettons, là, 16 heures là, par jour.
1: Je me lève à 3 heures du matin, 2h15 en saison régulière, puis je me suis couché à minuit.
2: Mais grosso modo, là, pour quelqu'un qui serait réveillé comme 16 heures, là, avec peut-être un peu de temps dans l'auto, là, tu sais, tout ça, mais ça veut dire à toutes les deux minutes tu prends ton téléphone là, comme des fois trois fois dans la même minute là, mais c'est quand même là, tu sais, t'es là avec moi là, je t'ai pas vu prendre ton téléphone.
1: Oui, j'ai touché.
2: Oui, tu as touché, mais peut-être pas 200 fois depuis le début de l'émission. Fait que là, pour toutes les trois heures qu'on est ensemble, il y a des heures où ce que tu le touches 100 fois. Bref, du vrai délire, mesdames et messieurs. Ce que ça veut dire, évidemment, c'est que on peut peut-être chercher des façons proactives de se dégager de cette espèce de distraction permanente. On en parle, toi et moi, mais il y a toujours plus intelligent que nous dans cet univers fabuleux. La docteure Mélissa Généreux est médecin spécialiste en santé publique et en médecine préventive. Elle est aussi professeure agrégée à l'Université de Sherbrooke. Bonjour, docteur Généreux.
13: Allô.
2: Avez-vous aussi un téléphone très intelligent?
13: Ah, écoute, il est jamais très loin à côté de moi. J'ai même un petit trépied pour être capable de le regarder en même temps que je vous parle pratiquement. Puis je viens d'y toucher 4 fois juste avant de vous le présenter.
2: Cordonnier très mal chaussé, donc, docteur Généreux, si je comprends bien.
13: Ben, je vous écoutais, puis exactement, on le sait, on recommande aux gens que ça soit pas la première chose qu'on fasse le matin, le premier réflexe que d'aller prendre son cellulaire. Puis pourtant, moi, je me rends compte avec les années, c'est pire en pire. C'est la première chose à laquelle on passe le matin, avant même de se lever ou le café, dire, ah, ben, je vais refaire un petit peu ma tournée des réseaux sociaux, de nos applications favorites. Donc, oui, ça prend énormément de place dans nos vies, même quand on est conscientisé là, des effets que ça peut avoir.
1: On n'accepte plus le vide. On n'accepte plus l'attente, le bout où tu te perds dans tes pensées. C'est comme si on a peur maintenant d'une espèce de... Il n'y a rien dans ces prochaines 15 minutes-là. C'est particulier. Puis chez les jeunes, il y a une mode. Le Moodita Compact, là, ces fameux cellulaires, là, tu le vois dans ta pratique?
13: Écoute, c'est pas encore, tu sais, c'est ce genre de tendance là qu'on voit, mais cette notion-là de on va dire des appareils minimalistes, là, c'est sûr que c'est une des stratégies. Est-ce que c'est encore super répandu? Je pense pas, mais on voit quand même la petite tendance circuler ou d'avoir comme carrément des flips ou des trucs comme ça. Mais ce que je trouve intéressant avec le modèle du Moodita, là, je pense que c'est comme ça que tu le prononces, c'est qu'il va quand même chercher des applications. Tu sais, tu peux quand même être capable, par exemple, d'écouter de la musique. Certains peuvent prendre des photos. Il y a l'écran tactile. Il y a quand même un visuel, le fun. Donc, il va chercher, on dirait, le meilleur de ce que les téléphones intelligents peuvent nous apporter sans être programmé pour nous rendre complètement... Tu sais, c'est des capteurs d'attention, nos cellulaires. C'est programmé, pas le cellulaire en tant que tel, mais les plateformes qui sont liées à ça pour venir nous faire des notifications, des rappels incessants, comme quoi on a le goût de remettre nos mains dessus, on a le goût d'y aller, on a le goût de passer plus de temps. Donc, tu sais, toutes ces fonctionnalités-là qui nous rendent plus accro sont moins présentes. Tu vois, je trouve que c'est super intéressant, c'est brillant.
1: Mais le bout, par contre, c'est le prix. C'est excessivement cher. Tu sais, on veut être déconnecté puis se trouver des trucs, mais le téléphone, c'est au moins minimum 400 $ là, pour pas de fonction.
13: Ben oui. J'ai vu ça, je me suis dit, ben écoute, s'il vend à ce prix-là, j'imagine que c'est parce qu'il y a une offre qui est là, puis il y a l'aspect, comme on dit, un peu visuel, recherché, tu sais, qui fait plus tendance, mais moi aussi, j'ai trouvé ça quand même un peu décourageant, là, donc disons que d'un point de vue pratique, d'aller recommander à des gens d'opter plus pour ce type d'appareil-là, j'ai un peu un malaise en raison du prix, effectivement.
1: On a beaucoup parlé aussi cette année de « on retire les téléphones cellulaires dans plusieurs classes », puis au départ, ça a fait réagir, on n'était pas sûr. Finalement, ça se passe mieux que prévu. On pointe beaucoup les jeunes, mais c'est pas plutôt nous le problème.
13: Ah, mais ça, c'est fascinant. Fascinant. Ben, premièrement, oui, à l'école, tout ce qu'on entend, c'est à peu près positif. Même les jeunes ont finalement pas trop où se péter. Les profs, les parents, tout le monde est satisfait. Moi, j'ai même fait un sondage auprès de plus de 10 000 parents qui ont dit on est à peu près tous consensuellement parleurs, là, d'accord avec cette mesure-là. Mais, ben, il y a plein de mais, là. Tu sais, ça enlève pas que quand les jeunes reviennent le soir ou la fin de semaine, ils peuvent très bien vouloir se rattraper. Donc, tu sais, c'est un petit peu comme quand on fait une diète, puis qu'après ça, on triche encore plus. Donc, tu sais, la question, c'est de voir est-ce qu'on réussit à trouver l'équilibre en tout temps. Mais je trouve qu'on met ici vraiment le doigt sur le bobo. C'est que, à force de faire des mesures qui protègent les jeunes, tu sais, on parle même d'interdiction éventuellement de réseaux sociaux pour les moins de 16 ans. Il y a plein de pays qui vont en ce sens-là. Je trouve qu'on protège pas les adultes. Il y a à peu près rien qu'on fait qui, non, mais c'est vrai, quand on
2: y pense. Mais je ris, mais effectivement, mais l'enjeu, évidemment, c'est qu'on dirait qu'avec les enfants, on se pose un peu en parents bienveillants, l'État veille sur sa jeunesse. Mais là, quand on rentre là-dedans, puis tu sais, je suis totalement d'accord avec vous, Dr. Généreux, mais si là, l'État se met à dire comment les adultes devraient vivre leur vie, là, c'est comme, tu sais, il suffit qu'on parle de taux électrique ou de, tu sais, d'économiser l'électricité puis de changer un petit peu son heure de lavage, là, puis là, c'est tout de suite, là, c'est les... Fait que autant je suis d'accord rationnellement, autant la mise en œuvre politique de ça, c'est très, très, très difficile.
13: Ben non, là, d'aller interdire les réseaux sociaux, un couvre-feu numérique, je vois pas quand est-ce que ça passerait, mais mon message, moi, c'est plus au niveau des géants du web, tu sais, parce qu'au bout du compte, les gens qui s'enrichissent, là, ceux qui ont un gain à nous rendre complètement accro et dépendants, c'est les méthodes de ce monde. C'est eux qui, à travers la publicité, l'achat de nos données, le partage, c'est eux qui ont un gain. Mais ce que je trouve un peu spécial, c'est que finalement, on va essayer de rendre plus compliqué l'accès pour les moins de 16 ans ou interdire les cellulaires, les réseaux sociaux, couvre-feu, etc. Mais pendant ce temps-là, on laisse les géants du web allègrement maintenir des stratégies d'algorithmes. Avec l'IA, là, c'est de plus en plus puissant. Les algorithmes, on le voit, là, chacun, on a des fils d'actualité sur nos réseaux sociaux complètement différents, complètement basés sur ce qu'on a déjà aimé, sur quoi on a déjà cliqué. Donc, ça devient très, très puissant, toujours plus addictif. Puis ça, ben, moi, j'entends pas parler nécessairement de démarche là, à l'échelle des géants du web pour les contraindre.
1: C'est comme s'il n'y a pas de
13: point.
1: C'est comme s'il n'y a pas de point. Ben, c'est tellement gros que même si le Québec voulait faire de quoi, on sera jamais capable de convaincre. C'est comme tout le monde essaye un peu quelque chose. Puis oui, il y a eu des procès X et tout ça, mais quand est-ce qu'on va voir le bout de ça? À part se conscientiser nous-mêmes, je sais pas.
13: Ben, tu sais, par exemple, il y a certains pays qui sont en train de voir est-ce qu'on pourrait pas avoir, au moins quand on vend des cellulaires, mais là, c'est toujours pour les jeunes, des cellulaires qui sont déprogrammés de manière à ce que automatiquement il y a un déroulement infini, automatiquement il y ait des notifications. Donc, tout ce qu'on nomme là, qui nous rend toujours plus accro, que ouais. ces programmations-là soient enlevées. Fait que par défaut, ton appareil cellulaire vient pas programmé. Mais pourquoi juste pour
2: tu
13: les
2: vois,
13: jeunes?
2: Moi, j'ai une Apple Watch, puis ma blonde, elle était bien dubitative quand je me suis acheté ça, parce qu'elle disait, tu sais, déjà que je suis très accro au téléphone, elle dit, ça va être l'enfer. J'ai tout désactivé, mon Apple Watch. Ma Apple Watch, là, ça donne l'heure. Puis drôlement, mais c'est fou, hein? Il y a des applications, je sais pas comment ils font. Là, j'ai un pop-up Uber. Je suis comme, j'ai à aucun moment activé. Mais c'est comme, fait que là, faut que j'aille puis opt out. Tu sais, faut que j'aille désactiver. Faut que je trouve où. Comme vous dites, Dr. Jeannot, c'est comme si on essayait toujours de nous rajouter de la distraction, rajouter sur tous les écrans possibles et imaginables une forme d'accaparement de l'esprit. Puis ça rend fou, effectivement, si on prend pas le contrôle là-dessus.
1: Et on devrait se regarder parce que on cite beaucoup les jeunes, mais moi, je regarde ma nièce, là, 2 ans et puis elle nous voit tellement nous gosser sur nos cellulaires. Elle apprend un petit cellulaire, puis elle est comme tease, tease. Oh. Puis là, elle vient toute nous poser comme avec son faux cellulaire, puis elle a déjà dans les mains le faux cellulaire en plastique parce qu'elle nous voit faire.
2: On a tous vu ces images des jeunes qui essaient de scroller sur un livre. Là.
1: Vous alliez dire, docteur Généreux?
13: Ben exactement, on se voit pas aller, mais sincèrement, là, des fois je le fais, là, j'arrive dans un endroit public, là, puis où tu traverses la rue, les gens sont sur leur balcon, tout le monde est penché comme ça. C'est fou, là. On est à l'extérieur, pourtant on manque pas de stimulation, on pourrait voir des gens passer, les saluer. Et même quand on marche sur le trottoir, là, c'est rendu qu'il faut regarder en avant pour pas se faire frapper par la personne qui ne regarde pas. On descend, on monte les escaliers avec les... Donc, on s'en rend pas compte, mais c'est omniprésent tout le temps. Puis oui, moi, je crains quand même là, que l'effort qui est beaucoup centré sur les jeunes, puis je le critique pas, je pense que c'est une bonne affaire, mais qu'on s'en lave un peu les mains, les adultes, où on se rend pas assez compte que ça a les mêmes effets. Ouais. C'est sûr que notre cerveau, en termes de vulnérabilité, il est plus développé que les jeunes. À partir de l'âge de 25 ans, le cerveau est mieux développé, mais on reste quand même, là, on a besoin de cette dopamine-là, puis on est sensible à ça, c'est comme n'importe quelle drogue. Là, si on est toujours boosté à la dopamine, on en veut.
2: Docteur Messia Généreux, je vous remercie beaucoup. Je rappelle que vous êtes médecin spécialiste en santé publique. Isa, on se dit bye.
1: Puis merci à Cybèle, merci à Florence, merci à Emma, merci à Oli, à Seb, à Max, à Jess. Il y avait
2: d'Isabelle.
1: Vraiment beaucoup
2: rap,
1: de monde
2: rap.
1: Aujourd'hui. Merci à vous.
2: Bon
1: on
2: week-end.
1: Se dit à lundi.
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25: Bon après-midi à tous, ici Alex Laramé. Après avoir passé 33 ans en prison pour un crime qu'il jure n'avoir pas commis, Daniel Jolivet aura droit à un nouveau procès. Monsieur Jolivet a été libéré en décembre dernier après qu'on ait jugé qu'il était innocent. Il était incarcéré pour un quadruple meurtre survenu à Brossard en 1992. C'est le ministre fédéral de la Justice, Sean Fraser, qui a ordonné la tenue d'un nouveau procès. Le maire de Westmount, Michael Stern, est visé par 7 infractions en déontologie. Selon les accusations, M. Stern s'est comporté de manière irrespectueuse et incivile en tenant des propos inappropriés auprès d'employés de la ville et de membres de son conseil. La poursuite a été déposée à la Commission municipale du Québec qui fera enquête sur cette histoire. Concernant les allégations de racisme touchant les policiers du poste 39 à Montréal, le commissaire à la déontologie policière du Québec va ouvrir une enquête. Celle-ci aurait été demandée par le ministre de la Sécurité intérieure, Yann Lafrenière. Le SPVM mène également une enquête interne qui est supervisée par une observatrice nommée par Québec. 2 policiers ont été suspendus et 16 autres n'ont plus le droit de patrouiller depuis les allégations de racisme qui touchent ces policiers de Montréal-Nord. Avec le déraillement survenu à Repentigny plus tôt ce mois-ci, le maire de Boucherville, Jean Martel, souhaite que le CN inspecte les rails qui passent dans sa ville. Monsieur Martel est inquiet des anomalies qui ont été décelées sur la rive nord et il a communiqué avec le CN pour qu'on s'assure que tout est sécuritaire. Selon ce qu'on a appris hier, des problèmes avaient été signalés il y a 3 ans du côté de Repentigny. Et le gouvernement du Québec vient d'autoriser les travaux pour rénover l'intérieur du Stade olympique. On ignore toujours le montant de ces travaux, mais le gouvernement a déjà investi 870 millions pour les rénovations de l'anneau technique et de la toile du mât du stade. En terminant, la météo, il fait présentement 22 degrés à Montréal. C'était les actualités. 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

0: Clément.
1: Oui.
0: Oui, ça commence, là, à 651.
1: Je t'écoute.
0: Salut. J'ai oublié de l'appeler toute la semaine.
2: Oui. Oh.
0: Fait que je pense qu'elle m'a pas écouté une fois de la semaine.
3: Pauvre Lily, mais
0: ouais,
3: voyons.
0: C'est ça. Ben là, vous pouvez dire bonjour, là, elle vient de changer.
2: Bonjour. Bienvenue à l'émission.
0: Hey, les vacances de la construction, je suis surexcité. Là, mon terre, aujourd'hui, ça va marcher en tabarouette. Je suis vraiment, vraiment, évidemment, mon pote n'est pas ouvert. Là. C'est, je suis du grand, grand classique de Sébastien. Mais là, toute l'émission, je veux que vous appeliez. Puis là, déniaisez-vous. Là. 87 Cube Radio, le numéro, on veut le dire, là. Il est super facile à retenir. 877-827-2346, OK? Vous pouvez texter 877-827-2346 ou bien 87 Cube Radio. Puis tout le long de l'émission, on va vous le dire. Je veux savoir, vous allez où? Yes! Je vous demande pas de miracle, je vous demande pas de faire des grandes théories. Vous allez où? Vous êtes en auto, là, puis vous partez pour aller où? Je veux juste savoir. Vous autres, les filles, vous allez prendre des vacances dans les prochaines semaines?
2: Oui, je m'en vais sur la côte nord, moi. Oui, donc c'est la première fois que je vais aller faire... Ouais, première fois que je vais aller faire un tour là-bas. J'ai visité pas mal l'autre rive, donc toute la Gaspésie. J'ai fait les îles de la Madeleine. Mais là, côte nord, oui, par force
0: de...
2: Oui, oui, c'est ça! Yes. La fameuse annonce m'a eu. Je m'en vais pas en Norvège, je vais bien en côte nord.
0: C'est super beau.
2: Oui, ben j'ai bien hâte.
0: Donc, c'est une semaine.
3: Tu vas triper, j'étais là l'année passée et j'ai adoré.
2: Tout le monde m'en dit du bon. Si d'ailleurs vous y avez été, vous avez des recommandations, avec plaisir, je vais les prendre. Mais oui, non, c'est parce qu'en fait, c'est avec la famille, on cherchait un endroit où aller au Québec qu'on n'avait pas exploré. Puis, ben ça fait partie des régions dont on parle. On part à quatre, mes deux parents de ma petite sœur. Et on va partir 8 jours. C'est pas beaucoup, on va faire beaucoup de routes. On va jusqu'à Natashquan.
3: Oh, quand même!
2: Oui, on va faire de la route. Oui, on veut aussi aller à Maliotenam pour voir le festival Inunikamu. Donc, on va s'arrêter là. On n'a pas vraiment prévu grand-chose.
0: Mais de Montréal, c'est combien de temps?
2: Précisément. Ben on va le faire en deux fois, donc on va faire un premier trajet d'environ 5 heures, puis ensuite de ça on va dormir, on va se rendre dans le coin de Baie-Comeau, cette île, on va dormir une autre nuit et repartir vers le nord. On va partir de Baie-Comeau pour aller à Natashquan, puis là on va faire un grand blitz une journée, puis à partir de là on va commencer à redescendre tranquillement. On va aller à l'archipel des îles Mingan aussi, voir les monolithes, c'est pareil, là,
3: les monolithes,
2: c'est bien fou.
0: Mais dans le fond, donc, là-bas c'est plein air.
2: Oui.
0: On se comprend?
2: Oui, oui, vraiment. C'est, je crois, la lenteur, la beauté des paysages, voir les gens. Oui, je crois que c'est, j'ose espérer que c'est les vacances qui vont me faire ralentir. C'est un peu ça l'objectif. C'est pour ça qu'on n'a pas trop planifié. Okay. On va arriver là, on va voir qu'est-ce qui est beau, qu'est-ce qui est le fun, rencontrer des gens, voir les petits restos,
0: est-ce
2: marcher
0: que Yves
2: sur les plages.
0: Qu'on a reçu deux fois, c'est lui qui t'a aidé à vendre sa salade? Parce qu'il était quand même un bon vendeur.
2: Non, mais tu vois, moi, ça date quand même de quelques années. Je me dis, cette année, ça fonctionne pas, on ira, puis cette année, tu vois, ça fonctionne très bien. Non, c'est juste parce que tout le monde est allé. À un moment donné, c'est le bouche-à-oreille. Puis ça a l'air que je suis pas avant-gardiste, donc je vais après tout le monde.
0: Où vous allez, vous autres, ceux qui nous écoutez, 87 Cube Radio par texto, ici bel volume, mais encore mieux, appelez-moi. 87 Cube Radio. Marianne, toi, attention, on a un premier appel.
4: Hey, je pense que je vais aller faire un tour en Gaspésie, j'ai jamais été.
0: Ce serait une grande première?
4: Ben, ça serait une grande première. Sauf que j'essaie de voir avec le circuit électrique si ça se fait bien. Donc, si vous avez des trucs à me donner, allez-y fort. Moi, je sais pas le numéro de téléphone, mais je le mets à l'écran.
0: Parfait. 87 Cube Radio, 877-827-2346. Mais écoute-moi bien, jeune Trifluvien, tu viens de m'apprendre que tu as une auto électrique. Ça veut dire que c'est un défi, tu penses, d'aller en Gaspésie?
4: Ben, c'est parce que je connais pas le réseau dans ce coin-là.
0: Ah.
4: C'est juste ça.
0: Ouais.
4: Mais selon moi, ça se fait très bien. J'ai un bon feeling.
0: Très intéressant. Appelle quand tu veux. Toi, Marianne?
3: Écoute, moi, je vais pas bien, bien loin.
0: Tu vas pas bien, non? Ben, parle-moi.
3: Moi, je vais à Saint-Jean-sur-Richelieu.
0: Et calvasse! Pour vrai!
3: Ma ville natale! Non, mais en fait, mes vacances, c'est pendant l'International des Montgolfières de Saint-Jean-sur-Richelieu.
0: Okay.
3: Et ben, comme vous savez probablement tous, mon père est pilote, donc je vais...
0: Je suis posé savoir ça, pour vrai.
3: Ben, j'en parle tellement souvent.
0: Moi, jamais dit ça.
3: Je suis vraiment gossante avec ça. Ça fait 20 ans que je suis dans le milieu, ouais.
0: Attention, fait... breaking news, Johnny est au téléphone. Salut, Johnny!
5: Salut Marc.
0: Yes, tu t'en vas où?
5: Si j'arrive à vaincre ma phobie de l'avion, là, j'ai l'intention de partir au BC quelques jours.
0: Ah ouais, très fort. Puis pourquoi tu dis ça? T'as pas acheté tes billets encore, là. Il faut qu'on te pousse dans le dos, là.
5: Non, mais j'aime ça en fait, dernière minute.
0: OK.
5: J'aime rien préparer, puis juste prendre un sac, me rendre à l'aéroport, voir s'il y a des sièges disponibles, tout simplement, puis partir quelques jours. Puis, c'est un rêve de petit gars, en fait, là. Je me souviens quand j'étais petit, là, à la télévision, je regardais souvent des émissions qui provenaient justement sur des émissions de CBC.
0: Oui.
5: Où ils font des émissions de vélo de montagne, des trucs comme ça.
0: Oui, oui, oui.
5: En amour avec les paysages. Puis j'ai jamais eu le goût d'y aller parce que j'ai une phobie de l'avion. C'est très, très compliqué pour moi de me décider à prendre l'avion. Là, mais là, cette année, je ne sais pas pourquoi, je me dis que ça va se faire cette année-là.
0: Sauf que ce que j'entends, c'est que tu l'as déjà fait avant.
5: Ben, j'ai pris l'avion peut-être deux, trois fois dans ma vie, mais pas plus.
0: Mais ton fameux « je vais à l'aéroport, puis je décolle », tu l'as-tu déjà fait avant?
5: Oh, non, j'ai jamais fait ça.
0: OK, c'est que ça, c'est ta grande première.
5: Oui, absolument.
0: Tabarouette. Écoute, on est loin d'aller à Saint-Jean-sur-le-Chalieu.
2: Moi, je suis jalouse
0: on est,
2: aussi.
0: On est dans deux registres.
3: Ah, ben non. Je peux te poser une question? Dans quel coin vous allez?
5: Aucune idée, je sais pas.
3: Ben, si j'ai une suggestion à faire, Tofino, c'est magnifique. C'est
0: Tofino, première fois que j'entends
3: c'est
0: ça.
3: C'est la petite île, faut que tu prennes un traversier là, pour te rendre, mais ouais, c'est vraiment beau.
0: Ben, merci Johnny, très fort.
5: Hey, fait plaisir, lâchez pas.
2: Ben hey, oui, mais bon voyage, on te le souhaite. Hey, Marc, on en a reçu quelques-uns. Serge nous dit, moi je pars à Tokyo 2 semaines. Ah oui, Serge, wow. Juste à Tokyo, si jamais tu vas un peu ailleurs au Japon, tu nous le diras.
0: Ouais.
2: Quelqu'un d'autre nous dit, nous on s'en va à Terre-Neuve pour 3 semaines. On part demain matin. Bon voyage. Ah, ben vous nous le direz, j'ai pas votre nom, mais si vous partez
0: en
2: auto ou en voyage...
0: Ça doit être loin de Tabarouette.
2: J'ai dit en auto ou en voyage, j'ai dit en auto ou en avion, on a tous compris. On me propose quelque chose sur la chance arrête à la maison Bootlegger dans la région de la Malbaie. Ça, c'est Renaud qui me propose ça.
0: Je sais c'est quoi ça. C'est un restaurant avec des espèces de trucs cachés puis whatever. Il y a toute une mise en scène qui vient.
2: Ah ouais?
0: Oui.
2: Ah ben je vais me le noter. Ça c'est cool. Tu vois, il y a quelqu'un qui dit, Philippe de Montréal, il dit, moi aussi je m'en vais sur la Côte-Nord, je vais aller visiter aussi l'archipel Mingan. Ah. Alors si je te croise, ben j'irai te voir. Ben avec plaisir, Philippe.
0: Dis bonjour,
2: je sais pas à quoi tu ressembles, mais toi j'imagine que t'as vu ma face. Ben, tu viendras me dire bonjour, oui. Ça va me faire plaisir. Ah ben c'est cool de savoir c'est quoi vos vacances. Ouais. Terre-Neuve aussi, c'est sur ma liste.
0: 87 Cube Radio, 877-827-2346. Moi, je prendrais pas. Ben, ça se peut, je prenne des
2: vacances. C'est bon, on te l'a pas demandé. Toi, Marc,
0: ouais,
2: mais... c'est quoi tes vacances?
3: Marc, il dit qu'il prend des vacances à tous les jours à partir de 3 heures.
0: Marianne.
2: Pourquoi
0: tu penses qu'elle
2: est ici? J'espère qu'elle va réussir le quiz du Vernois tantôt.
3: Hey boy!
0: C'est vrai, on a le quiz avec
2: parce
0: Nicolas
2: qu'il dit toujours.
0: As-tu aimé mon intro hier que j'ai faite? J'ai dit sur 3 heures, il y a toujours des longueurs.
2: Oui.
0: Voici Nicolas.
2: Moi, j'aime ça.
3: Moi, j'ai trouvé ça drôle.
2: Une petite rivalité. OK, mais toi, tes vacances, donc, tu fais rien.
0: Ben, je vais peut-être prendre 2 vendredis pour faire 2 longs week-ends. Mettons peut-être.
2: À New York?
0: Ou
2: ta soeur Danielle a habité pendant 14 ans.
0: Oui, sauf que tu es là, puis depuis 14 ans, c'est impossible d'y aller parce que ça coûte 1 000$ juste 2 jours.
3: Oui, voilà, Québec.
0: Que, ouais, dire, ben, ça, j'y vais en faire. Attention, contre-attaque!
4: Marc, ça veut-tu dire que tu vas sortir de ton quadrilatère?
0: Ben, pour ça, oui.
4: Ah, OK.
0: Très bien dit. Il s'auto-raccroche au nez.
2: Hey,
0: c'est
2: on a Dominique qui dit qu'il s'en va dans le Maine. Super. Donc, origine marocaine, Maroc obligé. J'irai en Espagne également. Ça, c'est quelqu'un d'autre qui nous dit ça. Hey, ça va partout. C'est des globe-trotteurs. Oui. C'est cool. Profitez-en. Exact. Je suis contente de savoir que les gens vont
0: prendre des vacances. Par contre, je vais probablement prendre la semaine quand ici, ça finit. Ici, ça finit vendredi le 21 août.
2: Ouais.
0: Je vais probablement prendre la semaine après. J'ai une conférence à Ville-Saint-Laurent le 24 août à 10h le matin, puis le 25 jusqu'à genre la fête du travail. Je pense que là, je vais faire un petit quelque chose. Mais c'est pas clair quoi.
2: Ben d'ailleurs, Nicolas Duvernoy m'a dit en primeur qu'il y a beaucoup de demandes des auditeurs pour que Marc prenne des vacances.
0: Caroline, je suis envahi de ce gars-là. C'était plus grand. C'est moi qui l'ai choisi en plus. Prendrais-tu Nicolas Duvernoy? Ah, ouais, il y a de l'air. Je suis pogné avec jusqu'au 21. En tout cas, bref. Ça fait que, y en a-tu d'autres qui veulent appeler, là? C'est le temps. 87 Cube Radio. Oui, 877-827-2346. J'attends un dernier appel avant qu'on passe aux nouvelles. Ça fait qu'on attend, on siffle.
2: tu vois, en attendant, je vais te lire un autre texto qu'on a reçu. Anne, départ demain et on est très excités. Banff, Lac Louise, Lake, Jasper et Victoria. On garde l'argent de chez nous, hein, de l'or canadien.
0: Oui.
2: Et ce sera à couper le souffle, c'est certain. Mais ça peut encourager Johnny de partir. Écoute, là.
0: Regarde, on a Eliane au téléphone. Salut, Eliane.
6: Morin Lake, Jasper et Victoria. On garde l'argent.
0: Ah, c'est elle que
2: on
0: sent.
2: On vient de m'entendre en double.
0: Eliane, c'est à ton tour.
2: Ben oui, allô?
0: Eliane.
7: Oui, bonjour, monsieur Boilard.
0: Bonjour, madame Eliane. Fait que vous allez où en vacances, Eliane?
6: C'est elle que
0: on sent.
6: On vient de m'entendre en double.
0: Ouais, on entend un petit peu de voix en arrière.
7: Bonjour, mademoiselle.
0: Bonjour, Eliane. Vous allez bien?
7: Ça va bien.
0: Oh, vous allez où en vacances?
7: Moi, je vais nulle part.
0: Nulle part. C'est terminé, les vacances anciens concepts. OK.
8: Oui, vous êtes bien?
0: Oui.
8: Je ne vais pas en vacances parce que j'ai un lac en avant. J'ai un lac. J'ai un lac d'un mille et demi, puis j'ai une forêt en entour de moi avec des animaux.
0: Wow.
8: Vous voulez que j'aille?
0: Ben, nulle part. Moi, je trouve que ça veut dire... Donnez-vous à manger.
8: Tout le monde qui vient me voir.
0: C'est très vrai, ça, Eliane. Est-ce que vous donnez à manger un peu les cerfs, les petits cochons?
8: Non. J'ai déjà fait ça dans mon jeune temps.
0: C'est vrai? Parce
8: qu'aujourd'hui, j'ai 84 ans.
0: Ah, ben, Caroline, puis est-ce que vous nous écoutez tous les jours?
8: Tous les jours.
0: Ben, voyons. T'as, Barouette, Eliane. Eliane. Wow!
8: Oui.
0: Puis qu'est-ce que vous préférez dans l'émission?
8: J'aime tout.
0: Tout?
8: La vérité surtout.
0: Ah oui, hein? Trouvez-vous que Cybèle a dit les vraies affaires, puis c'est une fille droite, là. C'est ça que vous trouvez?
8: Les demoiselles sont très bien, mais l'invité Charest que vous avez reçu, là...
0: Oui?
8: Lui, j'aurais aimé lui parler.
0: C'est vrai?
8: Oui, c'est vrai.
0: Donnez-moi un aperçu.
8: J'ai travaillé avec M. Lévesque,
0: oui. Moi. Oui, donnez-moi un aperçu.
8: Des histoires de peur, là, il peut bien se les mettre où vous pensez.
0: Oui, vous avez raison. Des fois, à un moment donné...
8: Une fois que vous la voyez, dites-lui.
0: Oui, OK, bien, je vais dire que c'est de la part d'Eliane.
8: Oui, la part de Liliane.
0: Bon, ah, c'est Liliane, comme ma mère. Vous avez le même nom que ma mère, Liliane.
8: Ah oui?
0: Ben oui, 94, elle est 10 ans de plus. Il y a un petit 10 ans de plus.
8: Moi, j'ai quitté la ville. J'ai quitté la ville en 90. J'ai été deux fois depuis ce temps-là.
0: T'sais, vous restez dans quelle forêt?
8: Je reste à Saint-Zénon.
0: Oh, pas Saint-Zénon. Ça, c'est dans le bout de Saint-Turib.
8: En Haute-Matawini, près de Saint-Michel-des-Saints.
0: Ah ben oui, Saint-Michel-des-Saints. OK, c'est bon. Puis vous êtes là depuis combien d'années?
8: 37 ans.
0: 37 ans. Wow! Est-ce que vous vivez seul ou avec votre mari?
8: J'ai mon mari que j'ai rencontré à l'âge de 17 ans, puis on s'est marié à 21 ans.
0: Wow! Oh, wow. Ça que vous êtes dans la longévité, là?
8: Ben, ça a l'air.
0: Fait que Liliane, on est très content que vous ayez appelé. Vous allez donner le ton aux autres gênés là, qui se disent je vais appeler. Mais ben, faites comme Eliane, prenez le taureau par les cornes, prenez le téléphone. Merci, pas Eliane, c'est bien Liliane. Puis j'ai un cadeau pour vous, Liliane. Ça vous tente-tu?
8: Oui.
0: Ben, j'ai un cadeau, je sais pas lequel, là, je vais en trouver un, mais on a votre téléphone, puis tantôt je vais vous donner un beau cadeau. Je vais vous appeler personnellement, puis je vais vous le donner.
8: Merci beaucoup.
0: Grand plaisir.
8: Bonne vacances, les filles.
2: Merci. Oui,
0: c'est ça. Moi, mange un charme, mais vous autres, les filles, bravo. Salut, Liliane.
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0: Actualité. Hey, Liliane, on est toutes chanceux.
2: C'est bon, hein?
0: Elle nous écoute tous les jours, elle aime toutes. Ben, elle trouve surtout que c'est les filles qui sont hot.
2: Ben non, mais c'est vrai. Aussi, elle aime tout, elle aime la vérité.
0: Elle aime la vérité, puis la vérité. M. Charest, il aurait dit.
2: Ben oui.
0: Non, Antoine Patente, là. Pas contente.
2: Je pense que je vais poursuivre dans la lignée des vacances, puis je ferai ma nouvelle un peu plus sérieuse tantôt. Oui. Je trouve qu'on est déjà dans ce mood-là. Les vacances à construction, c'est quoi? C'est 200 000 travailleurs qui quittent les chantiers aujourd'hui même. En fait, c'est déjà fait depuis midi. On dit que c'est une année record, 216 millions d'heures travaillées. En 2025, l'industrie a atteint ce record historique-là. C'est un bond, en fait, de près de 3% par rapport aux années antérieures. Mais là, ce qui se passe, c'est que même s'il y a des statistiques élevées, il y a plus d'heures travaillées, ben, les entrepreneurs disent ressentir quand même un ralentissement au niveau des travaux, au niveau de la construction, parce que la hausse des coûts de construction fait en sorte qu'il y a moins de projets qui se concrétisent. Puis là, en fait, on a de la misère à investir chaque dollar comme on le voudrait. Et là, en fin mai, je vous rappellerai que le ministre du Travail, Jean Boulet, a dit qu'il voulait simplifier l'accès à la carte de construction du Québec pour faire en sorte qu'il y ait 17 000 travailleurs de plus à chaque année. C'est quand même un objectif colossal, ce qu'on disait. Et là, le problème, entre guillemets, c'est que l'État veut amener plus de chantiers, mais on n'a pas la main d'œuvre pour être capable de l'accomplir.
0: C'est encore là que ça bloque.
2: Ben, c'est ce qu'ils disent, entre autres, que ça fait partie des problèmes, donc on est bien content, mais là, faut accélérer le pas. Et ce qu'a dit, entre autres, la PDG d'Hydro-Québec, Claudine Bouchard, c'est qu'un des grands défis qu'Hydro-Québec voit à son horizon, ben, c'est la main d'œuvre. En 2035, ils vont avoir besoin d'en moyenne 35 000 travailleurs de la construction. Et on n'est pas rendu là du tout. Alors, voilà.
0: Tu sais qu'en Espagne, ils ont régularisé 1 000, c'est récent, là, 1 million de sans-papiers. Parce que les employeurs disaient, man, là, faites quoi? Moi, je peux plus, là. Le gars de restaurant, là, il est là. C'est le propriétaire qui est à la plonge puis qui fait le set. Tu comprends? On est comme, de même, ça roule à côté. La France va avoir même pas 1% de croissance cette année, l'Espagne 2,8%. trois fois.
2: Mm-hmm.
0: Parce que, voilà, ça roule à côté, puis ils font comme, ben, on... Fait que, tu sais, c'est beau dire gnagnan immigration, là, c'est parce... Puis en tout cas, bref, c'est une autre conversation, là, mais...
2: Mais quand même, fait que c'est...
0: 35 000 dans une industrie, Cybèle.
2: Non, je sais, puis c'est encore comme ça dans d'autres industries. Est-ce que tu veux que je fasse une autre nouvelle ou on passe à Marianne?
0: Word.
2: Oui, je vais. Parfait, c'est si vous avez pas vu ça passer, ben écoutez, grosse nouvelle positive, c'est Daniel Jolivet qui va avoir, ben positive. En tout cas, lui, il trouve que c'est une nouvelle très positive, c'est ça, Montréalais, Daniel Jolivet, qui avait été condamné à tort pour un quadruple meurtre et emprisonné pendant 33 ans. Il est sorti de prison récemment. Ouais. Et là, il va enfin pouvoir subir un nouveau procès. C'est ce que le ministre fédéral de la Justice, Sean Fraser, a annoncé ce matin. Parce qu'il a dit qu'il y avait des motifs raisonnables de conclure qu'il y avait eu une erreur judiciaire qui s'était probablement produite. Alors, enfin, pour M. Jolivet, ben, c'est le moment de pouvoir prouver ce qu'il a toujours clamé, son innocence. Donc, comme je vous dis, en 1994, il a été mis dans les barreaux. Et il dit depuis toujours que lui, il est innocent. Je veux juste vous faire entendre ce qu'il a dit parce qu'il a réagi aujourd'hui en conférence de presse vers 12h30 au Palais de Justice de Montréal. Donc, on va écouter ensemble Daniel Jolivet. Bon, ben on l'entend pas pour l'instant. Okay, on l'entend-tu? Yeah. Parfait.
10: Les pleurs, les rires, les tremblements, tout. Tout. C'est quoi? Ben, c'est la victoire. C'est un travail qui n'a jamais cessé depuis le 14 novembre 1992. Jamais cessé. Je veux être reconnu non coupable. Je suis non coupable. Puis je pense qu'on a été capable de démontrer au ministre de la Justice qu'il y avait des éléments qui faisaient en sorte que le document dont je suis possesseur la démontre très bien.
2: Voilà, donc il était très content. Il a dit aussi, moi, j'ai pas peur du tout d'un nouveau procès. C'est toujours ça que j'ai voulu et j'ai très, très hâte de témoigner. Donc après 33 ans derrière les barreaux, il a 68 ans, mais il a hâte de pouvoir enfin dire sa vérité.
3: Ça va danser en masse ce dimanche parce que c'est pas besoin, je l'apprends à personne, là, c'est la Coupe du monde de la FIFA et il va avoir un spectacle de la mi-temps. C'est la première fois de son histoire que la finale de la Coupe du monde va avoir son propre spectacle de la mi-temps. Donc ce dimanche 19 juillet, c'est l'Espagne contre l'Argentine et ça va prendre un peu des airs, la mi-temps là, va prendre un peu des airs du Super Bowl là, parce que ben le Super Bowl est reconnu pas juste pour le spectacle de football mais aussi pour le spectacle musical. Et les organisateurs ont décidé de miser sur des vedettes qui sont capables autant de rassembler plusieurs générations que d'attirer des millions de fans, et ce, à travers le monde. Donc, ils ont fait appel aux chanteuses Madonna et Shakira. Shakira, à qui d'ailleurs on doit Die Die, qui est un des hymnes de la compétition. Il y a aussi le boys band coréen BTS, phénomène mondial, la K-pop, mm-hmm. qui va être sur scène. Comme je vous ai annoncé aussi la semaine dernière, Justin Bieber va être de la partie et il va aussi avoir Born a Boy, spectacle qui va durer 11 minutes seulement. Ben. Donc, j'ai hâte de voir avec tous ces artistes comment est-ce qu'ils vont mêler ça. Mais on nous promet que ça va être la plus grande scène de tous les temps. Et je vous rappelle, je vous ai parlé hier d'un événement là, à la place des festivals de Montréal qui va se transformer en fan zone pour diffuser gratuitement la finale de la Coupe du monde de soccer. Sur des écrans géants, vous êtes attendu à partir de midi, mais prenez-vous d'avance. Il va y avoir DJ, animation, signé juste pour rire. Puis le coup d'envoi, comme tu l'as si bien dit, Marquetta, 15h.
0: Merci.
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0: Avec Karim Elayoubi, qui est porte-parole officielle du Parti conservateur du Québec en matière de santé, candidat dans Chauveau, et président de la commission politique du PCQ, le Parti conservateur du Québec. Salut Karim.
12: Oui, bonjour M. Boilard.
0: Ça va?
12: Oui, ça va très bien, bon. Ça va très bien. Merci pour l'invitation.
0: Ben, ça fait plaisir. Tu travailles avec mon chum du M, ça fait que je me plais à dire que ses amis, bon. Je dois avoir certaines affinités. Écoute, dans la presse, les crises de surdose, les régions frappement du... Qu'est-ce que tu peux me dire de ça? Parce que je sais que t'es les deux mains dedans, puis t'es au courant, là, mais l'article est assez édifiant. Là, on voit des différences d'une année à l'autre qui sont comme... C'est plus juste une affaire de Montréal, pas en tout, là.
12: Non, même, c'est une, le, Est-ce que la grande étude qui est sortie, là, qui avait sorti dans le dossier de la presse, quand même une étude là, très intéressante qui a été faite et qui parle, lorsqu'on parle d'itinérance, c'est un drame humain en soi. Là, oui, ah oui, définitivement, j'ai les deux mains dedans et je travaille pas au centre-ville de Montréal et on en a aussi en région, là, clairement. C'est rendu même les villes de taille moyenne, comme par exemple Chicoutimi, Trois-Rivières, Sherbrooke, qui ont un problème de plus en plus important d'itinérance. Et ce qu'on se rend compte, c'est que, oui, c'est des drames humains, ça, c'est la pire chose en soi, mais en plus de ça, il y a des coûts économiques faramineux. L'étude parlait de 776 millions de dollars par année au Québec, parce que qu'est-ce que ça engendre, en bout de ligne, l'itinérant? Ça engendre des overdoses, donc ça engendre des problèmes de santé mentale, donc des consultations, utiliser les ambulanciers, les médecins, les préposés, oui, les infirmières. Ce devoir de loger ces gens-là de façon rapide et urgente, il y a des coûts à ça. Et lorsqu'on on lit l'étude en question, on se rend compte, on se dit, mais comment ça se fait qu'on pense pas utiliser cet argent-là de façon convenable pour prévenir en amont? Ça, c'est très important. Et on pourrait arriver à quelque chose pratiquement à coût nul et en respectant la dignité de ces patients, de ces citoyens qui ont des troubles de santé mentale. Parce que la plupart du temps, l'étape numéro un, c'est pas la rue. Hein. Il s'est passé souvent beaucoup de choses avant de se rendre dans la rue et on aurait pu faire des interventions en amont. Une des choses extrêmement importantes qui ressort de l'étude, et on le savait aussi intuitivement avant cette étude, c'est la crise du logement, c'est le coût du logement. Les logements, la hausse du coût des logements, les gens ne sont plus capables de subvenir à cette hausse-là. On parle même de gens, des fois, classe moyenne supérieure, qui font relativement des bons salaires, qu'il y a une dizaine d'années, quand on regardait ces salaires-là, on se disait, hey, je veux dire, c'est pratiquement de la bourgeoisie. Aujourd'hui, c'est des gens qui ont de la difficulté à se loger. Donc, et ça, on a un problème énorme au Québec en matière de logement. Je dis pas que c'est la seule chose à faire. Moi, j'y crois aux logements sociaux. Je pense que ça en prend des logements sociaux.
0: Oui.
12: Mais il y a quelque chose de très important ici, c'est la réglementation qui est faramineuse en matière de logement. Nous, on a commandé une étude au Parti conservateur du Québec pour étudier ça. On va sortir avec des politiques en logement dans notre plateforme assez intéressante. Lorsqu'on regarde les doublons, les triplons administratifs pour avoir un permis, pour obtenir un permis, un zonage qui est pas du tout qui est beaucoup trop exagéré, beaucoup trop restrictif, ça fait en sorte qu'il y a des chantiers qui sont retardés un an, deux ans, trois ans, et pour chaque année de retard de chantier de construction, on se retrouve malheureusement avec des coûts de logement qui augmentent, et la difficulté de se loger. Difficulté de se loger amène plus d'itinérance, plus de coûts de santé mentale, et ultimement, on est tous perdants, et sur la dignité humaine, et économiquement aussi.
2: Chez vous, parce qu'on voit ici à Montréal à quoi ça peut ressembler. On parle beaucoup du dénombrement et tout ça. Vous, est-ce que vous voyez une nouvelle clientèle? À quoi ça ressemble?
12: Oui, ben on voit de plus en plus des gens par rapport à quand je regardais là, même dans, tu sais, quand on dit dans les 10 dernières années par rapport au début de ma pratique, on voit des gens qui sont dans une situation d'itinérance ou de quasi-itinérance. Lorsque je vous parle de quasi-itinérance, ça veut dire ils dorment pas nécessairement dans la rue, mais il faut qu'ils se promènent d'un ami, d'un beau-frère à l'autre pour se loger. Et ces gens-là, ce qu'on se rend compte, c'est qu'ils développent, un peu comme à Montréal, ils développent plus d'alcoolisme, ils développent plus de consommation de stupéfiants, des problèmes avec la justice, arrêtés par la police, difficile de se retrouver un emploi, des fois avec un casier judiciaire. Donc, on vit à peu près la même chose que vive Montréal, mais une envergure moins grande. Et ce qui est particulier, c'est que ce n'étaient pas des gens, le cliché qu'on a, le jeune avec des troubles de santé mentale, multidiagnostiqué, qui consomme depuis l'adolescence. On voit des gens qui sont dans la quarantaine, dans la cinquantaine, qui souffrent d'itinérance maintenant, qui avaient un emploi, qui n'avaient pas de problème de dépendance, qui n'avaient jamais été diagnostiqués avec des troubles de santé mentale. Donc, c'est une nouvelle clientèle qui devient un peu, de plus en plus, madame tout le monde, ce qu'on ne voyait pas avant. Donc, le profil est rendu très hétérogène.
0: Karim Elayoubi, qui est porte-parole officielle du Parti conservateur du Québec en matière de santé, mais surtout ce qui est chaud, c'est candidat dans Chauveau. Chauveau, pour ceux qui nous écoutent, c'est Charlebourg. Ben, c'est pas Charlebourg, mais c'est Saint-Émile, hein, tout ça, là. C'est à Québec, là.
12: Exactement, c'est ton âme. Saint-Émile, il y a une petite portion de Charlebourg, mais pas la majorité de Charlebourg.
0: Puis ça va être quoi? Dans ton coin, ça va être quoi l'enjeu? Dans ta circonscription, ça va être quoi l'enjeu? Tes adversaires vont dire quoi? Puis toi, qu'est-ce que tu dis?
12: C'est ce qu'on voit, OK? Enjeu numéro un, c'est pas mal partout la même chose au Québec, coût de la vie.
0: Okay?
12: Définitivement.
0: Okay.
12: Lorsqu'on parle aux gens, pas juste lorsqu'on parle aux gens, mais lorsqu'on le mesure en Focus Group, c'est le coût de la vie qui est numéro un. Et ça, c'est pas juste c'est les gens dans la vingtaine, la trentaine, la quarantaine, la cinquantaine, la soixantaine, les gens à la retraite aussi.
0: Okay.
12: Numéro un, l'accès aux soins de santé, le numéro deux. Et macroscopiquement, lorsqu'on parle aux gens, et également selon nos focus groups. Et après ça, il y a il y a d'autres types d'enjeux qui sont beaucoup plus des enjeux locaux, par exemple. Mais lorsqu'on parle des deux grands enjeux, ça ressemble beaucoup au reste du Québec. Il y a également le troisième lien revient aussi. C'est un enjeu qui revient à Chauveau parce que s'il y avait un troisième lien à l'est, ça faciliterait beaucoup l'accès à la rive sud pour les gens de Chauveau. Donc, on s'en fait parler également. Ben nous, ce qu'on va dire essentiellement, on va sortir les baisses d'impôts les plus élevées. Ça c'est clair dans notre cadre financier, ça va être très clair, qui va s'appliquer à l'ensemble de la population pour redonner de l'argent dans les poches des contribuables, ça c'est sûr et certain. Dégraissage de l'État, c'est-à-dire nous, on va revoir l'ensemble de tout, un peu comme Harper avait fait, un peu comme Chrétien Martin avait fait, on va revoir l'ensemble de tous les ministères au complet avec le Conseil du Trésor et les doublons, les triplons qui ne donnent pas de service direct à la population ou indirect, mais qu'on peut pas s'en passer, on va mettre ça de côté. C'est des programmes qui ne seront plus financés pour prendre cet argent-là, la remettre dans les poches des citoyens et dans les poches également des entreprises, des PME sous forme de baisse d'impôts, de baisse de taxes. Ça c'est un enjeu qu'on va parler beaucoup. Également en matière de santé, bon, qui est le domaine naturellement, je suis biaisé, qui m'intéresse le plus. C'est sûr qu'on va parler de l'accès à la première ligne beaucoup, OK? Il manque, selon la FMOQ, 2000 médecins de famille au Québec. Selon nos calculs au PCQ, avec des données de l'OCDE, on pense qu'il en manquerait même jusqu'à 2300 médecins de famille.
0: Okay.
12: Nous, on veut augmenter de façon très importante les médecins, pas juste les médecins de famille, les spécialistes, mais puis on se base sur beaucoup des études qui ont été faites puis des modèles comparatifs de l'OCDE. Au Québec, on a à peu près 2,8 médecins par 1000 habitants, que dépendamment des métriques de calcul, qu'on calcule les résidents ou pas, mais grosso modo autour de 2,8 médecins par 1000 habitants. Les pays les plus performants de l'OCDE, ils en ont en haut de 4,5 par 1000 habitants.
0: Quand
12: on est dans des facteurs de grandeur. Puis là, on se dit, on n'est pas capable de rivaliser en termes liste d'attente avec ces pays-là. Ben, c'est sûr qu'on n'est pas capable. Ils ont plus d'effectifs. Et également, un autre dénominateur commun, la carte de l'État passe beaucoup plus dans les hôpitaux privés et dans les cliniques privées qui sont souvent capables de faire plus d'interventions par unité de temps.
0: Okay.
12: Ils ont beaucoup ces dénominateurs communs-là. Donc, nous, c'est sûr qu'on va mettre ça, de l'avant.
0: C'est qui ton adversaire principal, Karim El Ayoubi, du Parti conservateur du Québec? T'es dans Chauveau, là. Cinq partis vont être représentés et plus, peut-être. C'est qui quelqu'un, mais je vais être très précis dans ma question. Quelqu'un pourrait hésiter entre voter pour toi et voter pour qui?
12: Je dirais, si on se fie au sondage, c'est le Parti québécois.
0: OK.
12: Mais lorsqu'on voit la montée de la CAQ à l'heure actuelle, je crois que ça risque d'être la CAQ.
0: OK.
12: Et pourquoi? Et je vois la CAQ comme étant un adversaire qui peut être, là, moi je sous-estime jamais mes adversaires, qui peut être un adversaire assez coriace. Pour quelle raison? Parce que ils ont, avec la base qu'ils ont, ils vont moins hésiter à promettre des idées conservatrices qui ont écho dans la région, dans la circonscription de Chauveau.
0: Okay.
12: Comme M. Legault l'a fait à de multiples reprises, M. Dubé en matière de santé. Mais moi, qu'est-ce que j'ai à dire aux gens de la circonscription de Chauveau? C'est que vous vous êtes fait promettre beaucoup d'idées conservatrices. L'exploitation du gaz naturel, la CAQ a fait volte-face à 180 degrés. L'utilisation plus importante du privé en santé, volte-face à 180 degrés par M. Dubé avec la loi 83 qui maintenant le restreint énormément. Donc, nous, c'est dans notre ADN, ces idées-là. C'est sûr que M. Duhaime, qui est le chef du parti, lorsqu'on va être à l'Assemblée nationale, lui, il rebroussera pas chemin. C'est dans son ADN, c'est dans notre ADN. Il dit les mêmes choses depuis les 20-25 dernières années au sein des médias. Il a pas changé de cap du tout. La CAQ, malheureusement, disent des choses. Je vais dire une phrase que M. Duhaime a tendance à dire régulièrement. Il clignote à droite, il tourne à gauche.
0: Merci beaucoup, Karim El Ayoubi, porte-parole officielle du Parti conservateur du Québec en matière de santé, candidat dans Chauveau, président de la commission politique du Parti conservateur de Québec. Bonne chance. Salut.
12: Ça m'a fait plaisir. Bonne fin de journée.
0: Bye.
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3: C'est nouveau ce surnom-là. Hein?
4: Oui, j'aime ça. Rémi Lyonnaire.
3: C'était quoi l'autre? Villemur.
4: Villemur des Lamentations.
3: J'aime mieux Rémi Lyonnaire.
4: Rémi Lyonnaire.
3: Même si c'est pas encore arrivé.
4: Oui, mais il y a un aura. Il y a un aura.
3: Ben, c'est, une destination.
4: C'est une destination.
3: Donc, Rémi Villemur des Lamentations, ouais. Tu te dis ça me tente pas, ça me tentera jamais.
4: Non, c'est ça.
3: C'est ça. Ouais. Je suis allé, par contre. Je suis allé au Mur des Lamentations.
4: Moi aussi, je suis allé.
3: Ouais, ouais.
4: Pour vrai?
3: Oui, je suis allé. Mais c'est en Israël?
4: Ben oui.
3: Oui, c'est ça, je suis allé.
4: Tu es allé à Jérusalem?
3: Je suis allé à Jérusalem.
4: En quel honneur?
3: Un voyage. J'étais en Turquie, puis avec ma cousine, on voyageait à un cousin-cousine, puis on a dit, on va-tu en Israël? Puis on est allé. C'est magnifique. C'est magnifique. À Jérusalem, c'est beau, là.
4: C'est
3: vraiment beau. Sauf que, par contre, sur Google Maps, ça dit qu'il y a un mur, tu sais, en Jérusalem Est-Ouest, puis j'ai pas trouvé le mur.
4: Ah.
3: Je me promenais avec mon petit bonhomme, je le trouvais pas.
4: Okay.
3: Je comprends pas.
4: Mais t'as vu le fameux mur des Lamentations?
3: J'ai vu le mur des Lamentations. Avec des acidiques qui.
4: Absolument. Puis les petits papiers, là.
3: Ouais, ouais. Hein? C'est très beau.
4: Bon, oui, c'est quelque chose.
3: Ouais. Il y a des trous à Jérusalem, mais c'est pas comme à Montréal. Montréal,
4: tu est-ce que t'as vu le coin de rue où c'est le quartier musulman, le quartier juif, le quartier chrétien, un coin de rue?
3: Non.
4: T'as pas vu ça?
3: Non, mais on y retourne ouais. Ensemble.
4: Il y a non, mais ils prennent un café, c'est tout. Puis, je veux dire, puis typiquement, là, les burkas d'un bar, c'est pas genre « Ah, c'est joyeux à New York », c'est vraiment trois quartiers stéréotypés, puis il y a un coin de rue où tu que, allez hop.
3: J'ai préféré Tel Aviv. Hey, Tel Aviv, c'est party, là.
4: Oui.
3: Mm-hmm. Oh là là, c'est party.
4: Les restos sur le bord de la mer, c'est spécial, hein?
3: C'est la plus belle plage que j'ai vue de ma vie.
4: Ouais.
3: Oh,
4: ouais.
3: C'est bizarre parce que des fois, les gens disent « Mais non, la Grèce, la Croatie, t'sais, des endroits, des îles ». Ils ont ça dans leur ville.
4: Oui,
3: autres, Tel Aviv, là, c'est magnifique. Et sur le bord de la plage à Tel Aviv, il y a une mosquée. Tu sais, tu te dis comme... Je sais pas si de l'autre bord, il y aurait une synagogue.
4: Ouais.
3: Pense pas. Hey, je te parle des... tu sais, tout le monde est en vacances ces temps-ci. Fait quand on est en vacances, on fait des erreurs des fois. On déparle, on lit pas bien. Moi, je pense pas avoir bien lu ce texte-là. Je sais pas. Regarde, ça s'appelle... C'est dans le devoir. Les anglophones québécois parlent moins l'autre langue officielle que les francophones du Canada. J'ai lu ça ce matin, je me suis dit, la journaliste doit être fatiguée, besoin de vacances. En gros, bon, on va la prendre au sérieux. Mettons que c'est vrai, ce qu'elle dit. Oh non, c'est vrai, OK, tout le monde. Ils ont sondé, donc, les Canadiens anglais, la minorité historique anglophone du Québec, leur ont demandé, est-ce que vous maîtrisez bien le français? Et ils ont comparé le taux de réponse aux francophones à l'extérieur du Québec. Et on a des résultats assez frappants. Donc, on a juste 69% plutôt, des anglo-québécois qui disent bien maîtriser le français. 69%. C'est drôle. Moi, toute ma vie, on me dit que les anglophones parlaient français.
4: Non. Qui t'a dit ça?
3: Ah, tout le monde. Mais ben moi, j'ai reçu. Le nombre de fois que j'ai reçu.
4: Moi, je trouve que c'est un très beau chiffre, ça, 70%.
3: Attends une minute, là. Moi, j'ai reçu des députés anglophones. J'ai reçu des gens qui représentent la communauté anglophone. J'ai reçu toutes sortes de monde en entrevue depuis le début de ma carrière et on m'a dit que les anglophones, tous les anglophones maîtrisaient le français. On m'a même sorti une statistique, on est 90% des anglophones maîtrisent le français. 70%. Comparé à 91% des francophones qui disent maîtriser l'anglais.
4: Ce qui est faux, tout aussi.
3: Non, je pense pas que c'est faux.
4: Il n'y a pas 90% des Québécois qui parlent anglais.
3: Non, des francophones, des francophones hors Québec.
4: Ah ben c'est sûr qu'ils parlent anglais, ça parle que anglais.
3: Ah! Alors j'ai trouvé la solution. Alors, la langue qu'on parle au Québec, c'est quoi?
5: Français.
3: Bon.
4: Malheureusement, on peut pas dire bilingue parce qu'il n'y en a pas assez, mais ça, c'est mon point de vue.
3: Tu trouves qu'il n'y a pas assez de bilingue?
4: Ben oui.
3: Okay, d'accord.
4: Moi, parler une langue, là, c'est comme avoir un secondaire 3.
3: Oui, je suis d'accord avec toi. Okay?
4: La raison pour laquelle j'en parle pas 3, c'est pourquoi? Pourquoi je parle pas une troisième langue?
3: Parce que
4: je suis lâche. J'aime mieux aller sur Netflix, c'est tout.
3: Bon,
4: ben, que le chapeau fait à tout le monde.
3: Mais tu sais que le Québec est l'un des endroits dans le monde où il y a le plus de bilingues, là, de gens bilingues. T'es-tu au courant de ça?
4: Ben, je suis fier de ça.
3: Bon, parfait. Moi aussi, je suis fier de ça en passant. Sauf que là, j'ai une solution pour les anglophones du Québec qui ne parlent pas deux langues et qui en parlent juste une. On devrait donner plus de place aux Français. Tu sais, la loi 96, en passant, c'était l'exemplarité de l'État.
4: Oui.
3: Oui, ils m'ont expliqué ça à un moment donné. Simon-Jeanin Barrette, on a dit, c'est quoi l'exemplarité de l'État? Ça veut dire que l'État s'exprime en français désormais. Parce qu'on ne peut pas demander aux francophones de faire valoir leur langue ou aux anglophones

0: apprendre le français. Si nous, comme État, on ne s'exprime pas qu'en français, ça n'a jamais rien donné, cette affaire-là. Les premiers ministres du Québec s'adressent à la population anglophone en anglais, chose que le premier ministre de l'Ontario ne fait pas en français pour un nombre plus important de francophones. Il y a plus de francophones en nombre absolu en Ontario qu'il y a d'anglophones au Québec. Savais-tu ça?
1: Non.
0: Savais-tu que le premier ministre...
1: C'est intéressant, ça.
0: Ah, ben, c'est intéressant. Savais-tu que le premier ministre... Non, mais dans le sens... Moi, pour moi, ça ne me surprend pas. Regarde, le premier ministre du Nouveau-Brunswick ne parle pas français. Il y a 30 % de francophones au Nouveau-Brunswick. Je pense qu'il a commencé à parler français, là, parce que ça fait un petit bout qu'il est là, mais quand il a été élu, il ne parlait pas français, pas de débat en français. 30 % de la population du Nouveau-Brunswick parle français et il y a deux langues officielles au Nouveau-Brunswick. Mais vois-tu venir, Marc? Tu apprends une langue quand tu n'as pas le choix de l'apprendre. Et les anglophones du Québec n'ont pas appris le français davantage. Ils sont quand même 30 % à ne pas parler français. Oui. Et c'est eux qui le disent.
1: Oui.
0: D'accord? Ils n'ont pas échoué le test. Là. C'est eux qui disent. Je parle pas français. Pourquoi? Parce qu'ils ont le choix de pas parler français. Mm. C'est ça qui arrive. Moi, je te ship en Iran. Sais-tu quoi? Tu vas apprendre la langue. Je te ship en Chine. Sais-tu quoi? Tu vas apprendre la langue. Mais ici, ils sont ici. Et ils apprennent pas le français davantage. Pourquoi? Parce qu'on est tellement gentil. On est tellement bon. Puis on se fait convaincre que le fait qu'on parle deux langues ici, c'est une richesse. C'en est une. Mais c'est nous qui parlons deux langues. C'est pas eux qui en parlent deux. Eux, ils en parlent une. Les chiffres sont là. Alors moi, je leur fais ce cadeau-là. C'est de la gentillesse.
1: C'est vrai.
0: Vendredi.
1: Vu de même.
0: Parlons plus français. Et moi, honnêtement, là, je pense que le premier ministre du Québec devrait répondre en français aux questions en anglais des journalistes.
1: Je vais te dire mes paramètres de ce qu'on appelle... Le débat linguistique, qui n'existe que dans deux villes au Canada, hein? Gatineau, Montréal. Puis quand je dis Montréal, centre-ville de Montréal. Ça n'existe pas, là.
0: Je pense que c'est
1: non, à côté du stade, il n'y en a pas de défi qui parle quoi.
0: Il y a le débat linguistique en Moncton, là. Mais t'as oublié Moncton. T'as oublié le Nouveau-Brunswick, mettons.
1: Mais je gardais ça au Québec, là.
0: On oublie souvent le Nouveau-Brunswick.
1: Bon, bref. Moi, voici mes deux paramètres. Un anglophone de québécois est aussi québécois que toi et moi.
0: Mm-hmm.
1: OK? Pas plus, pas moins.
0: Ça dépend. S'il se dit pas québécois, je suis plus québécois que lui.
1: OK. Ah, ouais. Je te parle que dans l'absolu,
0: ouais, ouais.
1: Si c'est pas... T'as le droit de dire que tu veux pas être espagnol, là, mm-hmm. Bon. Mais alors ça, c'est d'un côté. De l'autre, le français doit être protégé. Pas juste promu. Protégé. Tout ce qui discute entre ces deux paramètres-là, je suis ton homme. Je suis prêt à tout entendre ça. Si tu me dis « Non! » Faut que tu parles français pour être un Québécois ou sinon, moi, je débarque. Puis si tu me dis, il faut inciter les gens, non, c'est pas assez. Tu me suis?
0: Oui.
1: C'est ça, moi, mes deux balises.
0: Mm-hmm.
1: À travers de ça, je discute avec tout le monde. Mais si t'es dans un de ces deux bouts-là que tu décroches en disant, non, moi, ça me tente plus de parler avec toi.
0: Ben, je respecte ça, Marc. Mais tu sais, depuis quelques années, je trouve qu'on manque la cible. Tu sais, quand il y a la question du cégep français... On nous dit quoi? On nous dit, ben là, vous voulez enlever le droit aux immigrants d'aller au cégep en français ou aux francophones d'aller étudier au cégep en français. Vous voulez leur enlever la possibilité d'apprendre une langue. Ils la connaissent déjà, la langue.
1: Oui.
0: S'ils sont pour être admis dans un cégep, ils l'ont appris à 12 ans sur Netflix,
1: oui.
0: L'anglais.
1: Oui.
0: La vérité, c'est que c'est les anglophones qui parlent pas français.
1: Je suis d'accord.
0: Alors, eux, pourquoi on leur... Moi, je veux leur offrir ça.
1: Ben oui.
0: Ce sont mes frères.
1: Ben oui.
0: Je veux leur offrir la possibilité de parler français. C'est une richesse de parler deux langues. I heard that many times.
1: Non, mais c'était, oui. Puis moi, je veux dire, de tout ce conflit-là, j'ai toujours trouvé que, au final, le débat linguistique, c'est se battre pour avoir le droit de ne parler qu'une langue. Quand tu y penses, pour ça au bout, là, c'est comme dire, tout ça, là, c'est que je veux que vous compreniez que j'ai le droit de juste parler une langue. L'arc!
0: Non, mais c'est sûr.
1: C'est deux langues, tout le monde, minimum. Puis pourquoi pas trois? Parce que je le répète, je m'accuse moi-même. Parce que je suis lâche. Parce qu'avec ton téléphone, tu peux apprendre une langue. As-tu déjà vu l'application?
0: Duolingo.
1: Man, sérieux. Ben, j'avais commencé à apprendre l'ukrainien, mm-hmm. parce que je suis déjà allé, puis j'aimerais
0: retourner. Croisé dans la carte
1: vaisselle? Exactement.
0: Ah, retour d'accord.
1: puis, qu'est-ce que tu penses? Comme un gros large, j'ai arrêté. Merci, Rémi Léonard.
0: Ouais, bye-bye, bye-bye.
1: Bye.
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3: Actualité. Marc, je te fais, puisqu'on a demandé aux auditeurs, auditrices de nous dire où ils partent en vacances,
1: oui.
3: Je vous rappelle de continuer de le faire. Je vais continuer de les lire tout au long de l'émission.
1: Absolument.
3: Il est 15h43, il nous reste un petit 2h15 ensemble. Alors, voici ce que j'ai reçu. Je vais t'en lire 2-3. Quelqu'un nous dit, c'est Joanne. Mon mari va se reposer en vacances pendant les vacances de la construction parce que lui a décidé de partir en septembre pour le Pérou et l'Amazonie. 23
1: aïe,
3: jours.
1: Aïe, aïe, aïe, aïe.
3: Wow. 23
1: seul
3: jours.
1: Seul au combat?
3: Je sais pas si...
1: Mais pas avec elle.
3: Selon la phrase, ça semble être lui seul. Oui, exactement. Mais parfois, hein, c'est
1: fun. Quelle aventure, quand même.
3: Oui, tout à fait. Ensuite de ça, Louis de Sainte-Julie s'en va à Sainte-Luce-sur-Mer, dans le Bas-Saint-Laurent. Wow. Ça, c'est vrai que c'est un bel endroit. Et quelqu'un d'autre, j'ai pas son nom, nous dit, nous, en vacances, c'est début août. On a loué un chalet dans les cantons de l'Est. On va relaxer à côté d'un lac privé avec des paddleboards. Ça, c'est wow. fun aussi.
4: Les cantons de l'Est, c'est tellement.
3: Mais oui, c'est
4: région.
3: Ça, c'est magnifique. Alors, pour tous les goûts, hein, les vacances de ceux qui nous écoutent. Tu vois, je t'avais dit tantôt qu'on allait parler de drogue. Je t'avais parlé d'une enquête du Collège des médecins. Alors, on a su que plusieurs centaines, c'est un article de Radio-Canada, plusieurs centaines de médecins qui ont été identifiés par la régie de l'assurance maladie parce que ils faisaient souvent des prescriptions d'opioïdes. Mais là, l'enquête du Collège des médecins a trouvé qu'il y avait 11 d'entre eux qui faisaient une pratique qu'ils considèrent irrégulière. Donc, qu'ils faisaient à presque outrance.
1: Okay.
3: Donc, ça a commencé il y a 3 ans, cette enquête-là. C'est la RAMQ et le Collège des médecins du Québec qui ont mis en place un programme pour surveiller les prescriptions d'opioïdes et de benzodiazépines pour détecter qui faisait quoi puis qui les envoyait en grande quantité. Parce que il y a des personnes qui, par exemple, vont travailler comme des kinésiologues qui vont aider les gens à vouloir en faire réduire leur douleur, donc vont leur en prescrire. Et là, ils ont utilisé une certaine base de données. C'est là qu'ils ont détecté qu'il y avait à peu près 2000 médecins au Québec qui prescrivaient presque à outrance. Et là, les inspecteurs du Collège des médecins ont constaté qu'il y avait plusieurs de ces médecins-là qui étaient dans des cliniques de douleur ou en dépendance de toxicomanie. Ça a allumé quelques cloches. Ils ont convoqué 26 médecins d'entre eux. Et à la lumière de tout ça, ils ont dit, bon, il y en a 11 que vous avez une pratique qu'on trouve qui représente des risques pour les patients. Donc, ils ont dit qu'on allait, on leur a remis une lettre avec une série de recommandations pour améliorer leur pratique. On leur a même dit qu'ils devaient suivre une formation pour être certains qu'ils en offrent pas d'autres. Pour l'instant, ce qu'on lit dans l'article aussi, c'est il y a quelques médecins qui lèvent le drapeau rouge, oui. blanc, disant ça m'apparaît bien peu, 11 médecins. Tu sais, je veux bien croire que vous avez conclu que 11 était une pratique problématique,
1: ouais.
3: mais à la lumière des chiffres qu'on a à chaque année sur la quantité de gens qui souffrent de problèmes de surdose, de surdose d'opioïdes et les opioïdes qui sont ensuite souvent revendus sur le marché noir, donc les deux ensemble, ben fait en sorte que d'après moi, ben ça c'est ce que des médecins ont dit, d'après moi 11 c'est peut-être mince, et invite le Collège des médecins à peut-être revoir leur calcul ou peut-être revoir ce qu'ils considèrent comme étant une dose, une prescription abusive. Bref, jusqu'à présent le Collège des médecins dit qu'ils n'ont pas identifié de dérapage majeur, mais il demeure prudent, alors que les autres médecins autour, comme je vous disais, disent « Ouais, moi, je pense que vous devriez peut-être un peu plus réviser votre position. »
1: C'est quand même un pouvoir incroyable quand tu dis qu'il y a quelqu'un qui prend, tu sais, mon médecin, là, qui signe un papier, puis là, pouf, t'as une médication qui peut être élevée, qui peut, tu sais...
3: Ben oui, qui peut te rendre créer une addiction finalement, une dépendance aux médicaments.
1: C'est ça.
3: Qu'ensuite toi tu peux, c'est ça, si tu vas en demander peut-être ouais. trop, plus que ta prescription.
1: Mais en même temps, ça prend ça. Là. Tu sais, je remets pas ça en question, mais c'est une grosse responsabilité. C'est ça que je veux dire.
3: Ouais, c'est
1: pas juste donner un conseil comme ça. Ouais. Ah, tu iras, fais 3 push-ups. C'est vraiment comme.
4: Mais paf! C'est de la drogue. Là.
1: Ouais, exact.
4: On donne de même.
1: Marianne.
4: Je vous avais parlé il y a une semaine ou deux de l'actrice Ia Tilly Norwood.
3: Oui,
1: la fausse actrice,
4: exactement. ben, elle fait encore jaser. Puis là, je suis quand même curieuse d'avoir votre opinion là-dessus parce que je vous ai parlé qu'elle allait avoir un rôle principal dans un
1: dans
4: long
1: un
4: métrage.
1: Faux film.
4: Ouais, exactement. faux film, ben c'est un vrai film là, mais qui va avoir.
1: Non, mais on va dire tout est fait par ordinateur.
4: Ben oui, mais ils ont dit qu'il allait avoir du personnel humain.
1: Bon?
4: Là.
1: Ah bon?
4: Oui, c'était pas juste, mais c'est juste que c'est elle qui va être de l'avant dans ce long métrage qui va s'appeler Miss Aline. Et là, ben, depuis qu'ils ont annoncé ce premier rôle-là pour Tilly Norwood, ben, il y a quand même beaucoup de critiques qui se sont faites par les gens dans le domaine du cinéma. Les critiques se sont intensifiées, mais à un autre niveau, tellement que la fondatrice derrière Tilly Norwood, elle a voulu défendre son personnage. Recevait des critiques, comme je vous disais, il y avait des acteurs de l'industrie du divertissement notamment qui l'ont critiqué. Ce qu'on reproche, c'est que son travail, ça allait faire disparaître le rôle des acteurs.
1: Ben,
4: et là, ben elle répond que Tilly a été créée pour faire parler d'elle, qu'elle est contente qu'elle divertisse les gens, que ce soit positif ou négatif. Et elle a dit aussi, c'est pas parce que la photographie existe que nous ne peignons plus. Alors, est-ce que... Ben, bon.
1: C'est une réponse.
4: Ben oui, mais t'sais, est-ce que vous êtes inquiet de voir la montée de l'intelligence artificielle tellement, t'sais, on en parle quasiment à tous les jours.
3: Ouais. Moi, je sais. Moi, dans mes choix de nouvelles, j'en vois tous les jours. Des fois, je me disais, je pense que les gens doivent être écœurés d'entendre parler
1: raison.
3: De ça.
1: T'as un peu raison.
3: Ben, je sais pas, parce que moi, je crois qu'on est attaché à des acteurs, actrices. On aime les voir se mettre dans différentes situations, dans différents rôles.
1: Sauf qu'on les voit pas live. On les voit toujours à travers un écran, donc qu'ils soient vrais ou faux.
3: Non, mais en même temps, c'est qu'à côté, il y a un peu de leur vie, des fois, qu'on essaie d'aller chercher les entrevues qu'ils vont donner.
1: Tu peux tout recréer, c'est ça l'affaire?
3: Oui, mais pas vraiment, parce que eux, ils vont te raconter une anecdote de leur jeunesse, il y a un autre acteur qui a déjà collaboré avec eux à un moment donné, qui raconte des vraies histoires de plateau, des histoires de voyage, des niaiseries, des fous rires, de tournage.
1: Vraiment.
3: Tu pourras jamais reproduire ça.
1: Oui. Puis je crois que, étant donné qu'on est des consommateurs, puis qu'on, même si on veut pas se l'avouer, ce sera pas long. Je te dis pas que ça va arriver, mais je serais zéro surpris que tout à coup, tout est artificiel, plus rien est vrai de ce qu'il y a dans un écran. Puis nous autres, ben, on a ce qu'on veut. On a notre. Mais je te dis pas que c'est hot, mais je vous jure que je serais pas surpris. Pas vrai.
4: Mais avec ce film-là...
1: En tout cas, c'est un début dans ce sens-là. Là. Ben, on est obligé de...
4: Oui, puis là, ben, elle, c'est une Néerlandaise. Je crois qu'elle a créé Tilly, mais tu sais, elle est à travers... Tout ça est à travers le monde. Mais le fait que ce premier long-métrage-là mettant en vedette directement une fausse actrice qui est faite à partir de l'intelligence artificielle, c'est certain que ça va attirer les curieux.
1: Ben oui.
4: C'est certain qu'on dit qu'on trouve ça désolant de voir ça, mais certainement qu'on va vouloir regarder pour voir un peu comment elle se débrouille.
1: Ben
4: mais effectivement,
1: oui.
4: Je pense que la personnalité des comédiens qu'on reçoit ici en entrevue, il est tellement pour beaucoup que je trouve ça dommage que, tu sais, puis en plus pas comme si on n'avait pas de talent là.
1: Ah ben non, c'est pas un manque de...
4: C'est le
1: fait que le talent coûte zéro. Là.
4: Autant au Québec, oui, mais c'est... Ben, effectivement. Ouais.
1: Tu comprends?
4: Ouais.
1: Ça change la donne un peu. Là,
4: ouais.
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1: J'étais avec Annabelle Blais, journaliste au bureau d'enquête de Québécois. Bonjour Annabelle.
22: Salut.
1: Ça va?
22: Oui, toi?
1: Ah oui, alors écoute, Journal de Montréal, Journal de Québec, ce week-end, à chaque semaine, il y a un nouveau dossier. Là, c'est l'état des lacs.
22: Oui.
1: Que vous mesurez, que vous étudiez depuis 8 ans, si j'ai bien compris.
22: Oui.
1: Et là, ben, vous avez regardé le, sous la CAQ, finalement. Est-ce qu'on peut faire un lien direct ou autre? Je te dis tout de suite mes deux questions.
22: OK.
1: La première, c'est quoi les grandes tendances? Qu'est-ce qui ressort de ce que vous avez mesuré, puis les infos que t'as? Et après, je veux que tu me gardes, qu'est-ce qui t'a surpris là-dedans? Donc, dans un deuxième temps.
22: OK. OK. Je vais commencer en disant que quand j'ai sorti l'idée en 2019 de faire un dossier sur l'état des lacs, je ne pensais jamais, en 2026, être encore en train
3: de... C'est ça, hein? Ben, ça fait longtemps.
22: Et c'est pour ça que ta question, qu'est-ce qui m'a le plus surpris, je vais essayer de trouver quelque chose qui me surprend encore. Mais je te dirais que les grandes tendances, parce que ce qu'on a réalisé aussi avec le temps, c'est que l'état d'un lac, okay, ce qu'on étudie, c'est le vieillissement d'un lac. Puis, ça bouge pas tant. Fait qu'on peut pas dire qu'à chaque année, l'état des lacs...
1: on est bouleversé des résultats, là.
22: Non, c'est ça. C'est vraiment... c'est parce qu'on se demandait au départ, est-ce que ça existe un lac mort? C'est quoi comment un lac peut mourir?
1: Il y a des mots techniques, d'ailleurs, hein, qu'il y a dans ton article.
22: Oui, ben c'est ça. Écoute, moi, quand les gens me disent, Journal de Montréal, sujet, des fois, trop politique ou tout ça, je leur rappelle qu'on écrit sur les lacs eutrophes.
1: Voilà.
22: Voilà. Donc, c'est quand même fait de la science. Non, mais... un lac qui meurt, qui est en train de mourir, c'est l'eutrophisation.
1: Okay.
22: Et donc, ce qu'on a étudié les premières années, c'est justement l'évolution de ces lacs-là. Il y a un réseau de surveillance des lacs volontaires, un réseau de surveillance volontaire des lacs au Québec. Et c'est les associations de lacs qui décident de s'inscrire sur ce réseau-là. Il y en a 868 au Québec. Et ce qu'on me dit, là, c'est que c'est quand même un joyau. C'est rare dans les autres provinces, les autres pays, d'avoir un réseau comme ça de bénévoles, parce que les associations de protection de lacs, c'est souvent des riverains, des bénévoles, qui se regroupent comme ça dans un réseau qui permet d'avoir des données sur autant de lacs.
1: Okay.
22: Donc ça, c'est quand même précieux. Et ce qui est mesuré, c'est la qualité de l'eau et la transparence de l'eau, et qui va déterminer si ton lac y est en très, très mauvais état, on va dire hyper eutrophe, ça c'est le pire stade.
1: Okay.
22: Et sinon, la meilleure qualité, ça va être oligotrophe ou okay. ultra-oligotrophe.
1: Okay.
22: Il faut savoir qu'un lac, quand il est en processus de mourir, ben ça s'enligne un peu vers un marais. Tu sais, il y a de la vie dans ton lac, mais pas
1: c'est
22: la
1: très
22: vie.
1: Stagnant.
22: Oui, puis il y a beaucoup de micro-organismes, mais pas ceux-là que tu veux. Il va y avoir des algues. Donc, c'est un peu ça le processus. Et normalement, ça prend des milliers d'années, mais avec les activités humaines, c'est un phénomène qui s'accélère. L'agriculture, tu sais, justement, les chalets qui se construisent. Puis que...
3: Les déversements d'eau usée, des fois aussi. Exact. J'imagine qu'il y a des impacts là-dessus.
22: Tout à fait, oui. Donc, c'est ça que le phénomène s'accélère et qu'on étudie. Puis là, ben, tu sais, c'est pour ça. Là, chaque année, il y a des petites variations. Mais je te dirais que ce qui est particulier cette année, c'est les données de l'an dernier, en fait, là, qui sortent. Ce qui est particulier, c'est qu'on voit que le nombre d'analyses diminue. Des lacs. Pourquoi? Mais parce que le gouvernement a fait des compressions budgétaires.
1: OK.
22: Et donc là, on voit qu'il y a moins d'analyses. Les chiffres le montrent. Sur 868 lacs, là, il y a à peu près 380 lacs qui ont été analysés.
1: OK.
22: Et ça veut dire que dans les années qui vont suivre, on va avoir moins de données. Donc, moins il y a d'analyses, plus notre portrait va être moins exact.
1: Je suis.
22: Fait que c'est pour ça que l'impact, on va vraiment le réaliser dans quelques années.
1: Et avec ces analyses-là, c'est quoi qui peut être fait? Parce que c'est beau de dire, on est au courant que...
22: Oui.
1: Mais si déjà les analyses ont moins de budget, j'imagine que les actions apportées y en ont moins, sinon pas partout.
22: Ben oui, ça c'est l'autre inquiétude. C'est pour ça que nous, on a d'abord la première étape, nous, quand on prend toutes ces données-là, c'est qu'on a fait une carte.
1: Oui, oui, c'est ça. Et ça, c'est accessible dans le Journal de Québec et journaldemontréal.com
22: oui.
1: demain.
22: Oui, okay. Voilà. Et là, la carte, là, quand on peut inscrire le nom de son lac ou se promener, puis après cliquer, et selon la couleur des points, donc on peut voir si c'est un lac en très bon état ou en mauvais état. Et on rajoute aussi l'information, est-ce qu'il y a des algues bleues vertes, les cyanobactéries, et aussi, est-ce qu'il y a du myriophile à épi, parce que ça, c'est un...
1: Je suis la première fois que j'entends ça.
3: Moi
1: ça,
3: aussi.
1: Épi, ça, je sais quoi, là, il y en a marché, mais ton premier mot, là.
22: Le myriophile à épi. Ça, des fois, il y en a qui l'ont appelé la plante zombie, parce que t'as beau couper la tête de la plante, elle va toujours continuer à pousser. Donc, et une fois que c'est dans un lac, là, c'est très, très compliqué. En fait, c'est jamais arrivé pour l'instant au Québec qu'on a réussi à l'éradiquer.
1: Aïe, aïe.
22: Ça se multiplie.
1: Okay. Et genre d'algues poche, là.
22: Oui, et c'est une plante envahissante, là, puis ça coupe, ça coupe la vie, parce qu'elle est tellement envahissante
1: qu'elle étouffe.
22: Ça étouffe.
1: Ouais.
22: Et justement, pour s'en débarrasser, il faut mettre des bâches là, pour l'empêcher de repousser, parce que la couper, ça sert à rien. Mais il y a des endroits, là, comme à Granby, ils ont une faucardeuse, ça c'est une genre de tondeuse sur l'eau. Puis eux, ils coupent, mais elles repoussent tout le temps.
1: Ah,
22: mais
1: ben
22: ils
1: oui.
22: passent hey. leur machine, puis ça coupe. Et donc, il y a à peu près 200 lacs au Québec qui sont touchés par le myriophile à épi et sont mis sur la carte. Puis ça, c'est super important. Qu'est-ce qu'on fait avec cette information-là? Avant d'aller faire du bateau, par exemple, sur un lac, c'est mieux de vérifier s'il y a du myriophile. Parce que ton bateau, après, si tu l'amènes sur un autre lac, c'est toi qui vas contaminer.
1: Mon Dieu, c'est végétalement contagieux.
22: Oui, vraiment. Et donc, il faut absolument laver son bateau avant de changer de lac parce que ça devient, ça peut se propager.
1: Puis ça, bien entendu, c'est pas surveillé. Là. Faut,
3: c'est, mais c'est ça, j'allais
1: c'est
3: dire.
1: C'est propre à chaque propriétaire de bateau. Là.
22: Ben, il y a des endroits où il y a des endroits où tu peux laver ton bateau. T'sais, c'est offert sur certains lacs, mais pas sur tous les lacs. Puis aussi, ben, t'sais, c'est sûr qu'il n'y aurait pas une police pour vérifier que tu l'as bien fait.
1: Ben non, c'est ça.
22: C'est ça, c'est la conscientisation.
3: Mais là, Annabelle Blais, on s'en va en vacances. Là, c'est les vacances de la construction. Est-ce que tu dis aux gens, là avec à la lumière de tout ce que je sais, il faut que vous ayez regardé dans quel lac vous vous en allez, parce que moi, j'ai appris telle affaire où je me suis rendu compte de ça, où l'ampleur est vraiment plus grande. Y a-t-il un avertissement à faire aux gens qui s'en vont en vacances là?
22: Ben oui, moi, j'aime toujours regarder dans quel lac je vais.
1: Quand Annabelle est rentrée tantôt, elle a dit en commençant, « Oh, donc, on va tous mourir! » Je veux pas être alarmiste.
3: C'est ça ma question. Est-ce qu'il faut avoir peur?
22: Ben non, faut pas avoir peur, mais faut être conscientisé. Le myriophile, comme ça se propage, t'sais, c'est mieux de regarder... C'est pas dangereux là, pour la peau, là, mais ça sera pas le fun de te baigner dans un bassin d'algues.
1: Ouais, ça look pas, puis c'est pas agréable. Ben non, je comprends.
22: Non, c'est pas agréable. Puis ça va, tu sais, ceux qui nagent, là, ça, non, c'est pas agréable. Donc, pour pas propager, on fait attention. Après, un lac eutrophe, ça veut pas dire que c'est dangereux, mais ça veut pas dire non plus que, tu sais, ça va être le fun. Il faut que tu regardes précisément pourquoi... Quand il y a des cyanobactéries, ça va être averti. T'sais, la carte, là, on ne pourra pas être...
3: Ils vont nous le dire d'avance.
22: Oui, parce qu'il y a des cyanobactéries, les algues bleues vertes, que ça, là, ça peut être toxique. Donc, tu sais, ça, généralement, les villes tiennent les gens informés. Donc, faut pas avoir peur avant d'aller se baigner. Par contre, il y a une année, on s'était intéressé au prix des maisons autour des lacs. Et on se demandait, est-ce que si ton lac est en mauvaise santé, ça diminue la valeur?
1: Ben moi, je dirais oui,
22: mais
1: absolument.
22: Moi aussi. Ben oui. Et il y a des, oui, il y a eu des cas devant la cour que des gens ont contesté leur évaluation
1: municipale. Ouais, comme ça aurait dû être une déclaration du vendeur aussi.
22: Tout à fait. Il y a eu des cas que si tu achètes un chalet, il y a un lac et que tu ne dis pas qu'il y avait du myriophile, ça peut être un vice caché. Pas le vice caché, l'autre, un manœuvre de l'osive.
1: OK.
22: Mais bref. Donc, ça influence.
1: Ah, ben ouais, aujourd'hui, de l'osive, eux,
22: ouais.
1: Trop.
3: À check mobile scramble en fin de semaine.
1: Opioïde.
22: Mais donc, moi, avant d'acheter, je regarderais quand même cette carte pour. On ne le pense pas tout le temps, mais oui, il faut s'informer du lac si on veut, on devient un riverain. Et j'avais un collègue qui se magasinait un chalet, puis je lui disais, mais regarde quand même la carte,
1: mais hein,
22: parce que c'est des informations, on pense pas toujours à regarder, mais oui, ça faut...
1: Donc c'est une carte interactive qu'il y a dans journaldemontréal.com demain et journaldequebec.com, et Annabelle Blais signe cette enquête avec tes collègues, probablement, je suppose.
22: Charles Mathieu, que je dois mentionner, qui fait beaucoup d'analyses d'années, oui.
1: Salut Annabelle Blais,
22: merci.
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3: Marc, tu l'as dit tantôt aussi, Marianne, c'est la finale de la Coupe du Monde. Faut-il vous le rappeler, dimanche 15h. Et là, semble-t-il qu'à cause des feux de forêt, eh bien là, les New-Yorkais sont ni plus ni moins qu'asphyxiés. La situation est inquiétante à deux jours de la Coupe du Monde. Donc, la ville de New York a été placée en alerte rouge pour qualité médiocre de l'air et la chaleur extrême. Les autorités ont invité les habitants à rester chez eux ou à porter des masques. Mais là, imaginez-vous, si on vous dit « Attention, sortez pas de chez vous, l'air est dégueulasse » et que là, des joueurs professionnels de soccer vont s'affronter dans l'ouest de Manhattan, problème en vue peut-être. Oui. Donc, Zoran Mamdani a fait une publication à ce sujet-là sur ses réseaux sociaux. Il a dit « La dangereuse chaleur et l'air malsain constituent une sérieuse menace pour la santé des New-Yorkais ». Et là aussi, semble-t-il, d'après des propos relayés par la BBC, une danseuse qui devait performer au fameux spectacle dont Marielle nous parlait, le Halftime Show.
1: Oui.
3: Mais elle a dit, moi, j'ai essayé de m'entraîner et j'ai eu de la difficulté.
1: Aïe.
3: Donc là, on se dit, bon, qu'est-ce qui va se passer rendu à dimanche? On espère encore un petit peu que la météo nous aide à ce moment-là. Aujourd'hui, la qualité de l'air à New York était dans la catégorie de très mauvais air et les effets sur la santé risquent de se faire ressentir immédiatement sur les personnes sensibles. Donc ça veut dire directement en contact avec l'air, tu vas le sentir qu'il va y avoir un problème avec tes poumons, surtout si t'es fragilisé. Bon, la bonne nouvelle là-dedans, c'est qu'on se dit que la qualité de l'air dans la région pourrait s'améliorer aujourd'hui en fin de journée. Il y a une pluie qui est prévue demain, Donc là, on pourrait disperser à ce moment-là la fumée qui arrive des feux qui se déroulent dans l'Ouest canadien. Et là, la FIFA peut rien faire d'autre que de se croiser les doigts. Mais j'ai pas vu, par contre, de message en disant si jamais on atteint ça, la finale n'aura pas lieu. Ou si jamais si, donc... C'est à savoir, finalement, dans quelle qualité d'air les joueurs vont-ils jouer. C'est un petit peu la crainte pour l'instant.
1: Vous rappelez-vous, c'est arrivé aussi il y a 2 ou 3 ans, des gros feux de forêt comme ça qui avaient amené... Ben, j'étais là à New York.
3: Ah ouais?
1: J'étais en voyage avec ma sœur, justement. On était partis en voiture de Montréal. Puis c'est une vision que je pense que je verrai plus jamais. Là. C'est littéralement apocalyptique. Oui. Quand tu parles à 95, là, tu descends là, à partir d'ici, puis là, tu descends en bas. Là. C'est la 87... ou la 89, qui amène à la 95, qui, elle, va jusqu'en Floride. Puis il y a un pont que tu traverses pour passer du New Jersey puis embarquer sur Manhattan, là, si tu veux. Ça s'appelle le Tappan Zee Bridge. Maintenant, il s'appelle le Cuomo quelque chose. Là. C'est le nom du père de Cuomo, l'ancien gouverneur là, de l'État. Et en arrivant, là, tu vois le pont, mais il y a tout le reste du pont qui disparaît.
3: Tellement la fumée est tellement
1: dense. Oui. Pense à ça, là, mettons, pense à n'importe quel pont que tu vois, donc t'es pas si loin que ça, là, tu le vois, puis la moitié, tu le vois plus. Là. C'était dense de même.
2: C'est juste cette semaine, au début de la semaine, lundi ou mardi, là, il faisait genre orange-jaune là, à cause de la fumée, justement.
3: Ouais. Ben, il y a deux ans aussi, en même temps, je pense que c'est à peu près la même date. Il me semble que c'est il y a trois ans peut-être. Ouais. Et moi, je déménageais là, cette journée-là où l'air était le plus irrespirable à Montréal depuis des années.
1: Ah oui, hein?
3: Et ça sentait vraiment le feu. Comme si tu faisais un petit feu chez toi. C'était particulier. Voilà. Est-ce que je vous en fais une autre ou on est un peu serré dans le temps?
1: Non. Allez, Marianne.
2: Ozzy Osbourne va être honoré parce qu'il va avoir un tout premier Ozzy Day. Donc, une journée Ozzy. Parce que le 22 juillet prochain, ça va déjà faire un an que Ozzy Osbourne est décédé et sa ville natale, donc la ville de Birmingham, a annoncé qu'il allait se tenir ce tout premier Ozzy Day pour, dit-on, célébrer sa vie et son héritage. Donc, il va y avoir toutes sortes de festivités qui vont se dérouler dans le centre-ville de Birmingham. Il va y avoir des concerts, des expositions d'art public, il va y avoir d'autres animations pour rendre hommage à la vie d'Ozzy Osbourne. Et ceux qui vont y participer vont pouvoir visiter des lieux qui ont été importants, qui ont marqué son parcours, le banc et le pont Black Sabbath. Il y a le musée, la galerie d'art de Birmingham, la gare de Birmingham, New Street. Bref, donc il va y avoir plusieurs lieux à visiter qui ont été importants dans la carrière de Ozzy Osbourne. Et donc voilà, si jamais vous êtes dans le coin, moi je serais, ben en fait c'est sûr que je vais aller voir des photos là, donc le 22 juillet, la semaine prochaine, je vous en redonne des nouvelles, mais c'est clair que ça va attirer une foule là, je pense que il y a tellement, puis ça fait déjà un an là, on dirait que je peux
1: c'est fou, hein,
2: ça passe vite,
1: c'est malade,
2: ça passe vraiment vite.
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1: Ben oui, Éric Nolin, chaque vendredi, directeur des nouvelles technologies chez DXM.
6: C'est moi ça.
1: Oui. Technologie.
6: J'ai fait énormément de recherches pour l'émission d'aujourd'hui pour finalement, en m'en venant, me dire, je pense que j'ai plus envie de leur parler et d'échanger avec eux autres sur un pan de la musique qui est en train de disparaître et personne ne s'en aperçoit.
1: Indice. On aime ça, nous autres, quand
3: même. Des devinettes.
6: Moi, ça fait 3 ans que j'ai ça dans la tête. La journée où je me suis dit, il faut que j'en parle à la radio, c'était le lendemain que j'avais donné ma démission à la radio. Ça fait 3 ans que j'ai ça dans la tête.
1: Une chronique mûrie de longue haleine.
6: Voilà. Alors, on va commencer, parce que j'ai plein de chiffres, si jamais vous voulez m'obstiner. On va commencer un petit quiz musical dans lequel, Marc, tu seras excellent au début.
1: Okay.
6: Et plus ça va aller... J'espère que Cybèle va être bonne et si elle ne l'est pas, ça va prouver mon point.
1: Super.
6: OK?
1: Brilliant.
6: Marc, si tu as une bonne réponse, tu cries Cybèle. Cybèle, si tu as une bonne réponse, tu cries Marc.
1: OK.
6: OK. Nommez-moi 3 groupes musicaux des années 70.
3: Ah, je suis poche avec ça, moi.
1: Marc. Cybèle.
6: Oui.
1: Les Rolling Stones, Kiss. Et écoute, il y en a 1000, là. Les Rolling Stones, Kiss, puis un peu vieillot, Genesis.
6: Genesis, parfait. Années 80 maintenant. Est-ce que je t'exclus des années 80 aussi?
3: Non, mais là, je vais m'essayer.
6: Vas-y,
3: Pink Floyd.
6: Pink Floyd, oui, ça marche.
3: Okay,
6: les 80, ils étaient là.
3: Ensuite de ça, qui sont d'autres? Queen.
6: Queen.
3: Après
6: groupe
3: ça...
6: années 80.
1: Ben, Def Leppard, facile. Bon.
6: Plus on avance dans le temps, années 90, là, tu vas faire, OK, Nirvana,
1: oui.
6: Oasis, Collective Soul.
1: Oui.
6: Années 2000. Nomme-moi trois bandes des années 2000 que tu connais.
1: Qui sont nées dans les années 2000.
6: Qui sont nées dans les années 2000
1: ouais.
6: et qui ont connu un succès de 2000 à 2010.
1: Oui.
6: Qui ont topé les palmarès de 2000 à 2010.
3: On dirait que je...
6: Imagine Dragons.
3: Ouais, moi je pensais à Coldplay, mais c'est plus vieux.
1: Exactement. Coldplay. C'est plus dans mes intérêts rendus là. Je les connais juste pas.
6: De 2010
1: à 2020. Mais ça se peut qu'il y en ait moins aussi. Là.
6: Ben c'est ça, mais c'est de ça que je veux vous parler. Parce que les groupes disparaissent.
1: Ah ouais? Au profit de quoi?
6: Au profit de l'artiste solo.
1: Ah.
6: Carrément. Pourquoi? Parce que je me rappelle de Gilles Valiquette qui a 25 ans, qui nous avait présenté le premier éditeur deux pistes sur ordinateur, puis disait ça va révolutionner le monde.
1: Mais lui, c'est un technocrate, hein, ce
6: c'est
1: gars-là.
6: C'est fou. Ouais. C'est fou. Gilles Valiquette, ouais. le chanteur, c'est oui. également un gars oui. qui aime beaucoup la technologie. Mm. Et il ne pouvait pas avoir plus raison parce que tout le monde maintenant peut avoir son petit studio à la maison.
1: Ah, bah ben oui, absolument.
6: Tout le monde va être capable de. Avant, là, tu sais, Marc, tu as été gérant.
1: Ouais.
6: Tu fais un album, tu penses que ton album est bon, tu vas le porter une compagnie de disques. Ils vont regarder, puis ils vont dire y a-tu de l'argent à faire avec ça?
1: Ouais.
6: Y a-tu quelque chose pour
1: ouais.
6: ça?
1: Ouais.
6: Puis là, souvent, les producteurs vont dire, je vais prendre 50% de l'argent, je vais produire ton album, produire tes shows, fais-moi un album, va faire les shows, on partage ça 50-50.
1: Ouais.
6: C'est parfait. Avec un band, tu fais quoi? Tu le divises un quart,
1: ben
6: un
1: oui,
6: quart.
1: Ben oui.
6: T'as quatre égos à gérer plus que ça.
1: Tu comprends?
6: Alors, comme maintenant, les albums ne se vendent plus, que la nouvelle génération qui écoute la musique ne fait que la streamer, les groupes n'ont aucune chance de survie.
1: Ouais.
6: Fait que je te nomme des groupes qui existent dans les...
1: L'entonnoir des revenus s'est rétréci, c'est ça que tu veux dire?
6: Ah, vraiment?
1: Donc, quand vient le temps de dire, hey, on se porte-tu un band, 25% chaque, les gars, pout,
6: tu peux pas, tu sais, puis les bands avant faisaient bien sûr les sous sur la vente, mais sur les tournées, mais tu sais, un groupe comme Pink Floyd, 900 semaines sur les palmarès, c'est sûr que tu survis, là.
1: Ouais, ouais, ben 900 oui. Ouais, non, mais il y en a combien des Pink Floyd?
6: Ben, y a les Eagles, les...
1: mais par rapport à toute l'offre, là, Eric.
6: Non, c'est ça, exact, il y en a pas tant que ça.
1: Exact.
6: OK, Pink Floyd est peut-être pas un bon exemple, t'as bien raison, mais tous les groupes que je vais te nommer, là, Linkin Park, Coldplay, Black Eyed Peas, Nickelback, Green Day, NSYNC, Maroon 5, ça a tout vendu des millions et des millions de copies.
1: Oui.
6: Les groupes que je vais te nommer maintenant, bon, BTS, un groupe asiatique ou coréen, ils en vendent beaucoup, eux autres. Pourquoi? Parce qu'ils ont le marché coréen et le marché américain et canadien. Mais les groupes américains et canadiens là, qui veulent survivre, tu peux pas survivre. Qui a entendu parler de New Jeans? Personne connaît ça. Pourtant, ils ont été numéro un sur Billboard.
1: Sérieux?
6: Blackpink, c'est un groupe coréen de filles dont je n'ai jamais entendu parler. Ils ont eu des numéros un Billboard, mais quand tu regardes...
1: Billboard, aux États-Unis?
6: Oui.
1: OK. Donc, une tonne qui a joué à mort. On sait pas c'est qui zéro.
6: Non, mais sur certains palmarès. Oublie pas que maintenant, t'as un palmarès hip-hop,
1: rap,
6: dance, pop, country.
3: Mais il y a des regroupements aussi maintenant, comme, mettons, je pense à Rufus du Sol. C'est trois, c'est de la musique électronique, si vous voulez. Ils sont rendus méga populaires depuis. Mais récemment, donc, il y a un chanteur avec un bassiste puis avec un drummer.
1: Ouais.
3: C'est un petit groupe, mais eux, je veux dire, fonctionnent vraiment à l'international. Mais.
6: Oui, ça comme en gêne de poitrine un peu, là. Tu comprends? Les exemples ne sont pas nombreux.
1: Non,
3: c'est ça.
6: Mais malheureusement, moi, ce que ça me dit, c'est que c'est un peu aussi la mort des compagnies de disques.
1: Oui.
6: Parce que si t'as plus personne à gérer, tu meurs.
1: Oui.
6: Et l'artiste solo, pourquoi il se ferait suer à avoir des décisions controversées avec les autres membres de son équipe?
1: Je peux te répondre tout de suite, mon vieux. C'est parce que ça, c'est le côté artiste.
6: Oui.
1: Mais il y en a combien, tu penses, qu'ils ont... Je vais te conter une anecdote.
6: OK,
1: tu vas adorer ça.
6: OK.
1: Je la nommerai pas, mais c'est une actrice très connue.
6: OK.
1: Puis c'était dans le temps de l'émission, vous rappelez-vous, le psychologue Guy Corneau? Qui est décédé d'un cancer.
6: Bien sûr, oui.
1: Hein? Bon, lui, il avait une émission de télé.
6: Oui.
1: Et j'étais à son émission invité, ça fait je sais pas combien de temps. Et avant que l'émission commence, j'étais assis à côté de la madame. On va l'appeler Stéphanie.
6: OK.
1: Puis on jase, puis on se rencontre. Première fois qu'on se parle, puis là, Stéphanie, t'as l'affaire. Ouais, puis qu'est-ce que tu fais de ce temps-là, gnagnant? Elle dit, ben là, je monte mon album. Puis on la connaissait beaucoup comme actrice, mais zéro comme chanteuse.
6: OK.
1: Et moi, ancien gérant d'artiste, première question, c'est qui ta compagnie de disque? Elle dit, j'en ai pas. Elle dit, là, je veux pas me faire déranger par personne, hein, je veux faire du grand Eric Nolin, comme il vient de dire. Je veux que personne me dérange, je fais telle affaire. Puis là, je fais mon album, puis après, j'irai le présenter. Est-ce que vous êtes au courant d'un album qui vient d'une acte? Non, hein, ben, il est jamais sorti de son lettre.
6: Ah, pour vrai?
1: Ben oui, pourquoi?
6: Mais il a été produit, elle a payé pour.
1: Voilà.
6: Il est jamais sorti.
1: Parce qu'il y a une expertise.
6: Oui.
1: Un producteur. Non, mais c'est pas, tu viens me chercher en crime quand tu dis ça. Parce que j'ai entendu, j'ai entendu tellement d'artistes penser que le producteur, c'est un banquier.
6: Oui, ou que c'est une dépense. Il y en a qui pensent aussi. Là.
1: Ouais, c'est quelqu'un qui connaît ça, les projets, beaucoup plus que toi. Puis il peut avoir tort.
6: Oui.
1: Mais ça se peut qu'il y en ait fait 12 des projets comme le tien avant.
6: Exact.
1: Puis qu'il voit les pièges arriver. Donc, qu'il n'y ait plus une scène à faire, ça c'est autre chose,
6: ouais.
1: Mais qu'il soit plus utile, puis pourquoi je m'enfergerais? Hey, moi, je suis tellement en désaccord.
6: C'est puis les artistes ça, je veux dire. Solo maintenant qui font eux-mêmes, qui prennent eux-mêmes leurs décisions, peuvent faire ce qu'ils veulent. Exemple, il y a un
1: oui,
6: groupe qui a vendu...
1: Oui, dont des erreurs.
6: Ouais, oui, mais il y a un groupe qui a vendu 495 000 copies physiques de leur album, uniquement des CD. Je connais personne qui lit des CD puis écoute des CD.
1: Personne.
6: Fait que ça, c'est la nouvelle génération. Je fais ce que je veux dans ce que je veux.
1: Oui.
6: Fait que 2 milliards d'écoutes, c'est pas payant. On l'a regardé un peu ensemble il y a deux semaines.
1: Exact.
6: Mais 495 000 copies CD, c'est pas non plus payant quand t'as un band. Ah, tu comprends? Ouais. Mondialement, ah, ouais. Ça marche pas.
1: Ah, je te suis.
6: Fait que je pense vraiment que les bands sont en train de mourir parce que je te jure, Metallica est encore là. On, peut-être, tu connais Maneskin?
2: Oui,
1: non,
2: oui,
1: pas
2: oui.
6: C'est un band rock assez récent.
1: Okay.
6: Peut-être qu'eux pourraient s'en sortir. Il y en a quelques-uns qui pourraient s'en sortir. Mais d'avoir sur le palmarès une parité 50-50 entre Madonna, Bon Jovi et compagnie, c'est un band, un groupe.
1: Puis avant d'arriver à t'appeler Slipknot,
6: t'es pas là.
1: T'en manges là, des tournées de bar. Ça fait que pendant ce temps-là, il faut que tu réussisses à passer à travers ça.
6: Absolument.
1: Ah non, c'est clair.
6: Et en passant, les groupes dans les années 80, 90 et 70 aussi vendaient environ, entre un gros succès, là, c'est entre 2 millions et 15 millions d'albums.
1: Okay.
6: Maintenant, c'est 400 000.
1: Ah ouais?
6: Ouais. Aux États-Unis, là.
1: Ouais, ouais.
6: Pas au Canada.
1: Non, non, non, je comprends.
6: Aux États-Unis, quand tu as 400 000 copies vendues,
1: t'es
6: considéré comme un succès dans la nouvelle génération.
1: Exact.
6: Parce que, en passant, Metallica est encore sur les palmarès cette année.
1: Ouais.
6: Ils sont
1: c'est
6: de retour
1: ça.
6: Au top.
1: Puis c'est drôle. Voilà. Quand ils sortent, ils sont encore numéro un.
6: Voilà.
1: Merci, Eric Nolet. Hey,
6: bonne vacances à vous.
1: Bye. Bye. Bye. Bye. Bye. Ciao.
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1: Nicolas Duvernois!
3: Hello, moi j'aime ça les vendredis.
0: Ah, j'adore ça les vendredis. Écoute, puis en plus cette nuit, j'arrivais pas à dormir. Fait que j'ai fait mon quiz vers 4h15. Fait que c'est un quiz très matinal.
1: Wow, mais là, t'amènes des grandes vedettes. Là.
0: J'amène des vedettes internationales.
1: Impressionné. Est-ce qu'ils peuvent se présenter elles-mêmes?
4: Charlotte.
1: Charlotte, la fille de qui?
3: Charlotte.
1: La fille de qui?
4: Nicolas.
1: La fille Nicolas et?
4: Victoria.
1: Ah, le micro pas ouvert, c'est normal, ça arrive moi aussi.
4: La fille de Nicolas.
1: Mais tabarouette, alors les deux filles de Nicolas Duvernois qui sont avec nous autres et qui vont participer au quiz.
0: Oh!
1: Alors, bravo les filles! Vraiment. Nicolas, on t'écoute religieusement, puis on va laisser Victoria et Charlotte peut-être avoir les premières réponses.
0: Oui. Oui. Donc, dans la catégorie, est-ce qu'on m'écoute vraiment?
1: Oh, bon, les filles, très bien.
0: Combien a coûté en dollars d'aujourd'hui la construction du stade olympique? 5 milliards, 3 milliards ou 4,2 milliards?
4: 5 milliards.
0: Oui, bravo!
4: 5 milliards, peut-être.
1: Les deux, vous l'avez eu?
0: 5 milliards.
1: Incroyable!
0: Oh. Oui.
1: Incroyable!
0: En quelle année Ernest Côté a été exécuté à la prison de Bordeaux? C'est la dernière exécution dans la province.
1: Ça, c'est la maternelle. Hein? C'est des questions que, dans leur école maternelle.
0: Exactement. Dans le type d'école où on va, on apprend ça.
1: C'est génial.
0: T'es mieux d'écouter. Donc, en 1941, en 1955 ou en 1960?
4: 1960?
1: Charlotte, tu dis quoi?
4: 1960, comme
3: étant. Ah oui, moi j'avais 62 en tête. Ça doit être 60.
0: C'était pas l'option.
3: Je sais.
0: C'est 1960.
1: Ben, voyons donc, les filles, vous êtes donc bien adaptes, vous avez 100%.
0: Ouais.
1: Oh, God.
0: On voit qu'ils écoutent plus mes chroniques que ma vie en général.
3: Ouais.
0: Combien d'auditeurs moyens écoutent sur les différentes plateformes Engine de poitrine? On l'avait dit en janvier, au début de janvier, c'était 25 000.
1: Oui.
0: Est-ce que c'est aujourd'hui 800 000, 11 millions ou 4 millions?
3: 4 millions.
2: Ouais, moi aussi.
4: 11 millions.
1: 11 millions, moi je dis comme Victoria.
4: 11 millions.
0: 11 millions!
3: Wow!
1: Bravo.
0: Vic est bonne là-dedans.
1: C'est une table de génie ici quand même.
0: Oui, oh, oui.
2: Nous autres, on est dans notre coin.
1: Ben,
0: nouvelle catégorie, vous savez, il y a toujours une nouvelle catégorie.
2: Oui, là, Marc prend le note.
1: Oui, écoute-moi, Marc.
2: Nouvelle catégorie.
0: Ça a failli être combien de fois il s'est étouffé cette semaine.
1: Oui.
0: Mais c'était pas ça. Non, la catégorie, c'est t'aurais dû y penser deux fois.
2: Oh.
0: Combien, ça, j'ai tellement ri quand j'ai lu ça. Combien de cyberacheteurs de nuit avouent s'être déjà réveillés le matin avec un courriel de confirmation pour un achat dont ils n'avaient absolument aucun souvenir?
2: Ah! Oh,
0: ouais,
2: ça, c'est
0: t'aurais
2: drôle.
0: Dû y penser deux fois.
1: Wow.
0: Donc 45%, 17% ou 13%?
2: Moi je dis
3: 13.
2: Moi je dis 45.
1: Non, non.
4: 13?
1: Tu dis 13? Et toi, Charlotte?
4: 13.
1: Moi je dis 17.
0: C'est 13%.
1: Ah, les filles ont
0: quand
1: encore
0: même, quand même.
2: Ouais. Hey, mais j'ai vu une fille sur TikTok, elle a fait une vidéo qu'elle s'était inscrite à un marathon à Paris, mais genre, elle habite à Montréal. Là, pour
0: puis,
2: l'année d'après,
0: pas,
2: elle s'en rappelait pas. Elle a vu le courriel de confirmation, puis elle a fait ben, je vais faire un marathon.
0: OK, ben c'est
2: ou
0: une manière.
2: Semi-marathon,
1: ben,
2: quelque
1: alors,
2: chose du
1: on
2: genre.
1: Restons dans les confidences. Voilà. Je pensais jamais dire ça, mais je vais vous le dire. Ça m'est déjà arrivé que le lendemain matin, je reçois un email de la cage au sport disant comment avez-vous aimé votre expérience, et j'ai fait eh ben, j'étais à la cage hier.
0: On se confie. Moi aussi, ouais, OK, bon, j'ai des enfants ici, mais oui, j'ai des anecdotes comme ça. En l'an 2000, Blockbuster a refusé d'acheter Netflix. Pour combien? Avant la réponse, Netflix aujourd'hui est valorisé à 280 milliards de dollars, tandis que Blockbuster n'existe plus.
1: Très vrai.
0: Donc, pour combien ils ont refusé d'acheter Netflix? 200 millions, 50 millions ou 800 millions?
1: Eh boy, c'est une bonne question.
0: C'est belle?
3: 50?
2: Ouais, moi aussi j'allais dire ça.
4: 50.
1: Mais c'est pas 800, c'est le chiffre juste avant. C'est quoi, 200?
0: 200?
1: Oui, 200. Ils ont refusé
4: 50.
1: 200. 50?
0: 50 millions.
1: Pour vrai.
2: Wow! Wow.
0: Aujourd'hui, valent 280 milliards.
1: Aïe, aïe, aïe. Mais qui peut prédire à ce point-là?
0: Deux fois. Combien de maisons d'édition ont refusé le premier manuscrit de Harry Potter?
3: Mmh.
0: Oh. Oh. 4, 26 ou 12?
3: Ah! Ici, OK, quelqu'un.
4: 12.
0: Fait que c'est 12.
1: C'est 12.
0: C'est 12.
1: Mais Victoria, je pense que tu as 100% à date.
0: Oui.
1: Tu m'as
0: bien. Mais Vic est bonne, ouais.
1: Pour vrai?
0: Chacha aussi.
1: Oui. Tu torches, là,
0: l'école. Léger.
1: Wow.
4: C'est facile.
0: 12 maisons d'édition. Juste pour tourner le fer dans la plaie. C'est 600 millions de livres vendus à date, Harry Potter.
1: T'es-tu sérieux, là?
0: 10 milliards de revenus au box-office. Le dernier tome a vendu 11 millions en 24 heures. Et pour le dernier lancement, FedEx a monopolisé
4: 9000 camions de livraison.
0: 9000 camions pour livrer les livres.
3: Wow.
0: Dans les librairies.
1: T'es-tu une fan?
3: Mais quel succès.
0: Non, elle n'est pas...
1: Pourquoi d'abord toutes ces infos-là?
4: Parce que je lisais les feuilles.
0: Ce matin, on lisait les feuilles au petit déjeuner, puis elle s'est rappelée de...
1: Je comprends.
0: Des questions. Les savoirs inutiles!
3: Oh, oui, ça vous devez en apprendre beaucoup, des savoirs inutiles à la maison.
0: Ça, moi, c'est mon trip. Les bananes sont techniquement quoi? Un fruit, une noix ou une baie?
3: Ben, ça, on dirait une question piège. Un fruit.
2: Ben, je veux dire un fruit, là.
1: Ouais, c'est un fruit.
4: Une baie.
0: C'est une baie.
4: Ça pousse dans les arbres.
3: Ben voyons.
4: Les fraises, ça pousse dans les arbres.
1: Et puis les pommes aussi, c'est pas une baie.
0: Ouais, c'est vrai. C'est vrai, Victor.
4: Mais les pommes, ça ressemble à des cerises.
1: Ouais.
0: Mais c'est des grandes cerises. Oh, là, c'est intéressant. Il y a environ combien de mots dans la langue française?
1: Ah.
4: Moi, je le sais.
1: Tu le sais.
0: Attends, Vic, donne une chance aux autres.
1: Ouais.
0: 35 000, 80 000 ou 200 000?
1: Oh, c'est
0: un locuteur moyen.
1: Oui.
0: Parle à peu près entre 3000 et 6000 mots de vocabulaire.
1: OK.
0: Donc.
3: Peux-tu répéter les trois?
0: 35, 80 ou 200 000?
1: C'est 35.
2: J'ai dit 80.
1: Ça peut pas moi être 80. 80. Il faut que ça rentre dans un dictionnaire.
3: Mais moi, je pense que c'est.
2: Mais c'était codifié dans un dictionnaire.
0: Selon les années. Plus que ça. Selon les années dans le Larousse ou le Robert. Il y a entre 60 et 80 000 mots qui rentrent.
1: Hey,
0: mais si tu rajoutes les noms propres et les noms techniques, tu sais, des trucs, c'est 200 000 mots.
1: Pour vrai?
0: Hallucinant, hein?
1: Vraiment?
3: Mais ouais. Les dictionnaires anglais, si je ne me trompe pas, comptent beaucoup plus de mots que les dictionnaires français. Ouais. C'est juste qu'eux utilisent beaucoup moins en leur langage d'usage.
1: Okay, okay.
3: Mais en termes de quantité propre, ils auraient plus de mots encore.
0: Ah, c'est intéressant. Combien de personnes ont gravi l'Everest au total? La première ascension? Edmond Hillary en 1953. Donc, combien de personnes ont gravi l'Everest au total? On est 9 milliards d'êtres humains, là. C'est sûr, c'est pas sur une année, mais comprenez l'immensité de la population totale. 2500? 14200? Ou 7000?
2: 7000.
1: Charlotte, je suis très curieux de t'entendre sur celle-là.
4: 7000.
1: Moi, je pense que c'est 7000 aussi.
4: 7000 avec des morts.
0: Plusieurs morts, c'est effectivement. Ça, c'est 7000 personnes.
1: Combien de morts, tu penses? Tu avais tout ça dans tes recherches?
0: Non, mais
4: je crois qu'il y en a beaucoup.
0: Quelques centaines faciles, parce qu'il ne peut pas les redescendre. Là, c'est ça le gros challenge. Mais là, avec la fonte des glaces, ça change. Pour ou contre?
3: Oh oui, OK.
1: OK, c'est les filles en premier qui se prononcent.
0: OK. Pour ou contre? Les sandwichs beurre de peanut et confiture.
4: Contre. J'aime pas le beurre de peanut.
3: Moi, je suis allergique au peanut. Contre.
2: J'ai jamais goûté.
0: Hein?
2: Ouais, j'ai jamais goûté.
0: Marianne, tu me surprends tous les vendredis. À la limite, je suis en train d'appeler 911 pour avoir un sandwich qui t'amène ça vite. Le changement d'heure.
3: Contre.
2: Pour. Me dérange pas.
4: Contre.
3: Pour.
1: Moi, je suis totalement pour.
0: La moutarde baseball avec ton pogo?
4: Je sais pas.
2: Contre.
1: Contre?
2: Contre.
1: Tu sais pas? Des pogos, t'aimes pas ça?
4: Je mange jamais.
0: On n'en mange pas tant que ça.
1: Tu sais quoi?
4: Ouais.
1: Ça te tente pas, OK, c'est correct.
3: J'ai goûté une fois. Donc, je pense que j'ai rien mis dessus, donc aucune idée.
2: Okay.
3: Aucune
2: idée.
1: Pour moi, c'est pogo, moutarde.
3: Puis toi, t'es pour ou t'es contre?
0: Moi, c'est moutarde, baseball, obligatoire.
2: Ah ouais.
0: Les vélos électriques sur les pistes cyclables.
1: Pour, complètement.
4: Contre.
1: Hein, pourquoi
4: c'est contre? C'est même plus du vélo, c'est électrique.
0: Parce que l'autre jour, quand on a fait du vélo, c'était à la limite des 4x4 électriques, là, le monde maintenant, ils vont sur la piste cyclable avec.
1: Bici électrique, il est parfaitement bien vu.
0: Mais
1: tu parles de quoi, toi, je comprends pas.
0: Non, mais tu vois que j'arrondis dans la question.
1: Décris-moi le vélo que tu parles, qui avait l'air d'un char d'assaut.
0: C'est parce que c'est vraiment quelqu'un, c'était comme une, ça avait 4 roues, c'était électrique, je savais pas trop c'était quoi. C'était pas une mobylette, c'était pas un vélo.
3: 4 roues?
1: Ça, ça n'a pas d'affaire, là, absolument.
0: Non, mais c'est ça, tu sais, j'étais pas trop sûr. C'était pas avec un handicap.
1: Non.
0: C'était comme... Puis ça allait vite. J'étais comme, OK, bon. Ouais. Les quartiers sans trottoir.
3: Ah.
0: Tu sais, souvent en banlieue, ils font les quartiers.
1: Ben, en banlieue, ça me dérange pas.
0: Okay.
4: Pour.
3: Ouais, ben moi, pour aussi dans les banlieues.
1: OK.
2: Moi.
1: Ouais.
2: Je vais y aller avec la famille. Pour.
0: Augmenter la vitesse maximum à 120 km/h sur les autoroutes. Aujourd'hui, c'est 100.
3: Pour.
2: Toi, moi, je
4: sais compte. Pas, j'ai jamais conduit de ma vie.
1: Mais d'après toi, qu'on conduit un peu plus vite, trouves-tu que c'est pas être dangereux? Ou c'est correct? Non.
4: Ouais.
1: Parfait, non, parfait.
2: Moi, je dis contre.
0: Toi, Charlotte, qui conduis bien, parce que je les amène conduire dans, apprendre à conduire dans le cimetière des fois, puis...
1: Les filles, je vous pose une question. Là. Votre père qui vous amène vous gazer au cimetière, là, parce que monsieur, il aime ça. Venez pas me dire que vous aimez ça, là, aller voir des morts. Ça te dérange pas?
4: Non.
1: Mais il t'amène tout le temps à vous, là. Lui, il est tout le temps rendu là, tout le temps des marches.
0: Tout le temps.
3: Mais il te raconte des histoires, tu découvres des personnages.
0: On voit des marmottes, on voit des petits renards, des lièvres. Ben oui,
1: dans la forêt aussi, pas juste dans les cimetières, gagnons ça.
0: Ouais.
2: Aux zoos, sinon.
0: On y va dimanche. On y va dimanche, ouais. Aux zoos, bien.
1: Ah, ça c'est vrai.
0: Pour contre la fausse viande, tu sais, les
3: viandes.
1: Moi, j'ai mangé ça et j'ai trouvé ça bon.
2: Ouais, moi, parce qu'il y a plein de sucre.
0: Ah, mais il y a plein de tout.
2: C'est élevé en sel et en
3: c'est pour ça que c'est bon.
1: Une dernière.
0: Ouais. Une dernière. Le droit de vote à 16 ans.
1: Ah, oh, je suis pour, moi. Moi, plus c'est jeune, mieux c'est. Moi, j'arrêterais le droit de vote à 65 ans. Fini, terminé.
0: Oh my God, ça arrête la prochaine chronique, ça.
3: Il y a déjà dit comme discuté, point, ça.
1: C'est comme quand c'était le temps, là, ah ouais, mouille-toi, puis après ça, terminé.
0: Ciao, bye.
3: Moi, je dirais pour, parce que je crois qu'on cherche à stimuler la population à participer à la vie politique. On dit qu'il y a toujours un manque de gens qui viennent voter. Donc, je dirais si les jeunes veulent se politiser, ou le sont peut-être déjà, puis attendent juste de pouvoir signaler leurs intentions,
1: pourquoi pas. Et les politiques seraient axées ultra sur la jeunesse, donc ça ferait une société, comprends-tu?
0: Non, je peux comprendre. Ben écoute, c'était ça le quiz du vendredi.
1: Oui, on va applaudir Charlotte.
3: Merci, bravo. Hey, Victoria, la grande gagnante.

0: est déluré, aime ça être devant les caméras, etc. Là, écrivez-moi ces médias sociaux. Marc Bollard, c'est super. Ben, écrivez-moi, point, je réponds à tout le monde. Donnez-moi vos commentaires. J'adore ça, vous le faites d'ailleurs. Mais dites-moi, hey, moi, là, j'ai un petit gars de 8 ans ou j'ai une petite fille de 10 ou whatever, dans les eaux là, de Victoria, là, puis elle vient me faire une chronique. Je veux trouver un enfant chroniqueur ou chroniqueuse. Donc voilà, je l'ai lancé et puis on verra si y en a qui participent.
1: Ah ben oui, pourquoi tu veux ça?
0: Parce que je trouve ça tellement drôle. Tu fais tu les moi je leur parle exactement comme des adultes puis la job ils font à 100% là. C'est malade, tu sais.
1: Ah, intéressant. Ouais. Ben ouais, je serais curieuse moi de voir qu'est-ce que ça donne. Oui. Une nouvelle étude, c'est un texte du Washington Post aujourd'hui. C'est une étude, en fait une découverte issue d'une étude menée par des chercheurs de l'Université de Californie à San Francisco qui vient s'ajouter aux recherches qu'on fait qui sont de plus en plus nombreuses en tentant d'établir un lien entre l'utilisation des réseaux sociaux, des écrans et des effets néfastes sur l'attention, sur la mémoire, sur les fonctions cognitives. Et là, il y a une nouvelle étude qui est parue aujourd'hui, suggère que on fait un usage addictif de réseaux sociaux ou chez les adolescents, particulièrement les jeunes adolescents, les garçons, ben ça pourrait contribuer à aggraver des symptômes de TDAH. Donc, on était capable de faire un lien directement entre les deux, donc usage abusif de réseaux sociaux et symptômes de TDAH. Donc, l'étude a suivi 11 000 adolescents pendant 5 ans.
0: OK, c'est sérieux.
1: Oui, c'est sérieux. Tout à fait, publié dans JAMA Network Open. Donc, les participants ont été interrogés pour la première fois sur leur utilisation des réseaux sociaux lorsqu'ils avaient 12 ans, puis on leur a posé des questions à chaque année jusqu'à l'âge de 16 ans. Les chercheurs ont constaté qu'il y avait une augmentation, qu'avec une augmentation constante de l'utilisation addictive des réseaux sociaux, ben il y avait la même chose un an plus tard, c'était les symptômes de TDAH étaient donc augmentés l'année suivante.
0: C'est très avéré.
1: Oui, c'est ça. Et donc cet usage addictif, c'est quel genre de symptômes? On dit que c'est similaire à la toxicomanie. Donc, on parle de sevrage, de tolérance, de rechute, de perte de contrôle.
0: Oh,
1: c'est vraiment ce qu'on voit. Et même, ce sont les jeunes qui expriment avoir vécu ce genre de choses-là en utilisant abusivement les réseaux sociaux. Donc, ce qu'on dit, en fait, c'est qu'un adolescent a souvent l'impression, c'est ce qu'ils expliquaient, de pas pouvoir limiter son temps passé sur les réseaux sociaux. Et quand il essaie de se limiter, ben ça fait de la détresse chez eux, ça crée des conflits autour d'eux. Et c'est là qu'ils ont réussi à constater que leur utilisation de réseaux sociaux perturbe même leur sommeil, leurs relations avec leurs amis, leur famille, leurs études. Donc, bref, on apprend que des symptômes de TDAH vont être amplifiés et c'est particulier vraiment chez les gars. Ils n'ont pas remarqué la même chose chez les filles. Donc là, la nouvelle étude suggère que les parents devraient plutôt s'intéresser à la manière dont les adolescents utilisent les réseaux sociaux plus que la fréquence.
0: Oui.
1: Parce que c'est ce qu'ils vont regarder et comment ils vont les consommer qui va être beaucoup plus grave.
0: C'est pas d'être crinqué sur ton téléphone tout le temps. Ça veut dire que c'est les moments que tu passes qui peuvent être plus addictifs que d'autres.
1: Oui, c'est ça qui vient de créer certaines détresses, des moments d'inattention, de l'incapacité à se concentrer. Puis ça, c'est lié directement au type de contenu que tu vas consommer et non pas au temps que tu vas y mettre. Et c'est surtout au stress que ça va t'occasionner parce que tu pourrais consommer des contenus qui sont très intelligibles, qui vont te renseigner sur des sujets et qui n'auraient pas les mêmes impacts.
0: Ouais.
1: Oui, c'est ça. Donc là, les chercheurs, en fait, disent aux parents, posez-vous la question suivante. Est-ce que vos enfants peuvent s'arrêter lorsqu'ils ont leur téléphone dans les mains? Est-ce qu'ils sont-ils capables de le faire s'ils le veulent? Est-ce que les médias sociaux interfèrent avec leurs études? Est-ce que ça nuit à leurs relations sociales? Est-ce qu'ils présentent... Pardon. Est-ce qu'ils présentent des symptômes de dépendance comme le sevrage et les rechutes? Si vous répondez oui à tout ça, ben dites-vous que votre enfant est peut-être en train de développer des symptômes de TDAH ou peut-être qu'ils en cachaient déjà un et que ça pourrait se manifester plus tard. Donc, c'est là que peut-être des parents en amont pourraient faire des tests pour voir si leurs enfants ne souffrent pas d'un trouble de l'attention avec hyperactivité.
2: Intéressant.
1: Alors aussi, on a appris qu'à Montréal, malheureusement, les animaux qui sont abandonnés chaque jour, c'est en augmentation. C'est pas une nouvelle qui est surprenante à chaque année, à chaque fois qu'on est dans les périodes de déménagement. Ah oui, mais écoute, cette nouvelle-là, deux fois plus d'animaux abandonnés chaque jour.
0: Deux fois?
1: Qu'en début d'année. En particulier, c'est le journal, en fait, c'est la presse qui a interviewé ProAnima. Normalement, ils sont sur la rive sud, mais ils viennent d'ouvrir un nouveau local dans Saint-Michel. Et là, ils disent qu'ils reçoivent actuellement deux fois plus d'animaux. On parle de 25 par jour. 25 par jour, ce qui est énorme. Ils disent lundi seulement, on a accueilli 38 chats.
0: On
1: parle même pas de chiens, là. 38 chats comme ça. Donc oui, c'est vraiment c'est en augmentation l'organisme. 3200 animaux domestiques depuis le début de l'année 2026. Et ça, c'est juste à Montréal. Ils ont un domicile aussi à Boucherville, à Saint-Jean-sur-Richelieu. Et là aussi, c'est constamment en augmentation.
0: Mais pourquoi?
2: C'est ça ce qui évoque les raisons.
1: Ben oui, il évoque les raisons. C'est vraiment le problème en

0: avec le logement. C'est par le fait que, étant donné qu'il y a bien peu, c'est au Québec, 87% des logements locatifs refusent des animaux. Donc là, avec la crise du logement, les gens qui parfois peinent à payer leur loyer, qui doivent déménager, ne retrouvent plus le fameux logement.
1: Ben oui,
0: c'est toujours la raison qui revient et toujours, mais c'est bel et bien ça.
1: Genre, t'as moins de choix. Ça fait que là, hop, on en a un, mais pas de chat, pas de chien.
0: Mais c'est ça, tu dis, je loge ma famille ou je loge
1: pas
0: le chien.
1: Dans la rue, là, ouais.
0: Mais malheureusement, c'est ça, c'est pas des gens qui vont se débarrasser parce qu'ils disent, finalement, c'était trop compliqué d'avoir un chien ou un chat.
1: Non, non.
0: Si on n'a pas le choix, on peut pas l'amener avec nous. Donc, voilà, c'est assez triste. Et là, eux, ce qu'ils font en particulier, sachez-le, si jamais, bon, vous voulez un animal ou vous êtes touché par ça, eh bien là, pendant un temps, ils vont offrir gratuitement l'adoption des animaux à Pro Anima Montréal. Donc, vous pourriez faire partie des gens qui pourraient aller chercher un petit animal, adopter un chat, un chien. Ils doivent s'en débarrasser d'une certaine manière parce que, écoute, ça leur coûte cher. Puis plus il y en a, moins ils ont de ressources.
1: Quand moi, j'avais été choisir mon chien, le célèbre Raoul, j'avais 12 ans. J'étais en secondaire 1. J'avais 12 ou 13 ans. Puis j'avais lu sur je sais plus combien de livres. J'étais tellement fasciné par l'idée d'avoir un chien. Puis on m'avait dit, il faut que le chien te choisisse autant que tu le choisis.
0: Mm-hmm.
1: Légende urbaine ou pas, mais peu importe. Puis il y avait 6 petits chiots, c'était des cocker. Il y avait 2 semaines. Puis il y en avait qui dormaient, puis tout à coup, il y en a un qui a monté sa boîte, m'a regardé, puis j'ai fait...
2: C'est lui.
1: C'est Raoul, ouais.
0: Ah, ça, c'est cute. Mm.
2: Le sabre de Luke Skywalker a été vendu aux enchères. Je vous avais parlé un peu plus tôt cet été d'une vente aux enchères qui allait justement se tenir cet été, qui avait plusieurs centaines d'accessoires qui provenaient de films cultes qui allaient être à vendre, notamment le chapeau de la méchante sorcière dans Le Magicien d'Oz, le chapeau de Willy Wonka dans le film Willy Wonka et la chocolaterie. Bref, donc il y avait plein d'objets, dont le sabre de Luke... Et c'est vendredi, hein? Le sabre de Luke Skywalker. Et c'est celui qui a été utilisé dans le film L'Empire contre-attaque, là, la fameuse scène contre Dark Vader où il dit « Je suis ton père ». Puis là, je vous avais dit aussi qu'il allait pouvoir se vendre plusieurs millions de dollars. On aime les quiz ici. Quel est votre...
1: Combien c'est vendu?
2: Ouais,
1: ça, c'est cette semaine?
0: En millions de dollars.
2: Ouais, exactement.
1: Ouais, déjà, c'est hallucinant, mercredi. Là. Ben, moi, je dis que c'est un 11 ou 12.
2: Canadien ou américain?
1: US.
2: US, toi, Cybelle?
0: Je vais y aller. Moi, je pensais que c'était moins. Au début, j'y allais plus autour d'un 8.
2: Ah, ben, Cybelle, elle se rapproche. C'est 3,75 millions de dollars US, donc environ 5 millions canadiens.
0: Ah, quand même, je pensais que ça aurait été plus.
2: Moi aussi, honnêtement, quand j'ai vu ça, mais c'est du jamais vu pour un objet de la saga Star Wars. Avec cette vente-là, le sabre établit un nouveau record pour un objet lié à l'univers Star Wars, parce qu'il détrône le sabre laser qui avait été utilisé par l'interprète de Dark Vader dans la trilogie originale, qui avait atteint 3,65 millions de dollars pendant une vente à Los Angeles en septembre 2025. Et là, le sabre de Luke Skywalker, c'est 3,75 millions de dollars.
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1: Selon le Journal de Montréal, vous seriez 200 000 gars et filles de la construction qui sont sur les routes, ou du moins qui partent en vacances là. D'ailleurs, j'aimerais ça que vous m'appeliez 87 Cube Radio, ou que vous textiez Cybelle 87 Cube Radio, 877-827-2346. Et puis, on pourrait se parler tout à l'heure, ou peu importe, mais textez. Et ça m'intéresse de savoir où vous allez. On a eu des appels tantôt, c'était fort intéressant. Le monde se promène partout, etc. Donc, textez-nous, 87 Cube Radio. En attendant, on va rester sur le sujet, parce que moi, ça m'intéresse de savoir les gens vont où, c'est quoi les tendances. Et je vais parler avec François Chevrier, qui est directeur général d'Événements Attractions Québec. Salut, François.
20: Bonjour.
1: Ça va bien?
20: Ça va super bien.
1: Bon, la première affaire, je savais même pas que c'est toi qui es en arrière de québecvacances.ca, c'est bien ça? .com.
20: Ouais. Oui, en fait, l'Association des festivals et des attractions, donc on réunit plus de 500 membres partout au Québec, ça fait 25 ans qu'on tient ce portail-là pour permettre aux Québécois de trouver des idées pour découvrir le Québec, faire des sorties près de la maison ou en contexte de vacances.
1: Bon, alors, on va passer à travers le communiqué que tu as écrit, qui décrit un peu, si tu veux, la tendance, puis c'est quoi les voyages. En même temps, ça peut donner des idées, parce que je sais qu'il y a du monde qui ne savent même pas ce qu'ils vont faire. C'est pas vrai que tout le monde a planifié ça depuis un an. Il y a du monde qui tombe en vacances là, puis qui se disent qu'est-ce que je pourrais faire, qu'est-ce qui coûte pas une fortune. C'est quoi l'espèce de top 10 des activités qui sont les plus cliquées dans ton site?
20: Oui, ben c'est ça, c'est ce qu'on a regardé, là, c'est ce qui est des trois, quatre semaines, là, parce que les gens, c'est ça, commencent à se préparer.
1: Ouais.
20: Numéro 1 et 2, c'est festival et nature. Pas de grande surprise là, parce que à chaque année, on fait un sondage d'intention au début de l'été, puis c'est déjà ça qui est toujours en tête de liste. Pas surprenant non plus, parce qu'il y en a près, dans toutes les régions, il y en a près de chez nous. Donc, qu'on aille en vacances ou qu'on reste à la maison et qu'on butine autour d'activités, festival et nature, c'est là. Après, c'est des grands classiques d'été qui se démodent pas. Les croisières aux baleines sont là, théâtre d'été, jouer dehors. Donc, on voit les plages, on voit vélo, pistes cyclables qui sont là aussi. Des incontournables d'été, la visite aux zoos, la visite au parc aquatique, faire de l'agrotourisme, aller voir les grands spectacles. C'est un peu ça qui compose un peu le top 10 des contenus les plus consultés sur québecvacances.com.
1: Puis c'est quoi la clientèle? Qui va cliquer là, puis dans quel but?
20: Ben, en fait, quand on regarde un peu la nature des contenus puis la nature des éléments, la famille demeure bien, bien importante pendant l'été parce que c'est les congés scolaires. Donc, on en profite avec les enfants. Mais on voit là, dans les genres de contenus qu'on publie, les reportages là, qui parlent du Québec, sortir en couple, sortir en solo, je pense que c'est de plus en plus assumé puis accepté là, qu'on parte tout seul, partir avec des amis. On a même une belle montée des contenus, partir avec son chien. Beaucoup de monde l'a adopté pendant la pandémie. Okay. Et les gens cherchent à partir avec l'animal plutôt que de le laisser à la maison.
1: C'est bon, ça. Puis, dis-moi si je me trompe, la recherche de deal est peut-être un peu plus intense de ce temps-là qu'elle était il y a 5 ou 10 ans, là?
20: Ben, les gens ont toujours cherché à optimiser leur budget vacances, mais c'est vrai que le contexte économique rend les gens un peu plus soucieux. Nous, on l'a vu dans le sondage d'intention début de l'été, les gens déclaraient le même budget discrétionnaire pour les activités que l'été passé, alors qu'habituellement, ça grossit un peu chaque année. Puis récemment, un sondage du ministère du Tourisme qui font aussi pour l'été et la construction, les gens l'année passée disaient qu'en moyenne, nous voulaient un séjour de 6 jours et un budget de 1550. Cette année, nous répondent 5 jours, une de moins, et 1 400. Donc, on a peut-être réussi à mettre un peu moins de côté pour la période des vacances. Et c'est pour ça qu'on voulait leur donner des idées ou des trucs pour économiser, faire des choses près de la maison ou aller vers des choses moins connues pour en avoir le plus possible pour son argent.
1: Moi, je reviens là-dessus, François. Je me trompe pas, là, c'est bien ça. François Chevrier, excuse. Le budget total moyen prévu est de près de 1 400, donc 1 400, pour couvrir les dépenses de 3 personnes pendant 5 jours. Oui, donne-moi un exemple, là, parce que moi, je regarde les hôtels, puis je vois 400$ par... Qu'est-ce que tu fais avec 1 400$ à 3 personnes pendant 5 jours? Tu vas où?
20: Bien, il y a le volet de l'hébergement commercial, naturellement, là, qui va coûter plus cher, donc c'est les gens qui ont un budget un peu plus élevé, puis ça fait monter la moyenne, mais c'est là qu'on voit des alternatives. Les gens vont coucher en camping, c'est là qu'on voit... Okay. La location de chalet, c'est là qu'on voit aussi dire, ben là-dedans, il y a des gens qui vont aller chez parents amis, donc qui vont épargner sur l'hébergement, puis le gros du budget va aller sur les activités, sur les restaurants. Donc, la moyenne, c'est tout le temps le calcul entre hein, vraiment des gens qui en ont plus, puis vraiment des gens qui en ont un peu moins, puis ça donne cette moyenne au milieu, là.
1: OK, ouais, c'est beau. Excuse-moi, François, c'est parce que quelqu'un me parlait dans l'oreille. Si t'as des... Mettons là, qu'on dit, on joue pendant 30 secondes, le deal du siècle ou les 3 deals que dans quebecvacances.com, tu fais, hey, sais-tu quoi ça, là? C'est peut-être dernière minute ou peu importe, mais c'est une vraie aubaine, toutes catégories confondues. Lesquelles te viennent en tête?
20: Je pense à, par exemple, l'hôtel Verso, dans la région de Magog. Okay. Ils sont liés aussi avec les gens qui offrent la croisade Grand Cru sur le lac. Plus on reste longtemps, plus on économise. Donc, la deuxième nuitée, c'est déjà 15%, la troisième, 30%. C'est brillant. Cinquième nuitée gratuite. Donc, moyen de dire on étire notre séjour. Puis, c'est quand même un beau territoire là, pour dire on rayonne autour, puis on va faire nos activités à partir de là. Deal aussi, vous savez que la ronde a été vendue. Les nouveaux propriétaires, c'est les mêmes que Valcartier et Calypso. Super offre, billet de saison pour les 3 sites à volonté, $85 par personne.
1: Nice.
20: Dur à battre. Vous aimez la ronde, pensez faire une journée, transformez votre achat d'une journée qui coûte à peu près $45 en passe de saison, $60, puis vous retournez à volonté. Fait que regardez ce genre d'activité-là. Acheter en ligne permet souvent d'économiser beaucoup. Je pense au parc aquatique Saint-Sauveur, vous allez avoir une économie. Des combos, achetez Zoo Granby puis Bromont en même temps, vous allez avoir une bonne économie. Donc, c'est un peu ça qu'on suggère aux gens, d'aller rechercher un peu ces opportunités où on peut combiner des trucs. Les classiques aussi, utilisez donc vos programmes d'affiliation, d'accréditation, donc la FADOC, le CA. On les prend pour d'autres raisons, hein, pour se dépanner l'hiver ou pour dépanner sur les assurances. C'est plein de deals récréotouristiques, un 10% par là, un 15% par là. Prenez le temps d'aller regarder ça, puis surveillez les tarifs selon la famille ou des enfants, des aînés qui vous accompagnent. Il y a souvent des classes tarifaires moins chères, mais n'oubliez pas les cartes d'identité quand vous prenez la route.
1: Hey, François Chevrier, qui est directeur général d'événements Attraction Québec, mais je souligne que le site, c'est quebecvacances.com. J'ai une dernière question. Est-ce que tu as vu des régions devenir tout à coup plus populaires depuis les dernières années, puis d'autres, au contraire, comme, soudainement... On dirait qu'il y a eu un transfert d'intérêt des vacanciers d'une place pour une autre.
20: Bien, ce qu'on a vu un peu, le ministère du Tourisme a publié un sondage il y a quelques jours, puis on voit que peut-être les destinations vont être un peu moins éloignées. Cette année, la plus populaire mentionnée dans le sondage, c'est Charlevoix, 18%. Région de Québec, 15%. Ensuite, les Laurentides arrivent en troisième, et c'est quoi que Bas-Saint-Laurent, Gaspésie? Alors que l'année dernière, c'est la Gaspésie qui est en top 1.
1: Okay.
20: Donc, est-ce que c'est une question de temps, c'est une question de budget où les gens, justement, ont fait les régions? Mais moi, j'ai parlé à des amis sur la Côte-Nord, le Booking, et c'est quasiment plein partout. J'ai jasé avec les amis du Saguenay-Lac-Saint-Jean. Il reste encore de la place, mais la saison s'annonce très bonne. Donc, je pense que le Québec offre tellement différentes expériences puis de contextes. C'est ça qui est magique, là. C'est plus un prix de consolation prendre ses vacances au Québec. Les gens ont compris la richesse de ce qu'il y a à faire puis la diversité. Donc, il s'agit d'être curieux, d'aller fouiller. Je sais que ça prend un peu de temps pour aller me faire spontané en vacances, mais vous allez trouver des idées de choses que vous connaissez pas. Vous allez trouver des bonnes opportunités. Maximiser son budget, c'est maximiser ses souvenirs à la fin de l'été aussi.
1: Puis toi, à titre personnel, c'est quoi tes vacances au Québec, ton coup de cœur?
20: Moi, j'ai eu la chance d'aller dans le nord du Québec, Chibougamau, pour aller participer à un festival de pêche il y a 2 ans. Écoute, c'est tellement exotique, c'est tellement quelque chose de différent. C'était formidable. Puis on est allé la même été là, avec la roulotte. On était parti du côté de la côte nord. Le nord du Québec a vraiment des paysages puis des contextes, puis les gens sont tellement fins. Donc, les récents coups de cœur, c'est ça. J'avoue que je fais beaucoup de festivals puis d'attractions parce que c'est le fun d'aller rencontrer nos membres d'association. J'ai fait le Cirque du Soleil cette semaine. Hier, j'étais acheté de l'énergie. Ce soir, je vais être au village québécois d'antan pour le village parallèle. Il y a plein de belles activités. Puis on est à distance d'aller-retour de Montréal. Donc, on en profite.
1: Hey, merci beaucoup, François Chevrier, directeur général d'événements Attractions Québec, mais surtout québecvacances.com.
20: Merci beaucoup. Bonnes vacances à tout le monde.
1: Bye. Si bye.
0: Oui, écoutez, je vais vous dire un mot. Attention, là, ça va être dégueulasse.
1: Hein?
0: La diarrhée explosive, la fameuse, dont on a parlé beaucoup aux États-Unis. Et là, finalement, c'était qui, dans quelle pièce, avec quelle arme? On a découvert qui est le coupable. Eh bien, c'est la laitue vendue chez Taco Bell, Marc, qui est responsable de cette épidémie de cyclosporose aux États-Unis. Alors, il y a une investigation qui a été menée par l'agence américaine chargée de la sécurité alimentaire, la FDA. Et elle a déterminé que, voilà, les troubles intestinaux, gastro-intestinaux provenaient de ce fournisseur de laitue mexicain. Et les produits sont utilisés dans les restaurants Taco Bell dans 5 États américains. Donc, c'est 1645 personnes à travers ces États-là qui l'ont contracté, la cyclosporose. Et donc, comme on le dit, c'est diarrhée explosive. Je veux dire, ça doit tellement être atroce de vivre ça. Et pire encore, c'est un parasite qui a causé, parmi tous ces cas, 94 hospitalisations, tous dus à cette même laitue. Alors là, bien sûr, Taco Bell, malheureusement, a dû réagir à ça en disant,
1: ben oui.
0: Bon, on a tout, on a compris, on fait attention, d'ici 24 heures, absolument tout va être remplacé dans ces états-là. Mais j'imagine que ça va faire un petit coup, c'est un mauvais coup de pub, par exemple, pour Taco Bell. Et est-ce que c'est grave, la cyclosporose? Il y a eu des hospitalisations, mais la réponse, c'est plus un oui. C'est plus fatigant que dangereux. On dit que si elle n'est pas traitée, elle peut durer plus d'un mois et causer de la déshydratation, mais elle n'est pas mortelle. Alors, c'est le Michigan qui a été le plus touché. En tout, là, on a rapporté cette année en 2026 5000 cas. Donc, avant même la fameuse laitue Taco Bell. Et voilà, donc c'est ce qu'on a su finalement, que ça venait de là.
1: Donc, hey, on peut appeler ça un va très vite.
0: Ben.
2: Hey, tu t'en prends en maudit du papier toilette pendant ce moment-là.
1: C'est du va très vite.
0: Ah, ça
1: ou
0: doit
1: du
0: être,
1: va très loin.
0: Non, mais je veux dire, tu dois être à côté. Oui, mais tu passes
2: quand
0: ta journée
2: explose
0: à côté de la toilette.
2: Oui, c'est ça.
1: Terrible, mais avez-vous déjà entendu parler de ça avant? Moi,
0: non.
2: Avant toute la saga aux États-Unis de cette diarrhée explosive, non. Là, ça fait quoi? Ça fait une semaine là, qu'on en parle environ.
1: Cette
2: là.
0: Non, je sais, mais c'est vraiment le terme.
2: On rit, mais
1: parce que c'est très imagé. En anglais, ils disent qu'il y a pas ça comme.
0: Je pense que c'est vraiment
2: explosive diarrhea.
1: Sérieux?
2: Mais je sais pas.
0: Textuellement ça.
1: Moi, je connais l'expression une explosion de saveur. C'est pas exactement la même chose.
0: Je te dirais qu'on n'est pas dans le même party.
1: Parfait.
0: C'est pas pareil.
1: Précision.
0: Aussi, j'ai. C'est peut-être une lueur d'espoir pour des personnes qui craignent que leur taux de fertilité diminue en vieillissant, particulièrement les femmes. C'est des chercheurs chinois qui sont en train de faire une étude, un traitement en fait expérimental qui permet en fait d'assouplir les ovaires. Là, on le fait des tests présentement sur des animaux, mais plus on assouplit les ovaires, en fait, lorsqu'on est capable de le faire, c'est associé à une plus grande fertilité. En fait, ce qu'on promet avec ce traitement-là, ben, c'est peut-être de retarder le déclin reproductif. Puis on sait qu'au Québec, l'âge moyen pour une femme à son premier enfant, c'est 30,2 ans. Et par contre, à partir de cet âge-là, un peu plus tard, là, je pense que c'est à partir de 35 ans, c'est considéré comme une grossesse gériatrique. Donc, si on est capable de retarder ça, on aurait peut-être moins de complications. Alors, ce qui se passe, c'est que les chercheurs ont compris avec les années qu'il y a un mécanisme qui se passe dans le corps qui est lié à la fertilité en déclin. C'est que les tissus deviennent de plus en plus rigides. Par exemple, les ovaires se durcissent et donc ça vient perturber juste le développement. Et c'est ça qui fait en sorte que la fertilité, elle est réduite. Alors, ce qu'on voulait faire, c'est comment on réussit à ramollir ces ovaires-là. Mais là, ils ont compris en mettant au point une espèce de médicaments qu'ils ont appliqués à des souris. Et en fait, c'est une protéine qu'on vient injecter dans le corps qui fait en sorte que les ovaires vont être ramollis. Puis regardez les résultats. Ils ont fait ça à des jeunes souris d'à peu près 36 semaines, deux fois par semaine pendant un mois. Et là, ce qu'on a vu, c'est que la rigidité des ovaires a diminué de près de 40 %.
1: Adieu.
0: Et que la fertilité, le taux de conception a doublé. Hein? Est passé de 25 % à 50 %.
1: C'est hyper
0: fou. Oui, et la taille des porter des bébés et passer de 3 à 5. Donc, plus fertile, plus de bébés. Ouais. Donc, encore là, c'est sûr que c'est expérimental, mais si on avait compris quelque chose de nouveau sur le corps, sur le corps de la femme, ben peut-être qu'on arriverait finalement à retarder ce déclin-là et on permettrait à des femmes qui, on sait, veulent être, sont plus carriéristes maintenant ou ont des préoccupations autres avant celles d'avoir des enfants et retardent finalement le fait d'en avoir et malheureusement se doivent peut-être faire de la fécondation in vitro éventuellement, mais peut-être que ce serait à éviter éventuellement. Alors voilà, la question de la fertilité pourrait peut-être être différenciée grâce à des médicaments.
1: Ben oui.
2: Gordon Ramsay, ça vous dit quelque chose?
1: Celui qui écrit, il écrit après tout le monde.
2: Oui, pas si tu croises dans la rue, là, mais en tout cas, je pense pas. Mais
0: si ton plat il est dégueulasse.
1: Ouais.
0: Si ton
1: si t'es pas un bon nouveau chef.
2: Si ton poulet est cru, tu vas te le faire dire et tu vas te faire mettre out de la cuisine. Mais Gordon Ramsay, il a ouvert un nouveau restaurant à Disneyland aux États-Unis, donc pas en Floride, là, en Californie.
1: Ouais, en Californie.
2: Et c'est sous le thème de la Grande-Bretagne. Et après seulement 15 minutes, l'établissement affichait complet. Après 15 minutes seulement. Si vous voulez y aller, les prochaines disponibilités pour réserver, c'est en octobre.
1: Sérieux?
2: Ouais.
1: Tous les soirs sont pris jusqu'en octobre.
2: Jusqu'en octobre. Aïe, et là, ben, tu sais, l'article est sorti un peu plus tôt ce matin, fait que j'imagine que plus le temps avance, plus à soir, d'après moi, on va se rendre jusqu'au mois de décembre. Ouais, mais c'est sûr que il a pas pu. Je pense que oui, Gordon Ramsay, il est beaucoup, tu sais, il est reconnu pour avoir été un peu, ben, rough avec certains candidats des émissions de télé. Mais en même temps, je pense que la notoriété, puis sa popularité, à quel point la nourriture est bonne dans ses restaurants, je pense que c'est ça qui attire le public. Donc, si jamais vous avez envie d'aller vous acheter un petit bœuf Wellington, manger un fish and chip, on dit des saucisses purées. J'ai pas fait mes recherches, j'ai pas allé jusque-là. Ce sera des plats qui vont être sur le menu du restaurant. Puis c'est sa famille et ses enfants qui ont servi de public pour tester les plats qui sont proposés dans le menu. Donc il y a cette chance-là d'avoir une grande famille. Alors il met ses enfants et sa famille comme cobayes.
1: Il y a un nouveau restaurant qui va ouvrir dans le quartier des spectacles qui s'appelle Beverly.
2: Ah!
1: Californien. Beau décor, tout. Tu sais, les deux grandes tours noires, là, Maestria, en bas de ça, direct sur Sainte-Catherine. Tu vois que tu me fais penser à ça parce que je suis allé scinder, j'aime ça toujours voir qu'est-ce qui se passe, puis crime, c'est grand, puis...
0: Ah oui, sur McGill College, c'est ça que je regarde.
1: Non, c'est pas ça,
0: ah
1: c'est
0: bon?
1: Pas la même chose.
0: Le Beverly.
1: Ouais, ça s'appelle le Beverly, c'est Sainte-Catherine Ouest.
0: Donc ça s'en vient, c'est pas encore ouvert.
1: Non,
0: okay.
1: Exact, je pense, je sais même pas s'ils ont un site internet ou autre. Juste avant qu'on aille à la pause, je veux vous dire que notre très grand ami et directeur technique, Jeff Bérard, vient juste de rentrer dans le studio.
0: Non!
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8: Puis là, je pogne la photo, je fais « Hey, il vit pas, Marc. » Puis là, j'arrive, puis là, donc j'étais un peu... puis là, j'ai fait « OK, mais c'est vrai qu'il y a une peau. » Puis là, tu,
1: ben, t'es secret, gentil.
8: C'est ta sœur.
1: On est dans le trafic. Là, on a commencé.
8: Ah, on est là.
1: Ouais, on est
0: là. On vient juste.
1: Okay, Stéphane E. Roy.
8: Oui.
1: C'est Stéphane E. Le E. Je connais la raison, mais tu vas le dire. Mais c'est le E pour...
8: Emmanuel.
1: OK.
8: Stéphane Emmanuel Roy. Ben, parce qu'il y avait beaucoup de Stéphane Roy hein, dans
1: c'est
8: le
1: ça, c'est
8: quand
1: ça.
8: Je suis rentré. Il y avait un autre Stéphane Roy qui est parti dans l'Ouest canadien, qui était acteur, metteur en scène. Puis un scénographe aussi qui s'appelle Stéphane Roy. Puis moi, ben, ça a toujours été mon vrai nom. En fait, que j'utilisais pas Stéphane Emmanuel Roy dans mon passeport, c'est okay. Ça. Je l'utilisais pas. Fait que j'ai fait Stéphane Le Point Roy. Tout le monde disait ah, pour Guilla Lepage, je parle tout.
0: Pour ouais, Guilla. Ouais, ouais,
1: c'est ça.
8: Guilla Lepage.
1: C'était comme tout le monde rajoute une lettre.
8: Ouais.
1: Alors moi, je vais commencer en disant qu'il y a de quoi que je suis pas content de toi. Puis
8: ah, ça se peut, tu as le droit.
1: Je suis très heureux que tu sois là. D'ailleurs, on s'était vu dans le petit salon. J'ai fait très, c'est sûr, faut que tu viennes me jaser pendant une heure. Tu viens de sortir, puis on va en parler, un show de lutte où tu m'as jamais demandé d'être consultant. Alors, c'est qui les brides qui sont meilleurs que moi que tu as eu comme consultant? Vas-y, je t'attends.
8: J'ai eu. Écoute, je me sais pas de leur nom, mais c'est
1: ça.
8: Des c'est anonymes. Les gars qui ont sorti un livre sur la lutte.
1: Oh, Pat Laprade.
8: Oui, puis son associé.
1: Oui.
8: C'est
1: les seuls que j'accepte de ouais. Dire qu'ils connaissent ça.
8: C'est les moi. Deux. C'est les deux. Son associé était surtout souvent là. Là, c'est con, j'ai un blanc de mémoire. Parce que je côtoie tellement de noms dans une année que j'oublie son nom. Mais ça a été un consultant très, très important qui m'a aidé à sortir des éléments de lutte. On m'a dit ça, que t'es un grand fan de la lutte.
1: Je pensais que tu le savais aussi, mais on non. Se connaît, ça fait des années.
8: Ben, je me souviens qu'il y avait une affaire, moi je t'appelais Flash Gordon quand t'étais jeune.
1: Oui, parce que tu m'as déjà croisé ouais. En vélo, puis j'avais un kit. Hey, je me souviens de ça.
8: Ça m'en revient
1: j'avais
8: aussi.
1: J'avais un kit, comme, il était orange et vert, là, une ouais. Affaire. Puis il m'avait appelé Flash Gordon.
8: C'est Bertrand Hébert, c'est
1: exact.
8: Ça, c'est lui.
1: Exact.
8: Bertrand, je m'excuse d'avoir oublié ton nom, c'est incroyable, mais des fois, j'oublie le nom de mes enfants, ça fait que... Faites-en pas avec ça.
1: Bon, c'était pas un peu de ce show-là, pas de faire. Parce que d'où ça vient? Pourquoi? T'appelles ça un documentaire théâtral.
8: Ouais. Ouais. Ça, c'est une nouvelle mode, un peu, que depuis quelques années, il y a des documentaires théâtrales, c'est-à-dire qu'on s'informe sur un sujet. Il y en a eu sur Hydro, il y en a eu sur le lait, il y en a, là, c'est sur la lutte. On m'a approché, en fait, okay. Pour faire ça. Puis la première question des producteurs, ça a été « Aimes-tu la lutte? » Puis ma réponse, ça a été « Non.
1: Ah. »
8: J'étais pas un grand fan de lutte, mais... Il y a une partie, une époque où j'ai bien aimé ça, mais j'ai surtout aimé voir ma grand-mère regarder la lutte.
1: OK.
8: Et je comprenais pas plein de facteurs. Un, pourquoi elle voulait arracher la tête du monde. Ma grand-mère a crié « Arrache la tête! Arrache le bras! »
1: Elle était dedans à mort.
8: Oui, puis on venait de l'église, là, où c'était temps de l'autre jour.
1: Oui.
8: Tu sais, la lutte, c'est 11h ouais, oui. Le matin, exact. Le dimanche. Fait que là, je comprenais pas cette affaire-là, puis je comprenais pas non plus qu'elle croyait à ça. Même jeune... J'étais là, visiblement, ce n'est pas pour vrai, je le sentais, ouais. Mais elle, elle y croyait, puis quand je disais, elle se fâchait. Fait que là, à cause de ça, j'ai dit au producteur, il y a peut-être quelque chose là. Puis je me suis mis à gratter, puis j'ai réalisé que pour les Québécois, c'était vraiment important la lutte parce que c'était un exutoire contre, entre autres, la religion. C'était comme une place où, enfin, on pouvait se défouler de ce côté-là, de subir, tendre l'autre joue, pardonner. Là, on pouvait frapper. Puis c'était aussi de voir des Québécois, comme les Rougeaux, comme t'en connais plein, Yvon Robert, je sais pas si tu connais les anciens lutteurs, ben, qui étaient là, puis qui se battaient contre un anglophone ou un Canadien-anglais. Un Américain ou un Russe, puis tu sais, c'était souvent des gens du Canada qui jouaient d'autres rôles, là, ou des fois même du monde du Québec.
1: Boris Zoukov de Mascouche, là.
8: Ouais, c'est ça, c'était un peu ça. Fait que, mais ça, c'était un exutoire comme de défoulement, tu sais, comme enfin on prend notre place, on a
1: c'est que là, t'as monté quoi? Qu'est-ce que t'as monté?
8: Ben, on a monté, donc j'ai fait la recherche d'où ça venait la lutte. Je suis parti de 1850. Écoute, je suis parti de loin, j'ai appris des choses.
1: Ben,
8: là.
1: Vas-y, go.
8: Ben, Washington.
1: George Washington.
8: Ouais. il a fait de la lutte.
1: Quoi?
8: Oui.
1: Lui?
8: Oui. Puis pas juste lui. Donald Trump en a fait. On a appris des choses. Louis Cyr s'entraînait dans un gymnase en 1850 sur la rue Saint-Laurent. Il y avait des combats de lutte. Et les premiers à vraiment promouvoir la lutte, c'est des gens qu'on connaît très bien. C'est le Club athlétique canadien, le CAC, que tu connais, sûrement parce qu'ils ont. Ils ont fondé une organisation très importante. Vous la connaissez?
1: Quelle?
8: Le Canadien de Montréal.
1: Ben voyons donc,
8: non, c'est eux autres. Avant le Canadien de Montréal, ils faisaient de la lutte. Puis tu sais, souvent, la lutte, c'était mixé avec le hockey. Hein? C'était soit dans les sous-sols d'église, soit au Forum de Montréal, dans des places de hockey. Ouais. Mais c'est normal, parce que les promoteurs venaient de ce monde-là aussi. Les premiers organisateurs venaient du monde du hockey. Fait que j'ai appris toutes sortes de choses de même étonnantes. J'ai appris aussi des anecdotes drôles, comme Mad Dog Vachon qui ouvre une porte d'avion en plein vol parce qu'il a trop bu du scotch et qu'il a failli tuer toute une bande de lumières. Des choses comme ça, la fameuse oreille de chou-fleur. Connaissez-vous l'anecdote de l'oreille de chou-fleur?
2: Non.
8: Ben, c'est que à boxe et à la lutte, quand on frappe trop souvent sur l'oreille, l'oreille a comme une ecchymose, puis il y a comme un phénomène de sang qui se cristallise dans l'oreille, et l'oreille prend une forme de chou-fleur. Et après ça, si tu touches au chou-fleur, ben, l'oreille peut tomber. Et il y a une histoire où l'oreille est tombée pendant le match d'un lutteur. L'arbitre a pris l'oreille, l'a mis dans ses poches en pensant que c'était un morceau de caoutchouc que le public avait lancé. Le combat continuait comme ça, le sang pissait partout, puis ce n'est que dans les loges après qu'il a dit que ce qu'il pensait être un morceau de caoutchouc, ben, Christ, c'était l'oreille. J'ai dit Christ, excusez-moi, c'était l'oreille du, c'est ça.
2: Attends, mais juste, j'ai un détail. Là, c'est parce que c'est pendant que c'est en train de s'échymoser que là, c'est dangereux que ça tombe. Mais après ça, parce que les boxeurs, maintenant, ils ont tous des oreilles comme ça.
8: Oui, ils ont souvent des oreilles de chou-fleur, mais ça prend du temps. Ça prend beaucoup de. Tu sais, c'est pas dans une.
1: OK, un ça bouge pas d'une nuit.
8: Non, non, pas d'une nuit. Ça prend beaucoup de temps. Mais, mais tu vois ça.
2: Mais c'est à la fin, ça devient fragile.
8: C'est ça devient fragile. Ah, ouais. Le sang se cristallise, puis là, l'oreille attire pas
2: comme des chips.
8: Rien. Exactement.
1: Stéphane,
8: ça serait intéressant de goûter.
1: J'ai une question, moi, qui me taraude depuis longtemps. Comment ils
8: L'utilisation du mot tarot.
1: Grand plaisir. Comment les organisations de lutte de l'époque pouvaient faire pour remplir le Centre Paul Sauvé, l'Arena Maurice Richard? Pas de TV.
8: Hey,
1: c'est quoi la réalité? C'était quoi le marché?
8: Le Parc Jarry. 29 000 spectateurs. Pourquoi? Parce que Mad Dog Vachon a menacé de se suicider s'il sortait pas vainqueur du combat. Il est venu 29 000 spectateurs. Puis il a gagné. Puis le lendemain, les journaux titraient: Mad Dog Vachon renonce au suicide.
1: C'est vrai?
8: Ça, c'est tout vrai. Puis dans le show, on a les extraits de journaux, on a les extraits vidéo, on a plusieurs artefacts.
1: OK, mais là, c'est quand même un truc ultra sensationnel, mais chaque semaine, ils pouvaient remplir des arénas.
8: Oui. Oui.
1: Il n'y avait pas de télé encore.
8: Non.
1: C'était quoi, de bouche à oreille?
8: Il y avait les sous-sols d'église, mais c'était parce que les sous-sols d'église ont aidé à promouvoir ça. Il y avait des combats dans les sous-sols d'église, tu sais.
1: OK.
8: Ça a toujours un lien un peu insidieux avec la religion. C'est pour ça que je te dis ça. C'est bizarre. C'est comme si c'est une façon de se défouler.
1: Non, mais ça, c'est ton interprétation. Ben, c'était clair dans la recherche.
8: J'ai lu beaucoup.
1: Okay.
8: Et dans la recherche, ça revenait souvent.
1: OK. Okay.
8: Beaucoup de gens au devoir. Je me souviens pas des auteurs, évidemment, t'imagines. Je me souvenais pas du nom de mon principal collaborateur. Fait que des auteurs d'articles, tout ça, du monde qui ont fait de l'analyse, ont toujours dit que c'était une façon, un exutoire pour les Québécois par rapport à la religion catholique. Souvent. une place où ils pouvaient se venger. Parce que les Québécois est un peuple soumis, puis ont perdu beaucoup, là. Tu sais, on réalise pas comment. Tu sais, mon père, moi, tu sais, ses boss, c'était des anglophones, là.
1: Tu faisais quoi, ton père?
8: Mon père était machiniste.
1: Okay. Un ouvrier.
8: Chez Canada. Hein. Ouais, un ouvrier. Moi, je viens d'une famille très, très modeste, pour pas dire plus que modeste, là, mais. Puis donc, c'est tout ce côté-là, on l'oublie, là, mais on était un peuple de perdants. Là. On a perdu là, la fameuse bataille là, des plaines d'Abraham en 30 minutes, là, ce qui est moins long qu'un combat de lutte quand même. Là, donc, en 30 minutes, on a perdu cette bataille-là. Il y a eu des saccages. Fait que c'était un peuple soumis, les Québécois, pendant des années. Et Yvon Robert fut la première véritable idole sportive des Canadiens français, et ce, devant Maurice Richard.
1: Sans blague.
8: Tout le monde pense que c'est Maurice Richard. Ouais, ouais. Quand tu lis là-dessus, c'est Yvon Robert.
1: Okay.
8: Mais chose étrange, qui a arbitré Yvon Robert lors de ses combats? Maurice Richard.
1: Semble.
8: Maurice Richard est devenu arbitre. Hey. Les Québécois, quand tu dis comment, pourquoi c'était rempli,
1: ouais, ouais.
8: Ils allaient au forum puis les voyaient. Maurice Richard, arbitré Yvon Robert, il y avait toutes leurs idoles sportives de l'époque sur scène, là, sur le ring. Puis ça, c'était impressionnant pour l'univers... je sais pas comment formuler ça, mais pour l'imaginaire des Québécois, c'était les hommes forts qui nous représentent, qui vont fighter pour nous autres, vu qu'on a perdu à tous les niveaux. T'sais. Il y avait tout ce côté-là, puis ça revenait sans cesse. Puis là, je fais des liens dans le théâtre documentaire avec mon père, t'sais, qui a perdu sa job en 1980 suite au référendum de 80, là, tu sais. Puis à moi qui me faisais tabasser par les Grecs de mon quartier parce que je parlais français. Puis donc, pour eux, dans leur vision, j'étais en train d'essayer de mes parents aussi, avec leur grosse pancarte j'étais en train d'essayer de saboter le pays qui venait les accueillir. Tu sais, c'est normal dans leur point de vue, tu sais, ça. Ah oui, ils viennent d'arriver, eux autres, d'un pays où c'est instable. Ils arrivent ici, puis là, ils ont l'impression que nous, on essaie de saboter le pays, tu sais, alors qu'ils comprenaient rien de notre quête. Fait que je me suis souvent fait tabasser par racisme, là.
1: Tu parles?
8: Oui, ça existait.
1: Est-ce que tu es devenu souverainiste?
8: J'ai toujours été souverainiste.
1: OK.
8: J'ai toujours été souverainiste. Moi, je suis pour les nations. Je suis pour toute nation, l'autonomie de chacune des nations. Puis je suis pour aussi le libre-échange. Fait que donc, les deux, je pense que c'est pas impossible. Je pense qu'économiquement, tu peux faire du libre-échange, puis tu peux affirmer ta nation aussi.
0: J'ai accroché sur ce que tu as dit, à quel point ça m'apparaît comme étant, il y avait la religion, puis ça. C'est comme si tout le monde avait un intérêt envers la lutte à ce moment-là. Tu vois-tu dans le portrait historique que tu as fait, au niveau de pro-rata, y avait-tu plus de monde à ce moment-là qui tripait sa lutte qu'il y en a aujourd'hui?
8: Il y avait plus de monde qui tripait sur la lutte que sur les parties de hockey du Canadien. Fait que c'est pour te dire, si aujourd'hui on pense que le Canadien...
1: On est en quelle année, là? Parce que là, c'est quand même surprenant. Parle de,
8: ah non, mais c'est dès le départ, là. Dès 1929.
1: Début,
8: et même, là. Oh, oui, même avant ça. C'est sûr que au début, on n'en parlait pas tant, mais c'était populaire. C'était un art populaire, puis c'était quelque chose de facilement accessible. Faut dire que nous, ce qu'on aimait, les Québécois, c'était pas la lutte gréco-romaine, hein. C'était la lutte de style libre.
1: Absolument.
8: Qui provenait des États-Unis. Donc, dans la lutte de style libre, il n'y a pas de règlement vraiment, là. C'est un peu libre.
1: Ben, c'est théâtral.
8: D'où le nom. C'est très théâtral. Ouais. Et ça, c'est un exutoire pour la population. Tu sais, il y avait rien à... Je sais pas si tu te rappelles, mais tu te rappelles pas parce qu'on était pas là, mais la télévision, c'était pas nécessairement très... tu sais, il y a pas beaucoup d'émissions.
1: Ça a commencé en 56,
8: c'est ça, tu sais. Fait que donc, avant ça, qu'est-ce qu'il y avait? Il y avait le sport, il y avait la religion. Puis là, tranquillement, moi, je me suis beaucoup plus intéressé aux années 80, parce que c'est les années qu'on a connues. Puis, tu sais, je me demandais, quand je voyais ma grand-mère monter sur le petit pouf, puis crier, arracher à la tête, puis on arrivait de l'église en face. Ou tendre l'autre joue, pardonner, puis là, rage à la tête, je suis dit dans le corps, tu sais, à gueuler,
1: oui,
8: d'affaires,
1: oui,
8: là.
1: Oui. Puis ton grand-père, lui, non?
8: Non.
1: C'est rare qu'on entende que c'était la grand-mère.
8: Mon grand-père n'était pas souvent là, puis il est mort quand j'étais jeune.
1: OK.
8: Fait que donc, j'ai pas connu bien mon grand-père, mais ma grand-mère, je l'ai connue, elle m'a gardé aussi, elle m'a gardé même très, très jeune. Il est arrivé toutes sortes d'histoires familiales que je ne peux compter, mais bon, elle m'a gardé. Puis quand j'allais chez eux, j'étais tout le temps étonné de ça parce que je disais, maman, c'est pas vrai, grand-maman, il l'a pas frappé pour vrai, elle venait bleue.
1: Ah ouais.
8: Et là, c'est l'autre aspect de la recherche que j'ai faite, croire ou ne pas croire. Croire à la lutte ou ne pas croire. Croire à la religion ou ne pas croire. Et j'ai réalisé, ma conclusion de ça, c'est que tu passes un bien meilleur moment à la lutte quand tu y crois, puis tu passes un bien meilleur moment dans la vie quand tu crois en quelque chose. Puis tout l'exercice, la conclusion, c'est crois en quelque chose. Peu importe quoi, là, c'est pas nécessairement la religion, mais crois en quelque chose. C'est ce qui va être ta locomotive dans la vie. Puis c'est ce qui va te permettre de passer un bon spectacle une bonne vie. T'sais.
1: Mais aujourd'hui, il n'y a plus personne qui croit à la lutte.
8: Non.
1: Non, mais je te jure, moi je suis ça encore.
8: Oui, oui, mais...
1: Puis la convention est claire pour tout, même les hardcore fans savent que c'est tout scripté. Écoute,
8: mais...
1: t'as-tu vu sur Netflix, la WWE Orchestre, la troisième saison, sort, je pense, aujourd'hui, un documentaire sur comment ils scénarisent tout.
8: Oui.
1: C'est un documentaire.
8: Comme tu sais, au théâtre, tu sais que c'est écrit, tu sais.
1: Ben voilà.
8: Mais, et voilà, donc, là on parle de la suspension de l'incrédulité.
1: Oui.
8: Donc... T'es-tu crédule ou t'es incrédule? Ouais. Si tu suspends l'incrédulité, ça va te permettre de croire au spectacle. Puis tout tient à
1: t'achètes
8: ça.
1: T'achètes la convention.
8: T'achètes la convention. Au théâtre, au cinéma, ben t'achètes la convention. Ouais. C'est pas vrai, Star Wars, c'est pas vrai là qu'il y a une étoile noire. Mais, t'achètes la convention, ouais. Tu sais bien que c'est pas vrai. Puis il faut que t'achètes la convention pour passer un bon moment. Mais c'est ça la finalité de ça. J'ai trouvé ça assez étrange. Tu sais, comme quand on se met à croire aux Canadiens, comment c'est puissant. Là,
1: ben, Jean-Michel Dufault était ici hier.
8: Ah oui?
1: Puis il disait que, puis on était tous d'accord à dire que cette année, la frénésie des fans était inégalée depuis la Coupe Stanley.
8: Tout à fait.
1: Puis tu le voyais à télé, puis devant le Centre Bell, tu fais, je rêve pas, là. C'est plus hot que d'habitude, là. Ah oui. C'est le même club. C'est les Canadiens qui jouent à même place. Mais, comment t'expliques ça?
8: Je suis pas un expert du Canadien, mais ce que je vois, c'est qu'on y croit, qu'on se met à y croire, on est porté par une vague. Puis c'est ça qui se passait à la lutte. Puis c'est ça qui se passait dans la religion. Ils croyaient, tu sais. Tu crois à quelque chose, tu crois au pays? Tu penses qu'on va faire l'indépendance?
1: Moi, je pense pas.
8: Non? Ben, moi, j'y crois.
1: Je te dis pas que je compte.
8: J'y crois.
1: J'ai de la misère à dire que ça va se concrétiser.
8: J'y crois, mais ça va être ma locomotive pour que ça arrive. Si on y croit pas, c'est sûr que ça marchera pas. Mais tu sais, il faut que tu y crois. Puis, moi, tous mes projets, moi, je suis une machine à projets. Tu sais,
1: oui,
8: je fais
1: absolument.
8: 2 millions de projets.
1: Oui.
8: Puis, tu sais, quand je commence mes projets, là, je suis le seul à croire. Là.
1: Ah,
8: tout le monde autour de moi fait
1: ça m'intéresse.
8: Steph, on n'a pas d'argent pour faire
1: ça. OK, regarde ça pour après.
8: Ouais, ouais,
1: bouge pas. On est avec Stéphane Heuroy.
8: C'est comme un monologue.
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1: Avec Stéphane Heuroy, on ouais. parlait de son show de lutte, son nouveau show de lutte. Tu peux t'installer aussi plus confortablement.
8: Ouais, je suis pas.
1: Il est tout pogné.
8: Je vais l'enlever. Ouais, c'est ça, ça bouge trop.
1: Et là, tu me disais une chose qui est très intéressante. Souvent, t'es le seul à croire au projet que tu pousses.
8: Ouais. Au départ, ouais. Puis là, quand ça embarque, ben là, le monde y croit, ben là, ça se met. Mais souvent, faut que tu y crois beaucoup, là, parce que ce milieu-là, si tu. En tout cas, tu peux être un artiste comme un comédien. De haut niveau, puis les gens vont t'engager pour jouer tout ça. Mais moi, je suis un créatif. Fait qu'il faut que je crée des projets. J'ai toujours fait ça. J'avais 14 ans, je faisais ça. 12 ans, je faisais ça. J'ai toujours fait ça. Fait que je crée des projets. Fait que là, à un moment donné, tu montes le projet, puis si tu y crois pas, ben, il y a rien qui va arriver. Puis Claude Legault m'avait dit ça, à un moment donné, quand on était plus jeune, là, vraiment jeune. Il m'a dit, personne va t'appeler pour travailler dans tes projets, tu sais.
1: Ouais.
8: Il dit, fait que moi, je fais mes projets. C'est ça, ouais. Claude disait. Ouais. Fait que je disais, ah, c'est une bonne idée. Puis moi, je suis parti sur mes affaires. On a toujours géré nos choses comme ça, en faisant nos propres projets.
1: Oui.
8: Tu sais, sans attendre le coup de téléphone, on monte les affaires. C'est dur, c'est très, très dur, surtout que moi, j'ai agi souvent sans subvention, donc sans aide de l'État.
1: Okay.
8: Tu sais, on a beaucoup parlé de ça dernièrement, les artistes pauvres, les subventions.
1: C'est quoi ta réalité de ça?
8: Ton
1: point de vue et ta réalité.
8: J'en utilise pas beaucoup de subventions. J'en ai utilisé une fois après le COVID pour relancer les théâtres. Là.
1: Oui.
8: Je me suis servi de ça, mais jamais. Fait que. Mais je suis pour les subventions pour les artistes qui en ont besoin, mais je trouve qu'on les donne toujours aux mêmes. Je trouve que c'est une gamique de connaissances, de gens qui se cliquent ensemble.
1: Okay.
8: Fait qu'il y a beaucoup de monde qui sont tannés aussi du fait que le gouvernement met un stem sur ton projet. Donc, il faut que tu sois dans le narratif du gouvernement. Il faut que tu fasses la promotion des idées que le gouvernement a le goût de voir sur les écrans en ce moment. Fait que c'est une espèce de stem. Puis quand t'es pas subventionné, t'es moins reçu dans les organes subventionnés. Comme par exemple la radio d'État, télé d'État.
1: Oui.
8: Ouais, quand t'es pas subventionné, oui. Quand t'es. Je
1: si ton projet est 100% privé,
8: ouais.
1: Tu sens que le téléphone pour passer à Radio-Can, mettons, est beaucoup moins privé.
8: Je te le confirme.
1: Ah ouais?
8: Ouais. Okay. Parce qu'on a fait quand même le premier film avec un homme trans qui jouait son propre rôle.
1: Oui.
8: Puis les radios privées, ils nous ont reçus. Toutes les radios, télé, publiques nous ont pas reçus. Puis on n'était pas subventionnés, mais on en avait parlé, tu sais. Fait que, donc, c'est un couteau à deux tranchants, là, tu sais. Nous autres, on était contents d'injecter notre propre argent dans la culture, de le faire avec nos moyens. Puis on est très content du résultat. Mais
1: c'est quoi le film?
8: C'est juste Xavier. C'est
1: un film de Noël. Oui,
8: absolument. Puis Radio-Canada l'a acheté quand même. Donc Radio-Canada l'a acheté. Je pense que c'est Crave a acheté.
1: Donc on en veut, mais on fait pas promo.
8: Non, ben c'est ça. C'était dur d'avoir des entrevues de promo. Okay. Mais à Cube, à TVA, au 98.5, partout, c'était plus facile.
1: Okay.
8: Mais dès que j'arrivais dans les organismes un petit peu, comme des papiers de films, ça se fait automatiquement là, dans la presse, là, ouais. Comme automatique.
1: Mm.
8: Ben, nous, on n'en a pas eu pour ce film-là. C'est quand même étrange.
2: T'sais. Ah, okay. Ouais.
8: Ouais, on n'a eu aucun papier de pré-papier. Là.
2: Mais je suis peut-être naïve, mais moi, je me dis, c'est pas juste le sujet est bon, le film est bon, on en parle.
8: Ouais,
2: pourquoi mais c'est autrement que ça?
8: Il y a des boycotts, ça existe des boycotts de gens ou de façon de faire. Parce que si tu prouves que tu peux fonctionner sans subvention, là, ça veut dire que ceux qui sont subventionnés ont plus état d'être. Là, c'est comme ça contredit leur façon d'être. Ça, tu es en train de prouver à leur face que sans subvention, tu peux arriver à un résultat. Fait qu'ils ont pas aidé, disons. Ils ont mis un peu des bâtons
1: dans le dos. Ton dernier film, c'était-tu Pédalo?
8: Non, ça, c'était avant.
1: OK.
8: Ouais.
1: Puis ça, 100% privé.
8: 100% privé.
1: Wow, quand même.
8: 100%
1: privé. On a l'impression que ça n'existe jamais.
8: Ouais, mais écoute, puis j'ai fait des tours de passeport, c'est incroyable, comme en amenant des figurants québécois là-bas qui payaient eux-mêmes leur voyage pour pouvoir tourner. On a eu bien du fun à faire le film. Puis Xavier, les deux, tu sais, Xavier va être en fermeture d'un gros festival en France en mois de novembre, un festival de cinéma.
1: Tu vas être là?
8: Ouais, je vais être là, ils m'ont invité. Cool. Fait que je m'en vais là-bas, film de fermeture, il a fait plein de festivals.
2: Le festival de Bordeaux.
8: Hein?
2: Le festival de Bordeaux.
8: Oui, c'est ça. Comment ça, tu sais ça?
0: Parce qu'on est au courant. De...
8: C'est peut-être toi qui l'écris. Ouais. Fait que donc, c'est ça. Puis on fait ça là-bas. Fait qu'on est content de la répercussion du film. Mais on l'a fait sans subvention. Mais je trouve que des fois, tu sais, c'est souvent les. Je suis pas le seul à penser ça.
1: Ouais.
8: Mais personne n'ose en parler par peur d'être boycotté.
1: OK.
8: Et moi, j'en parle, donc je serai sûrement boycotté.
1: Ben, j'entends pas que t'es contre, mais t'es en train de dire qu'il y a moyen de travailler autrement.
8: C'est ça. Moi, je suis pour les subventions, mais je pense que le secteur privé pourrait investir, comme nous on fait, puis avoir plus de retours sur leur investissement, vu que c'est de l'argent neuf qu'on met dans la culture, tu sais, comme des crédits d'impôt pour des compagnies commanditaires, par exemple. Oui. Ça pourrait se faire. Il y aurait des façons de fonctionner. Mais vu qu'ils veulent, ils veulent pas qu'il y ait un cinéma parallèle, parce qu'ils contrôleront pas ce qui est dit dans les films.
1: Je te suis.
8: Tu comprends?
1: Mm-hmm.
8: Alors, le gouvernement veut financer des films dont il contrôle le discours.
1: Ben, contrôle, je pense pas que c'est le mot, mais...
8: Mais donc,
1: ils vont faire en accord.
8: Ouais, c'est ça, en accord.
1: Je te suis.
8: Ils vont pas changer chaque ligne, mais ils vont aller plus vers... Ben, des fois, ils m'ont demandé, moi, genre, tu peux-tu rajouter des femmes, parce qu'on va avoir plus de femmes dans le...
1: OK.
8: Tu sais, des affaires de même. Okay. Donc, c'est vraiment, c'est une espèce de censure éditoriale, là, qu'il y a dans les films. Puis il y a plein de réalisateurs qui sont d'accord avec moi, plein, là, des très, très connus,
1: oui,
8: que j'embarquerai pas dans le bateau, parce qu'ils veulent peut-être pas, mais... Personne n'ose en parler parce qu'ils vont être boycottés.
1: OK.
0: Des quotas, ça, en
8: général?
0: Je viens
8: de regretter tout ce que j'ai dit.
0: Bon, écoute, on peut changer de sujet si tu veux.
8: Qu'est-ce que
0: tu
8: as dit?
0: Non, mais j'allais dire, est-ce que c'est les quotas dont tout le monde se plaint? C'est ça que tu veux dire? Que tu dis, il y a beaucoup de...
8: C'est pire que ça. C'est pire que ça. C'est, tu sais, t'es élu par des comités de pairs, mais c'est qui tes pairs? Dans un petit marché comme le Québec, c'était... concurrents,
1: ouais,
8: qui ont des amis qui sont en train de demander un film, de l'argent pour un film.
1: C'est vrai, ouais.
8: C'est incroyable.
1: C'est petit,
8: tu peux pas demander à un père qu'est-ce qu'il pense sur mon film alors que lui, deux de ses amis c'est sont sûrement en train de monter un film. Le marché est trop petit pour ça.
0: Ça devrait être qui alors? Ce serait quoi la bonne façon de faire?
8: Ben, premièrement, on devrait pas mettre nos noms sur les scénarios quand ils sont analysés.
0: Ah.
8: Les scénarios devraient être analysés sans nom.
0: C'est facile, sans ça, comme méthode?
8: C'est facile, mais il refuse. C'est pas comme ça que ça marche. Fait qu'il faudrait que le scénario arrive puis que personne ne sache d'où ça vient, qu'il produit ça, puis qui se base sur le contenu. That's it. Ça serait ça la meilleure façon. Puis l'autre façon, c'est de continuer à encourager cette espèce de regard-là, là, insidieux des gouvernements sur les scénarios, OK? Qu'on continue ça, puis encourageons aussi, parce que les subventions, c'est important pour les jeunes créateurs qui arrivent. Il faut les encourager, les femmes aussi, tu sais. Moi, je suis tout pour ça, là, des subventions pour ces gens-là. Mais parallèlement, il pourrait avoir un autre système où on regarderait moins les textes, on se fierait plus à la réaction du public pour...
0: C'est ça.
8: C'est
0: finalement notre argent qui est envoyé pour les subventions pour aider à la création artistique, donc
8: processus. Moi. Puis donc, s'il y avait un système parallèle, ça laisserait vraiment l'artiste libre de faire ce qu'il veut. Puis finalement, au bout du compte, ben il y a des artistes qui tomberaient parce que leurs projets ils sont pas assez rassembleurs, parce que le monde ne veut pas investir dedans parce qu'ils sont pas assez rassembleurs.
1: Tu penses-tu qu'il faut surtout aider la création ou aider la diffusion?
8: Je pense qu'il faut aider les deux, là.
1: Okay.
8: Personnellement, les deux. Mais il y a une chose que... Parce que je vois souvent du monde dire « Ah, les artistes sont subventionnés. » Il y a une affaire que les gens ne catchent pas sur les subventions, puis ça me fait capoter. Puis ça me fait plaisir d'aider les gens subventionnés en les défendant ici, même si je ne suis pas. Mais une subvention, ça ne va pas à un artiste. Un gars qui fait un film, qui reçoit une subvention, il va faire vivre tu ne sais même pas combien de dizaines de personnes qui vont avoir un métier à cause de lui, à cause de la subvention. Même chose quand tu as un musicien qui reçoit une subvention, il y a du monde de promotion qui vont vivre, il y a du monde d'enregistrement, il y a du monde de diffusion qui vont vivre, puis la diffusion des spectacles aussi qui fait vivre les régions. Moi, quand je fais une pièce de théâtre humoristique là, qui est un petit peu en vue, ah, c'est du théâtre d'été, moi je fais du théâtre de saison, mais avec humour. Et quand la pièce se promène, là, ben là, t'arrives à, je sais pas moi, à Terrebonne, puis là, il y a tout le monde vient de voir la pièce, ils vont souper, il y a une économie derrière
1: c'est très
8: ça.
1: Vrai, absolument.
8: Puis les gens oublient ça, ils pensent que l'artiste reçoit la subvention personnellement.
1: Puis là, il est dans son chalet tout seul,
8: puis il reçoit de l'argent. Moi, j'ai reçu, ça me dérange pas de le dire, après le COVID, il fallait faire une pièce, d'ailleurs, ça a été Pédalo, qui a roulé pendant 5 ans,
1: qui est devenu un film.
8: Fait que quand quand j'ai reçu le 70 000, là, ça a fait réouvrir le théâtre de Kings and Falls.
1: Ah oui.
8: Puis les gens sont pointés au théâtre.
1: Ouais.
8: On pensait que ce serait un échec, tu sais, 20 %. On avait calculé notre taux de rentabilité à 20 % de la salle. Il est venu 90 % à peu près, 80 %. Ça marchait au bout ben parce que les gens avaient le goût de retourner. Fait que ça a fait revivre tout ça, tu sais. Mm-hmm. Puis le 70 000, c'est pas venu dans mes poches.
1: Mais pas partout, là.
8: J'ai eu mon salaire de comédien, mon salaire d'auteur, mais tu sais, je veux dire, c'est pas venu comme de l'argent dans mes poches.
1: Ouais.
8: Fait qu'il faut qu'ils comprennent ça. La subvention n'est pas un don à un artiste, c'est comme une PME qui reçoit de l'argent. Est-ce que des fois on en donne trop? Peut-être. Est-ce qu'on les donne trop souvent même?
1: Oui, toutes les questions demeurent, mais c'est une très belle précision.
8: Ouais,
1: je suis entièrement d'accord avec toi, Stéphane. Ben, Roy.
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0: Les invités.
8: Parce que gênez-vous pas, là.
0: Ben, on n'est pas gênés partout, on t'écoute.
1: Stéphane Roy qui trouve qu'il parle trop.
0: Mais non, mais.
1: Un invité qui dit qu'il parle trop, c'est quand même spécial. Hey, je suis invité, mais je me rassure que. Tu sais, hey, toi, qu'est-ce que t'as fait hier?
2: Mais déjà, t'es
5: une heure, mais parle cinq minutes.
0: Exact. Non, mais déjà, t'es un bon raconteur.
1: Tu parles une heure en entrevue en passant?
8: Jamais.
1: Ah, voilà.
8: Jamais.
1: Mais ouais, il y a juste si. T'as regardé, on s'applaudit, les filles. Bravo à nous. Spécial gérant.
8: Tes podcasts.
1: Oui.
8: J'ai bien aimé ça.
1: Avec qui? C'était qui?
8: J'ai vu 3-4. J'ai vu, ben évidemment.
1: 3-4, ça dure une heure et demie chaque.
8: Ouais, mais je les écoute pas. Ben ouais. Tu sais, je les écoute en faisant d'autres choses.
1: Ah, OK, à l'audio. Hein.
8: Ouais, ouais, à l'audio. Ouais. Ben, c'est à l'audio, là.
1: Non, j'ai aussi.
8: Ah, c'est YouTube, mais c'est je le mets en. Ouais.
1: C'est pas les rares.
0: Ouais, c'est juste
8: il y avait Courtemanche.
1: Oui.

0: Et là, la découverte pourrait faire en sorte qu'on comprenne mieux comment les sucres qui sont à la base de notre vie sont arrivés sur Terre. Donc là, à ce sujet-là, les chercheurs ont émis une hypothèse qui est hallucinante. On pense qu'il y a eu une pluie formée de dizaines de millions de tonnes de grains de sucre qui s'est abattue sur la Terre il y a 40 milliards d'années.
1: C'est capoté.
0: Arrête. C'est fou, hein? Fait que là, moi, pourquoi je vous dis ça? C'est parce que moi, quand j'entends des gens comme toi, Stéphane Roy, qui pour moi, là, c'est des... Vous bouillonnez.
1: Ah, trop.
0: Puis je me dis... Non, mais pas trop. Au contraire, moi, je me dis, vous vous abreuvez comment, de où, de quoi. Moi, je lis des choses comme ça. Moi, ça me stimule. Je me dis, ah, c'est intéressant, je vais aller là-dessus, je vais aller voir. Moi, ma question en lien avec ça, c'est toi, comment tu nourris ta tête?
2: De la même façon que toi. T'es curieuse. Moi, je suis un être très curieux. Puis d'ailleurs, ma conjointe, ma fiancée, puis je suis fiancée. Hein?
1: Mais voyons,
0: je suis fiancée.
1: Wow. Wow. Un peu, on va réapplaudir.
2: C'est vraiment une fiancée.
3: Ben oui, c'est le plus
2: Mais en fait, quand je lis quelque chose, s'il y a de quoi que je comprends pas dans ce que je viens de lire, une information, je vais lire un article sur l'autre l'information, un autre sur l'information que je viens de lire de l'information,
1: ah ouais.
2: Qu'il y a un autre article. Puis là, je pars dans une espèce de circuit d'information, et c'est le genre de nouvelles que j'aurais été lire plein d'articles dessus, là, okay. Si j'étais tombé dessus.
0: Mais t'as-tu un processus créatif lié à ça où tu t'obliges à faire certaines étapes pour après ça pouvoir l'utiliser, soit dans un processus créatif ou de pouvoir réutiliser de l'information? Tu sais, des fois, il y en a qui disent, ah, moi, j'ai un deuxième cerveau à côté. Je prends des notes sur tout, je note des phrases, ouais. Je note des idées.
1: C'est quoi ta
0: Est-ce
1: mécanique?
0: Que t'as un processus?
2: Mais c'est ça, c'est une bonne mécanique. Avant, j'avais une mécanique de dictaphone. Dès que j'avais une idée, j'enregistrais l'idée. Puis quand je lisais, je faisais une formule des fois comique avec ce que je venais de lire qui pouvait se retrouver dans la bouche d'un personnage, tu sais, éventuellement dans une discussion, tu sais, fait que je reprenais l'extrait, fait que je fais ça, mais c'est pas un système de création, en fait, c'est plus une curiosité sur tous les éléments, et parfois je me dis, ah, ça serait intéressant comme sujet de film, et là je développe ça parce que le sujet est intéressant, tu sais, quand j'ai lu ça, je me suis dit, ça serait drôle, un super-héros qui se nourrit de sucre au lieu de,
0: c'est fou pareil,
2: Superman qui allait se nourrir avec les espèces de diamants.
1: Exact. Puis il y avait la kryptonite qui le rendait. Qui l'affectait.
2: Pas qui l'affectait. Exact. Lui, il y en aurait un québécois.
0: Fait qu'il n'y a pas de recette à la créativité pour se stimuler.
2: Tout le monde a sa recette. Moi, j'ai une recette pour l'écriture, puis je peux la dire.
1: Oui.
2: Ouais, c'est d'être toujours. J'avais lu ça quelque part, mais je l'applique. D'être toujours au rendez-vous, même si t'as pas d'idée. C'est-à-dire que si tu dis les lundis 10h, j'écris, lundi 10h, t'es devant ton ordinateur.
1: C'est
2: si
1: Stephen
2: t'as pas d'idée,
1: King qui disait ça.
2: Stephen King disait
1: mais
2: ça.
1: Mais Mike Ward a toujours dit, moi, j'adhère pas à ça. Moi, j'écris inspiré, sinon ça sert à rien.
2: Ça, c'est qui,
1: deux
2: Stephen
1: écoles.
2: King?
1: Ben oui, Stephen King.
2: Mais en
1: l'auteur.
2: Français?
1: Ah. Ben en français, il s'appelle Stephen King.
0: Stéphane Roy.
1: Stéphane Roy.
2: C'est moi, Stephen
0: King. Ah ouais, donc c'est rendez-vous.
2: Non, mais donc je m'assois, puis même si j'ai pas d'idée, en fait, ce que ça fait, c'est que ton cerveau, lui, il cherche. Fait que le lendemain, tu réouvres l'ordinateur au même rendez-vous, puis tout à coup, t'as plein d'idées, mais ils sont pas venus magiquement. Ils sont venus du moment où t'en avais pas avant. Ou t'as fait comme une recherche.
1: C'est clair que ça sert. Ça, je suis extrêmement d'accord.
2: Ça sert, mais c'est poche à faire.
0: Mais est-ce que ça peut être décourageant, des fois, de justement arriver à ton rendez-vous, mettons, lundi 10h, puis là, t'as pas d'idée?
2: Ouais. Très.
0: Comment ça vient ne pas t'affecter?
2: Non, ça affecte, mais à un moment donné, il faut que tu passes par-dessus, puis le lendemain, c'est ça, il y en a d'autres qui naissent. Des fois, t'écris de quoi, puis ça a l'air de niaiseux, puis le lendemain, tu le lis, tu fais c'est génial, et l'inverse aussi. Des fois, t'écris de quoi, tu fais oh my god, j'ai trouvé de quoi, puis le lendemain, tu le lis. C'est... Puis il y a une autre affaire, il y a une condition, il y a un environnement, tu sais, comme j'ai un ami, Ken, lui, il écrit dans les cafés.
1: Ken Scott, il est
2: ouais. Il écrit souvent dans les cafés, ouais. Il aime ça quand ça bouillonne
1: absolument.
2: Autour. À l'avant, là, je sais plus si c'est le même. Moi, je mets une musique classique. Puis il faut que je mette une petite veste quand c'est l'automne, puis que je me dise je suis un auteur.
0: Ah, tu te fais un petit
1: Tu prends un personnage d'auteur.
0: Ah, c'est drôle.
2: Non, mais quand j'étais petit, je faisais ça. Pas sérieusement, je fais plus ça, mais quand j'étais petit, je faisais ça. Je mettais une petite veste,
1: okay.
2: J'avais une fausse pipe, puis j'écrivais des
1: Edgar Fruitier.
0: Ah, wow. Ah, ça, c'est bon.
2: Mais
0: c'est
2: la musique, drôle. Ça m'a beaucoup aidé parce que ça donne le rythme au texte. Fait que... Mettons, je me souviens, il y a une symphonie qui s'appelle Eroica de Beethoven qui s'était servi lors... il était censé donner ça en cadeau à Napoléon, puis il était plus d'accord avec, puis il l'a appelé Eroica au lieu de l'appeler Napoléon. Anyway, cette symphonie-là, je l'écoutais tout le temps pour me rythmer dans les répliques. Fait que dès que je l'entendais, je savais le ton, je savais la vitesse, puis ça me donnait comme une rythmique de dialogue. Puis là, donc, dès que je rentendais ça, mon cerveau se mettait en mode de créativité vers ce sujet-là, vers cette pièce-là. Fait que j'ai fait ça souvent, j'échangeais les pièces, évidemment, musicales, c'était jamais avec des paroles, là, pour pas me mélanger.
1: Moi, oui.
2: Mais j'ai fait ça. C'était une technique.

0: De création, tu sais.
1: Marianne.
2: En fin de semaine, c'est le festival Street Food à Montréal. Ça va être au Phare du Quai de l'Horloge. Ça commence aujourd'hui, ça se termine dimanche, donc du 16 au 19 juillet. Il y a 50 kiosques qui vont être là. On va pouvoir découvrir l'univers culinaire à travers 28 pays qui vont être représentés. Ça coûte quand même, c'est juste 4 piastres. Le coût d'entrée, c'est quand même pas si pire. Ma question est, est-ce que ce soit alimentaire, culinaire ou non, est-ce que tu as un péché mignon? Est-ce que tu as un plaisir coupable?
0: Beaucoup. Beaucoup. Le vin rouge, c'est un gros plaisir coupable pour moi, mais la bouffe, la bonne bouffe, puis la bouffe assez grasse.
1: Tu t'es toujours connu de même. T'as toujours été un gastronome,
2: beaucoup
1: épicurien.
0: Ah, j'aime ça, les magrets de canard, ces affaires-là. Je sais que ça fascine, mais moi, je suis capable de manger, tu sais, un magret de canard, là. J'ai rien, j'ai pas le goût de faire des légumes. Je mange le magret de canard tout seul avec un verre de vin. Je capote, tu sais. Le fromage, c'est d'or vieilli. Les fromages, il faut que je fasse attention. Le médecin me dit, mais je sais pas comment je vais faire. Mais
2: au fromage?
0: Ouais, mais au fromage à tout, en fait. Là.
1: Il faut que tu fasses attention à quoi?
2: T'as pogné l'âge de faire attention à
0: au vin rouge.
1: Non, mais à cause du cholestérol ou quoi?
0: Ah, tout, l'ensemble. Là, j'ai eu un bras gauche qui s'est engourdi dernièrement. Ça a fait paniquer beaucoup de monde, mais inquiétez-vous pas, c'est juste deux petits artères qui ont bloqué. Mais puis tu sais, j'ai pris un peu de poids, faut que je maigresse, faut que je fasse attention à moi. 58 ans, là, quand même, là. Je sais que t'as de l'air de 26, mais t'es pas loin de moi.
1: J'ai 60. J'ai eu 60 au mois de mai.
0: Tu me niaises.
1: Ben oui.
0: Quelle date, toi?
1: 10 mai.
0: Ou 31.
1: Ah ouais?
0: Ouais.
1: On est deux taureaux.
0: Non,
1: Gémeaux, pas toi.
0: Toi, t'es taureau.
1: Ah, Gémeaux.
0: Jusqu'au 20 mai.
1: Gémeaux voyage.
0: Ouais,
2: T'es un gars de signe astrologique, toi? T'aimes ça?
0: Quand je connais ça.
1: Je dis, j'ouvre la bouche, il rit. Ça, c'est quand même. Il y a un
0: peu de rire. C'est des jokes qu'il faisait.
2: Il a son carnet.
0: Tout le monde. Je sais pas s'il fait ça ici.
1: Ah, oui. Ah ben oui. Si belle est la bête.
0: Moi, il m'a jamais retrouvé de nom.
1: Non, effectivement. Non. Ça, c'est une de mes frustrations.
0: Ah,
1: encore aujourd'hui.
2: Tu pourrais l'appeler Stephen King.
1: Ben, c'est ça, Stephen King. Je trouve ça drôle.
2: Ah, c'est bien drôle.
1: Stephen E. King.
2: Ouais, c'est ça. Marc a vraiment senti le piège dans la question.
1: Stéphane, OK. Tiens, un verre d'eau que Hugo t'a amené.
0: Ah oui, il me voit.
2: Donc, plein de péchés mignons pour faire attention à tout. C'est pas mal le résumé ta réponse.
0: Ah, j'aime beaucoup la bouffe. J'aime cuisiner. Puis j'aime ça. Tu sais, j'aime les viandes. C'est pas bon, là, les viandes.
2: Ben là. Ben, c'est pas tout le monde qui s'entend là-dessus. La viande rouge, faut pas trop en abuser, mais. Alors, c'est donc bien plate, ça, hein?
0: Ouais.
2: C'est vrai que c'est plate.
0: C'est plate, mais il faut. Tu sais, moi, passer de riz, de pâte, ça va très bien, là. Mais c'est les viandes, ça, tu sais,
1: T'es-tu un gars de barbecue?
0: J'aimais beaucoup ça avant, moins.
1: Mais pourtant, mais là, t'es en banlieue, là, tu dois
0: mettre j'ai découvert le chose avec fumée, là.
2: Un fumoir.
0: Ah. Un fumoir barbecue, là.
1: OK.
0: Comme les Américains font, là.
1: Ouais.
0: Hickory. Ça fume beaucoup, mais ça sale la viande. Je sais pas comment, là, avec la fumée, là. On dirait que toute la viande est plus salée, mais c'est très bon. Sauf que ma copine, elle trouve pas ça bon, elle. Fait que.
1: Ah. C'est quoi ta spécialité barbecue? De barbecue?
0: Ben,
1: il y a du monde qui part en vacances.
2: Le
1: magret de canard. Ils vont dire, on va faire comme Stephen E. King.
0: Ben, les bavettes, tout ça, j'adore ça. Là, tout ce qui est viande, saisir la viande après. Je fais beaucoup de saucisses au barbecue, mais mon gars, il trouve qu'ils viennent trop secs. Fait que c'est les viandes, en fait. J'avais une fois sorti une recette pour un magazine summum, ça.
1: Oui.
0: Avec des filles, des amis.
1: Oui.
0: Fait qu'il m'avait demandé une recette. J'avais sorti une recette que je faisais pour les burgers. Une recette que j'ai inventée chez nous de même. Ben, elle était très bonne. Puis à un moment donné, je me suis dit, j'ai mis n'importe quoi là-dedans, moi. À l'époque, tu sais, j'ai chialé de même. J'ai toujours répété les quantités. Puis à un moment donné, je me suis dit, tout d'un coup, c'est dangereux pour quelqu'un.
1: Ben
0: d'un coup, ben, je savais
1: tu
0: pas.
1: Mettais pas des clous.
0: Je mettais du vinaigre de vin rouge. Mais après ça, j'ai lu une recette.
1: Ouais.
0: Après, puis c'était pas mal les mêmes ingrédients.
2: C'est parce qu'ils t'ont copié.
1: Mais c'était quoi, rapidement, pour quelqu'un qui est curieux?
0: Ben, écoute,
1: là.
0: C'est facile. De la sauce Worcestershire.
1: Oui.
0: De la sauce soya.
1: Ouais.
0: Et là, ça, c'est important. Les gens pensent que non, mais ça prend du bouillon de bœuf pour redonner du goût au bœuf.
1: Okay.
0: C'est important dans la sauce barbecue. Il y en a tout le temps.
2: Mais là, on est-tu dans les burgers? Je suis pas sûr. Là.
0: Dans les burgers ou les viandes. Tu peux même mariner les viandes.
2: Non, mais je veux dire,
0: peu.
2: Toi, ta recette, t'es en train de nous dire, c'est pourquoi une sauce?
0: Ça pourrait jamais. Sur les bavettes aussi.
2: OK, non, c'est une sauce.
0: J'ai un ami qui s'est plaint de ça. Fait que je sais pas si c'est une bonne idée.
2: Pourquoi il
0: s'est
2: plaint?
0: Parce que c'est la même sauce que tes hamburgers.
2: Il t'a insulté.
1: Le gars, tu sais, il dit, moi, j'ai une recette, je fais des pâtes, des hot dogs, toujours avec la même affaire.
2: C'est une recette gagnante.
0: Non, mais j'aime beaucoup ça. Puis là, je sais pas si tu connais ça, ce produit-là. Il y a un produit, ça goûte la fumée. Ça sent la fumée, mais c'est pas
2: du... Mais c'est comme du...
0: C'est un liquide, tu mets ça, tu en.
3: Je pense que ça s'appelle du liquid smoke.
0: Oui, liquid smoke, c'est ça. Okay. Fait que tu mets ça là-dedans, ça aide beaucoup la saveur.
1: Pour des cocktails, ils font beaucoup avec les cocktails.
0: Beaucoup de vinaigre, du vinaigre de vin rouge, du okay. vinaigre de riz okay. des fois, mais okay. du vinaigre de vin rouge. Puis j'ai des épices aussi, des épices de ton choix. Là.
1: Ouais, ouais,
0: et je rajoute toujours la sauce piquante mexicaine, que le nom m'échappe, mais avec le bouchon en bois. Là.
1: Hey, moi, je me souviens qu'à un moment donné, un de mes amis qui avait un bar, c'est la rue Saint-Jean à Québec, le bistrot, te rappelles-tu?
0: Ouais.
1: Je suis sûr que tu étais allé bon. Puis il faisait un gros chaudron de spaghetti. Puis il y avait une sauce qui s'appelait The Hottest Sauce in the Universe. Ok, je me souviens de ça. The Hottest Sauce in the Universe. Parce que chacun dit que c'est la sauce la pire. Mais là, il dit non, mais tu comprends pas. Il dit dans un gros chaudron, je mets genre 3 gouttes. Hey, niaise-moi pas. Fait qu'il va me chercher un petit pic à cocktail.
3: Ah non.
0: Non.
1: Ouais. Puis je vous le jure, là, ce que je vous dis. Un petit pic à cocktail. Puis je mets le bout du. Comme un cure-dent, là. Puis je m'en donne juste sur le bout de la langue, mm-hmm. comme ça. Rien. Je te jure, une demi-heure. aux toilettes en train de prendre de l'eau, je savais pas qu'une sauce piquante pouvait être aussi turbo de ma vie, mon.
0: Tu sais, je sais pas si t'as vu à l'épicerie, il y en a des
1: mais
0: milliers.
1: Oui, exact. Mais, hey. Mais quand ils disent c'est fort, c'est la hâteuse de l'univers, là.
0: C'était vrai.
1: Donner une chance pour le.
0: À l'époque, c'était moins populaire. Il y avait Tabasco, puis il y en avait deux autres, peut-être.
1: Regarde, ben là, The Hottest Sauce in the Universe. C'est hallucinant. Mais je sais même pas comment quelqu'un peut mettre une goutte.
0: Oh my God.
1: Bref, Stéphane King,
0: ouais.
1: qui est avec nous, roi pour ceux qui ne le connaissent pas bien, puis on continue.
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11: Ça manque de crème.
10: Ouais. Un gros, ouais, qui se regarde beaucoup.
11: Parce que
10: il est pas content.
11: T'as 60 ans, t'as une peau. Parfait.
10: Bravo. Mais cette semaine, je me suis fait dire ça par presque tout le monde. As-tu remarqué?
12: Oui, j'ai remarqué. Oui. On a appris tantôt que
11: sa mère, sa sœur avait des crèmes.
12: C'est ça. Sa sœur Danielle qui a habité 14 ans à New York.
10: Daniel. Stéphane.
11: Oui.
10: T'as écouté la Coupe du Monde.
11: Oui.
10: Et là, Messi, tu t'es un peu de misère avec...
11: Avec des critiques négatives. Ouais. En fait, moi, je suis pas un expert de la Coupe du Monde, mais bon, mes enfants jouent au soccer au niveau, là, 3A.
10: Oh, semblant?
11: Ouais, U16, là, puis championne scoreuse, wow. Ma fille, puis mon gars était bon aussi, puis moi, j'ai joué au soccer, je connais ça, là. Bon, mais je suis pas un expert. Mais là, je regarde Messi, il m'impressionne, je trouve ça magnifique ce qu'il fait, la remontée de l'équipe. Puis après, je lis les commentaires haineux, et il y a une chose que j'ai retenue du football, du soccer, je sais jamais quel mot prendre, ouais. Mais mettons du soccer, c'est que je trouve qu'il manque de fair play. Il manque beaucoup de il y a pas le côté esprit sportif très élégant dans le, tu sais, quand le temps coule, pis oui. Là, il faut qu'il reprenne le ballon, puis le coach pitch le ballon plus loin pour que le joueur adverse aille aller chercher, oui, le long de la ligne. Oui. T'as-tu 5 ans? Ouais. On est-tu en pré-primaire? J'ai dit, c'est quoi cette affaire-là? Le coup du pitch pour qu'elle le cherche, pour, ouais, que le temps s'écoule? Ouais. Moi, ça m'étonne. Ou, tu sais, les fakes, on sait, au soccer, c'est de notoriété.
10: Exact.
11: Mais tout cet mauvais esprit-là, là, de chialer tout le temps après l'arbitre,
10: oui,
11: tu vois pas ça au hockey, pas à ce point-là.
10: Non,
11: fait que moi, ça me déçoit, ça. Parce que j'aime beaucoup le sport, je trouve que c'est des athlètes incroyables. Je trouve le jeu, je commence à l'apprécier de plus en plus. Messi m'a aidé beaucoup à l'apprécier. Puis quand je vois toutes ces affaires-là de mauvais fair play, tout ça, ça m'éloigne, j'aime pas ça. Même au hockey, j'aime pas ça quand ça se passe, puis ça se passe moins. Mais là, au football, j'ai trouvé que c'était énorme. Puis il y a une autre chose. Je peux-tu faire des recommandations à FIFA, ils vont les prendre, j'imagine.
10: Ben oui, ben okay, oui.
12: Donc,
10: ben
12: voilà. Oui, ils nous écoutent à tous les
11: quand
12: jours.
11: Quand le jeu est arrêté, arrêtez le chrono. Puis repartez-les après. Comme ça, à la fin, tu ne rajouteras pas 9 minutes qu'on ne comprend pas trop d'où ils viennent.
10: Ça, c'est incroyable.
11: Et après ça, qui se transforme en 11 minutes, ouais, pour une autre affaire qu'on ne sait pas trop. T'sais. Fait que là, il annonce 9 minutes supplémentaires parce qu'il y a eu des arrêts.
10: Oui.
11: Là, on dit, il était où, les 9 minutes?
10: Non, je sais même pas si c'est parce qu'il y a eu des arrêts.
11: Oui, oui, c'est ça. C'est les arrêts, les temps qu'ils ont parlé, qui chronomètrent ça un peu.
10: Ouais.
11: Puis après ça, le 9 minutes se transforme en 11 minutes. Fait que si quelqu'un compte, l'adversaire compte à 10 minutes,
10: oui,
11: qui était en dehors, L'autre équipe perd pareil, tu sais, je veux dire, c'est arrête le chrono, c'est simple, il y a un piton, tu fais stop, là, les gens parlent, il y a un blessé, tu refais go, puis là, à la fin, on a un temps fermé.
10: 5, 4, 3, mais là, t'as un décompte, le 0, moins 1, moins 2, moins 4.
11: Ça, on rajoute 4 minutes au moins 4. Tu sais, c'est un peu c'est aléatoire. Ça, je comprends pas ça, tu sais, il y a des règles comme ça, puis aussi... T'sais, au football américain aussi, ils en changent de temps en temps pour que le sport soit plus le fun. Mais les tirs de pénalité, s'ils rentrent toutes, faites-les un petit peu plus loin.
12: Recule mais oui, ça, c'est peu. Vrai. Ils rentrent
11: de 2-3 pieds, ils rentrent presque toutes.
10: Ouais, ouais.
11: T'sais, faites-les un petit peu plus loin. Ça va être plus, les goalers vont pouvoir les arrêter. Il y a des affaires comme ça qui me fatiguent, mais je connais rien à ça. Fait que là, je sais.
10: Ben, c'est des bonnes idées des en même temps.
11: Ben,
10: moi, j'ai joué, j'étais gardien au soccer, puis c'est vrai que tu l'arrêtais, c'était un miracle, ouais, là, c'est littéralement. Là, t'sais. Hey, le but est hallucinant.
11: Surtout quand t'es jeune.
10: Il faut que t'aies les pieds sur la ligne.
11: Ouais.
10: Tu peux même pas couvrir un peu. Là.
11: C'est ça.
10: Fait que tu fais à 3, je saute de l'autre bord.
11: Pour améliorer le jeu, reculer, ils vont être un peu.
10: Quel autre sport que t'écoutes?
11: Ben, j'écoute beaucoup de sport, moi, mes enfants. Ouais, le hockey énormément.
10: Tu vas-tu au Centre-Belle malgré le prix exorbitant?
11: Non, des fois, on y va, mais je trippe pas tant que ça, tu sais, parce que mon père aussi était le même, puis ça m'a pris du temps de comprendre, c'est que je veux revoir la reprise comme du monde pour voir qu'est-ce qui s'est passé avec la passe.
10: Ouais, mais pis sur là, le Jumbotron maintenant, non?
11: Ouais, mais tu sais, il monte un peu, puis là, le monde crie, puis là, il y a de quoi qui se passe là. Okay. Parce que quand je suis à la télé, je me concentre, ah, c'est vrai, la passe était belle. Fait que des fois, j'aime beaucoup ça à la télé, mais c'est sûr que l'ambiance du Centre Bell est débile.
12: Oui, tu manques un but parce que tu jasais deux secondes, t'es comme
11: c'est le monde se lève devant toi. Puis bon, les prix des hot dogs, on n'en parlera pas. Mais j'aime beaucoup le football américain aussi.
10: T'es-tu déjà allé?
11: Non, et c'est absurde parce que je suis les Giants de New York, qui est pas loin de New York. Je suis souvent allé à New York.
10: Oui.
11: Depuis 84, j'y suis. J'ai un poster de comment il s'appelait, Lawrence Taylor chez nous, signé par Lawrence Taylor. Okay. J'étais un fan de Phil Simms, tout ça. J'y suis depuis toujours, mais là, ils sont moins bons dernièrement, mais cette année, ça va être bon. Puis. Je suis jamais allé voir un match.
10: C'est bien bizarre.
11: Ouais, c'est une affaire, c'est comme un échec dans ma vie.
10: Ben là, c'est un échec que tu peux compenser.
11: Ben oui, je l'ai fait après mon accident. Quand j'ai eu 40 ans, je suis allé voir Woody Allen, je suis allé voir David Letterman à New York.
10: Quoi, dans un comedy club?
11: Je suis allé voir David Letterman.
10: Comedy club, un truc de
11: la clarinette, ouais.
10: Oh,
11: puis j'ai des photos avec lui, tu sais. Ouais. Parce que j'ai failli mourir, puis je me suis dit, hey, je mourrais pas sans avoir vu Woody Allen. Puis là, je me suis dit, avant mes 60 ans, je sais ensuite, faut jouer les New York Giants au Giants Stadium.
10: Sérieux?
11: C'est rien en plus.
10: Puis c'est le fun parce qu'il n'y a pas juste que tu vas voir ton équipe, mais le stade. Moi, je suis un fan des Yankees.
11: Ouais.
10: Ça fait que je suis allé quand même à plusieurs reprises. Juste le stade des Yankees, tu rentres, tu fais OK. La job est faite, là.
11: Ouais.
10: Gang, père, puis non, mais tu vas capoter, ben oui.
11: C'est un événement. J'adore les sports. J'aime beaucoup regarder ça. J'ai beaucoup de respect pour les sportifs. Tous les sportifs. Tu sais, je regardais ce que les gens écrivaient sur Messi. Je disais, le gars est fabuleux. Il fait des passes millimétrées. Ouais, le ballon, il arrive. C'est débile. Ouais. Juste ce spectacle-là, tu devrais être reconnaissant. Ouais. Peu importe que c'est ton équipe ou pas ton équipe.
10: Je suis entièrement d'accord.
11: Moi, je suis pro-canadien, mais admettons qu'un joueur des Pingouins fait un beau jeu, je suis content pour le hockey.
10: Tu fais ses hot.
11: C'est ça, le fair play. T'es content pour le hockey, tu dis quel beau jeu. C'est incroyable ce qu'il a fait. Bon, c'est contre notre but, mais c'est incroyable
12: ce qu'il a fait. Ben oui, tu reconnais l'art.
10: Stéphane Leroy, parle-moi de ton show actuel, là, celui que.
11: Ouais, si Dieu le veut, donc le théâtre documentaire sur l'histoire de la lutte qui fait des liens entre la lutte, la religion, la politique aussi un peu, que je joue avec Amélie Grenier et Martin Larocque. On le joue à King's Effort tout le mois d'août, à partir de la mi-août à peu près, mais on a au moins 15 représentations là. Puis après ça, on s'en vient à Montréal le 6 septembre à la place des. Pas à la place des Arts,
10: c'est
11: au théâtre Saint-Denis, ouais. Au Théâtre Saint-Denis. Exactement. Fait qu'on joue le 6 septembre, puis j'adore ce show-là. Puis on plonge dans ma grand-mère un peu.
10: Tu plonges dans ta grand-mère?
11: Très mal dit.
10: Depuis tantôt, il dit,
11: j'ai
10: des affaires.
11: Très mal dit. On plonge dans l'univers de ma grand-mère, dans sa tête, dans son univers. Puis beaucoup de gens viennent voir la pièce, sont émus, parce qu'on plonge dans le passé aussi, mais parce qu'ils reconnaissent leurs grands-parents, tu sais. Il y a beaucoup de monde qui ont eu des grands-parents comme ça, qui s'emportaient devant la télé.
10: Ben merci, mon vieux.
11: Ça fait
10: plaisir, Stéphane Leroy. Puis Écoute, on se revoit très bientôt. Merci tout le monde.
11: Désolé, j'ai
10: tiré. Bon week-end, si belle.
12: Mais non,
10: bon week-end dans l'air de la ville.
11: Toujours content de voir.
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1: De retour après ceci.
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